0: en sciences des religions et nous vous retrouvons pour poursuivre notre discussion sur le dialogue entre juifs et chrétiens du point de vue des juifs. Vous êtes vous-même engagé dans ce dialogue et vous avez contribué à l'ouvrage collectif Manuel de théologie d'Israël, sous titre L'Alliance jamais révoquée, paru chez Laboret Fides en 2025. Alors, est-ce qu'on peut préciser peut-être d'abord que cette expression théologie d'Israël est propre au monde chrétien, puisque ce mot-là, théologie, n'est pas employé dans la tradition juive?
1: Oui, c'est vrai, ce terme n'est pas utilisé et ce n'est pas par hasard, parce que c'est un terme de type plutôt philosophique qui appartient à la civilisation grecque et puis gréco-latine. Et aussi parce que le judaïsme comme religion est beaucoup plus préoccupé par le relationnel, c'est-à-dire par ce qu'il faut faire dans la relation, plutôt que de concevoir des dogmes. Le judaïsme n'est pas organisé autour d'une dogmatique. On n'est pas à l'intérieur ou excommunié de la communauté suivant que l'on croit ou qu'on ne croit pas en tel ou tel dogme, mais suivant que on suit les codes et la mémoire et la vocation de ce qu'on appelle l'alliance, qui est le propre du judaïsme. En fait, ça ne veut pas dire, et c'est important que les auditeurs le comprennent, qu'il n'existe pas dans le contenu une réflexion sur ce qu'est Dieu ou la relation avec Dieu. Donc, il y a de la théologie, mais il n'y a pas une théologie dogmatique officielle qui soit au cœur du dispositif.
0: Donc, je parlais tout à l'heure de votre contribution au livre Manuel de théologie d'Israël. Et en lisant votre texte, on comprend que finalement, ce n'est pas tant l'idée d'incarnation, ni même celle d'un Dieu trinitaire qui peuvent opposer juifs et chrétiens. Vous voyez le point d'achoppement plutôt au niveau de la conception de l'alliance. Est-ce que vous pouvez nous expliquer d'abord cette idée d'alliance, en quoi elle est importante dans le judaïsme?
1: Elle est importante parce qu'on voit très nettement dans le texte fondateur de la tradition juive, c'est-à-dire le Pentateuque, les cinq premiers livres de la Bible, que les patriarches, c'est-à-dire Abraham, Isaac et Jacob, nouent une alliance avec Dieu et que cette alliance finit par aboutir à le don de la loi qui vient coiffer en somme cette préparation des patriarches. Donc la Torah, le Pentateuque, est centrée sur l'idée d'alliance. L'idée d'alliance, c'est l'idée d'un contrat qui est noué entre le peuple et Dieu. Dieu prodigue ses bénédictions, mais il attend de la part de l'homme, des humains, un effort de spiritualisation, un effort de moralisation. Et ça, c'est au cœur du judaïsme. Alors, le contentieux, entre guillemets, il est où? Dans le paulinisme.
0: Donc, la pensée de saint Paul.
1: La pensée de saint Paul. Il y a cette idée que l'alliance du Sinaï, l'alliance de Moïse, est une alliance temporaire, que la véritable, le cœur de l'alliance, c'est celui qui est fait avec Abraham. Ça, il explique dans l'Épître aux Galates. Il dit, c'est une alliance à laquelle il y a l'engagement par la foi. C'est comme ça qu'il comprend les choses, que c'est la foi qui est le cœur de l'alliance et non pas la loi. Et là, c'était un grand sujet de débat théologique, la place de la foi, la place de la loi, avec une radicalisation dans le discours chrétien qui a considéré que les Juifs n'étaient intéressés que par l'aspect légal, c'est-à-dire finalement mesquin, c'est comme ça que c'est le sous-entendu, et cruel, parce que c'est dur à la loi, tandis que le christianisme était tourné vers la foi.
2: Le Dieu d'amour du Nouveau Testament.
1: Voilà. En réalité, la nouveauté pour le chrétien, c'est qu'on a dépassé la loi, que quelque chose est venu remplacer la loi, et qui est le don d'abord de la grâce, et par la grâce, le don de l'esprit. Et sur ce sujet-là, il y a une différence très nette entre juifs et chrétiens, parce que pour les juifs, ce don de l'esprit est une utopie ou quelque chose qui va se réaliser, une eschatologie, quelque chose qui est attendu dans les temps à venir, mais qui n'est pas acquise.
0: Et est-ce qu'on peut dire finalement que l'Esprit Saint, ou du moins ce que les chrétiens nomment Esprit Saint, existe aussi dans le judaïsme?
1: Alors, c'est une chose que les chrétiens ignorent beaucoup, mais que les juifs aussi ignorent. C'est que la notion d'Esprit Saint ou de Saint-Esprit est d'abord présente dans le judaïsme avant de l'être dans le christianisme. Dans la Bible, très souvent, on voit que l'Esprit de Dieu s'empare de tel ou tel juge, de tel ou tel prophète, de tel ou tel roi. Alors ça ne s'appelle pas encore Esprit Saint, mais c'est de ça dont on parle. C'est-à-dire que l'âme est inspirée par quelque chose dont elle est saisie, quelque chose qui est plus grand qu'elle-même, qui oriente ses choix et son engagement. Alors cet esprit est capital parce que la force d'une loi, et on le voit tout au long de la tradition juive, ne tient pas dans les règles elles-mêmes, mais dans l'esprit qui oriente les règles. Les règles, elles évoluent, et elles évoluent en fidélité si elles sont conformes à un certain esprit. Mais l'idée, c'est que dans le paulinisme, on pense, avec Paxapol, donc, que lorsque Jérémie et Ézéchiel dit que Dieu va donner aux êtres humains un nouvel esprit et un nouveau cœur, ils pensent que cette chose-là a été donnée par Jésus et que cela dispense les nouveaux croyants de devoir s'atteler aux règles de la loi du Sinaï. Et là, bien sûr, chrétiens et juifs sont en désaccord. Donc, il y a une croyance commune dans l'importance de l'esprit, comme quelque chose qui peut habiter l'homme, mais les juifs n'acceptent pas que cet esprit remplace le devoir d'être soumis à la loi.
0: Rabbin Rivon Krieger, j'aimerais qu'on revienne à cette idée d'alliance. Est-ce que c'est parce qu'il y a la notion d'esprit présente dans le judaïsme? Est-ce que c'est ça qui permet de dire, selon vous, à l'apôtre Paul, qui était juif, que les dons et l'appel de Dieu sont
1: irrévocables? Ben d'abord, c'est une déclaration de Paul, hein, en Romains 11, hein, avant d'être celle du pape. Hein.
0: Jean-Paul II qui l'a rappelé à Mayence.
1: À Mayence, oui.
0: 1904.
1: Voilà. Regardez comme c'est intéressant. On parle justement d'esprit. Je vais vous faire un petit aparté, mais regardez. Nos cellules sont remplies d'ADN. Mais il y a seulement une partie du code génétique qui est utilisée par la cellule et qui est utilisée par le corps. Il y a beaucoup de choses qui sont dormantes. Parfois, à des moments de la vie, c'est une autre partie du code qui est sollicitée. Mais ça se passe comme ça avec les Écritures. Ce verset de Romains 11 qui dit que les promesses sont irrévocables avait été comme jeté dans les oubliettes par les autorités chrétiennes. Et du même coup, jeté dans les oubliettes le peuple juif et derrière tout cela, le dénigrement de l'Alliance d'Israël. Et tout à coup, on a replacé le projecteur en direction de ce verset, on a réactivé ce bout d'ADN et maintenant on prend conscience, et ça c'est la grande nouveauté. La grande nouveauté portée par Vatican II, c'est qu'on sort de l'idée qu'une nouvelle alliance se substitue à une autre, qu'on coupe un morceau d'ADN et qu'on le jette à la poubelle et qu'on dise « mais non, on va vous mettre le bon ADN ». Là, il y a l'idée non plus d'une superposition, mais d'une conjonction qui se dessine en reprenant la formidable image de Paul dans l'Épître aux Romains et 11.
0: L'olivier franc,
1: où il y a une greffe. Et la greffe, ça veut dire quoi? Ça veut dire qu'il y a de nouvelles branches, mais qui ne viennent pas remplacer le tronc et qui n'éliminent pas non plus la possibilité d'autres branches aux côtés des branches qui sont constituées. C'est une toute autre figure que celle de la substitution qui a dominé pendant 2000 ans. Et c'est ça la grande révolution, le grand changement. On est en train de réfléchir comment opérer cette conjonction, comment on va faire une bonne greffe qui honore à la fois les deux parties, mais permet une circulation de l'un à l'autre.
0: Est-ce qu'on ne peut pas considérer, Rabbin Rivon Krieger, que l'Esprit-Saint, pour en revenir à lui, serait finalement le meilleur agent ou peut-être l'outil, entre guillemets, le plus fiable pour permettre ce dialogue entre juifs et chrétiens?
1: Ce qu'il y a d'intéressant dans l'Esprit-Saint, c'est que c'est une des trois parties de la Trinité et que c'est cette partie-là qui a été le plus négligée dans l'histoire de la théologie chrétienne. Or, le propre de l'esprit, c'est qu'il n'est pas lié à un camp particulier. L'esprit inspire les êtres humains en général. Donc, quand juifs et chrétiens essaient de se parler sur le terrain de l'esprit plutôt que disputer de savoir si Jésus est le Messie ou pas, il y a des possibilités de rapprochement. Tant que Jésus est le sujet de préoccupation, il y a une tentation de satellisation. Mais si on comprend que l'esprit, c'est Dieu qui s'adresse à tous les hommes, et que la Torah, c'est aussi pour les Juifs l'expression de l'Esprit de Dieu, alors il y a un terrain et une valeur commune fondamentale.
0: Est-ce que vous pensez que ce don de l'Esprit, il est lié à l'alliance avec Abraham?
1: Très nettement. Dieu dit à Abraham, tu devras suivre la voie de l'Éternel pour accomplir la justice et l'équité. Et il livre en une phrase ce qui est la vocation, l'Esprit même, de ce que devra être la civilisation juive. C'est de ça dont en réalité s'empare Paul. Je pense qu'on a mal compris Paul quand on a retenu que l'aspect foi-croyance et non pas confiance en des valeurs essentielles. Et pour moi, c'est dans l'esprit que cela se condense.

0: ensemble des nations. C'est par toi seront bénies toutes les nations de la terre, est-il dit à Abraham. Donc, si les valeurs juives doivent s'exporter et avoir une signification universelle, il faut que ça trouve sa place. Or, dans l'histoire de l'humanité, le christianisme a rempli cette place. Alors, on peut discuter des contenus et il y a encore beaucoup de choses qu'il faut faire évoluer et un dialogue à mener, mais de facto, l'universalisation du monothéisme est passée notamment par le christianisme. Donc, pour le juif, ce n'est pas indifférent qu'il y a eu une exportation de cette idée et ce n'est pas une trahison, c'est un développement dont il faut éliminer ce qui était devenu une antinomie pour en faire une symbiose.
1: Un grand merci, Rabbin Rivon Krigier. 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

0: C'est le programme de la nuit sur Radio Arc-en-Ciel. 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

Bonjour mes chers amis, c'est moi Marie qui se présente à Zot aujourd'hui cette nouvelle séquence. Nous fêtons aujourd'hui Saint-Louis. Eh bien, si c'est Zot fête, bonne fête à Zot. Si c'est Zot anniversaire, l'équipe et moi-même nous souhaitons à Zot un joyeux anniversaire et que Dieu vous bénisse. Seigneur, merci pour ce nouveau jour. Merci pour la vie, ta présence et tes bienfaits. Guide mes pas, protège-moi et garde mon cœur dans ta paix.

Lecture de la deuxième lettre de saint Paul apôtre aux Thessaloniciens. Frères, nous avons une demande à vous faire à propos de la venue de notre Seigneur Jésus-Christ et de notre rassemblement auprès de lui. Si l'on nous attribue une inspiration, une parole ou une lettre, prétendant que le jour du Seigneur est arrivé, n'allez pas aussitôt perdre la tête. Ne vous laissez pas effrayer. Ne laissez personne vous égarer d'aucune manière. Dieu vous a appelé par notre proclamation de l'Évangile pour que vous entriez en possession de la gloire de notre Seigneur Jésus-Christ. Ainsi donc, frères, tenez bon et gardez fermes les traditions que nous vous avons enseignées, soit de vive voix, soit par lettre. Que notre Seigneur Jésus-Christ lui-même et Dieu notre Père, qui nous a aimés et nous a pour toujours donné réconfort et bonne espérance par sa grâce, réconforte vos cœurs et les affermisse en tout ce que vous pouvez faire et dire de bien. Parole du Seigneur. Nous rendons grâce à Dieu.

Saint Paul nous invite à rester fermes dans la foi, même lorsque les circonstances sont difficiles ou que nous sommes dans le doute. Garder ce qui nous a été transmis, ce n'est pas simplement conserver des habits Christ et à son évangile. Dieu nous appelle à ne pas nous laisser emporter par la peur, la confusion ou les paroles qui nous éloignent de lui. Il veut affermir notre cœur afin que nous avancions avec confiance. Aujourd'hui, nous pouvons nous demander: qu'est-ce qui fragilise ma foi en ce moment? À quelle parole de Dieu dois-je m'accrocher davantage? Est-ce que je laisse vraiment le Christ guider mes décisions? Seigneur Jésus, affermis ma foi lorsque je doute. Fortifie mon cœur lorsque je suis découragé. Et garde-moi fidèle à ta parole. Aide-moi à ne pas me laisser détourner de ton chemin. Que ton amour soit ma force et ton esprit ma lumière. Amen.

Il vient, le Seigneur. Il vient pour juger la terre. Allez dire aux nations, le Seigneur est roi. Le monde inébranlable tient bon. Il gouverne les peuples avec droiture. Joie au ciel, exulte la terre. Les masses de la mer mugissent. La campagne tout entière est en fête. Les arbres des forêts dansent de joie devant la face du Seigneur, car il vient. Car il vient pour juger la terre. Le Seigneur vient pour juger la terre. Il jugera le monde avec justice et les peuples selon sa vérité.

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4: Évangile de Jésus-Christ selon saint Matthieu, chapitre 23, versets 23 à 26. En ce temps-là, Jésus disait « Malheureux êtes-vous, scribes et pharisiens hypocrites, parce que vous payez la dîme sur la menthe, le fenouil et le cumin, mais vous avez négligé ce qui est le plus important dans la loi, la justice, la miséricorde, et la fidélité. Voilà ce qu'il fallait pratiquer, sans négliger le reste. Guides aveugles, vous filtrez le moucheron et vous avalez le chameau. Malheureux êtes-vous, scribes et pharisiens hypocrites, parce que vous purifiez l'extérieur de la coupe et de l'assiette, mais l'intérieur est rempli de cupidité et d'intempérance. Pharisiens aveugles, purifiez d'abord l'intérieur de la coupe, afin que l'extérieur aussi devienne pur.
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4: Nous voici face à Jésus qui condamne les scribes et les pharisiens, eux qui sans cesse le critiquaient et qui cherchaient par tous les moyens à le faire mourir. Jésus les accuse de ne pas pratiquer ce qu'il y a de plus important dans la loi, la pratique à faire le bien, sans toutefois négliger les autres aspects de la loi. Les scribes et les pharisiens sont considérés comme des gens de pleine connaissance et comme de grands observants de la loi et de la religion. Mais Jésus les traite d'aveugles, car ils en font beaucoup pour les yeux des autres, mais ne font rien de bon aux yeux de Dieu. Leur cœur est mauvais, et je peux dire qu'ils sont ignorants quant à la connaissance de Dieu. Dieu, lui, ne juge pas sur les apparences, mais sur le cœur. Comment un aveugle peut-il guider un autre aveugle ?

Ne vont-ils pas tous les deux tomber dans le trou? De par leurs actes, ils mènent les autres à agir comme eux et les mènent à leur perte. Et qui mène un enfant de Dieu à sa perte sera durement jugé. Nous devons faire attention à nos faits et gestes de chaque jour pour ne pas entraîner nos frères et sœurs dans les ténèbres, car nous serons responsables aux yeux de Dieu de leur perte. Nous pouvons toujours tromper les hommes par notre apparence, notre comportement, notre dire, mais nous ne pourrons jamais tromper Dieu. Il nous connaît parfaitement. Jésus met ses hommes en garde en leur disant de se purifier de l'intérieur, c'est-à-dire de purifier leur cœur, pour que tout ce qui sort d'eux soit pur, juste, afin qu'ils puissent briller de l'extérieur, de la lumière de Dieu. Nous sommes donc tous invités à l'école de Jésus pour briller de cette lumière, lumière d'amour, lumière de miséricorde, lumière de justice, lumière de paix. Qui suit Jésus verra le ciel s'ouvrir devant lui. Je termine sur cette citation de Mère Teresa. Le fruit du silence est la prière. Le fruit de la prière est la foi. Le fruit de la foi est l'amour. Le fruit de l'amour est le service. Le fruit du service est la paix. Que l'Esprit Saint nous donne de porter de bons fruits. Amen.

0: et le témoin de la foi de ce jour, Saint Louis.
1: Saint Pierre, son nom était Jean. Sainte Marie, figure de la foi, témoin de l'Évangile. Elle se nommait Marie.
2: Saint Matthieu,
1: il s'appelait Jacques.

En ce 25 août, nous fêtons Saint-Louis, roi de France. Bonne fête donc à toutes les personnes qui se prénomment Louis. Saint-Louis a frappé ses contemporains par son sens de la justice, sa profonde piété et sa grande charité envers les pauvres. Sa vertu le faisait regarder comme l'arbitre des princes d'Europe. Né à Poissy, près de Paris, en 1214, Louis IX a 12 ans quand il est couronné roi de France. Sa mère, Blanche de Castille, exerce la régence pendant les 10 premières années du règne. Tout le monde connaît la belle parole de cette grande reine. « Mon fils, je vous aime après Dieu, plus que toute chose. Cependant, sachez-le bien, j'aimerais mieux vous voir mort que coupable d'un seul péché mortel. » Élevé à une telle école, le jeune Louis montra dès son enfance les grandes vertus qu'il devait faire éclater sur le trône, l'égalité d'âme, l'amour de la justice et une tendre piété. Comme on lui reprochait quelquefois de donner trop de temps aux pieux exercices. « Les hommes sont étranges, disait-il. On me fait un crime de mon assiduité à la prière et on ne dirait rien si j'employais des heures plus longues à jouer aux jeux de hasard, à courir les bêtes fauves, à chasser aux oiseaux. » Devenu roi, il voulut établir avant tout le règne de Dieu, bien convaincu que c'était le meilleur moyen d'affermir sa propre autorité. On connaît sa loi condamnant les blasphémateurs à subir aux lèvres la marque d'un fer rougi au feu. Un des plus beaux jours de sa vie fut celui où, les yeux baignés de larmes, il alla au-devant des religieux qui apportaient d'Orient la sainte couronne d'épines et la porta pieds nus dans sa capitale. Il fonde des hôpitaux et des monastères. Il réalise son grand projet, construire la sainte chapelle comme une chaste lumière et de vitraux, destinée à recueillir les saintes reliques, surtout la couronne d'épines. Il donne à sa sœur, la bienheureuse Isabelle de France, le terrain de Longchamp, pour y fonder une abbaye de religieuses de Sainte-Claire. Ainsi, on rapporte cette déclaration de Saint-Louis au sire de Joinville, « Si je dépense beaucoup d'argent quelquefois, j'aime mieux le faire en aumône, faite pour l'amour de Dieu, que pour frivolité et choses mondaines. Dieu m'a tout donné, ce que j'ai. Ce que je dépense ainsi est bien dépensé. » À 20 ans, il épouse Marguerite de Provence, qui, elle, en a 13. De ce mariage heureux, 11 enfants seront le fruit. Saint-Louis fut aussi un modèle du pur amour conjugal. Il avait fait graver sur son anneau cette devise « Dieu, France et Marguerite ». En 1248, Louis part en croisade pour libérer la Palestine du sultan d'Égypte. Victorieux à Damiette en 1249, il est vaincu l'année suivante et fait prisonnier. Il ne recouvre sa liberté qu'au prix d'une énorme rançon. Ensuite, il visite les lieux saints et rentre en France après 6 ans d'absence. Saint-Louis assure la paix intérieure et extérieure de son royaume, gouverne avec sagesse et fermeté, ménage le sang de ses sujets et accroît le bien-être. Il fait régner la même justice pour tous. Son plus grand souci est de pacifier, d'éteindre les conflits, de réconcilier les ennemis. Sa plus grande victoire est d'établir la paix entre la France et l'Angleterre par le traité de Paris en 1258. Il aura toute sa vie un amour de prédilection pour les franciscains et les dominicains dont plusieurs frères furent ses conseillers. Son sens de la prière, de la paix, de la joie, son amour des pauvres font de lui une figure très attirante pour les tertiaires des ordres mendiants. Saint-Louis souhaite repartir en croisade et il espère toujours la conversion du sultan d'Égypte. En 1269, il déclare ceci au messager du sultan. « Dites à votre maître que je désire tant le salut de son âme que je veux bien passer le reste de ma vie dans les prisons des Sarrasins sans jamais voir la lumière du jour pour que votre roi et son peuple se fassent chrétiens d'un cœur sincère. » Louis s'embarque l'année suivante, mais il meurt de dysenterie sous les murs de Tunis le 25 août 1270. Après cette présentation de Saint-Louis,
accompagnons d'une pensée toute particulière les paroissiens de Saint-Louis, dont l'Église est dédiée à ce saint. Ils seront sûrement nombreux à se rendre à leur Église aujourd'hui pour fêter leur saint patron. Je vous propose, avant de nous quitter, quelques-uns des conseils que Saint-Louis donne à son fils aîné, le futur Philippe III le Hardi. Cher fils, je te donne toute la bénédiction qu'un père peut et doit donner à son fils, et je prie notre Seigneur Dieu Jésus-Christ que par sa grande miséricorde et par les prières et par les mérites de sa bienheureuse mère, la Vierge Marie, et des anges et des archanges, de tous les saints et de tous les saintes, il te garde et te défende que tu ne fasses chose qui soit contre sa volonté, et qu'il te donne grâce de faire sa volonté, afin qu'il soit servi et honoré par toi. Et puisse-t-il accorder à toi et à moi, par sa grande générosité, qu'après cette mortelle vie, nous puissions venir à lui pour la vie éternelle, afin de le voir, aimer et louer sans fin. Amen.

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1: Bien, bonjour sur les ondes de Radio Arc-en-Ciel. Estimant j'ai pour le cœur l'évangile en créole avec Jean.
2: Dans l'évangile de Jésus-Christ, voilà que ça, Saint Matthieu y raconte. Alors le jour-là, Jésus l'a dit. Malheureux à zot bon scribe, bon sang bon pharisien, bon hypocrite. Parce que tu payes le droit, si la monte, fenouille, fait qu'humain, seulement, ça te la laisse pas à côté, ça qui compte le plus. Ça qui compte le plus donne la loi, la justice, la miséricorde et la fidélité. C'est ça qu'il fallait faire, ça ne laisse pas à côté le reste. Bonne guide, ou pas clair. Je dis ça, c'est une mousse. Je dis, on va le chameau. Malheur à zot, ben scribe, moi, ça, ben pharisien, ben hypocrite. Parce que zot, il nettoie bien le dehors, le bon coupe avec zot assiette. Seulement, en dedans, ça les plaît à la jalousie. Ça les sans pitié pour les autres. Pharisien, le gibouchier. Nettoie avant, ça clé dans la coupe. Manier, ben ça clé dehors. Il vient propre aussi.

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3: Évangile de Jésus-Christ selon saint Matthieu, chapitre 23, versets 23 à 26. En ce temps-là, Jésus disait « Malheureux êtes-vous, scribes et pharisiens hypocrites, parce que vous payez la dîme sur la menthe, le fenouil et le cumin, mais vous avez négligé ce qui est le plus important dans la loi, la justice, la miséricorde, et la fidélité. Voilà ce qu'il fallait pratiquer, sans négliger le reste. Guides aveugles, vous filtrez le moucheron et vous avalez le chameau. Malheureux êtes-vous, scribes et pharisiens hypocrites, parce que vous purifiez l'extérieur de la coupe et de l'assiette, mais l'intérieur est rempli de cupidité et d'intempérance. Pharisiens aveugles, purifiez d'abord l'intérieur de la coupe, afin que l'extérieur aussi devienne pur. »
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3: Nous voici face à Jésus qui condamne les scribes et les pharisiens, eux qui sans cesse le critiquaient et qui cherchaient par tous les moyens à le faire mourir. Jésus les accuse de ne pas pratiquer ce qu'il y a de plus important dans la loi, la pratique à faire le bien, sans toutefois négliger les autres aspects de la loi. Les scribes et les pharisiens sont considérés comme des gens de pleine connaissance et comme de grands observants de la loi et de la religion. Mais Jésus les traite d'aveugles, car ils en font beaucoup pour les yeux des autres, mais ne font rien de bon aux yeux de Dieu. Leur cœur est mauvais, et je peux dire qu'ils sont ignorants quant à la connaissance de Dieu. Dieu, lui, ne juge pas sur les apparences, mais sur le cœur. Comment un aveugle peut-il guider un autre aveugle? Ne vont-ils pas tous les deux tomber dans le trou? De par leurs actes, ils mènent les autres à agir comme eux et les mènent à leur perte. Et qui mène un enfant de Dieu à sa perte sera durement jugé. Nous devons faire attention à nos faits et gestes de chaque jour pour ne pas entraîner nos frères et sœurs dans les ténèbres, car nous serons responsables aux yeux de Dieu, de leur perte. Nous pouvons toujours tromper les hommes par notre apparence, notre comportement, notre dire, mais nous ne pourrons jamais tromper Dieu. Il nous connaît parfaitement. Jésus met ses hommes en garde en leur disant de se purifier de l'intérieur, c'est-à-dire de purifier leur cœur, pour que tout ce qui sort d'eux soit pur, juste, afin qu'ils puissent briller de l'extérieur, de la lumière de Dieu. Nous sommes donc tous invités à l'école de Jésus pour briller de cette lumière, lumière d'amour, lumière de miséricorde, lumière de justice, lumière de paix. Qui suit Jésus verra le ciel s'ouvrir devant lui. Je termine sur cette citation de Mère Teresa. Le fruit du silence est la prière. Le fruit de la prière est la foi. Le fruit de la foi est l'amour. Le fruit de l'amour est le service. Le fruit du service est la paix. Que l'Esprit Saint nous donne de porter de bons fruits. Amen.

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1: Et on poursuit avec le témoin de la foi de ce jour, présenté par Frédéric.
2: Saint-Pierre, son nom était Jean. Sainte Marie, figure de la foi, témoin de l'Évangile. Elle se nommait Marie.
3: Saint Matthieu,
2: il s'appelait Jacques.

En ce 25 août, nous fêtons Saint-Louis, roi de France. Bonne fête donc à toutes les personnes qui se prénomment Louis. Saint-Louis a frappé ses contemporains par son sens de la justice,

Sa profonde piété et sa grande charité envers les pauvres, sa vertu le faisaient regarder comme l'arbitre des princes d'Europe. Né à Poissy, près de Paris, en 1214, Louis IX a 12 ans quand il est couronné roi de France. Sa mère, Blanche de Castille, exerce la régence pendant les 10 premières années du règne. Tout le monde connaît la belle parole de cette grande reine. « Mon fils, je vous aime après Dieu, plus que toute chose. Cependant, sachez-le bien, j'aimerais mieux vous voir mort que coupable d'un seul péché mortel. » Élevé à une telle école, le jeune Louis montra dès son enfance les grandes vertus qu'il devait faire éclater sur le trône, l'égalité d'âme, l'amour de la justice et une tendre piété. Comme on lui reprochait quelquefois de donner trop de temps aux pieux exercices, « Les hommes sont étranges, disait-il, on me fait un crime de mon assiduité à la prière et on ne dirait rien si j'employais des heures plus longues à jouer aux jeux de hasard, à courir les bêtes fauves, à chasser aux oiseaux. » Devenu roi, il voulut établir avant tout le règne de Dieu, bien convaincu que c'était le meilleur moyen d'affermir sa propre autorité. On connaît sa loi condamnant les blasphémateurs à subir aux lèvres la marque d'un fer rougi au feu. Un des plus beaux jours de sa vie fut celui où, les yeux baignés de larmes, il alla au-devant des religieux qui apportaient d'Orient la sainte couronne d'épines et la porta pieds nus dans sa capitale. Il fonde des hôpitaux et des monastères. Il réalise son grand projet, construire la sainte chapelle comme une châsse de lumière et de vitraux, destinée à recueillir les saintes reliques, surtout la couronne d'épines. Il donne à sa sœur, la bienheureuse Isabelle de France, le terrain de Longchamp pour y fonder une abbaye de religieuses de Sainte-Claire. Ainsi, on rapporte cette déclaration de Saint-Louis au sire de Joinville, « Si je dépense beaucoup d'argent quelquefois, j'aime mieux le faire en aumône, faite pour l'amour de Dieu, que pour frivolité et choses mondaines. Dieu m'a tout donné, ce que j'ai. Ce que je dépense ainsi est bien dépensé. » À 20 ans, il épouse Marguerite de Provence, qui, elle, en a 13. De ce mariage heureux, 11 enfants seront le fruit. Saint-Louis fut aussi un modèle du pur amour conjugal. Il avait fait graver sur son anneau cette devise « Dieu, France et Marguerite ». En 1248, Louis part en croisade pour libérer la Palestine du sultan d'Égypte. Victorieux à Damiette en 1249, il est vaincu l'année suivante et fait prisonnier. Il ne recouvre sa liberté qu'au prix d'une énorme rançon. Ensuite, il visite les lieux saints et rentre en France après 6 ans d'absence. Saint-Louis assure la paix intérieure et extérieure de son royaume, gouverne avec sagesse et fermeté, ménage le sang de ses sujets et accroît le bien-être. Il fait régner la même justice pour tous. Son plus grand souci est de pacifier, d'éteindre les conflits, de réconcilier les ennemis. Sa plus grande victoire est d'établir la paix entre la France et l'Angleterre par le traité de Paris en 1258. Il aura toute sa vie un amour de prédilection pour les franciscains et les dominicains dont plusieurs frères furent ses conseillers. Son sens de la prière, de la paix, de la joie, son amour des pauvres font de lui une figure très attirante pour les tertiaires des ordres mendiants. Saint-Louis souhaite repartir en croisade et il espère toujours la conversion du sultan d'Égypte. En 1269, il déclare ceci au messager du sultan. « Dites à votre maître que je désire tant le salut de son âme que je veux bien passer le reste de ma vie dans les prisons des Sarrasins sans jamais voir la lumière du jour pour que votre roi et son peuple se fassent chrétiens d'un cœur sincère. » Lui s'embarque l'année suivante, mais il meurt de dysenterie sous les murs de Tunis le 25 août 1270. Après cette présentation de Saint-Louis, accompagnant d'une pensée toute particulière les paroissiens de Saint-Louis, dont l'Église est dédiée à ce saint. Ils seront sûrement nombreux à se rendre à leur Église aujourd'hui pour fêter leur saint patron.
Je vous propose, avant de nous quitter, quelques-uns des conseils que Saint Louis donne à son fils aîné, le futur Philippe III, le Hardi. Cher fils, je te donne toute la bénédiction qu'un père peut et doit donner à son fils, et je prie notre Seigneur Dieu Jésus-Christ que par sa grande miséricorde et par les prières et par les mérites de sa bienheureuse mère, la Vierge Marie, et des anges et des archanges, de tous les saints et de tous les saintes, il te garde et te défende que tu ne fasses chose qui soit contre sa volonté, et qu'il te donne grâce de faire sa volonté, afin qu'il soit servi et honoré par toi. Et puisse-t-il accorder à toi et à moi, par sa grande générosité, qu'après cette mortelle vie, nous puissions venir à lui pour la vie éternelle, afin de le voir, aimer et louer sans fin. Amen.

Bonjour mes chers amis, c'est moi Marie qui se présente à Zot aujourd'hui cette nouvelle séquence. Nous fêtons aujourd'hui Saint-Louis. Eh bien, si c'est Zot fête, bonne fête à Zot. Si c'est Zot anniversaire, l'équipe et moi-même, et que Dieu vous bénisse. Seigneur, merci pour ce nouveau jour. Merci pour la vie, ta présence et tes bienfaits. Guide mes pas. Protège-moi et garde mon cœur.

Lecture de la deuxième lettre de saint Paul apôtre aux Thessaloniciens. Frères, nous avons une demande à vous faire à propos de la venue de notre Seigneur Jésus-Christ et de notre rassemblement auprès de lui. Si l'on nous attribue une, prétendant que le jour du Seigneur est arrivé, n'allez pas aussitôt perdre la tête, ne vous laissez pas effrayer. Ne laissez personne vous égarer d'aucune manière. Dieu vous a appelé par notre proclamation de l'évangile de la gloire de notre Seigneur Jésus-Christ. Ainsi donc, frères, tenez bon et gardez ferme les traditions que nous vous avons enseignées, soit de vive voix, soit par lettre. Que notre Seigneur Jésus-Christ, qui nous a aimés, et nous a pour toujours donné réconfort et bonne espérance par sa grâce, réconforte vos cœurs et les affermisse en tout ce que vous pouvez faire et dire de bien. Parole du Seigneur. Nous rendons grâce à Dieu.

Saint Paul nous invite à rester fermes dans la foi, même lorsque les circonstances sont difficiles ou que nous sommes dans le doute. Garder ce qui nous a été transmis, ce n'est pas simplement conserver des habitudes, c'est demeurer attaché au Christ et à son évangile. Dieu nous appelle à ne pas nous laisser emporter par la peur, la confusion ou les paroles qui nous éloignent de lui. Il veut affermir notre cœur afin que nous avancions avec confiance. Aujourd'hui, nous pouvons nous demander: qu'est-ce qui fragilise ma foi en ce moment? À quelle parole de Dieu dois-je m'accrocher davantage? Est-ce que je laisse vraiment le Christ guider mes décisions? Seigneur Jésus, affermis ma foi lorsque je doute. Fortifie mon cœur lorsque je suis découragé. Et garde-moi fidèle à ta parole. Ne me laisser détourner de ton chemin. Que ton amour soit ma force et ton esprit ma lumière. Amen.

Il vient, le Seigneur. Il vient pour juger. Le Seigneur est roi. Le monde inébranlable tient bon. Il gouverne les peuples avec droiture. Joie au ciel, exulte la terre. Les masses de la mer mugissent. La campagne tout entière est en fête. Les arbres des forêts dansent de joie devant la face du Seigneur, car il vient pour juger la terre. Le Seigneur vient pour juger la terre. Il jugera le monde avec justice et les peuples selon sa vérité.

Seigneur, nous te confions nos défunts. Accueille-les dans ta lumière. Soutiens ceux qui traversent des moments difficiles. Veille sur les malades, les personnes âgées et tous ceux qui sont seuls. Donne-leur courage, paix et espérance. Amen. Et bien voilà, Mère Evaster, à la fin de ma petite séquence. Mes remercies à toutes d'avoir accompagné à moi pendant ce petit temps de prière. M'y souhaite à Zot une sainte journée. Et surtout, prends soin de Zot. À très bientôt!

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1: Bien le bonjour si vous nous rejoignez sur les ondes de Radio Arc-en-Ciel et c'est l'heure maintenant de retrouver la une de la presse de ce jour. On démarre avec cette une de la presse avec le quotidien de La Réunion et de l'océan Indien de ce mardi. En une, on parle de nuisances olfactives irrespirables de Sainte-Suzanne à Saint-Denis. Les nuisances olfactives empoisonnent la vie de nombreux riverains. À Bel Air, elles durent depuis plus de 20 ans. Au bas de la rivière, une nouvelle plateforme permet de désormais aux habitants de les signaler et de les mesurer. La une, c'est aussi l'affaire Bli à Pavou, un nom d'interdiction pour Maître Hiroux. On parle aussi dans Visite sur l'île, Édouard Philippe séduit la droite pays. On parle aussi de l'entre-deux, du sel pour éradiquer un poisson invasif. On parle aussi d'automoto, découvrir la laissée de la semaine et les Jeux des îles 2027, La Réunion dit oui. La une de cette presse, c'est aussi Réunion la Première, qui nous parle d'Édouard Philippe à La Réunion. Il accorde un entretien à Réunion la Première. On parle aussi du nombre de consultations aux urgences et chez les médecins explose depuis la rentrée. La une de cette presse, c'est aussi on retrouve un homme retranché dans un appartement et frappe sa mère à Saint-André. 30 mois de prison pour le forcené. En une de ce linfo.re, on parle de votre opinion. Franchise médicale, êtes-vous prêt à payer un plafond annuel de 140 euros au lieu de 200 euros? Et on termine avec météo, une matinée ensoleillée et des températures au-dessus des normales de la saison. C'était la une de la presse de ce jour et on poursuit avec la suite du programme.

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0: Merci de nous accompagner. On poursuit avec l'évangile et le commentaire de ce jour avec Stéphanie.
1: Cher,
2: il a habité parmi nous.
1: Le Verbe. Et le Verbe s'est fait chair. Il a fait son casque et la note. La parole a mis un mot.
3: Évangile de Jésus-Christ selon saint Matthieu, chapitre 23, versets 23 à 26. En ce temps-là, Jésus disait « Malheureux êtes-vous, scribes et pharisiens hypocrites, parce que vous payez la dîme sur la menthe, le fenouil et le cumin, mais vous avez négligé ce qui est le plus important dans la loi, la justice, la miséricorde, et la fidélité. Voilà ce qu'il fallait pratiquer, sans négliger le reste. Guides aveugles, vous filtrez le moucheron et vous avalez le chameau. Malheureux êtes-vous, scribes et pharisiens hypocrites, parce que vous purifiez l'extérieur de la coupe et de l'assiette, mais l'intérieur est rempli de cupidité et d'intempérance. Pharisiens aveugles, purifiez d'abord l'intérieur de la coupe, afin que l'extérieur aussi devienne pur.
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3: Nous voici face à Jésus qui condamne les scribes et les pharisiens, eux qui sans cesse le critiquaient et qui cherchaient par tous les moyens à le faire mourir. Jésus les accuse de ne pas pratiquer ce qu'il y a de plus important dans la loi, la pratique à faire le bien, sans toutefois négliger les autres aspects de la loi. Les scribes et les pharisiens sont considérés comme des gens de pleine connaissance et comme de grands observants de la loi et de la religion. Mais Jésus les traite d'aveugles, car ils en font beaucoup pour les yeux des autres, mais ne font rien de bon aux yeux de Dieu. Leur cœur est mauvais, et je peux dire qu'ils sont ignorants quant à la connaissance de Dieu. Dieu, lui, ne juge pas sur les apparences, mais sur le cœur. Comment un aveugle peut-il guider un autre aveugle? Ne vont-ils pas tous les deux tomber dans le trou? De par leurs actes, ils mènent les autres à agir comme eux et les mènent à leur perte. Et qui mène un enfant de Dieu à sa perte sera durement jugé. Nous devons faire attention à nos faits et gestes de chaque jour pour ne pas entraîner nos frères et sœurs dans les ténèbres, car nous serons responsables aux yeux de Dieu, de leur perte. Nous pouvons toujours tromper les hommes par notre apparence, notre comportement, notre dire, mais nous ne pourrons jamais tromper Dieu. Il nous connaît parfaitement. Jésus met ces hommes en garde en leur disant de se purifier de l'intérieur, c'est-à-dire de purifier leur cœur, pour que tout ce qui sort d'eux soit pur, juste, afin qu'ils puissent briller de l'extérieur, de la lumière de Dieu. Nous sommes donc tous invités à l'école de Jésus pour briller de cette lumière, lumière d'amour, lumière de miséricorde, lumière de justice, lumière de paix. Qui suit Jésus verra le ciel s'ouvrir devant lui. Je termine sur cette citation de Mère Teresa. Le fruit du silence est la prière. Le fruit de la prière est la foi. Le fruit de la foi est l'amour. Le fruit de l'amour est le service. Le fruit du service est la paix. Que l'Esprit Saint nous donne de porter de bons fruits. Amen.

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1: Merci de nous accompagner, le témoin de la foi de ce jour présenté par Frédéric Saint-Louis.
2: Saint-Marc,
3: Saint-Pierre,
2: son nom était Jean.
3: Sainte-Marie,
2: figure de la foi, témoin de l'Évangile. Elle se nommait Marie.
3: Saint-Matthieu,
2: il s'appelait Jacques.

En ce 25 août, nous fêtons Saint-Louis, roi de France. Bonne fête donc à toutes les personnes qui se prénomment Louis. Saint-Louis a frappé ses contemporains par son sens de la justice, sa profonde piété et sa grande charité envers les pauvres. Sa vertu le faisait regarder comme l'arbitre des princes d'Europe. Né à Poissy, près de Paris, en 1214, Louis IX a 12 ans quand il est couronné roi de France. Sa mère, Blanche de Castille, exerce la régence pendant les 10 premières années du règne. Tout le monde connaît la belle parole de cette grande reine. « Mon fils, je vous aime après Dieu, plus que toute chose. Cependant, sachez-le bien, j'aimerais mieux vous voir mort que coupable d'un seul péché mortel. » Élevé à une telle école, le jeune Louis montra dès son enfance les grandes vertus qu'il devait faire éclater sur le trône, l'égalité d'âme, l'amour de la justice et une tendre piété. Comme on lui reprochait quelquefois de donner trop de temps aux pieux exercices, « Les hommes sont étranges, disait-il, on me fait un crime de mon assiduité à la prière et on ne dirait rien si j'employais des heures plus longues à jouer aux jeux de hasard, à courir les bêtes fauves, à chasser aux oiseaux. » Devenu roi, il voulut établir avant tout le règne de Dieu, bien convaincu que c'était le meilleur moyen d'affermir sa propre autorité. On connaît sa loi condamnant les blasphémateurs à subir aux lèvres la marque d'un fer rougi au feu. Un des plus beaux jours de sa vie fut celui où, les yeux baignés de larmes, il alla au-devant des religieux qui apportaient d'Orient la sainte couronne d'épines et la porta pieds nus dans sa capitale. Il fonde des hôpitaux et des monastères. Il réalise son grand projet, construire la sainte chapelle comme une châsse de lumière et de vitraux, destinée à recueillir les saintes reliques, surtout la couronne d'épines. Il donne à sa sœur, la bienheureuse Isabelle de France, le terrain de Longchamp, pour y fonder une abbaye de religieuses de Sainte-Claire. Ainsi, on rapporte cette déclaration de Saint-Louis au sire de Joinville, « Si je dépense beaucoup d'argent quelquefois, j'aime mieux le faire en aumône, faite pour l'amour de Dieu, que pour frivolité et choses mondaines. Dieu m'a tout donné, ce que j'ai. Ce que je dépense ainsi est bien dépensé. » À 20 ans, il épouse Marguerite de Provence, qui, elle, en a 13. De ce mariage heureux, 11 enfants seront le fruit. Saint-Louis fut aussi un modèle du pur amour conjugal. Il avait fait graver sur son anneau cette devise « Dieu, France et Marguerite ». En 1248, Louis part en croisade pour libérer la Palestine du sultan d'Égypte. Victorieux à Damiette en 1249, il est vaincu l'année suivante et fait prisonnier. Il ne recouvre sa liberté qu'au prix d'une énorme rançon. Ensuite, il visite les lieux saints et rentre en France après 6 ans d'absence. Saint-Louis assure la paix intérieure et extérieure de son royaume, gouverne avec sagesse et fermeté, ménage le sang de ses sujets et accroît le bien-être. Il fait régner la même justice pour tous. Son plus grand souci est de pacifier, d'éteindre les conflits, de réconcilier les ennemis. Sa plus grande victoire est d'établir la paix entre la France et l'Angleterre par le traité de Paris en 1258. Il aura toute sa vie un amour de prédilection pour les franciscains et les dominicains dont plusieurs frères furent ses conseillers. Son sens de la prière, de la paix, de la joie, son amour des pauvres font de lui une figure très attirante pour les tertiaires des ordres mendiants. Saint-Louis souhaite repartir en croisade et il espère toujours la conversion du sultan d'Égypte. En 1269, il déclare ceci au messager du sultan. « Dites à votre maître que je désire tant le salut de son âme que je veux bien passer le reste de ma vie dans les prisons des Sarrasins sans jamais voir la lumière du jour pour que votre roi et son peuple se fassent chrétiens d'un cœur sincère. » Lui s'embarque l'année suivante, mais il meurt de dysenterie sous les murs de Tunis le 25 août 1270. Après cette présentation de Saint-Louis,
accompagnant d'une pensée toute particulière les paroissiens de Saint-Louis, dont l'Église est dédiée à ce saint. Ils seront sûrement nombreux à se rendre à leur Église aujourd'hui pour fêter leur saint patron. Je vous propose, avant de nous quitter, quelques-uns des conseils que Saint-Louis donne à son fils aîné, le futur Philippe III, le Hardi. Cher fils, je te donne toute la bénédiction qu'un père peut et doit donner à son fils, et je prie notre Seigneur Dieu Jésus-Christ que par sa grande miséricorde et par les prières et par les mérites de sa bienheureuse mère, la Vierge Marie, et des anges et des archanges, de tous les saints et de tous les saintes, il te garde et te défende que tu ne fasses chose qui soit contre sa volonté, et qu'il te donne grâce de faire sa volonté, afin qu'il soit servi et honoré par toi. Et puisse-t-il accorder à toi et à moi, par sa grande générosité, qu'après cette mortelle vie, nous puissions venir à lui pour la vie éternelle, afin de le voir, aimer et louer sans fin. Amen.

Vous n'avez pas reçu un esprit qui vous rende esclave et vous ramène à la peur, mais un esprit qui fait de vous des fils adoptifs et par lequel nous crions « Abba, Père ».

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1: Merci de nous accompagner. Église Hebdo, tout de suite, une rencontre est faite pour nous, le Père Jean-Denis avec le Père Flavio.
2: Père Flavio, ce dimanche, vous célébrez votre jubilé de diamant, 60 années, de vie religieuse, de vie sacerdotale. Qu'est-ce que vous célébrez à cette occasion ?
3: J'ai 68 ans de vie religieuse, mais de vie sacerdotale, j'en ai 60.
2: 60 ans au service de la parole de Dieu, au service du peuple de Dieu. Ça représente quoi oui. pour vous de célébrer ce moment ?
3: Remercier le Seigneur du cadeau qu'il m'a fait de l'Eucharistie et des dons de tous les sacrements. C'est un don que disait le curé d'Ars, infini. C'est le grand don qu'une personne peut recevoir au maximum ici sur Terre, dans la pauvreté extrême de moi-même. Le Seigneur m'a donné ce cadeau de les donner aux autres. Pain vivant, lui-même, Dieu lui-même, le créateur du ciel et de la terre, c'est lui qui est le tout de la vie humaine. Il me l'a donné à travers les sacrements qu'un pauvre prêtre comme moi peut offrir à l'humanité et surtout au peuple de Dieu.
2: Père Flavio, comme vous l'avez dit, c'est aussi 68 ans de vie religieuse. Vous êtes carme, donc de la congrégation des carmes. Donc une vie religieuse, une vie donnée, et aussi une vie sacerdotale, 60 ans. Si je vous demande de nous donner deux ou trois souvenirs importants de parmi toutes les missions que vous avez eues pendant ces 68 ans de vie religieuse, ces 60 ans de vie sacerdotale, qu'est-ce qui vous vient tout de suite à l'esprit ?
3: Qu'à l'âge de mon noviciat, à 16 ans, j'ai découvert profondément, avec une expérience profonde, que Dieu est amour. Et cela est devenu ma devise dans toute ma vie suivante. Ça, c'est les grands cadeaux que le Seigneur m'a enseigné les remerciements comme base de mon existence et la joie. Et avec lui, la découverte et les dons de la petite Thérèse. Après la connaissance de Sainte Thérèse d'Avila, notre mère, et Saint-Jean de la Croix, et de Saint du Carmel, surtout d'Élisabeth de la Trinité, de Mariam, et maintenant d'Edith Stein, et de la petite Thérèse de Los Andes, dont j'ai vu par un grand cadeau du Seigneur, les tombeaux au Chili. Un grand cadeau a été dans ma vie religieuse de pouvoir réaliser les rêves de ma vie qui était de vivre dans les pays du Seigneur, en Israël, en Palestine, pendant 7 ans. C'est ça qui me vient spontanément au cœur. Et après toutes les expériences, des rencontres avec les chrétiens dans beaucoup de pays, et surtout des carmélites, et de calme du monde entier.
2: Aujourd'hui, Père Flavio, vous êtes à La Réunion depuis plusieurs années et vous continuez à bien sûr à prêcher, mais aussi à animer des retraites, faire des retraites spirituelles pour aider les gens à découvrir aussi toutes ces figures que vous nous avez évoquées. Pour vous, c'est toujours quelque chose d'actualité aujourd'hui, pour nous chrétiens, de découvrir ces figures du Carmel, ces figures de l'Évangile. Comment est perçu justement aujourd'hui les gens qui vous écoutent, qui viennent se former auprès de vous?
3: Mais j'ai une chance d'avoir repris la santé et en même temps d'avoir découvert encore plus pendant 9 ans que je suis à La Réunion les visages de la Trinité et surtout d'approfondir encore plus la Bible et la théologie et la mystique, la vie des saints. J'aime les saints d'une manière extrême. Je suis même moi surpris de tout l'amour que j'ai pour les saints et la connaissance aussi, parce que j'approfondis leur vie tout le temps. Mais j'ai cette chance d'être libre des autres engagements pastoraux dans les paroisses. Et donc, ma vie se passe dans l'approfondissement de la foi, de ma foi, et d'une vie d'intimité avec Dieu surprenante, et qui devient de plus en plus un cadeau pour moi. Et donc, je la transmets, cette connaissance, avec simplicité aux autres, parce que je suis de plus en plus surpris et émerveillé de cet amour infini qui est Dieu, de les connaître de plus en plus. Je les connais comme une fourmi, parce que je suis une fourmi, mais je sais qu'il est toujours au-delà, au-delà, au-delà de tout ce que je pourrais imaginer, penser, réfléchir, désirer. J'ai vraiment un cadeau immense à être ici à La Réunion, où toutes les possibilités que j'ai d'aimer notre foi et de la vivre, de l'approfondir de plus en plus dans une manière surprenante, même parce que j'ai des milliers de livres qui sont à côté de moi, qui m'ouvrent mille et mille perspectives sur cette bonté et lumière extraordinaire et infinie de la Trinité.
2: Vous êtes fasciné par les écritures des saints, des mystiques dont vous parlez. Ils sont devenus vos amis, apparemment.
3: Certes, parce que je n'ai que la solitude ici. Même si je suis en communauté, les frères sont splendides, mais j'ai tout le temps de vivre avec les saints et de les connaître. Et cela m'intéresse énormément. Surtout quand certains saints approfondissent la vie secrète, mystique de Dieu, celle de des profondeurs de Dieu lui-même et de la vie humaine et de l'existence de tout ce qui nous entoure.
2: Père Flavio, merci d'avoir échangé brièvement avec nous. J'espère que nous aurons l'occasion de revenir vers vous pour en parler davantage, pour partager votre expérience, votre joie et votre chemin de foi avec les auditeurs.
3: Merci beaucoup, merci beaucoup, merci beaucoup.
2: Merci, très belle fête et un très beau jubilé à vous.
3: Au revoir.

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1: Et on poursuit avec le timangé pour le cœur, l'évangile en créole.
2: Un timangé pour le cœur.
3: Dans l'évangile de Jésus-Christ, voilà que ça, Saint Matthieu y raconte. Alors le jour-là, Jésus l'a dit, malheureux à zot bon sri, bon sang bon pharisien, bon hypocrite. Parce que ça, tu payes le droit, si la monte, fenouille, fumain, seulement, ça ne te la laisse pas à côté, ce qui compte le plus. Ce qui compte le plus, donne la loi, la justice, la miséricorde et la fidélité. C'est ça qu'il fallait faire, sans ne laisse pas à côté le reste. Bonne guide, ou pas clair. Ça, tu sors, tu mousses. Ça, tu envoies le chameau. Malheur à zot, bon scribe, bon pharisien, bon hypocrite. Parce que zot, tu nettoies bien le dehors, le bon coupe avec zot assiette. Seulement, en dedans, ça les plaît à la jalousie. Zot les sans pitié pour les autres. Pharisien, le gibouché. Nettoie avant, ça clé dans la coupe. Manier, ben ça clé dehors. Il vient propre aussi.

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1: Et le témoin de la foi de ce jour, Saint-Louis, présenté par Frédéric.
2: Saint-Marc, Saint-Pierre, son nom était Jean. Et Sainte-Marie, figure de la foi, témoin de l'Évangile. Elle se nommait Marie.
3: Saint-Matthieu,
2: il s'appelait Jacques.

En ce 25 août, nous fêtons Saint-Louis, roi de France. Bonne fête donc à toutes les personnes qui se prénomment Louis. Saint-Louis a frappé ses contemporains par son sens de la justice, sa profonde piété et sa grande charité envers les pauvres. Sa vertu le faisait regarder comme l'arbitre des princes d'Europe. Né à Poissy, près de Paris, en 1214, Louis IX a 12 ans quand il est couronné roi de France. Sa mère, Blanche de Castille, exerce la régence pendant les 10 premières années du règne. Tout le monde connaît la belle parole de cette grande reine. « Mon fils, je vous aime après Dieu, plus que toute chose. Cependant, sachez-le bien, j'aimerais mieux vous voir mort que coupable d'un seul péché mortel. » Élevé à une telle école, le jeune Louis montra dès son enfance les grandes vertus qu'il devait faire éclater sur le trône, l'égalité d'âme, l'amour de la justice et une tendre piété. Comme on lui reprochait quelquefois de donner trop de temps aux pieux exercices, « Les hommes sont étranges, disait-il, on me fait un crime de mon assiduité à la prière et on ne dirait rien si j'employais des heures plus longues à jouer aux jeux de hasard, à courir les bêtes fauves, à chasser aux oiseaux. » Devenu roi, il voulut établir avant tout le règne de Dieu, bien convaincu que c'était le meilleur moyen d'affermir sa propre autorité. On connaît sa loi condamnant les blasphémateurs à subir aux lèvres la marque d'un fer rougi au feu. Un des plus beaux jours de sa vie fut celui où, les yeux baignés de larmes, il alla au-devant des religieux qui apportaient d'Orient la sainte couronne d'épines et la porta pieds nus dans sa capitale. Il fonde des hôpitaux et des monastères. Il réalise son grand projet, construire la sainte chapelle comme une chaste de lumière et de vitraux, destinée à recueillir les saintes reliques, surtout la couronne d'épines. Il donne à sa sœur, la bienheureuse Isabelle de France, le terrain de Longchamp, pour y fonder une abbaye de religieuses de Sainte-Claire. Ainsi, on rapporte cette déclaration de Saint-Louis au sire de Joinville, « Si je dépense beaucoup d'argent quelquefois, j'aime mieux le faire en aumône, faite pour l'amour de Dieu, que pour frivolité et choses mondaines. Dieu m'a tout donné, ce que j'ai. Ce que je dépense ainsi est bien dépensé. » À 20 ans, il épouse Marguerite de Provence, qui, elle, en a 13. De ce mariage heureux, 11 enfants seront le fruit. Saint-Louis fut aussi un modèle du pur amour conjugal. Il avait fait graver sur son anneau cette devise « Dieu, France et Marguerite ». En 1248, Louis part en croisade pour libérer la Palestine du sultan d'Égypte. Victorieux à Damiette en 1249, il est vaincu l'année suivante et fait prisonnier. Il ne recouvre sa liberté qu'au prix d'une énorme rançon. Ensuite, il visite les lieux saints et rentre en France après 6 ans d'absence. Saint-Louis assure la paix intérieure et extérieure de son royaume, gouverne avec sagesse et fermeté, ménage le sang de ses sujets et accroît le bien-être. Il fait régner la même justice pour tous. Son plus grand souci est de pacifier, d'éteindre les conflits, de réconcilier les ennemis. Sa plus grande victoire est d'établir la paix entre la France et l'Angleterre par le traité de Paris en 1258. Il aura toute sa vie un amour de prédilection pour les franciscains et les dominicains dont plusieurs frères furent ses conseillers. Son sens de la prière, de la paix, de la joie, son amour des pauvres font de lui une figure très attirante pour les tertiaires des ordres mendiants. Saint-Louis souhaite repartir en croisade et il espère toujours la conversion du sultan d'Égypte. En 1269, il déclare ceci au messager du sultan. « Dites à votre maître que je désire tant le salut de son âme que je veux bien passer le reste de ma vie dans les prisons des Sarrasins sans jamais voir la lumière du jour pour que votre roi et son peuple se fassent chrétiens d'un cœur sincère. » Lui s'embarque l'année suivante, mais il meurt de dysenterie sous les murs de Tunis le 25 août 1270. Après cette présentation de Saint-Louis,
accompagnant d'une pensée toute particulière les paroissiens de Saint-Louis, dont l'Église est dédiée à ce saint. Ils seront sûrement nombreux à se rendre à leur Église aujourd'hui pour fêter leur saint patron. Je vous propose, avant de nous quitter, quelques-uns des conseils que Saint-Louis donne à son fils aîné, le futur Philippe III, le Hardi. Cher fils, je te donne toute la bénédiction qu'un père peut et doit donner à son fils, et je prie notre Seigneur Dieu Jésus-Christ que par sa grande miséricorde et par les prières et par les mérites de sa bienheureuse mère, la Vierge Marie, et des anges et des archanges, de tous les saints et de tous les saintes, il te garde et te défende que tu ne fasses chose qui soit contre sa volonté, et qu'il te donne grâce de faire sa volonté, afin qu'il soit servi et honoré par toi. Et puisse-t-il accorder à toi et à moi, par sa grande générosité, qu'après cette mortelle vie, nous puissions venir à lui pour la vie éternelle, afin de le voir, aimer et louer sans fin. Amen.

Bonjour mes chers amis, c'est moi Marie qui se présente à Zot aujourd'hui cette nouvelle séquence. Nous fêtons aujourd'hui Saint-Louis. Eh bien, si c'est Zot fête, bonne fête à Zot. Si c'est Zot anniversaire, l'équipe et moi-même nous souhaitons à Zot un joyeux anniversaire et que Dieu vous bénisse. Seigneur, merci pour ce nouveau jour. Merci pour la vie, ta présence et tes bienfaits. Guide mes pas, protège-moi et garde mon cœur dans ta paix. Amen.

Lecture de la deuxième lettre de saint Paul apôtre aux Thessaloniciens. Frères, nous avons une demande à vous faire à propos de la venue de notre Seigneur Jésus-Christ et de notre rassemblement auprès de lui. Si l'on nous attribue une inspiration, une parole ou une lettre, prétendant que le jour du Seigneur est arrivé, n'allez pas aussitôt perdre la tête. Ne vous laissez pas effrayer. Ne laissez personne vous égarer d'aucune manière. Dieu vous a appelé par notre proclamation de l'Évangile pour que vous entriez en possession de la gloire de notre Seigneur Jésus-Christ. Ainsi donc, frères, tenez bon et gardez fermes les traditions que nous vous avons enseignées, soit de vive voix, soit par lettre. Que notre Seigneur Jésus-Christ lui-même et Dieu notre Père, qui nous a aimés et nous a pour toujours donné réconfort et bonne espérance par sa grâce, réconforte vos cœurs et les affermisse en tout ce que vous pouvez faire et dire de bien. Parole du Seigneur. Nous rendons grâce à Dieu.

Saint Paul nous invite à rester fermes dans la foi, même lorsque les circonstances sont difficiles ou que nous sommes dans le doute. Garder ce qui nous a été transmis, ce n'est pas simplement conserver des habitudes, c'est demeurer attaché au Christ et à son évangile. Dieu nous appelle à ne pas nous laisser emporter par la peur, la confusion ou les paroles qui nous éloignent de lui. Il veut affermir notre cœur afin que nous avancions avec confiance. Aujourd'hui, nous pouvons nous demander: qu'est-ce qui fragilise ma foi en ce moment? À quelle parole de Dieu dois-je m'accrocher davantage? Est-ce que je laisse vraiment le Christ guider mes décisions? Seigneur Jésus, affermis ma foi lorsque je doute. Fortifie mon cœur lorsque je suis découragé. Et garde-moi fidèle à ta parole. Aide-moi à ne pas me laisser détourner de ton chemin. Que ton amour soit ma force et ton esprit ma lumière. Amen.

Il vient, le Seigneur, il vient pour juger la terre. Allez dire aux nations, le Seigneur est roi. Le monde inébranlable tient bon. Il gouverne les peuples avec droiture. Joie au ciel, exulte la terre. Les masses de la mer mugissent. La campagne tout entière est en fête. Les arbres des forêts dansent de joie devant la face du Seigneur, car il vient pour juger la terre. Le Seigneur vient pour juger la terre. Il jugera le monde avec justice et les peuples selon sa vérité.

Lumière. Soutiens ceux qui traversent des moments difficiles. Veille sur les malades, les personnes âgées et tous ceux qui sont paix et espérance. Amen. Eh bien voilà, mes arrivasteurs, à la fin de ma petite séquence. Mes remercies à toutes d'avoir accompagné à moi pendant ce petit temps de prière. Mes souhaite à Zot une sainte de Zot. À très bientôt.

Bien le bonjour si vous nous rejoignez sur les ondes de Radio Arc-en-Ciel et c'est l'heure maintenant de retrouver la une de la presse de ce jour. On démarre avec cette une de

de la presse avec le quotidien de La Réunion et de l'océan Indien de ce mardi. En une, on parle de nuisances olfactives irrespirables de Sainte-Suzanne à Saint-Denis. Les nuisances olfactives empoisonnent la vie de nombreux riverains. À Bel Air, elles durent depuis plus de 20 ans. Au bas de la rivière, une nouvelle plateforme permet de désormais aux habitants de les signaler et de les mesurer. La une, c'est aussi l'affaire Bli à Pavou, un nom d'interdiction pour Maître Hiroux. On parle aussi dans Visite sur l'île, Édouard Philippe séduit la droite pays. On parle aussi de l'entre-deux, du sel pour éradiquer un poisson invasif. On parle aussi d'automoto, découvrir l'essai de la semaine et les Jeux des îles 2027, La Réunion dit oui. La une de cette presse, c'est aussi Réunion la Première, qui nous parle d'Édouard Philippe à La Réunion. Il accorde un entretien à Réunion la Première. On parle aussi du nombre de consultations aux urgences chez les médecins explose depuis la rentrée. La une de cette presse, c'est aussi en une, on retrouve un homme retranché dans un appartement et frappe sa mère à Saint-André. 30 mois de prison pour le forcené. En une de ce linfo.re, on parle de votre opinion. Franchise médicale, êtes-vous prêt à payer un plafond annuel de 140 euros au lieu de 200 euros? Et on termine avec météo, une matinée ensoleillée et des températures au-dessus des normales de la saison. C'était la une de la presse de ce jour et on poursuit avec la suite du programme.

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0: Et bonne matinée à tous, on poursuit mon histoire Jean-Claude d'Avé Info.
2: Histoire dehors. Comment l'a fait la terre avec de moon? 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Ça l'a pas moins, ça y raconte la gamme. Ça l'a pas moins, ça y ramasse la menterie. 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

Les histoires dehors. Le maire sans tête. Les histoires en champagne. Cinq histoires y sortent en champagne. Une histoire bizarre. Une histoire dans le temps la révolution. Vous êtes là pas connu le bouc qu'il appelle Zérisson. Zérisson, t'es la terreur dans le temps bande jacobin. Zérisson, t'es ni dans le pays l'Argonne, en Champagne, pour mettre tout le monde au pas. L'été vient là pour finir avec la race bande roi, bande seigneur, bande fanatique. Comme ça même, Zérisson l'a débarqué dans le village Moiremont. S'emmène Ram Malandrin, t'es y sorte Sainte-Menou. Zot teni là pour faire un grand feu sur la place, avec toute qualité de statue, bonne saint en bois. Pourtant, z'habitants de Moiremont l'avaient cachette, toute bonne statue en bois, pour que la Ram Malandrin y trouve pas. Malheureusement, je ne l'avais pas gagné le temps pour démonter un grand bon Dieu en bois derrière le fond baptismaux. Ah, ça t'est un Christ monumental. Quand vous t'es rentré dans l'église, vous t'es wapali. Mais si vous t'es avant jusqu'au fond, il était impressionnant. Mais figurez-vous, le l'armée de brigands l'a trouvé. Zot l'a démonté la statue et Zot l'a jeté dans le feu. Les habitants l'avaient peur. Zot l'a pas dit rien. Zot y attend la fin. Et Zot n'avait raison. La fin, l'arrivée pour de bon. La révolution l'a fini. Toutes bonnes églises fermées l'a rouvert. Mais dans le village Moiremont, n'avait plus de bon Dieu. Il fallait un bon Dieu. Tout le morceau de bois Taïres était trop petit. Alors, bons habitants la décident aller rôder un grand morceau de bois dans la forêt. Un mercredi, bon conseiller municipal, avec le maire en tête, la partie dans la forêt de Châtillonne pour couper un chêne pour refaire un autre bon Dieu en bois. Zot l'a choisi un chêne et il fait 3 mètres de haut. Pierre Lamis l'a demandé. Ben, comment on y sait prendre la mesure? L'est pas mal isé, l'a dit le maire. T'es lui-même le plus instruit dans la bonne. Zot n'a qu'à en marre à moi avec le pied de bois et Zot y coupe le tronc juste sous mon pied et au ras de ma tête. Bon, elle a fait comme le maire l'avait dit. Zot l'a emmarali avec le pied de bois, et Zot l'a commencé à scier par en haut et par en bas. Malheur! Zot l'a parti tellement vite, alala, le pied de bois l'a tombé. Le maire était toujours amarré, avec le pied de bois dans son dos. Le maire, avec le pied de bois, l'a dévalé la pente. Mon conseiller la cour derrière. Mais quand ça arrive dans le fond, le pauvre maire n'avait plus de tête. Ben, comment il s'est fait à cette heure avec un maire sans tête? Un conseiller l'a demandé. Zot la fouille partout, dans les herbes, dans le bois, dans le canal, un tiorque. Zot l'a pas trouvé la tête le maire. Le maréchal Ferrand l'a dit comme ça. Il avait son tête grand matin, non? Zot y souvient? Bon conseiller, t'y souviens plus. Alors, Zot la ramène le corps, son case. Zot la demande la femme, t'y appelle Marguerite. Madame, où l'a pas vu si notre mère n'avait son tête grand matin? Quand nous la partie dans la forêt? La femme la pète en pleurs. Mon pauvre bonhomme, l'été un bon monde.
L'été fait pas jamais la malice. L'été gentil, gentil même, mais dit Azot. L'été pas contrariant. L'été fait tout ça que moi t'ai dit aller. Jamais m'a retrouvé un bonhomme pareil. Dire que l'il a pas gain confessé avant de mourir. Et l'il a pas revu son bœuf Robin. L'adjoint au maire l'a demandé. Madame, est-ce que l'il avait sa tête quand l'il est parti? M'y rappelle plus trop, Marguerite la répond. Moi, elle est pas sûre. Quand ça m'en l'avait dit, Renaudin l'a crié. Le maire l'avait point sa tête quand il est parti grand matin. Nous la déboule dans la pente derrière le maire avec son pied de bois. Nous la rôde partout, nous la pas trouve rien. Marguerite, Doudou Miracle a demandé. A guette un coup dans le bois ta chapeau, si des fois il ne pas laisse sa tête en dedans après l'enterrement défunt Sorma. Ah oui, se manquer ou n'a raison, l'a dit l'adjoint. Les possibles, la tête la reste dans la boîte à chapeau. Non, va, Marguerite la répond. Quand moi la tire mon mouchoir, moi n'aurais bien vu si la tête était dedans. Mais, m'y souviens, avant de partir, il y a parti rôde le lard dans le saloir, pour faire la soupe pour asseoir. D'avoir, il a oublié son tête dans le saloir. Marguerite, la partie voir dans le saloir. N'avait la patte cochon. N'avait deux, trois belles jambons. Mais n'avait point de tête. Ah, mes amis, l'a dit Marguerite, moi, c'est une femme perdue. À cette heure, moi, c'est une veuve. Finalement, bons habitants, village, moi, remont, l'a enterré à zot mère, telle qu'elle, sans son tête. Un an après là, Marguerite l'a remariée. T'as, il faut bien un bonhomme pour occuper la case, le champ, avec les animaux. Elle l'a mariée avec un bon garçon. T'as, il sort en Lorraine. L'été appelle cadet. L'été occupe bonne mouton, la ferme chauffeur, dans le village Placardel. Marguerite aime son mari. Et quand elle était sort dans la forêt pour coupe de bois, elle t'est dit comme ça. « Cadet, fais pas comme mon premier. Oublie pas de tête. Oh yeah. »

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0: Merci de nous accompagner. On poursuit avec la vie en question, tout de suite avec Marie-Hulle, Charles et Christine, à la rencontre de la SPA.
2: Bonjour à vous tous qui nous écoutez sur les ondes de Radio Arc-en-Ciel. Alors, c'est avec notre invité aujourd'hui, Monsieur Jean-Luc Mignot, président de la SPA, que nous consacrons cette émission de la vie en question. Sur la SPA, que dans ce terme-là, tout le monde le connaît. Et bien sûr, nous allons

0: parler de nos amis les bêtes, mais ces bêtes qui malheureusement ne sont pas toujours les bienvenues. Monsieur Mignot, bonjour.
1: Bonjour.
0: Bonjour Charles,
1: Bonjour
0: bonjour
1: Marie-Jo.
0: Christine.
2: Bonjour
0: Bien heureuse
2: Marie-Jo.
0: De vous avoir avec
2: Ah,
0: moi.
2: bonjour tout le monde.
0: Je crois que tout le monde est concerné par les animaux, hein.
2: Tout à fait.
0: Voilà. Sauf Charles qui n'en a pas.
3: Non, pourquoi? Parce que je trouve qu'un animal en appartement, c'est très difficile pour lui et pour moi.
0: Voilà.
2: C'est très contraignant.
0: Et par contre, je vois au Jardin de l'État beaucoup d'hommes qui promènent leurs chiens au Jardin de l'État. Et il y a quelqu'un à côté de moi qui disait « Mais quelle corvée !» Je lui dis « Mais enfin, c'est pas une corvée, au contraire. C'est bien, ils sont heureux, eux aussi, de sortir, de promener cet animal. Ça leur fait du bien à eux aussi. »
3: Et puis parfois, ils sont même très fiers de leur maître. Hein, ils sont comme ça.
0: Voilà. La SPA, comment ça se passe? Beaucoup de travail, monsieur Mignot?
1: Oui, toujours beaucoup de travail, toujours énormément de demandes de prise en charge et de chats et de chiens. Enfin, malheureusement, les demandes de prise en charge sont largement supérieures aux opportunités d'adoption. Enfin,
0: rien et puis aux locaux, vous n'avez pas suffisamment de
1: bien
0: locaux.
1: Bien sûr, bien sûr. Mais l'année dernière, on a recensé le nombre de demandes de prise en charge. On a eu 4600 demandes de prise en charge, c'est-à-dire 4600 demandes d'abandon.
3: C'est énorme.
1: Et on fait adopter 1500 animaux sur l'année. Donc vous voyez le différentiel entre 4600 demandes et 1500 adoptions. Il y a un delta qui est bien évidemment épouvantable.
0: Mais 4600, c'est-à-dire que ce sont quand même des gens qui ne voulaient pas lâcher leur chien n'importe où.
1: Ce sont des gens qui appellent ou rentrent en contact avec nous par mail ou par messenger et qui nous disent « Voilà, j'ai un animal, je n'en veux plus, est-ce que vous pouvez le prendre ?»
0: C'est déjà une démarche,
2: un
0: je trouve, correcte.
3: Oui,
0: hein,
3: c'est vrai.
2: Oui, mais en même
3: honnête.
2: Temps, tu prends pas l'animal
0: plutôt que
2: pour l'abandonner.
0: Plutôt que d'aller au Colorado et de relâcher dans la nature.
2: Hein, bah oui, mais en même temps, tu l'as, c'est pour la vie. Hein.
0: Ouais.
1: Alors, comme on ne peut malheureusement pas satisfaire les 4650 demandes d'abandon, je me pose la question de savoir en effet ce que deviennent ces animaux que nous ne pouvons pas prendre en charge. Hein. On a 30 places pour les chiens, une quarantaine de places pour les chats. Fin. Alors, bien évidemment, on fait 600 adoptions de chiens, 500 adoptions de chiens, pardon, fin. Et entre 700 et 800 adoptions de chats sur l'année.
0: Ah oui, c'est pas beaucoup.
2: Donc vous ne pouvez pas les garder tout le temps, en fait. Vous faites un roulement, parce que 40 places, c'est pas énorme.
1: Non, mais ça, on arrive à... Tous les animaux qui rentrent chez nous sortent par l'adoption.
3: Ah.
1: D'accord. Donc, tous les animaux que nous sortons de fourrière ou que des gens viennent abandonner au refuge, dans 99,99% des cas, sont des animaux qui sont adoptés.
3: Donc la SPA ne pratique pas, contrairement à ce qu'on entend parfois, de tuer les chiens.
1: Nous ne faisons pas d'euthanasie de complaisance, absolument.
0: Alors,
1: pas.
0: Sur mon petit téléphone, j'ai vu que les chiens errants à La Réunion sont évalués à peu près à 73 000. Je me suis dit, c'est pas possible, j'ai mal lu, j'ai bien regardé. C'est pas possible.
1: Je pense qu'on est très largement en dessous de la réalité.
0: Encore plus, 73 000, mais c'est énorme. Je veux dire, à Saint-Denis, je suis venu jusqu'ici, j'ai pas vu un seul chien.
1: Mais parce que vous êtes en centre-ville.
3: On est en ville.
1: Voilà, mais vous allez au Colorado, oui. Vous allez au port, sur les ronds-points du port,
0: c'est
1: vous
0: vrai.
1: Avez des meutes de chiens.
3: Voilà, c'est meute,
1: sur le bord de mer, vous avez des meutes de chiens.
3: Oui.
1: Et ces chiens vivent ensemble parce qu'ils se sentent plus forts en étant ensemble. Vous allez au Colorado, vous allez au Maïdo, c'est là où les gens vont prioritairement, lâchement, abandonner leur animal.
0: Parce qu'ils savent qu'il y a des gens qui passent. Qui
1: non, pas du tout.
2: Parce qu'on les voit pas.
1: Parce qu'ils savent que personne ne va les voir faire. Ouais. Non, c'est pas du tout dans l'espoir que leur animal soit récupéré par un passant.
0: Hein. Oui, mais je veux dire, si vous allez... Pardon.
3: Quelle violence, il y en a même qui attachent leur chien à un arbre.
1: Oui, pour éviter que l'animal les suive.
3: Ah oui.
0: Ce désintérêt, cette violence, ça a toujours existé ou bien ça s'amplifie d'après vous?
1: Moi, je pense que ça a toujours existé. Le phénomène d'amplification est lié au phénomène de communication, c'est-à-dire que maintenant, on parle de la manière dont les gens abandonnent les animaux. Il y a des campagnes qui sont faites par la SPA de Métropole, qui sont faites par 30 millions d'amis, qui mettent en scène la manière dont les animaux sont abandonnés. Donc forcément, les gens prennent conscience. La difficulté, c'est que ces messages, souvent, ne touchent que ceux qui sont déjà sensibles à la cause animale et qui n'abandonneraient leur animal
3: pour rien au monde.
1: Exactement. Enfin, donc bien sûr que vous et moi, quand on voit les campagnes de sensibilisation sur l'abandon, on trouve ça horrible, mais on n'est pas la cible. La cible, ce sont les gens qui n'en ont strictement rien à faire de l'animal qu'ils ont à l'autre. Ou qui détournent les yeux, qui changent de chaîne ou modifient la radio.
3: Ça a toujours existé, puisque au départ, la SPA a été faite pour protéger les chevaux d'attelage qui étaient martyrisés.
1: C'est ça.
0: Mais est-ce que la communication est suffisante? Par exemple, allez, je vais dire quelque chose, je sais que ce serait difficile. Par exemple, vous pourriez filmer les animaux chez vous, faire voir, et que ça passe à la télé, et que les gens regardent, ils disent, ah ben tiens, ce toutou-là, il a l'air, ben, il m'intéresse, il a l'air gentil. Vous pourriez, parce que vous n'avez pas les moyens de faire des campagnes de communication comme ça, plus importantes encore.
1: Alors, déjà, ce qu'il faut savoir, c'est que le média qui est de moins en moins regardé, c'est la télévision.
0: Bon, quand même, les gens regardent le journal.
3: L'ordinateur.
1: Ce qui est le plus regardé maintenant, ce sont les réseaux sociaux et YouTube. Ouais. Et vous avez plein de chaînes YouTube qui se développent au détriment, de la télévision. Mais la télévision n'est plus un nouveau média, c'est un vieux média qui est de moins en moins regardé. Donc, ce qu'il faut, les réseaux sur lesquels il faut communiquer, c'est Instagram, c'est Facebook.
0: Oui, mais ça passe partout en France, c'est pas spécial Réunion, je veux dire. Ce qui serait bien, c'est d'avoir quelque chose de la Réunion, la SPA de la Réunion, actuellement, à la 30 chiens. Regardez comme ils ont l'air gentils et tout. Peux venir travailler pour vous, si vous voulez.
1: Oui, venez. On communique vraiment beaucoup, nous, déjà, sur nos réseaux. Ensuite, communiquer sur les médias comme la télévision ou les radios. Vous savez, les médias, les radios, elles communiquent sur ce qui fait de l'audimat.
0: D'accord ? Et ça, ça en ferait pas.
1: Non, ça en fait pas beaucoup.
3: Il y a peu d'animaux qui écoutent la radio.
1: Ouais. Voilà.
0: Oui, c'est ça, en plus.
1: Et voilà. Et bon, alors, il m'est arrivé d'avoir les télévisions qui viennent pour un reportage. Vous passez une heure et demie avec l'équipe de journalistes. Et finalement, quand le reportage passe, vous avez 15 secondes où vous êtes diffusé et où vous dites quelque chose qui est sorti de son contexte et qui ne ressemble à rien. Et qui est totalement épuré et vidé de son sens.
3: Qu'est-ce que vous pensez de cet amendement qui vient de passer au Sénat sur l'abattage des chiens outre-mer ?
1: Mais il n'est pas passé, justement.
0: Non, il n'est pas passé.
1: Non, il n'est pas passé.
0: C'est les écolos qui ont dit non ?
1: Oh non, c'est un ensemble de... Enfin, je veux dire, c'était tellement horrible comme...
3: J'ai vu qu'il a été voté au Sénat dans le cadre de la loi d'urgence agricole et qu'il est soumis à l'approbation d'une commission
1: mixte. Non, il n'est pas passé.
3: Ça a été voté quand même.
1: Ça a été refusé, ça n'est pas passé.
2: Quelle est cette loi ?
1: La loi était que le préfet avait autorité pour déclencher des abattages à des endroits spécifiques pour... éviter l'errance animale, ou alors parce qu'il y a tel ministre ou le président qui vient et donc il faut que l'endroit où il va se rendre soit dégagé de tous les animaux qui pourraient être gênants.
2: C'est pas pour les agriculteurs qui se font dévaster
1: Alors il y a bien évidemment ça aussi,
2: c'est un gros problème.
1: Voilà, mais il y a d'autres moyens que de tuer les animaux. Enfin, le plus gros problème ici à La Réunion de l'errance animale, c'est le fait que les animaux ne sont pas ou peu stérilisés.
0: Voilà.
1: Ça, c'est le nerf de la guerre.
0: C'est quelque chose que le Réunionnais n'a pas inclus en lui, ça.
2: Et ça coûte cher, peut-être.
0: Ça peut ne pas coûter cher, suivant.
1: Alors, pour les gens qui ont les moyens, c'est pas un problème. Pour les gens qui n'ont pas les moyens, les communautés de communes comme la CIREST, la CIVIS, le TEO, la CINOR et la CASUD mènent des campagnes de stérilisation toute l'année qui permettent aux personnes qui sont non imposables et qui habitent donc ces communautés de communes de bénéficier d'une ou deux stérilisations par an.
2: Et quelle démarche ? Alors, quelle est la démarche ?
1: Moi, la démarche, par exemple, si vous habitez Saint-Denis, Sainte-Marie ou Sainte-Suzanne, vous rentrez en contact avec soit la CINOR qui va vous orienter vers le dispensaire, soit vers le dispensaire de la SPA à Sainte-Clotilde, et en fournissant un certain nombre de documents qui sont très simples, c'est-à-dire l'avis de non-imposition, avec votre adresse à Saint-Denis, vous avez la possibilité de faire stériliser gratuitement votre animal. Ça ne vous coûte que 10 €, qui est le coût de la puce pour l'identification de l'animal.
0: Donc c'est possible, et je vois, nous, je connais un groupe de personnes qui sont au Jardin de l'État, qui ont pris en charge justement les 4 ou 5 chats qui ont été abandonnés aussi au Jardin de l'État, et ils ont pu être stérilisés. Ce qui fait que c'est bien pour tout le monde, c'est bien pour ces chats-là, et c'est bien aussi qu'il n'y ait pas une prolifération de chats au Jardin de l'État.
1: Oui, alors aujourd'hui, les réticences aux personnes, les réticences des personnes à faire stériliser leur animal, c'est... je suis désolé, je veux choquer personne, mais Dieu a voulu qu'il puisse se reproduire, je ne vois pas pourquoi.
0: Absolument, on entend ça tous les jours.
1: Voilà.
0: Et nous qui nous sommes occupés, on entend ça. Vous n'avez pas honte de faire stériliser ces chiens ? C'est leur vie, voilà.
3: Moi, je serais un animal, je n'aimerais pas qu'on me stérilise, quoi.
2: Oui, mais moi, si j'étais une femelle, je n'aimerais pas avoir des petits tous les 2 mois.
0: Voilà.
2: Et la chatte, c'est quelque
0: alors,
2: chose.
0: Alors, et comment expliquer qu'il y ait autant d'abandon et de chiens traitants ? Il y a quoi ? Les gens ne peuvent pas assumer ces petits. C'est vrai qu'ils en font 3 ou 4, au moins 2 fois par an, non ? C'est ça ?
1: 2 fois. Oui. Alors, les raisons pour lesquelles les gens ne stérilisent pas, c'est celle que je vous ai dit. Les croyances, c'est bien qu'elle ait des enfants au moins une fois dans sa vie. Franchement, moi, j'ai rarement vu une chatte ou une chienne promener ses enfants dans le landau en montrant à quel point elle était épanouie d'avoir des enfants. Hein.
0: Oui, absolument.
1: Voilà. Donc, quand il faut pas oublier que l'accouplement chez la femelle chat et la femelle chien, c'est l'équivalent d'un viol. C'est-à-dire que la femelle s'est pas préparée, maquillée, a mis ses plus jolis vêtements pour une nuit d'amour. Hein.
0: On lui saute plutôt dessus.
1: C'est exactement ça. Hein. Donc, l'idée, bien évidemment, c'est... Si on veut réduire l'errance animale, c'est de responsabiliser l'ensemble des propriétaires d'animaux et d'obliger la stérilisation et l'identification des animaux.
0: Mais on peut pas, ils ne sont pas identifiés, comment vous voulez ?
1: Alors, c'est pour ça que c'est important de... Alors, l'identification est obligatoire, mais aujourd'hui, si quelqu'un se promène dans la rue avec son chien et que la gendarmerie lui demande « est-ce que votre chien est identifié ?», d'abord, personne ne va lui demander si son chien est identifié.
0: Ouais.
1: Okay ? Alors qu'on a la possibilité, justement, de vérifier si le chien est identifié
0: quand
1: ou pas.
0: Quand vous dites « identifier », c'est s'il a une puce.
1: C'est ça, exactement. Et on peut faire dans un premier temps de la pédagogie, c'est-à-dire, monsieur, madame, il est obligatoire de faire identifier votre chien ou votre chat, et voici les coordonnées où c'est possible de faire identifier, et puis si c'est pas le cas, si on vérifie que c'est pas le cas, à un moment donné, on peut contraindre, frapper, quand je dis frapper, c'est-à-dire c'est donner un petit coup de poing sur la table en forçant la personne à faire identifier son animal. Et je veux dire, tous les jours, nous avons des gens qui nous contactent en disant « j'ai perdu mon animal, mon chien s'est enfui, est-ce que votre animal est pucé ?» Non.
3: Ça coûte combien ?
2: 10 euros, vous avez dit ?
1: Alors, pour les différentes communautés de communes, je ne sais pas, ça coûte 10 euros. Pour les personnes qui sont imposables, imposables, ça coûte 10 euros. C'est-à-dire que c'est moins cher qu'un paquet de cigarettes, et c'est pour la vie de l'animal, mais tout au nom de la vie de l'animal.
0: En même temps, vous dites ça, nous habitons Saint-Denis, ça va, la SPA, c'est pas très loin. Mais la personne qui habite au Maïdeux ou qui habite à la Plaine des Cafs, il faut qu'ils descendent sur Saint-Denis, leurs animaux.
1: Alors, s'il habite la Plaine des Cafs, il ne dépend pas de la CINOR, il dépend de... La personne dépend du Sud. Voilà, et donc, pour les autres communautés de communes, les solutions les solutions qui existent sont que les stérilisations se fait avec un bon chez un vétérinaire. Okay ? Et donc, chacun a certainement un vétérinaire chez soi qui est adhérent à l'association vétérinaire
0: pour
1: tous.
0: Et il faut passer quand même par la CINOR ou le Sud.
1: Passer par tout sauf la CINOR, parce que la CINOR, il n'y a pas de bon de stérilisation vu que c'est directement au dispensaire. Pour les autres endroits, il n'y a pas de dispensaire. Donc, on passe par la CASUD, la CINOR, la CIREST, le TCO, en expliquant qu'on veut faire stériliser son animal. On montre patte blanche, si je peux m'exprimer ainsi. Et on reçoit par la poste, par mail, le bon de stérilisation.
0: Patte blanche de l'animal. Hein.
3: Qu'est-ce que j'en fais?
1: Hein? Alors,
3: je trouve un chien qui a l'air gentil, qui a l'air de vouloir me suivre.
0: Comme le mien chez moi, là, qui est arrivé.
1: Ok, alors la première chose à faire, c'est de vous rapprocher d'un vétérinaire, de l'emmener chez un vétérinaire qui va vérifier s'il est porteur d'une puce.
0: C'est-à-dire s'il appartient à quelqu'un.
1: Exactement. S'il est porteur d'une puce et qu'il appartient à quelqu'un, le vétérinaire va contacter ce propriétaire. Et alors là, il y a plusieurs possibilités. Ce qui se passe souvent, c'est que vous avez le numéro qui n'est plus attribué. Dans ces cas-là, c'est la fourrière qui normalement prend le relais, c'est-à-dire que l'animal est déposé en fourrière et le travail de la fourrière est de contacter par mail, par courrier et à nouveau par téléphone le propriétaire pour lui dire que l'animal est en fourrière.
0: Donc il y a vraiment des choses organisées quand même. Donc,
1: alors,
0: on n'est pas démunis à ce point. Hein.
1: Avec bien évidemment la limite que si au bout de 14 jours le propriétaire ne s'est pas manifesté en fourrière, ce qui va se passer, si aucune association ne s'est positionnée pour sortir l'animal de fourrière, en fourrière, l'animal va être euthanasié.
3: Et comment il est euthanasié?
1: Alors, c'est des vétérinaires
0: propre.
1: Qui...
0: C'est propre.
1: Oui, c'est très propre. Ce sont soit une ou deux injections. Il y a une première injection qui va endormir l'animal, c'est-à-dire le sédater, comme si on allait l'opérer. Et ensuite, il y a une deuxième piqûre où on va provoquer un arrêt cardiaque.
3: D'accord. Donc c'est bien.
0: C'est
3: bien
0: propre. Fait, voilà.
1: Alors, c'est propre. Bien évidemment, j'entends parfaitement ce que vous dites quand vous dites
0: c'est désagréable propre. Pour tout le monde.
1: C'est désagréable pour tout le monde quand
0: pour
1: on sait que...
0: Pour celui qui le fait aussi.
1: Mais bien évidemment. Enfin, mais quand on sait qu'à La Réunion, il y a 10 000 euthanasies par an qui représentent 20% des euthanasies de la France.
0: Et pourquoi, c'est un triste record.
2: Comment vous expliquez ça? Pourquoi est-ce qu'à La Réunion, il y a plus d'abandon?
1: Alors,
3: parce que la vie est aussi plus facile pour les chiens ici qu'en métropole.
1: Alors, oui,
3: il n'y a pas d'hiver.
1: Certainement. Parce que, ben voilà, je pense que pendant très longtemps, les animaux, alors et en métropole et à La Réunion, mais ça a duré plus longtemps à La Réunion, ont été considérés comme, voilà, ils sont là à côté de nous.
0: Ils font partie de la famille.
1: Alors, je ne sais pas s'ils font partie de la famille. En tout cas, ils sont là dans la cour, ils mangent les restes.
0: Oui, c'est vrai.
1: Et voilà. Ce qui n'empêchait pas une relation amicale avec l'animal, bien évidemment, mais l'animal avait une utilité.
0: Il était le gardien de la maison.
1: C'est ça. Il était là pour chasser les rongeurs, pour les chats, faire peur aux gens qui veulent s'introduire dans la maison pour les chiens. Et puis voilà. Et
3: parfois protéger les enfants.
1: Exactement. Ouais. Et le concept d'animal de compagnie s'est développé. Et les chats et les chiens sont devenus des animaux de compagnie, quasiment comme étant des membres de la famille. D'accord. Et là où le chien est considéré comme un membre de la famille, très souvent il est identifié, très souvent il est stérilisé. Alors bien évidemment, il y a quelques fois où il l'est aussi, et malheureusement, il n'est ni identifié, ni stérilisé. Voilà. Mais là, aujourd'hui, si on veut stopper l'errance animale, il y a la nécessité de faire de la stérilisation de masse.
0: Alors autrefois, moi je me souviens, il y a 20 ans, on va dire, c'est loin, au fond de la rivière ou à La Réunion, à Saint-Denis, il y avait une camionnette qui passait la nuit avec des gens de filets et ils attrapaient tous les chiens errants.
1: Oui.
0: Et il y avait un avis qui passait en disant, si c'est votre chien et que vous ne l'avez pas réclamé avant 3 jours, il sera euthanasié. Ça n'existe plus, ça. Alors.
2: C'est la fourrière.
1: Non, ça n'existe plus.
0: C'était impressionnant, quand même, de les voir tout feu éteint, là, attraper ses chiens. Je trouvais ça très triste. Mais en même temps, c'était obligatoire.
1: Moi, j'appelle ça ni plus ni moins que des rafles, hein, franchement.
0: Oui, c'était des rafles, je suis d'accord.
3: Oui,
0: voilà. Mais la personne qui en avait pris son chien, elle avait 3 jours pour se déclarer aussi.
3: Et en dehors des chiens et des chats, qu'est-ce qu'il y a? En dehors des chiens et des chats, qu'est-ce qu'il y a? Il y a des oiseaux, il y a des animaux étranges.
2: Les nounacs, par exemple.
1: Les nounacs, les nouveaux animaux de compagnie. Ouais. C'est les furets, c'est les serpents.
2: Est-ce qu'ils sont abandonnés aussi?
1: Alors, déjà, il y en a moins, même si c'est un peu plus à la mode. Et quand ils sont abandonnés, ils le sont bien évidemment certainement. Et ce qui se passe, c'est que l'animal, on le met dans les toilettes et on tire la chasse d'eau. Hein.
3: Quand c'est des serpents, c'est embêtant parce qu'ils vont ailleurs.
1: C'est souvent ce qui se passe. Hein.
0: Alors, les chats, il y en a quand même moins que les chiens ou il y en a autant ?
1: Les chats, il y en a à mon avis autant, sauf qu'on n'en parle pas parce qu'on les voit moins.
0: Voilà. Mais alors, eux aussi, ils sont dangereux pour les oiseaux. Par exemple, on dit que pour les pétrels, tous ces chats arrêts, je ne sais pas pourquoi on les appelle chats arrêts d'ailleurs, tous ces chats
1: sauvages.
0: Ah, arrêt, ça veut dire sauvage. Oui. Tous ces chats, ils se goinfrent de petits. Ça met en danger aussi tous ces pétrels là, qui sont là, qui nichent dans les hauts. Et on ne peut pas les attraper, ces chats?
1: Ils sont difficiles à attraper parce qu'ils sont souvent revenus à l'état sauvage, parce qu'ils ont été abandonnés sur ces lieux. Comme ils ont été abandonnés souvent, ils n'ont jamais été stérilisés, donc ils passent leur temps à se reproduire.
0: Et à se nourrir avec ce qu'ils ont.
1: Oui, évidemment. Bien sûr. Si vous voulez, j'entends bien l'argument concernant ces animaux qui sont dévorés par les chats. J'entends aussi que ces pauvres chats n'ont pas demandé à être abandonnés à cet endroit. Et on est dans ce qu'on appelle le cercle...
0: Le cercle infernal.
1: Oui, c'est-à-dire que je suis là, j'ai faim, je te mange, et puis... Et puis voilà, et le plus gros mange le plus petit. Hein.
3: L'abandon des animaux est devenu un délit, non ?
1: Alors, abandonner un animal sur la voie publique est un délit, bien évidemment, mais ceux qui abandonnent leurs animaux abandonnent des animaux qui sont non identifiables. Voilà, donc on ne peut rien faire contre eux, sauf à les avoir pris sur le fait, avoir pris des photos, la plaque d'immatriculation de la voiture. Mais bon, moi j'ai jamais entendu quelqu'un être condamné pour avoir être pris sur le fait d'avoir abandonné son animal. Hein.
0: Par contre, il y a une loi qui vient de sortir, je pense cette semaine là, tous les chiens qui sont dans la rue doivent être tenus en laisse, qui n'excèdent pas 2 mètres. Vous avez entendu dire ça ?
1: Alors, je sais qu'il y a obligation pour les chiens, pour les maîtres qui ont un animal, de promener leur chien avec une laisse, et pour certains animaux, même de les promener avec une muselière.
0: Eh oui, parce qu'il y a des enfants partout. Alors,
1: oui, et puis tout le monde n'est pas à l'aise avec les chiens, et ça se comprend parfaitement.
3: Il y a des chiens agressifs.
1: Oui, alors voilà, merci. Le chien agressif n'est jamais que le résultat d'une éducation totalement ratée par le propriétaire de l'animal.
2: L'animal reflète le maître.
1: Oui.
0: Et est-ce que vous trouvez que c'est encore plus courant dans les hauts parce qu'ils ont des grands jardins, les chiens font des petits, c'est encore plus courant parce que je veux dire, à Saint-Denis, les gens ne peuvent pas se permettre d'avoir un chien plein de petits parce qu'ils ont des voisins et tout. Non, c'est, dans les campagnes, c'est plus courant tous ces chiens
1: Alors, je dirais que oui, mais j'aime pas du tout stigmatiser et les personnes des hauts et les personnes des bas. Je pense que malheureusement, cette inconscience, peu importe l'endroit, peu importe la géographie, elle est partout.
2: Comment vous voyez l'avenir de la SPA ? Quels sont vos projets ?
1: Alors, en ce qui concerne nos projets, alors ça fait déjà 2 ans qu'on travaille là-dessus. On intervient dans les écoles pour sensibiliser les enfants. L'année dernière, donc en 2000... Alors, j'ai en tête les chiffres de 2025, donc je peux vous les donner. On a rencontré près de 1000 élèves des écoles et des collèges pour sensibiliser sur
0: les familles,
1: la protection animale
2: et le respect de l'animal.
1: Bien sûr.
0: Parce qu'on voit souvent aussi dans les mauvaises informations des animaux qui sont maltraités par des enfants et par des adultes.
3: Cailloux.
0: Hein.
3: Des cailloux.
0: Alors, c'est ça. Comment il y a aucun respect, quoi, on va dire. Si on peut employer le mot respect.
1: C'est comme je vous disais tout à l'heure, avant que l'émission ne commence, les enfants qui se comportent de cette manière avec les animaux sont eux-mêmes souvent victimes d'un comportement pas terrible de la part des adultes. Et il y a une corrélation très forte entre les violences intrafamiliales et les violences et la maltraitance envers les animaux. C'est-à-dire qu'une famille où il y a de la violence physique, morale, on retrouve cette violence auprès des animaux.
0: Oui, parce qu'en somme, les enfants, ils trouvent que c'est normal, quoi.
2: Et puis, il y a l'importance de l'éducation. Moi, je suis grand-mère et j'ai 4 chiens et 3 chats. Mm-hmm. Et je vois bien que il faut leur apprendre
1: bien
2: à
1: sûr.
2: Se comporter avec l'animal.
1: Bien sûr.
2: Ne pas mettre le doigt dans l'œil, ne pas mettre le doigt dans le nez. Enfin, oui. Respecter c'est l'animal. Et ça commence comme ça.
1: Hein. Oui, tout à fait. Alors, les jeunes enfants sont souvent dans l'expérimentation. Et il n'y a pas forcément une volonté de faire mal en tirant sur l'oreille ou en tirant sur la queue.
0: Mais ils s'amusent, quoi.
1: Oui, c'est ça. Après, moi, ce que je recommande, c'est que ne jamais laisser un enfant de moins de 5 ans seul avec un animal, que ce soit un chien ou que ce soit un chat. Pourquoi ? Parce que d'abord, on ne sait pas la manière dont l'enfant va se comporter. Et ensuite, ce qu'on maîtrise encore moins, c'est la manière dont l'animal va réagir.
0: Alors, redites-le ça.
1: Les enfants de moins de 5 ans ne doivent pas être en contact sans la présence d'un adulte.
3: Avec un animal.
1: Voilà, avec un animal.
3: Notamment les chiens.
2: Chien, chat,
1: coq,
2: poule.
1: Oui, bien sûr. C'est la responsabilité d'un père de famille ou d'une mère de famille de s'assurer de l'intégrité physique de leur enfant lorsqu'ils sont avec les animaux.
3: Il y a une petite solution aussi, c'est d'être beaucoup plus sévère au moment de l'adoption. Au moment de l'adoption, il faut être très sévère parce que souvent, c'est une envie d'un enfant qu'on essaie de satisfaire et puis on fera au bout de quelques
2: semaines. Et c'est pas un jeu. Voilà. L'animal n'est pas un jeu.
1: Alors, quand je dis nous, je pense à toutes les associations qui font des adoptions. Enfin, on a des critères qui sont vraiment élevés. Et surtout, à partir du moment où on sent que c'est pour faire plaisir à ou pour l'anniversaire du petit, je peux vous dire qu'on freine des cas de fer pour faire en sorte que l'adoption ne se fasse pas.
2: C'est pas un jouet.
3: Ouais.
0: C'est donc ça va dans tous les sens, la SPA, c'est dans tous les sens, psychologique, physique et tout. Et vous avez donc des vétérinaires qui viennent et qui viennent soigner quand un animal arrive et qu'il est blessé. Il peut rester chez vous aussi?
1: Alors, nous avons une vétérinaire qui vient s'occuper de soigner nos animaux. En ce qui concerne les animaux qui arrivent blessés, la SPA n'est pas un cabinet vétérinaire.
0: Absolument.
1: D'accord. Donc, si quelqu'un trouve un animal blessé, nous, on n'a pas de vétérinaire à plein temps pour traiter les animaux qui sont blessés.
0: Et dans les fourrières, c'est pareil.
1: Dans les fourrières, c'est pareil.
0: Alors, si je trouve un animal blessé, si je n'ai pas les moyens, parce que je suis désolée, mais les frais de vétérinaire, c'est quand même souvent pas donné non plus.
1: Bien sûr, absolument. Eh bien, ce que je vous invite à faire, lorsque les gens trouvent des animaux blessés, souvent de financer eux-mêmes ou de monter une petite cagnotte pour essayer de trouver des fonds pour pouvoir soigner l'animal. Nous, très souvent, dans la semaine, on a des gens qui nous appellent pour dire, voilà, j'ai pas les moyens pour payer les vétérinaires pour une opération. Et récemment, on m'a envoyé un mail pour me demander 800 euros pour financer l'opération d'un animal. Malheureusement, nous n'avons absolument pas de budget pour financer les soins des animaux des propriétaires. Je le regrette, mais c'est juste complètement impossible.
0: Monsieur Mignot, merci de nous avoir fait part de ces problèmes qui entourent tous ces animaux qui sont nos copains. On a tous des chats, des chiens que nous aimons beaucoup. Ils font partie de la famille.
1: Absolument.
0: Mais il y a tous les autres. 73 000. Moi, j'ai trouvé que c'était vraiment un chiffre énorme. Alors, vous avez du travail sur la planche.
1: Malheureusement.
0: Merci.
1: Merci
0: donc,
1: à vous.
0: Nous recevions Monsieur Mignot, qui est président de la SPA. Merci beaucoup.
2: Merci, au revoir.
0: Au revoir, Charles.
3: Au revoir, Christine. Au revoir, Monsieur. Merci.
1: Au revoir.

0: À l'instant, c'était La Vie en Question avec Mario, Charles et Christine. La SPA était l'invitée de ce jour. Nous, on poursuit avec la rédaction de RCF et Radio Notre-Dame pour le Flash en direct.
1: Et l'Arabie Saoudite renforcent leurs liens économiques. Plusieurs milliards d'euros d'investissements et de contrats annoncés dans les transports et les loisirs. De violents orages encore cette nuit. 200 personnes ont été évacuées près d'Ajaccio après un incendie probablement provoqué par la foudre. Sophie Adenau, de nouveau dans l'espace aujourd'hui. La Française effectue sa deuxième sortie de la Station Spatiale Internationale. Les États-Unis retirent la Syrie de leur liste des États soutenant le terrorisme. Une décision qui doit faciliter les investissements étrangers dans le pays. Et Roger Federer de retour sur les cours de l'US Open. Le Suisse participe aujourd'hui à un match d'exhibition 4 ans après sa retraite.
2: Merci Inès Lombarté pour l'essentiel de l'actualité. Vous avez choisi RCF Notre-Dame pour vous informer. Il est 8h passées d'une minute.

0: Inès, la France et l'Arabie Saoudite multiplient les projets économiques.
1: La visite de Mohamed Ben Salman à Paris débouche sur plusieurs milliards d'euros d'investissements saoudiens et de contrats pour les entreprises françaises. 6 milliards d'euros doivent financer 3 parcs d'attractions autour de Paris, dont un consacré à l'univers des mangas, avec jusqu'à 22 000 emplois directs annoncés. Dans les transports, près d'un milliard d'euros de contrats ont également été signés avec Alstom et CMA-CGM. Alstom doit fournir de nouvelles rames pour le métro de Riyad, tandis que CMA-CGM va investir dans le développement du port de Jeddah. Une visite qui renforce donc les liens économiques entre Paris et Riyad, notamment dans les transports, les infrastructures et les loisirs.
0: Des orages violents en Corse.
1: Les orages ont frappé Alata près d'Ajaccio cette nuit. Un incendie s'est déclaré vers 1h du matin, probablement provoqué par la foudre. Environ 200 habitants sont évacués spontanément leur quartier malgré les consignes de confinement. Le feu ne menaçait pas directement les habitations. Il était quasiment fixé au petit matin. Les deux départements corse étaient placés en vigilance orange jusqu'à 4h ce matin, avec des rafales pouvant atteindre localement 130 km/h. Des intempéries qui ont aussi ravagé hier le village de Pomas dans l'Aude.
0: La mission de Sophie Adnaud à suivre dès 14h30.
1: Sophie Adnaud, de nouveau dans l'espace. L'astronaute française effectue aujourd'hui sa deuxième sortie dans l'espace, une semaine après être devenue la première française à sortir de la Station Spatiale Internationale. Avec l'Américain Anil Menon, elle doit terminer le remplacement d'une antenne de communication qui n'avait pas pu être achevée lors de la première sortie. Et c'est à suivre en direct, donc à 14h30, sur le site de l'Agence Spatiale Européenne.
0: Et puis les États-Unis retirent la Syrie de leur liste des États soutenant le terrorisme.
1: La Syrie se débarrasse d'un lourd fardeau, a commenté le président syrien suite à la décision annoncée hier après 47 ans de présence sur cette liste. Washington poursuit ainsi son rapprochement avec le nouveau pouvoir syrien, près de 2 ans après la chute de Bachar al-Assad. L'objectif est de faciliter les investissements étrangers et de permettre à la Syrie de retrouver une place dans le système financier international.
0: Merci Inès Lombardé.
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0: Merci de nous accompagner. Planisphère tout de suite avec RCF et Radio Notre-Dame.
1: Le saviez-vous, les femmes sont majoritaires dans la population en France, mais proportionnellement sous-représentées dans les métiers et l'usage de l'intelligence artificielle. Alors que les femmes sont surexposées au risque de l'IA. Alors qu'il s'agit, avec le cyber, d'un sujet majeur pour l'évolution de nos sociétés et du monde. Alors, pourquoi les femmes sont-elles stratégiques en cyber et IA? Pour en parler, Planisphère reçoit à son micro Gabriela Belaïd, consultante en numérique, cybersécurité et intelligence artificielle, avec plus de 20 ans d'expérience dans la transformation digitale, dont 15 années au service du secteur public. Gabriela Belaïd a été en 2023 lauréate du prix Talent du numérique et du prix Femmes numériques de l'année 2024. En 2026, Gabriela Belaïd est sélectionnée dans la promotion des expertes à la une du groupe TF1 sur les sujets de souveraineté numérique, cybersécurité et intelligence artificielle.

0: Planisphère, Pierre Verluise.
1: Bonjour Gabriela Belaïde.
2: Bonjour.
1: Avant d'en venir à la place stratégique des femmes dans le cyber et dans ce qu'on appelle l'intelligence artificielle, quelles sont les idées qui vous semblent inexactes au sujet de l'intelligence artificielle ?
2: Pour commencer, c'est le terme intelligence artificielle qui est trompeur en réalité. Il n'y a rien d'intelligent dans les intelligences artificielles au sens humain de l'intelligence humaine. Les systèmes d'intelligence artificielle qu'on utilise ne comprennent pas, ne réfléchissent pas. Elles n'ont pas de conscience. Elles ne vont pas créer, elles ne pensent pas. En fait, elles analysent avec des moteurs et des algorithmes et des calculs mathématiques des grandes masses de volumes et elles vont produire des schémas qui vont lui permettre de prédire des réponses aux questions qu'on lui pose. Et donc, il n'y a pas d'intelligence et c'est important. Je pense que le terme est un peu trompeur. Ce sont que des machines qui imitent, mais qui ne comprennent pas. Et elles se nourrissent de ce qu'on va lui donner et elle va essayer de nous répondre. Mais en aucun cas, elle est intelligente.
1: Donc le mot génère des confusions. Par ailleurs, il y a, si j'ai bien compris, une différence entre l'IA générative et l'IA générale. Qu'est-ce qu'il faut comprendre par là ?
2: Alors les IA génératives, c'est celles que nous utilisons tous les jours. ChatGPT, Claude, Gemini, etc. Ce sont des systèmes, comme je vous ai dit, qui sont alimentés et qui, par des calculs, vont produire des réponses. Mais elles ne créent rien. Elles vont analyser des données et répondre à des questions. L'IA générale est beaucoup plus complexe. Aujourd'hui, par définition, ça n'existe pas. En tout cas, pour le grand public, on a quelques solutions aujourd'hui qui travaillent. Et en fait, c'est presque en fait une conscience humaine, l'intelligence générale. Elle va pouvoir créer, raisonner comme un humain. C'est encore très rare aujourd'hui. Je ne sais pas si un jour on arrivera à faire de l'IA générale grand public, mais c'est important de noter qu'il y a encore cette confusion pour bien expliquer que l'IA générative génère, ne réfléchit pas, mais génère ce qu'on lui demande. L'IA générale pourra et devra en fait penser et raisonner comme l'humain.
1: Est-ce qu'il y a des effets, j'allais dire, pervers ou regrettables à l'usage de l'IA?

0: tel qu'on le voit autour de nous.
1: Ben, il y a des risques. Bon, il y a des risques technologiques aujourd'hui des intelligences artificielles. On est un peu drogué aux IA. Donc, quand il y a des pannes, etc., on a cette problématique de manque. Mais on a aussi des risques qui sont environnementaux, parce qu'elles consomment, surconsomment en termes d'énergie, ces intelligences artificielles. C'est quasiment 5% de la production mondiale qui aujourd'hui est utilisée pour les intelligences artificielles. C'est beaucoup.
0: D'électricité.
1: D'électricité. Et même, en fait, on a quand même certains fournisseurs d'intelligence artificielle qui envisagent d'avoir leur propre, comment on va dire,
0: Centrale.
1: centrale de production électrique parce que ça surconsomme de l'énergie. Et on a aussi un risque qui est surtout humain. L'intelligence artificielle, si on s'y repose trop, on va perdre notre esprit critique, notre confiance, notre sensibilité, le goût de l'effort et la créativité. Et ça, c'est important. Et sur la confiance, moi, je voudrais vraiment insister, c'est que je me suis rendu compte qu'on avait beaucoup de personnes autour de nous qui ne savaient plus vivre sans IA et qui faisaient tout valider par l'intelligence artificielle. Donc, une perte de confiance totale de ses capacités, de sa qualité. Et même des décideurs aujourd'hui, j'ai vu qu'il y avait des intelligences artificielles qui aidaient les décideurs à valider leur prise de décision. Alors que jusqu'à présent, ils étaient managers ou directeurs ou ils évoluaient sur ces postes-là parce qu'ils avaient cette capacité à décider et à assumer leurs décisions. Et là, aujourd'hui, ils passent par des systèmes. Donc, on trouve plein de systèmes. Faites valider vos choix budgétaires, stratégiques, etc. Et c'est l'IA, en fait, qui va les guider et les limite, en fait, les orienter dans leur prise de décision. Et c'est là qu'on a une problématique de confiance, mais aussi de justesse par rapport aux décisions.
0: Et la perte de créativité, c'est la perte d'innovation. La perte d'innovation, à terme, c'est la perte de la compétitivité.
1: Complètement. C'est la capacité à se démarquer. C'était la créativité humaine. On parle encore, je vous ai dit, l'intelligence artificielle n'a rien d'humain, rien de créatif. Et donc, en fait, on va perdre en productivité. On va aller sur un modèle tellement homogène, en fait, qu'il n'y aura plus de compétitivité réelle entre les entreprises.
0: Gabriela Belaïde, aujourd'hui, comment l'IA est-elle déjà une nouvelle arme dans le cadre de la cyberguerre, voire dans le cadre de la guerre qu'on pourrait dire traditionnelle?
1: Mais en fait, l'IA est devenue une arme aujourd'hui complètement stratégique dans les conflits et dans le monde. Jusqu'à présent, enfin jusqu'à il y a quelques années, les conflits étaient entre États souverains, avec des frontières. C'était des États qui s'opposaient. Aujourd'hui, la cyberespace aujourd'hui est devenu un État sans frontières et où il n'y a pas de règles fixées, claires et partagées. Donc, il n'y a plus de règles dans la guerre, dans le cyberespace. On voit de l'émergence de groupes. On a de hackers, hein, de groupes de hackers. On a deux types de groupes de hackers. On a ceux qui sont liés à des États et ceux qui sont au service des plus offrants. Donc, liés à l'État, ils vont agir. Alors, si je prends un exemple de ceux qui agissent pour l'État, je reviendrai tout à l'heure sur la Corée du Nord. Et après, on a des services, des hackers qui vont servir aux plus offrants financièrement. Et cela va brouiller les pistes de la guerre, en tout cas des lignes traditionnelles de la guerre. Avant, c'était des armées qui s'affrontaient. Là, aujourd'hui, on a des armées qui s'affrontent, on a des réseaux qui vont s'affronter, on a des intérêts divergents de hackers qui vont s'affronter et des acteurs hybrides. En fait, la guerre, elle devient totale sur les réseaux, dans les attaques, dans les cyberattaques et aussi des conflits mondiaux. Et la problématique, en fait, de ces groupes-là, c'est qu'ils sont difficilement identifiables. On ne sait jamais réellement pour qui ils vont agir et souvent, ils vont agir pour l'argent. Ils sont peu fiables. Parce que finalement, ils peuvent changer d'avis et être, au moment donné d'être pour A et le lendemain être pour B parce que B va lui donner plus d'argent. Et
0: Et on
1: donc, en
0: se
1: fait.
0: souvient tout de ce qui s'est passé au mois de décembre avec la banque postale. C'était quoi?
1: Mais en fait, c'est une cyberattaque qu'on appelle en déni de service, un DDoS, en fait, où ils ont bloqué l'accès au service en mettant, en fait, c'est comme un bouchon numérique. Et là, ça a été revendiqué par un groupe russe de hackers. Alors, ce n'est pas étatique, c'est un groupe qui s'appelle Nonem057. Il y en a beaucoup, hein, des groupes comme ça. Et en fait, ils ont bloqué l'accès au système de la banque postale pendant les fêtes de Noël. Donc, ce qui a bloqué les colis, qui a bloqué l'accès à son compte en banque sur son téléphone. Il n'y a que les cartes bleues qui fonctionnaient et ça a duré très longtemps. Mais quand ils font ça, c'est une problématique d'image. Hein. Ils n'ont pas demandé de rançon parce que quand une attaque DDoS, il n'y a pas de rançon. Il faut juste que l'entreprise attaquée libère ses réseaux, enfin libère ses serveurs. Mais ça a aussi montré la faiblesse en fait du système de la banque postale en se disant comment on peut attaquer en DDoS simplement. Il n'y a pas besoin de banque postale en se disant comment on peut attaquer en DDoS simplement. Il n'y a pas besoin de rentrer dans le système de la banque postale.

0: Donc c'est même très connu. Alors, il y a pas, il y a des témoignages, hein, mais on n'y est pas. Ils ont quasiment un bâtiment où ils forment, ils vont prendre des enfants qu'ils ont identifiés partout en Corée du Nord et ils vont les former toute leur vie pour être les espions et les hackers les meilleurs au monde. Et ils ont des groupes, hein, comme Lazarus, hein, qui est un groupe de hackers très connu. Et ils vont les former et ça va devenir une hyperpuissance, des hackers hyperpuissants. Et en fait, c'est vraiment une stratégie qui est assurée et assumée par la Corée du Nord pour contourner les sanctions. Et c'est comme ça qu'elle s'enrichit. La dernière cyberattaque organisée par Lazarus, alors j'ai noté, c'est 1,5 milliard qui ont été volés en crypto-monnaie en janvier 2025, donc c'est très
1: Bien.
0: récent, à Bybit, donc qui est une plateforme de crypto. Et donc eux, ils s'en servent très, très honnêtement, enfin très honnêtement, très publiquement, c'est leur stratégie. À côté de ça, il y en a, ils vont pas le dire officiellement, mais ils vont faire appel à des hackers pour venir les aider, donc des États. Mais eux, là, ils l'assument puisque c'est eux-mêmes qui les forment.
1: Et dans la guerre menée par Israël et les États-Unis contre l'Iran, est-ce que l'IA est utilisée?
0: Alors, l'IA est utilisée depuis très longtemps, en tout cas par Israël. Elle en a fait en fait un vrai modèle. Et ils ont une unité qui est très, qui est secrète, mais qui est secrète dans son fonctionnement, qui s'appelle le 8.200, qui est un pilier du renseignement israélien. C'est de l'intelligence artificielle avec des ingénieurs très bien formés, très spécialisés, et qui vont avec. Ils ont créé une intelligence artificielle qui s'appelle Abzora, qui veut dire évangile, et qui, par sa puissance, par son calcul, elle va pouvoir écouter, analyser des milliers d'écoutes en même temps, mais surtout, elle va pouvoir identifier des cibles. Et analysé par des images satellites, par des photos, par ces enregistrements sonores, ils vont pouvoir identifier des cibles d'attaque. Et cette IA permet d'identifier 1 000 cibles par jour, alors que l'humain traitait avec cette même unité il y a quelques années 50 cibles par an. Donc on voit bien la différence, c'est que l'intelligence artificielle, ce qu'elle va apporter dans ces guerres, c'est la vitesse de frappe et c'est l'échelle. En revanche, ce qu'elle va aussi apporter, c'est sur ces 100 frappes-là identifiées, 100 cibles, il va y avoir beaucoup, enfin, d'hallucinations aussi des intelligences artificielles. Et donc la question est de se dire les dommages collatéraux que cela entraîne. Et aussi, les IA ne décident pas. C'est-à-dire qu'elles proposent. La question aussi est celui qui décide de lancer ou pas. Et la question peut se dire aussi, l'automatisation peut aller jusqu'à déléguer à l'IA de décider des frappes. Et là, c'est encore plus risqué.
1: Gabriela Belaïd, l'économie est en train de changer avec l'IA, la guerre, on vient de le voir. En quoi les femmes sont-elles particulièrement concernées par ces évolutions, qui sont des évolutions de fond?
0: En fait, les femmes, elles représentent 52% de la population française. Et donc, en fait, elles sont concernées comme tous les citoyens français. Aujourd'hui, l'intelligence artificielle est une révolution comme le mail en a été une dans le secteur professionnel. On a complètement appris à travailler différemment avec l'email. La vitesse d'échange a permis de développer des nouveaux postes, des nouveaux métiers, mais aussi de se libérer du temps. Et effectivement, les femmes, elles ont leur place entière. Et en plus, il y a quand même trois rôles à identifier chez les femmes et chez les hommes, hein, sur l'intelligence artificielle. On a l'utilisateur lambda, c'est-à-dire vous, moi, celui d'utiliser au quotidien dans son travail des intelligences artificielles. Donc on est utilisateur. Il faut aussi dire qu'il y a une disproportion. Les femmes utilisent 25% moins les IA que les hommes en utilisateurs simples. On a les créatrices, c'est-à-dire celles qui font du développement, des développeuses. Là, il y a très peu de femmes. 11%, entre 9 et 11% de femmes. Et on a des entrepreneurs. Là, on a beaucoup plus de femmes parce que là, il n'y a pas forcément besoin de compétences techniques IA. Là, c'est celle d'entreprendre et de dire je veux lancer des solutions avec l'IA. Et il est évident qu'aujourd'hui, l'intelligence artificielle, c'est une révolution. Donc, elle va transformer l'économie, elle va transformer les métiers et la place des femmes dans ces métiers-là.
1: Pourquoi les femmes sont-elles rares dans l'IA, dans l'usage de l'IA en tout cas?
0: Alors, elles sont rares globalement dans le métier du numérique. Dans les années 80, je vais parler d'Isabelle Collet qui est chercheuse sur l'égalité. Elle disait que dans les années 80, les femmes étaient majoritaires parce que c'était des métiers socialement moins reconnus, c'était technique, hein, et les hommes n'étaient pas du tout sur ces aspects-là. Et quand les métiers du numérique ont commencé à devenir une forte valeur ajoutée, les hommes se sont engouffrés. C'est devenu un métier enseigné dans les écoles d'ingénieurs, ce qui n'était pas le cas avant. Et donc, ils étaient majoritaires dans les écoles. Ils ont donc

0: continuer à être majoritaire. Et donc, c'est la problématique de l'absence des femmes.
1: Planisphère, Pierre Verluise.
2: Gabriela Belaïd, pourquoi existe-t-il un grand besoin de compétences féminines pour l'IA et le cyber ?
0: Alors déjà, parce que les femmes sont là, enfin 50% de la population, donc elles doivent être là. Pourquoi on a des besoins ? Parce qu'aujourd'hui, quand on crée des solutions d'intelligence artificielle ou de numérique, si c'est des solutions qui sont pensées par des hommes, en général, elles sont pensées par des hommes pour des hommes. En fait, il y a une reproduction des biais sexistes qu'on a intériorisé.
2: C'est-à-dire ?
0: Bah, c'est qu'un homme pense comme un homme, et donc quand il va concevoir des solutions, il va les concevoir selon son esprit, son éducation, son genre. Et donc, on va, par exemple, sur des jeux vidéo, si on prend l'exemple de jeux vidéo, quand c'est des hommes qui développent, le héros est toujours un homme. Et il est toujours accompagné d'une jolie femme à côté qui est un petit peu peureuse, ou bien il doit aller sauver cette femme qui est prisonnière. En tout cas, ce n'est jamais l'héroïne. C'est rare aujourd'hui qu'un homme développe un jeu vidéo.
2: Et dans donc, la vie industrielle aussi, pour les crash tests automobiles, il y a aussi eu des biais.
0: Complètement, en fait. Un des premiers biais qui avait été identifié, c'était de se dire que quand les crash tests pour les automobiles, sur les conducteurs et sur le passager, on avait créé des mannequins avec la taille d'un homme et le poids d'un homme. Et tous les crash tests avaient été réalisés comme ça. Et donc, ils se sont... Voilà, ça marchait bien. Ils ont trouvé des solutions pour réduire les risques dans les voitures, sauf qu'ils se sont rendus compte qu'il y avait une surmortalité et une surblessure des femmes. Et en fait, ils se sont rendus compte, mais dans la pratique, que c'est parce que le gabarit des femmes était plus petit, que les ceintures étaient moins adaptées au gabarit des femmes. Et donc, c'est là où on s'est rendu compte que dans ces systèmes, si on n'intègre pas des femmes qui réfléchissent pour les femmes, on n'arrive pas à créer des solutions inclusive. Et sur les intelligences, la cyber, c'est la même chose. On réfléchit rarement de la même façon. Et on peut se poser des questions sur des cyberattaques. Un homme, il va réfléchir sur comment je peux être cyberattaqué en tant qu'homme. Une femme, elle va aussi réfléchir comment je peux être cyberattaquée en tant que femme. Et c'est comme ça qu'on arrive à faire de la sensibilisation pour tout le monde. Parce que moi, quand je réfléchis, moi, en tant que femme, je vais voir par rapport à mes pratiques. Et je ne vais pas m'inquiéter, ou en tout cas m'interroger sur le besoin d'un homme, parce que je ne les connais pas, vos besoins d'un homme. Enfin, les besoins d'un homme. Et on a aussi, sur les développements de solutions. Par exemple, en IA des applications web, avec la présence des femmes, on s'est rendu compte que maintenant, on commence à avoir des solutions qui se développent sur les maladies liées aux femmes. L'endométriose, si on parle de ça en particulier, on commence à s'interroger sur ce risque-là et commence à développer des solutions. Jusqu'à présent, aucun homme a pensé à ça parce qu'un homme ne souffre pas d'endométriose. Il ne comprend pas à quel point cette maladie peut être invalidante et comment détecter, créer des forums, etc. Et tout ça, c'est que des petits exemples, mais on en a énormément qui montre que l'avènement, en fait, la présence plus forte des femmes va permettre en fait de créer beaucoup de possibles qui n'existaient pas jusqu'à présent, parce qu'on va être dans une réflexion partagée. On n'a pas la même sensibilité, il faut aussi être honnête sur ça, en fait. Et donc, on réfléchit, on a des besoins différents, et ces besoins doivent se partager. On parlait des voitures, il faut discuter hommes et femmes, et c'est pour ça que la place des femmes, aujourd'hui, elle est importante. Il faut aussi de dire que l'intelligence artificielle, c'est devenu un standard de performance aujourd'hui. Donc si les femmes n'y vont pas, elles vont disparaître en fait de cette performance-là. Elles seront plus dans la compétition. Et donc, on a besoin aujourd'hui que les femmes se mobilisent. On a besoin que les femmes s'impliquent aussi dans leur formation, dans leur montée en compétences individuelles, mais aussi dans les entreprises, pour être au niveau de la pratique des hommes.
2: Est-ce qu'il existe des pays où la place des femmes dans l'IA est mieux valorisée ?
0: En fait, il y a surtout des pays où il n'y a pas ce delta qu'on a en France et en Europe. Alors, c'est vraiment un problème européen ou pays dit du Nord où les femmes sont moins nombreuses. Et ça s'explique, comme je vous ai dit tout à l'heure, hein, sur une structure en fait scolaire de formation. Mais si on prend les pays du Maghreb, Asie du Sud-Est, Moyen-Orient et Amérique du Sud, proportionnellement, les femmes sont aussi plus nombreuses. On est toujours autour de 52% de femmes. Et on a aussi quasiment 50% de femmes qui sont diplômées des métiers techniques, numériques, informatiques, scientifiques.
2: Ça, c'est quelque chose qui nous échappe complètement quand on est en France.
0: Alors, ça nous échappe à nous, oui. Alors, beaucoup d'analystes disent que c'est parce que là-bas, elles ont l'envie, elles ont besoin de se sortir, c'est un levier d'émancipation. C'est vrai, mais c'est aussi un levier d'émancipation en Europe et en France. Donc, ces pays-là, ils ne sont pas plus pauvres, on va dire, que certains en France. Donc, c'est juste, pour moi, c'est un système scolaire qui est différent. Le système français est très élitiste. Les classes préparatoires sont aussi très, très sélectives. Les différentes réformes du bac qu'on a pu avoir excluaient beaucoup les femmes. Et les orientations aussi, depuis le collège, on oriente les filles vers la littérature, la psychologie, etc. Et les garçons vers les sciences, toujours en pensant que les garçons sont plus solides. Et le vrai problème est là. Et donc, on a ce système scolaire, mais les pays du Maghreb, d'Asie du Sud-Est et tout, eux ne se posent pas la question. C'est un système scolaire universitaire. Les personnes vont à l'université, ils sont sélectionnés après chaque année et au bout de 5 ans, 6 ans, ils sont ingénieurs. Et pour moi, c'est le système.
2: Enfin, Gabriela Belaïde, il faut aborder au regard des femmes la cyberviolence et l'IA. Quelles difficultés, mais aussi quelles opportunités sur ces thèmes ?
0: En fait, c'est complètement ambivalent, l'intelligence artificielle et la cyberviolence. L'intelligence artificielle a permis d'augmenter, d'accentuer les problématiques de cyberviolence, cyberharcèlement vers les femmes. L'IA a permis de générer des deepfakes, des photomontages, du revenge porn qui se diffuse à travers les réseaux sociaux. Donc ça entraîne vraiment des risques psychosociaux, des risques très, très lourds pour les victimes. Mais de l'autre côté, l'intelligence artificielle va permettre d'identifier en fait toutes ces fake news, tout ça. Elle permet de les identifier.
2: Pour peu qu'on veuille faire les investissements nécessaires.
0: Exactement, c'est ce que j'allais dire.
2: Dépenser l'argent qu'il faut.
0: Il y a la problématique de l'impunité. C'est qu'aujourd'hui, il faut savoir qui est à l'origine de ces demandes. Encore une fois, je disais tout à l'heure, l'IA ne crée rien. Il y a bien quelqu'un qui le demande. Donc, il y a bien des hommes qui ont demandé à générer des photomontages pour dénuder des personnes ou pire encore. Il y a ça. Mais à côté de ça, je reviens sur ce que j'ai dit au début. Aujourd'hui, l'intelligence artificielle, le numérique plus globalement, c'est un standard de performance. Donc, c'est un levier économique et d'émancipation pour les femmes aujourd'hui. Les métiers de demain sont dans l'univers du numérique, de la cyber et de l'intelligence artificielle. Donc, de toute façon, il va falloir y aller. Donc, ici, demain, on veut travailler, il va falloir y aller. Et c'est l'émancipation, c'est aussi de l'emploi, beaucoup, de l'égalité de salaire. Alors, je ne vais pas dire de salaire, c'est de l'égalité qui va arriver parce qu'on sera tous dans des pratiques communes. Mais j'aimerais quand même dire un point important, que malgré tout ça, il y aura toujours un point qui restera un peu compliqué, c'est l'égalité de salaire. Aujourd'hui, dans les métiers du numérique tels qu'ils existent, il y a une différence à peu près de 22% de salaire entre un homme et une femme à poste égal et à diplôme équivalent et carrière équivalente. C'est beaucoup. Et qu'aujourd'hui, peut-être qu'en ayant beaucoup plus de femmes dans le numérique, on va commencer à avoir un peu plus d'égalité aussi dans les salaires. Donc ça va être un effet de levier aussi pour la société. Et je dis que les sociétés s'atténuent avec l'égalité. En fait, les tensions s'atténuent avec l'égalité. Et peut-être un point, on a parlé aussi des femmes. Mais je veux dire aussi, c'est un levier d'émancipation aussi pour les minorités sociales. C'est-à-dire qu'aujourd'hui, dans les campagnes, dans les cités, etc., Il y a du travail dans l'IA, dans le numérique. Et peut-être que c'est aussi une façon de leur dire, regardez ces postes-là, allez-y, formez-vous. Il y a beaucoup de formations aujourd'hui qui existent. Pour vous, c'est les métiers de demain et on a besoin de vous.
2: Et on a aussi besoin de femmes qui sont entrepreneurs dans l'IA.
0: Bien sûr.
2: Et il y en a de plus en plus ?
0: Il y en a de plus en plus. Dans l'intelligence artificielle, c'est le paradoxe qui a été noté par Isabelle Collet aussi. Mmh. Elle a dit, c'est là où on a le plus de femmes aujourd'hui dans les métiers du numérique, c'est dans l'intelligence artificielle. À tout poste confondu, hein, commercial, développeuse et entrepreneur. Donc, il y en a beaucoup parce qu'il y a beaucoup de possibles aujourd'hui. C'est un peu comme la cyber il y a quelques années ou comme le numérique. Tout le monde crée sa petite start-up, etc. Il y a des idées aussi, puisqu'on dit aujourd'hui les femmes peuvent les exprimer plus facilement avec l'IA. Elles ont des idées, elles peuvent développer. Donc, il y a beaucoup de start-up. Encore une fois, beaucoup, mais en partant de très bas. C'est-à-dire qu'on en a, on est à peu près entrepreneurs, ils ont dit 22%, 23% de femmes qui entreprennent dans le numérique et surtout dans la partie intelligence artificielle, ce qui est beaucoup. Mais là où il y a une problématique, c'est le financement. C'est que les start-up dirigées par des femmes sont beaucoup moins financées ou aidées. Et donc maintenant, il commence à y avoir des business angels qui commencent à vouloir, qui investissent uniquement s'il y a au moins une cofondatrice femme ou voire même une femme qui est totalement fondatrice de sa start-up. Les inégalités persistent quand même.
2: Pour en savoir plus, qu'est-ce que vous pourriez nous recommander? On peut suivre votre compte LinkedIn, Gabriela Belaïd, B-E-L-A-I-D. Est-ce que vous voyez une autre piste à nous indiquer?
0: Il y a des associations qui font la promotion des femmes dans la cyber, par exemple le Cercle des femmes de la cyber, le CEFCIS. L'association aussi que je préside, qui est Centrale Supélec au Féminin, où on partage des expériences. Et ensuite, il y a un écosystème très fort sur l'entrepreneuriat au féminin. Moi, j'invite vraiment à aller, si vous voulez entreprendre, mesdames, dans l'intelligence artificielle, il faut se rapprocher des business angels.
2: Merci.
0: Merci à vous.
2: Gabriela Belaïd, un grand merci également à notre réalisateur Cédric Coba. Planisphère recevait Gabriela Belaïd, consultante en numérique, cybersécurité et intelligence artificielle. N'hésitez pas à suivre son compte LinkedIn à son nom, Gabriela Belaïd, B-E-L-A-I-D. Chères auditrices, chers auditeurs, merci de votre fidélité. Pensez à partager le podcast, c'est fait pour. À la semaine prochaine pour une nouvelle émission de Planisphère.

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0: Et on poursuit avec Halte spirituelle de cette semaine, avec RCF Radio Notre-Dame, les surprises des grands textes de Vatican II.
1: Pour mieux comprendre ce qu'a été le Concile Vatican II, nous nous arrêtons toute cette semaine sur l'un des plus grands textes de ce chantier de la foi. C'était il y a 60 ans et l'Église s'interrogeait sur la façon de faire connaître le salut apporté par le Christ à tous. Comment l'institution pouvait-elle s'adresser à un monde contemporain traversé de changements techniques et éthiques? Comment faire pour que, je cite le Concile qui s'appuie sur saint Augustin, comment faire pour que le monde entier, en entendant l'annonce du salut, le monde entier y croit, et qu'en croyant, il espère, qu'en espérant, il aime. Et c'est tout ce que nous allons voir avec vous, Christophe Théobald, bonjour.

0: qui évidemment est très marqué par les évolutions de l'exégèse critique.
1: Il faut expliquer ce que c'est.
0: L'exégèse critique, c'est-à-dire on aborde au fond la Bible depuis le XVIIIe siècle avec les méthodes, je dirais, linguistiques et historiques modernes.
1: Et ça a été très bouleversant.
0: Ouais. Ça a été libéré par Pie XII, Divino Afflante Spiritu, une encyclique sur la lecture des Écritures, où il libère au fond cette exégèse, et ça va marquer l'ensemble, je dirais, du Concile Vatican II.
1: C'est-à-dire, il autorise finalement des méthodes scientifiques.
0: C'est la question de la perspective, d'une certaine manière, je dirais. Parce que le texte est évidemment, comment dire, il a un rapport à l'histoire, c'est le principe de l'incarnation dans la tradition chrétienne. C'est pour ça que l'histoire est tout à fait décisive, mais c'est en même temps un texte théologique. Et donc, comment articuler ça? Comment, dans un texte profane, d'une certaine manière, qui est lu comme d'autres textes profanes, c'est plus précis, entendre réellement la parole de Dieu? C'est ça la question que le Concile s'est posée. Et du coup, vous avez dans le texte, grosso modo, deux parties. Vous avez une première partie, deux chapitres. Qu'est-ce que c'est la révélation? Et un deuxième chapitre, évidemment, sur sa transmission. Et ensuite, vous avez plusieurs chapitres, quatre chapitres sur la Bible. Ça, c'est vraiment une nouveauté sur l'inspiration des Écritures et son interprétation. Un chapitre sur l'Ancien Testament, un chapitre sur le Nouveau Testament. Et vous avez cité le dernier chapitre sur l'Écriture sainte dans la vie de l'Église.
1: Oui, parce que il faut quand même redonner un peu le contexte, c'est-à-dire qu'aujourd'hui, les Bibles sont imprimées. D'ailleurs, il est beaucoup question de la traduction, de l'accès possible au plus grand nombre de personnes. À l'époque, finalement, la Bible, c'est encore réservé à ceux qui savent, en quelque sorte.
0: C'est-à-dire, ça, c'est un peu, je dirais, le problème de la tradition du deuxième millénaire de l'Église catholique, et surtout depuis la Réforme. Dans ce texte, Dei Verbum, il y a un aspect œcuménique tout à fait décisif. Parce qu'évidemment, dans la tradition luthérienne, protestante, l'écriture a été toujours très, très honorée. Et les catholiques prennent d'une certaine manière en retard. Et à partir de Vatican II, mais déjà sous Pie XII, il ne faut pas caricaturer l'histoire. Même depuis Léon XIII, le XIXe siècle, il y a la première encyclique biblique. On commence progressivement à lire les Écritures. Et je dirais pour nous aujourd'hui, c'est quelque chose de tout à fait décisif, et ce qui n'est pas encore acquis, même si nous avons des instruments incroyables pour lire les Écritures, que les catholiques lisent l'Écriture en dehors aussi de la liturgie, pas uniquement dans la liturgie, mais qu'ils forment des petits groupes, tout ça, c'est déjà présent au Concile Vatican II. La lecture continuelle de la Lectio Divina ou la lecture plus technique de l'ensemble des Écritures par les chrétiens, les catholiques. Ça, c'est le grand enjeu du texte.
1: Alors, vous diriez qu'il y a aussi la question, en effet, vous avez commencé à l'aborder, de l'interprétation des textes. Je voyais qu'il était précisé dans Dei Verbum qu'il y a en effet différents genres, historiques, prophétiques, poétiques, mais que surtout, il faut bien chercher le sens en des circonstances déterminées dans les conditions de son temps et de sa culture. C'est-à-dire que finalement, cette écriture, l'écriture des textes bibliques, elle est datée, elle est circonstanciée, on peut dire. Pour autant, elle traverse le temps.
0: Mais il faut tenir les deux.
1: Voilà.
0: C'est ça exactement, je dirais, le grand art de Dei Verbum, de pouvoir tenir les deux. Et quelqu'un, n'est-ce pas, qui a repris ça et qui était déjà sensible à l'époque à ça, c'est Joseph Ratzinger, Benoît XVI, qui a repris donc l'ensemble du problème en 2008. C'est donc le grand synode sur la parole de Dieu qui a donné lieu à une instruction Verbum Domini et qui prend justement ces deux versants, à la fois le versant historique, linguistique, littéraire, etc., et le versant théologique et je dirais même théologal. Et peut-être, il faudra le dire aussi, il ne faut pas oublier les deux premiers chapitres, je dirais, de cette constitution sur la révélation.

0: Les livres de l'Ancien Testament permettent à tous de connaître qui est Dieu et qui est l'homme. Alors, il est aussi question de la pédagogie divine. On a perdu de vue à ce moment-là que c'était le lieu de la révélation de Dieu.
1: Je pense qu'il y a eu un problème, n'est-ce pas, dans la lecture des Écritures. On voit ça dans la liturgie. On n'a quasiment jamais lu l'Ancien Testament dans la liturgie. Et les chrétiens ne connaissaient pas vraiment l'Ancien Testament. C'est Pie XII qui a commencé à introduire les textes de l'Ancien Testament dans la célébration de la nuit pascale, la réforme de la nuit pascale. Et donc, vous voyez, ça déplace les choses. On ne comprend plus que les deux testaments forment une unité. Ouais. Et on cite saint Augustin, une célèbre formule de saint Augustin pour dire que le nouveau est caché dans l'ancien et dans le nouveau se révèle l'ancien. Et ça porte évidemment sur la question de la relation, je dirais, de Dieu à l'homme ou de l'homme à Dieu et au peuple de Dieu. C'est ça la question centrale.
0: Alors, il y a aussi dans ce texte, justement, parce qu'il s'agit de la relation de l'homme à Dieu, une sorte d'incitation à ce que les théologiens, les catéchistes, les diacres, les prêtres, mais aussi les fidèles, de manière un peu plus nouvelle, se remettent au travail de la Bible, c'est-à-dire véritablement s'y attellent. Est-ce que cet appel, il a été entendu?
1: Ah, cet appel a été beaucoup entendu, je pense, dans la théologie. Je ne suis pas toujours sûr qu'il ait été réellement entendu dans les communautés chrétiennes. Mais je peux dire quand même que la théologie s'est fortement inspirée des Écritures, davantage, évidemment. C'est la nouveauté, un peu, depuis le Concile Vatican II.
0: Vous voulez dire qu'avant, finalement, la théologie ne s'inspirait pas tant que ça des Écritures?
1: Ah, l'Écriture était un appui. Et après, on faisait d'autres choses d'une certaine manière. On construisait, je dirais, au fond, l'architecture doctrinale de la tradition chrétienne. Mais l'Écriture, et il ne faut pas oublier au Concile de Trente, vous avez eu sur le pupitre de l'Assemblée à la fois, je dirais, les quatre évangiles et la somme théologique de saint Thomas d'Aquin, qui est un remarquable texte, évidemment, et qui est inspiré des Écritures. Mais comment dire, si on lit vraiment saint Thomas, il faut revenir aux Écritures et il faut la commenter. Comme dit Léon XIII, je le cite à cause du pape Léon XIV, et comme dit le Concile Vatican II, De Verbum, l'Écriture est l'âme de la théologie. Et ça, ce n'était pas toujours acquis. Mais vous voyez, il y a un autre problème derrière votre question, me semble-t-il. Dans la catéchèse et dans la théologie, on a d'abord compris, d'une certaine manière, la révélation comme un ensemble de vérités à croire. Et au fond, la question de l'expérience de la foi disparaissait derrière la question « quelles sont les vérités qu'il faut croire ?» Et donc, la constitution Dei Verbum, c'est sa nouveauté, qui dit d'abord « la révélation, c'est la communication de Dieu avec l'homme ». C'est une expérience d'abord. Dieu se communique lui-même à l'humanité. C'est central, vous voyez, ce qu'on appelle aussi l'autodonation de Dieu. J'ai presque envie de dire, Dieu n'a rien à nous révéler de ce que nous pourrions trouver nous-mêmes. Il n'a qu'une seule chose à dire, c'est son intimité. Et ça, c'est le cœur de la tradition chrétienne. La foi chrétienne nous met pas seulement devant Dieu, mais il nous conduit par le Christ, dans l'Esprit Saint, vers l'intimité même de Dieu. Dans l'intimité même de Dieu.
0: Et c'est pour ça qu'on trouve un rapprochement entre l'Eucharistie et la parole de Dieu, c'est écrit très clairement, un accroissement de vie par la fréquentation assidue du mystère eucharistique et de la parole de Dieu, la vénération croissante de la parole de Dieu.
1: Vous voyez, là, il y a une magnifique image dans le chapitre 6, justement de Dei Verbum, c'est-à-dire les deux tables. Oui. Donc il y a les deux tables qui nous nourrissent, n'est-ce pas? Il y a le pain de la parole et il y a le pain de l'Eucharistie, les deux. Voilà. La parole qui nous nourrit et le corps et le sang du Christ qui nous nourrit ensuite quand nous avons réellement entendu la parole de Dieu.
0: Merci beaucoup, Père Christophe Théobald. Je rappelle que vous êtes jésuite et spécialiste de Vatican II et notamment de ce texte Dei Verbum que nous avons lu aujourd'hui.

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1: C'est à l'instant Halte Spirituel avec RCF et Radio Notre-Dame. On poursuit avec les souvenirs tout de suite. Manu, mais qui est la belette ?

0: Bonjour, chers auditeurs de Radio Arc-en-Ciel. Nous prions aujourd'hui les mystères douloureux du rosaire, par lesquels nous implorons la miséricorde infinie de Dieu qui se manifeste par la passion de Jésus.
1: Au nom du Père, et du Fils et du Saint-Esprit. Amen.
2: Je crois en Dieu, le Père Tout-Puissant, Créateur du ciel et de la terre, et en Jésus-Christ, son Fils unique, notre Seigneur, qui a été conçu du Saint-Esprit, est né de la Vierge Marie, a souffert sous Ponce Pilate, a été crucifié et mort, et a été enseveli, est descendu aux enfers, le troisième jour est ressuscité des morts, est monté aux cieux, est assis à la droite de Dieu, le Père Tout-Puissant, d'où il viendra juger les vivants et les morts. Je crois en l'Esprit Saint, à la Sainte Église catholique, à la communion des saints, à la rémission des péchés,

0: résurrection de la chair, à la vie éternelle. Amen.
1: Notre Père qui es aux cieux, que ton nom soit sanctifié, que ton règne vienne, que ta volonté soit faite sur la terre comme au ciel.
0: Donne-nous aujourd'hui notre pain de ce jour. Pardonne-nous nos offenses, comme nous pardonnons aussi à ceux qui nous ont offensés. Et ne nous laisse pas entrer en tentation, mais délivre-nous du mal.
1: Amen. En l'honneur du Père éternel, notre Créateur, qui vous a élu, je vous salue, Marie pleine de grâce. Le Seigneur est avec vous. Vous êtes bénie entre toutes les femmes. Et Jésus, le fruit de vos entrailles, est béni.
0: Sainte Marie, Mère de Dieu, priez pour nous pauvres pécheurs, maintenant et à l'heure de notre mort. Amen.
1: En l'honneur du Verbe de Dieu, notre Sauveur, qui vous a aimé, je vous salue, Marie pleine de grâce. Le Seigneur est avec vous. Vous êtes bénie entre toutes les femmes. Et Jésus, le fruit de vos entrailles, est béni.
0: Sainte Marie, Mère de Dieu, priez pour nous pauvres pécheurs, maintenant et à l'heure de notre mort. Amen.
1: En l'honneur du Saint-Esprit, notre Consolateur, qui vous a sanctifié, je vous salue, Marie pleine de grâce. Le Seigneur est avec vous. Vous êtes bénie entre toutes les femmes. Et Jésus, le fruit de vos entrailles, est béni.
0: Sainte Marie, Mère de Dieu, priez pour nous pauvres pécheurs, maintenant et à l'heure de notre mort. Amen.
1: Gloire au Père, au Fils et au Saint-Esprit,
0: comme il était au commencement, maintenant et toujours, et dans les siècles des siècles. Amen.
2: Premier mystère douloureux, l'agonie. Le Christ ne fuit pas l'histoire, il y entre lucidement. Loin d'être une fatalité, son agonie manifeste au contraire la grande liberté de Dieu fait homme, celle de l'amour qui s'accomplit dans l'amour qui se fait obéissance. Seigneur, aide-nous dans l'exercice de nos responsabilités quotidiennes pour orienter nos œuvres vers le bien commun.
1: Notre Père, qui es aux cieux, que ton nom soit sanctifié,
3: que ton règne vienne, que ta volonté soit faite sur la terre comme au ciel. Donne-nous aujourd'hui notre pain de ce jour. Pardonne-nous nos offenses, comme nous pardonnons aussi à ceux qui nous ont offensés. Et ne nous laisse pas entrer en tentation, mais délivre-nous du mal.
1: Amen. Je vous salue, Marie, pleine de grâce.
3: Le Seigneur est avec vous. Vous êtes bénie entre toutes les femmes. Et Jésus, le fruit de vos entrailles, est béni. Sainte Marie, Mère de Dieu, priez pour nous pauvres pécheurs, maintenant et à l'heure de notre mort. Amen.
1: Je vous salue, Marie, pleine de grâce.
3: Le Seigneur est avec vous. Vous êtes bénie entre toutes les femmes. Et Jésus, le fruit de vos entrailles, est béni. Sainte Marie, Mère de Dieu, priez pour nous pauvres pécheurs, maintenant et à l'heure de notre mort. Amen. Je vous salue Marie, pleine de grâce, le Seigneur est avec vous. Vous êtes bénie entre toutes les femmes, et Jésus, le fruit de vos entrailles, est béni. Sainte Marie, Mère de Dieu, priez pour nous pauvres pécheurs, maintenant et à l'heure de notre mort. Amen. Je vous salue Marie, pleine de grâce, le Seigneur est avec vous. Vous êtes bénie entre toutes les femmes, et Jésus, le fruit de vos entrailles, est béni. Sainte Marie, Mère de Dieu, priez pour nous pauvres pécheurs, maintenant et à l'heure de notre mort. Amen. Je vous salue Marie, pleine de grâce, le Seigneur est avec vous. Vous êtes bénie entre toutes les femmes. Et Jésus, le fruit de vos entrailles, est béni. Sainte Marie, Mère de Dieu, priez pour nous pauvres pécheurs, maintenant et à l'heure de notre mort. Amen. Je vous salue Marie, pleine de grâce. Le Seigneur est avec vous. Vous êtes bénie entre toutes les femmes. Et Jésus, le fruit de vos entrailles, est béni. Sainte Marie, Mère de Dieu,
4: priez pour nous pauvres pécheurs, maintenant et à l'heure de notre mort. Amen. Je vous salue Marie, pleine de grâce, le Seigneur est avec vous. Vous êtes bénie entre toutes les femmes, et Jésus, le fruit de vos entrailles, est béni. Sainte Marie, Mère de Dieu, priez pour nous pauvres pécheurs, maintenant et à l'heure de notre mort. Amen. Je vous salue Marie, pleine de grâce, le Seigneur est avec vous. Vous êtes bénie entre toutes les femmes, et Jésus, le fruit de vos entrailles, est béni. Sainte Marie, Mère de Dieu, priez pour nous pauvres pécheurs, maintenant et à l'heure de notre mort. Amen. Je vous salue Marie, pleine de grâce, le Seigneur est avec vous. Vous êtes bénie entre toutes les femmes, et Jésus, le fruit de vos entrailles, est béni. Sainte Marie, Mère de Dieu, priez pour nous pauvres pécheurs, maintenant et à l'heure de notre mort. Amen. Je vous salue Marie, pleine de grâce, le Seigneur est avec vous. Vous êtes bénie entre toutes les femmes, et Jésus, le fruit de vos entrailles, est béni. Sainte Marie, Mère de Dieu, priez pour nous pauvres pécheurs, maintenant et à l'heure de notre mort. Amen.
5: Gloire au Père, au Fils et au Saint-Esprit, comme il était au commencement, maintenant et toujours, et dans les siècles des siècles. Amen.
2: Deuxième mystère douloureux, la flagellation. Le corps du Christ devient le lieu où se révèle la violence humaine. Ce n'est pas un mal abstrait, ce sont des mains, des institutions, des habitudes qui frappent. Dieu ne sauve pas le monde en l'ignorant, mais en l'assumant jusque dans sa chair. La flagellation rappelle que toute atteinte à la dignité humaine atteint le Christ lui-même.
1: Notre Père, qui es aux cieux, que ton nom soit sanctifié, que ton règne vienne, que ta volonté soit faite sur la terre comme au ciel. Donne-nous aujourd'hui notre pain de ce jour. Pardonne-nous nos offenses, comme nous pardonnons aussi à ceux qui nous ont offensés. Et ne nous laisse pas entrer en tentation, mais délivre-nous du mal.
5: Amen. Je vous salue, Marie, pleine de grâce.
4: Le Seigneur est avec vous. Vous êtes bénie entre toutes les femmes, et Jésus, le fruit de vos entrailles, est béni. Sainte Marie, Mère de Dieu, priez pour nous pauvres pécheurs, maintenant et à l'heure de notre mort. Amen.
5: Je vous salue, Marie, pleine de grâce.
4: Le Seigneur est avec vous. Vous êtes bénie entre toutes les femmes, et Jésus, le fruit de vos entrailles, est béni. Sainte Marie, Mère de Dieu, priez pour nous pauvres pécheurs, maintenant et à l'heure de notre mort. Amen. Je vous salue Marie, pleine de grâce. Le Seigneur est avec vous. Vous êtes bénie entre toutes les femmes, et Jésus, le fruit de vos entrailles, est béni. Sainte Marie, Mère de Dieu, priez pour nous pauvres pécheurs, maintenant et à l'heure de notre mort. Amen. Je vous salue Marie, pleine de grâce. Le Seigneur est avec vous. Vous êtes bénie entre toutes les femmes, et Jésus, le fruit de vos entrailles, est béni. Sainte Marie, Mère de Dieu, priez pour nous pauvres pécheurs, maintenant et à l'heure de notre mort. Amen. Je vous salue Marie, pleine de grâce. Le Seigneur est avec vous. Vous êtes bénie entre toutes les femmes, et Jésus, le fruit de vos entrailles, est béni. Sainte Marie, Mère de Dieu, priez pour nous pauvres pécheurs, maintenant et à l'heure de notre mort. Amen. Je vous salue Marie, pleine de grâce. Le Seigneur est avec vous. Vous êtes bénie entre toutes les femmes, et Jésus, le fruit de vos entrailles, est béni. Sainte Marie, Mère de Dieu, priez pour nous pauvres pécheurs, maintenant et à l'heure de notre mort. Amen. Je vous salue Marie, pleine de grâce. Le Seigneur est avec vous. Vous êtes bénie entre toutes les femmes. Et Jésus, le fruit de vos entrailles, est béni.
6: Sainte Marie, Mère de Dieu, priez pour nous pauvres pécheurs, maintenant et à l'heure de notre mort. Amen. Je vous salue Marie, pleine de grâce, le Seigneur est avec vous. Vous êtes bénie entre toutes les femmes, et Jésus, le fruit de vos entrailles, est béni. Sainte Marie, Mère de Dieu, priez pour nous pauvres pécheurs, maintenant et à l'heure de notre mort. Amen. Je vous salue Marie, pleine de grâce, le Seigneur est avec vous. Vous êtes bénie entre toutes les femmes, et Jésus, le fruit de vos entrailles, est béni. Sainte Marie, Mère de Dieu, priez pour nous pauvres pécheurs, maintenant et à l'heure de notre mort. Amen. Je vous salue Marie, pleine de grâce, le Seigneur est avec vous. Vous êtes bénie entre toutes les femmes, et Jésus, le fruit de vos entrailles, est béni. Sainte Marie, Mère de Dieu, priez pour nous pauvres pécheurs, maintenant et à l'heure de notre mort. Amen.
5: Gloire au Père, au Fils et au Saint-Esprit, comme il était au commencement, maintenant et toujours. Et dans les siècles des siècles. Amen.
2: Troisième mystère douloureux, le couronnement d'épines. Le cri de Jacob traverse les siècles. Il ne demande pas une explication, mais une présence. Et voici que Dieu répond. Dans sa couronne de misère, le Christ assume l'humiliation de l'innocent. Le silence de Dieu qui fait vaciller la foi en lui. Job n'est pas réfuté, il est rejoint. Pour ceux qui crient vers Dieu, que dans l'épreuve, ils reconnaissent le Christ couronné d'épines comme présence fidèle au cœur même du silence.
1: Notre Père, qui es aux cieux, que ton nom soit sanctifié, que ton règne vienne, que ta volonté soit faite sur la terre comme au ciel. Donne-nous aujourd'hui notre pain de ce jour. Pardonne-nous nos offenses, comme nous pardonnons aussi à ceux qui nous ont offensés. Et ne nous laisse pas entrer en tentation, mais délivre-nous du mal.
5: Amen. Je vous salue, Marie, pleine de grâce.
6: Le Seigneur est avec vous. Vous êtes bénie entre toutes les femmes, et Jésus, le fruit de vos entrailles, est béni. Sainte Marie, Mère de Dieu, priez pour nous pauvres pécheurs, maintenant et à l'heure de notre mort. Amen.
5: Je vous salue Marie, pleine de grâce.
6: Le Seigneur est avec vous. Vous êtes bénie entre toutes les femmes, et Jésus, le fruit de vos entrailles, est béni. Sainte Marie, Mère de Dieu, priez pour nous pauvres pécheurs, maintenant et à l'heure de notre mort. Amen. Je vous salue Marie, pleine de grâce, le Seigneur est avec vous. Vous êtes bénie entre toutes les femmes, et Jésus, le fruit de vos entrailles, est béni. Sainte Marie, Mère de Dieu, priez pour nous pauvres pécheurs, maintenant et à l'heure de notre mort. Amen. Je vous salue Marie, pleine de grâce, le Seigneur est avec vous. Vous êtes bénie entre toutes les femmes, et Jésus, le fruit de vos entrailles, est béni. Sainte Marie, Mère de Dieu, priez pour nous pauvres pécheurs, maintenant et à l'heure de notre mort. Amen. Je vous salue Marie, pleine de grâce. Le Seigneur est avec vous. Vous êtes bénie entre toutes les femmes, et Jésus, le fruit de vos entrailles, est béni. Sainte Marie, Mère de Dieu, priez pour nous pauvres pécheurs, maintenant et à l'heure de notre mort. Amen. Je vous salue Marie, pleine de grâce. Le Seigneur est avec vous. Vous êtes bénie entre toutes les femmes, et Jésus, le fruit de vos entrailles, est béni. Sainte Marie, Mère de Dieu, priez pour nous pauvres pécheurs, maintenant et à l'heure de notre mort. Amen. Je vous salue Marie, pleine de grâce. Le Seigneur est avec vous. Vous êtes bénie entre toutes les femmes, et Jésus, le fruit de vos entrailles, est béni. Sainte Marie, Mère de Dieu, priez pour nous pauvres pécheurs, maintenant et à l'heure de notre mort. Amen.
7: Je vous salue Marie, pleine de grâce, le Seigneur est avec vous. Vous êtes bénie entre toutes les femmes, et Jésus, le fruit de vos entrailles, est béni. Sainte Marie, Mère de Dieu, priez pour nous pauvres pécheurs, maintenant et à l'heure de notre mort. Amen. Je vous salue Marie, pleine de grâce, le Seigneur est avec vous. Vous êtes bénie entre toutes les femmes, et Jésus, le fruit de vos entrailles, est béni. Sainte Marie, Mère de Dieu, priez pour nous pauvres pécheurs, maintenant et à l'heure de notre mort. Amen. Je vous salue Marie, pleine de grâce, le Seigneur est avec vous. Vous êtes bénie entre toutes les femmes, et Jésus, le fruit de vos entrailles, est béni. Sainte Marie, Mère de Dieu, priez pour nous pauvres pécheurs, maintenant et à l'heure de notre mort. Amen.
5: Gloire au Père, au Fils et au Saint-Esprit, comme il était au commencement, maintenant et toujours, et dans les siècles des siècles. Amen.
2: Quatrième mystère douloureux, le portement de croix. Jésus porte sa croix. Avec elle, c'est le poids de nos fautes qu'il assume. Sur le chemin qui le conduit au calvaire, il devient le signe de contradiction prophétisé par le vieillard Siméon. La croix devient le signe par lequel seront marqués le front des rois. Seigneur Jésus, apprends-nous à penser, aimer et agir selon ton cœur. Que notre vie reflète la tienne.
1: Notre Père, qui es aux cieux, que ton nom soit sanctifié, que ton règne vienne, que ta volonté soit faite sur la terre comme au ciel. Donne-nous aujourd'hui notre pain de ce jour. Pardonne-nous nos offenses, comme nous pardonnons aussi à ceux qui nous ont offensés. Et ne nous laisse pas entrer en tentation, mais délivre-nous du mal.
5: Je vous salue, Marie, pleine de grâce.
7: Le Seigneur est avec vous. Vous êtes bénie entre toutes les femmes. Et Jésus, le fruit de vos entrailles, est béni. Sainte Marie, Mère de Dieu, priez pour nous pauvres pécheurs, maintenant et à l'heure de notre mort. Amen.
5: Je vous salue, Marie, pleine de grâce.
7: Le Seigneur est avec vous. Vous êtes bénie entre toutes les femmes. Et Jésus, le fruit de vos entrailles, est béni. Sainte Marie, Mère de Dieu, priez pour nous pauvres pécheurs, maintenant et à l'heure de notre mort. Amen. Je vous salue Marie, pleine de grâce. Le Seigneur est avec vous. Vous êtes bénie entre toutes les femmes. Et Jésus, le fruit de vos entrailles, est béni. Sainte Marie, Mère de Dieu, priez pour nous pauvres pécheurs, maintenant et à l'heure de notre mort. Amen. Je vous salue Marie, pleine de grâce. Le Seigneur est avec vous. Vous êtes bénie entre toutes les femmes. Et Jésus, le fruit de vos entrailles, est béni. Sainte Marie, Mère de Dieu, priez pour nous pauvres pécheurs, maintenant et à l'heure de notre mort. Amen. Je vous salue Marie, pleine de grâce. Le Seigneur est avec vous. Vous êtes bénie entre toutes les femmes. Et Jésus, le fruit de vos entrailles, est béni. Sainte Marie, Mère de Dieu, priez pour nous pauvres pécheurs, maintenant et à l'heure de notre mort. Amen. Je vous salue Marie, pleine de grâce. Le Seigneur est avec vous. Vous êtes bénie entre toutes les femmes. Et Jésus, le fruit de vos entrailles, est béni. Sainte Marie, Mère de Dieu, priez pour nous pauvres pécheurs, maintenant et à l'heure de notre mort. Amen. Je vous salue Marie, pleine de grâce. Le Seigneur est avec vous. Vous êtes bénie entre toutes les femmes. Et Jésus, le fruit de vos entrailles, est béni. Sainte Marie, Mère de Dieu, priez pour nous pauvres pécheurs, maintenant et à l'heure de notre mort. Amen. Je vous salue Marie, pleine de grâce. Le Seigneur est avec vous. Vous êtes bénie entre toutes les femmes. Et Jésus, le fruit de vos entrailles, est béni. Sainte Marie, Mère de Dieu, priez pour nous pauvres pécheurs,
8: maintenant et à l'heure de notre mort. Amen. Je vous salue Marie, pleine de grâce, le Seigneur est avec vous. Vous êtes bénie entre toutes les femmes, et Jésus, le fruit de vos entrailles, est béni. Sainte Marie, Mère de Dieu, priez pour nous pauvres pécheurs, maintenant et à l'heure de notre mort. Amen. Je vous salue Marie, pleine de grâce, le Seigneur est avec vous. Vous êtes bénie entre toutes les femmes, et Jésus, le fruit de vos entrailles, est béni. Sainte Marie, Mère de Dieu, priez pour nous pauvres pécheurs, maintenant et à l'heure de notre mort. Amen.
5: Gloire au Père, au Fils et au Saint-Esprit, comme il était au commencement, maintenant et toujours, et dans les siècles des siècles. Amen.
2: Cinquième mystère douloureux, la crucifixion. Dieu, qui avait tiré Ève du côté d'Adam durant son sommeil, donne naissance à l'Église par le sang et l'eau versée du côté du nouvel Adam. Seigneur Jésus, fais naître dans le cœur des catéchumènes et de ceux qui te cherchent cette vie nouvelle jaillie de ton côté ouvert.
1: Notre Père, qui es aux cieux, que ton nom soit sanctifié,
5: que ton règne vienne. Que ta volonté soit faite sur la terre comme au ciel. Donne-nous aujourd'hui notre pain de ce jour. Pardonne-nous nos offenses, comme nous pardonnons aussi à ceux qui nous ont offensés. Et ne nous laisse pas entrer en tentation, mais délivre-nous du mal.
1: Amen. Je vous salue, Marie, pleine de grâce.
8: Le Seigneur est avec vous. Vous êtes bénie entre toutes les femmes, et Jésus, le fruit de vos entrailles, est béni. Sainte Marie, Mère de Dieu, priez pour nous pauvres pécheurs, maintenant et à l'heure de notre mort. Amen.
5: Je vous salue, Marie, pleine de grâce.
8: Le Seigneur est avec vous. Vous êtes bénie entre toutes les femmes, et Jésus, le fruit de vos entrailles, est béni. Sainte Marie, Mère de Dieu, priez pour nous pauvres pécheurs, maintenant et à l'heure de notre mort. Amen.
5: Je vous salue Marie, pleine de grâce.
8: Le Seigneur est avec vous. Vous êtes bénie entre toutes les femmes, et Jésus, le fruit de vos entrailles, est béni. Sainte Marie, Mère de Dieu, priez pour nous pauvres pécheurs, maintenant et à l'heure de notre mort. Amen.
5: Je vous salue Marie, pleine de grâce.
8: Le Seigneur est avec vous. Vous êtes bénie entre toutes les femmes, et Jésus, le fruit de vos entrailles, est béni. Sainte Marie, Mère de Dieu, priez pour nous pauvres pécheurs, maintenant et à l'heure de notre mort. Amen.
5: Je vous salue Marie, pleine de grâce.
8: Le Seigneur est avec vous. Vous êtes bénie entre toutes les femmes, et Jésus, le fruit de vos entrailles, est béni. Sainte Marie, Mère de Dieu, priez pour nous pauvres pécheurs, maintenant et à l'heure de notre mort. Amen.
5: Je vous salue Marie, pleine de grâce.
8: Le Seigneur est avec vous. Vous êtes bénie entre toutes les femmes, et Jésus, le fruit de vos entrailles, est béni. Sainte Marie, Mère de Dieu, priez pour nous pauvres pécheurs, maintenant et à l'heure de notre mort. Amen.
5: Je vous salue Marie, pleine de grâce.
8: Le Seigneur est avec vous. Vous êtes bénie entre toutes les femmes. Et Jésus, le fruit de vos entrailles, est béni. Sainte Marie, Mère de Dieu, priez pour nous pauvres pécheurs, maintenant et à l'heure de notre mort. Amen.
5: Je vous salue Marie, pleine de grâce.
8: Le Seigneur est avec vous. Vous êtes bénie entre toutes les femmes. Et Jésus, le fruit de vos entrailles, est béni. Sainte Marie, Mère de Dieu, priez pour nous pauvres pécheurs, maintenant et à l'heure de notre mort. Amen.
5: Je vous salue Marie, pleine de grâce.
8: Le Seigneur est avec vous. Vous êtes bénie entre toutes les femmes. Et Jésus, le fruit de vos entrailles, est béni. Sainte Marie, Mère de Dieu, priez pour nous pauvres pécheurs, maintenant et à l'heure de notre mort. Amen.
9: Je vous salue Marie, pleine de grâce, le Seigneur est avec vous. Vous êtes bénie entre toutes les femmes, et Jésus, le fruit de vos entrailles, est béni. Sainte Marie, Mère de Dieu, priez pour nous pauvres pécheurs, maintenant et à l'heure de notre mort. Amen.
5: Gloire au Père, au Fils et au Saint-Esprit, comme il était au commencement, maintenant et toujours, et dans les siècles des siècles. Amen.
1: Prière à Notre-Dame au parasol.
10: Ô Notre-Dame, qui par votre saint parasol accordez à la Réunion votre maternelle protection des laves du volcan, de l'ardeur du soleil, de la violence des tempêtes, des fortes pluies et de la destruction des cyclones. Ô Vierge Immaculée, qui par votre talon écrasez la tête de l'antique serpent, secourez-nous face à la tentation et au péché. Ô Maman Marie, protégez-nous de la maladie, secourez-nous de toutes les épidémies, guerres, catastrophes naturelles et persécutions au nom de la foi.
1: Notre-Dame au parasol, veillez sur nous, gardez-nous maintenant, aujourd'hui et toujours, à l'ombre de votre parasol. Amen. 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
1: Merci de nous accompagner. C'était le chapelet. La suite du programme, nous allons retrouver la une de la presse.

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0: Bien le bonjour si vous nous rejoignez sur les ondes de Radio Arc-en-Ciel et c'est l'heure maintenant de retrouver la une de la presse de ce jour. On démarre avec cette une de la presse avec le quotidien de La Réunion et de l'océan Indien de ce mardi. En une, on parle de nuisances olfactives irrespirables de Sainte-Suzanne à Saint-Denis. Les nuisances olfactives empoisonnent la vie de nombreux riverains. À Bel Air, elles durent depuis plus de 20 ans. Au bas de la rivière, une nouvelle plateforme permet de désormais aux habitants de les signaler et de les mesurer. La une, c'est aussi l'affaire Bli à Pavou, un nom d'interdiction pour Maître Hiroux. On parle aussi d'En visite sur l'île, Édouard Philippe séduit la droite pays. On parle aussi de l'entre-deux, du sel pour éradiquer un poisson invasif. On parle aussi d'automoto, découvrir la laissée de la semaine et les Jeux des îles 2027, La Réunion dit oui. La une de cette presse, c'est aussi Réunion la première, qui nous parle d'Édouard Philippe à La Réunion, il accorde un entretien à Réunion la première. On parle aussi du nombre de consultations aux urgences et chez les médecins explose depuis la rentrée. La une de cette presse, c'est aussi on retrouve un homme retranché dans un appartement et frappe sa mère à Saint-André. 30 mois de prison pour le forcené. En une de ce linfo.re, on parle de votre opinion. Franchise médicale, êtes-vous prêt à payer un plafond annuel de 140 euros au lieu de 200 euros? Et on termine avec météo, une matinée ensoleillée et des températures au-dessus des normales de la saison. C'était la une de la presse de ce jour et on poursuit avec la suite du programme.

Bonjour à tous. 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

Moi, Yahvé, votre Dieu, je vais rassembler mon peuple de tous les pays. Je les ferai demeurer en sécurité. Alors ils seront mon peuple et je serai leur Dieu. Je leur donnerai un seul cœur et une seule manière d'agir. Je conclurai avec eux une alliance éternelle. Je ne cesserai pas de les suivre pour leur faire du bien. Je trouverai ma joie à leur faire du bien de tout mon cœur et de tout mon âme.

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1: Merci de nous accompagner. On poursuit avec Luc Dumont. Je te donne tout.

0: 35 ans d'indépendance pour l'Ukraine. Hier, les Européens ont voulu démontrer leur soutien aux Ukrainiens et à leur gouvernement. Aujourd'hui, nous vous proposons le regard du chef de l'Église grecque catholique d'Ukraine, Monseigneur Chevchouk. La justice turque contredit le récit du pouvoir qui dénonce l'existence d'un réseau criminel au sein des maires d'opposition. C'est le sens du verdict prononcé hier par une cour pénale d'Istanbul. Explication dans ce journal. Le gouvernement indien accentue la répression policière contre ses opposants. Amnesty International pointe du doigt des bavures lors de manifestations des cafards en juillet dernier à New Delhi. Le fleuve Colorado aux États-Unis, frappé par la sécheresse, les États riverains sont contraints par Washington de réduire leur consommation d'eau. Puis dans un mois, Léon XIV sera en France et notamment à Metz, ville frontière et pont entre les peuples. Nous en parlerons avec Monseigneur Ballot, son archevêque, dans notre dossier à suivre à la fin de ce journal.
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0: Bonjour.
1: Xavier Sartre.
0: Bonjour. L'Ukraine commémorée hier.

0: Malheureusement, chaque mois est plus sanglant que le précédent. D'après la commission de suivi des Nations Unies, le mois de juillet a été le plus meurtrier depuis mars 2022. Tous les experts qui tentent de comprendre ce qui se passe affirment que cette guerre s'apparente de plus en plus à une guerre de haute technologie, avec des armes très sophistiquées, et la capitale de l'Ukraine est devenue la cible numéro un. On dit qu'aujourd'hui la Russie tente d'utiliser la souffrance des civils, mais aussi, disons, la peur comme une arme. Évidemment, cela change le visage de cette guerre qui reste pour nous une guerre sacrilège. Célébrer le jour de l'indépendance de l'Ukraine, c'est avant tout remercier le Seigneur pour le don de la liberté. Nous, chrétiens, ne cherchons pas à diviniser l'État, mais nous sommes pleinement conscients que c'est nous qui avons bâti l'État ukrainien et que cette liberté, c'est l'indépendance. Ce n'est pas une donnée statistique, mais une vocation que nous devons accomplir.
1: Des propos recueillis par Taras Kostour du programme ukrainien. Un entretien à retrouver en intégralité sur notre site internet www.vaticannews.va. Hier, lors de la réunion de la coalition des volontaires qu'il a accueillie, Volodymyr Zelensky a expliqué aux Européens que l'Ukraine avait besoin de beaucoup plus d'argent pour augmenter sa production de drones et maintenir la parité militaire avec la Russie. Depuis plusieurs mois, les drones ukrainiens parviennent en effet de plus en plus à pénétrer en profondeur en territoire russe. Un nouvel exemple, la nuit dernière, avec cette attaque contre une raffinerie dans la région de Krasnodar, au nord-est de la mer Noire. Des débris sont tombés à proximité d'une gare tuant deux personnes. C'est ce qu'ont indiqué les autorités régionales russes. Une attaque russe, cette fois, elle tuait deux personnes à Zaporijja, toujours cette nuit, selon les autorités ukrainiennes. C'est dans ce contexte où chaque partie se rejette la responsabilité de la poursuite de la guerre que Mgr Gallagher, le secrétaire pour les relations avec les États du Saint-Siège, se trouve à Moscou depuis hier. Aujourd'hui, il doit rencontrer Sergueï Lavrov, le ministre russe des Affaires étrangères. Il doit aussi s'entretenir avec son homologue, le métropolite Antoine de Volokolomansk, le président du département des relations ecclésiastiques extérieures du patriarcat de Moscou. Le gouvernement turc contredit par la justice. Hier, une cour pénale d'Istanbul a rejeté l'accusation d'organisation criminelle dans un procès pour corruption impliquant 200 accusés, dont plusieurs maires du CHP, le parti républicain du peuple et principale formation d'opposition. Cette décision fragilise ainsi le récit imposé par le président Recep Tayyip Erdogan et son parti, selon lequel il existerait un vaste réseau criminel au sein des maires d'opposition. Les explications à Ankara d'Anand Loer.
2: Le parquet d'Istanbul avait construit son accusation autour de l'existence présumée d'une organisation criminelle, impliquant notamment sept maires d'opposition. En se fondant sur les aveux de certains accusés, il réclamait des peines très lourdes, plusieurs centaines d'années de prison pour les principaux inculpés. Au terme de sept mois de procès, le tribunal n'a pas retenu cette accusation centrale, faute de preuves. Certes, les juges ont prononcé des peines allant jusqu'à 23 ans de prison contre cinq maires pour des faits individuels de corruption. Cette décision affaiblit néanmoins le récit politique du pouvoir turc, un récit selon lequel les mairies du principal parti d'opposition formeraient un vaste réseau de corruption organisée. Ce procès s'inscrit en effet dans une série beaucoup plus large de procédures visant des élus du CHP, dont une trentaine de maires sont actuellement emprisonnés. Parmi eux, le maire déchu d'Istanbul, Ekrem İmamoğlu, qui est aussi le principal rival du président Erdogan. Son procès repose lui aussi sur une accusation d'organisation criminelle et sur les aveux de certains accusés. Ekrem İmamoğlu risque plus de 2300 ans de prison. À Ankara, dans le Loir pour Radio Vatican.
1: Mise en échec sur le plan militaire, Donald Trump tente l'arme économique pour faire plier l'Iran. Washington veut couper ainsi toutes les ressources économiques de Téhéran en menaçant de sanctions les pays qui continueraient à le soutenir. Aucune précision n'a été donnée sur la date d'entrée en vigueur de ces mesures ni sur les pays concernés. Le gouvernement iranien y voit un aveu de défaite des États-Unis. Le gouvernement indien de Narendra Modi durcirait-il ses rapports avec l'opposition? Selon un rapport d'Amnesty International, les violences policières durant les manifestations à New Delhi fin juillet ont été nombreuses. Un mouvement de jeunes, le parti des cafards, demandait la démission du ministre de l'Éducation après des scandales de corruption dans les concours universitaires. L'ONG de défense des droits de l'homme pointe des bavures d'un nouveau genre, comme nous l'explique notre correspondant à New Delhi, Emmanuel Derville.
3: Le rapport d'Amnesty témoigne d'une tendance que l'on observe depuis 6 ans à New Delhi. L'usage disproportionné de grenades assourdissantes, le passage à tabac de manifestants pacifiques et surtout le recours à des tirs de chevrotine. Ces pratiques, en partie

0: particulier les fusils à grenaille, étaient plutôt cantonnés au Cachemire, une région travaillée par des revendications séparatistes. Désormais, ces méthodes sont utilisées dans la capitale, révélateur d'une brutalisation des forces de sécurité qui va de pair avec l'autoritarisme croissant du gouvernement. Lors des manifestations de juillet, le Premier ministre Modi avait été ridiculisé et insulté sur les réseaux sociaux. Inacceptable pour le régime en place qui entretient un culte de la personnalité de Narendra Modi. Jeudi dernier, la Cour suprême a créé une commission d'enquête pour faire la lumière sur ces violences. Le lendemain, la police de Delhi a accepté d'enregistrer la plainte d'un étudiant de 19 ans devenu borgne à cause d'un tir de chevrotine le 20 juillet. New Delhi, Emmanuel Derville, Radio Vatican.
1: L'été 2026 s'annonce bien comme l'un des plus chauds, sinon le plus chaud de l'ère industrielle. Nouvelle conséquence de cette chaleur, la température des eaux de surface des océans mondiaux a atteint 21,1 degrés en moyenne samedi, un record absolu sur une journée selon l'observatoire romain Copernicus. Les feux de forêt et la sécheresse se sont multipliés en divers points du globe ces dernières semaines, et notamment au sud-ouest des États-Unis qui se trouve confronté à la raréfaction de ses ressources en eau, notamment dans le fleuve Colorado. Le gouvernement américain a donc annoncé que trois États, l'Arizona, la Californie et le Nevada, vont devoir réduire le volume d'eau qu'ils y prélèvent à partir de l'année prochaine. Les explications à New York de Gwendal Navina.
2: Le niveau des deux plus grands réservoirs d'eau des États-Unis est au plus bas. Le fleuve Colorado qui les alimente et à travers eux quelques 40 millions de personnes et 22 millions d'hectares de terres cultivées ne suit plus le rythme. En cause, le changement climatique, l'agriculture et l'explosion de la population dans la zone. En 20 ans, son débit a été réduit de 20%. Depuis des années, les États qui prélèvent de l'eau du Colorado négocient un accord sur le partage de la ressource, mais les discussions n'ont rien donné et le ministère de l'Intérieur a donc tranché. Trois États, l'Arizona, la Californie et le Nevada, vont réduire leur usage de l'ordre d'1,5 milliard de mètres cubes d'eau en 2027 et 2028, jusqu'à un quart de leur consommation. Le Nevada veut faire annuler la décision. Les autres États sont pour l'instant protégés, mais le gouvernement fédéral a déjà mis en garde. Des coupes supplémentaires pourraient être imposées dans les 10 prochaines années. Gwendal Lavina, New York. Radio Vatican.
1: Haïti toujours confronté à la violence des gangs. Dans la nuit de dimanche à lundi, une quarantaine de personnes ont été tuées lors de l'attaque menée par des gangs armés dans la commune de Kenskoff, située sur les hauteurs de la capitale Port-au-Prince. Elle a visé un camp de déplacés situé dans une église. C'est ce que le maire a indiqué à l'AFP. Avant de passer à notre dossier maintenant, ce petit rappel pour que vous n'hésitiez pas à nous écrire pour vous présenter, à nous dire ce que vous appréciez ou non de nos émissions, nous expliquer comment vous nous écoutez. Pour cela, une seule adresse français sans la cédille @vaticannews.va, français sans cédille @vaticannews.va. Dans un mois, jour pour jour, Léon XIV débutera son tout premier voyage en France. Attendu du 25 au 28 septembre, le souverain pontife visitera Paris avec une étape au siège de l'UNESCO, l'Organisation des Nations Unies pour l'éducation, la science et la culture. Il se rendra également au sanctuaire marial de Lourdes le dimanche 27 septembre et terminera son voyage apostolique le lendemain par toute une journée à Metz, dans l'est de la France, non loin de la frontière avec l'Allemagne. Frontière devenue aujourd'hui un pont entre deux peuples amis et signe des espérance dans un monde déchiré par les guerres, tenté par des replis identitaires, par des velléités de domination et sans grande vision sur l'avenir. C'est vers cette frontière que nous vous emmène notre dossier ce matin, à la rencontre de Mgr Philippe Ballot, à l'archevêque de Metz, nous livre ses sentiments à l'approche de la visite du pape.
3: J'ai ressenti beaucoup de joie, un peu de fierté pour les habitants de Moselle et les habitants de Metz en raison de leur histoire. C'est une terre qui a connu trois guerres, dont deux mondiales, deux annexions, et qui aujourd'hui montre que c'est une terre de la rencontre, de la fraternité. Les ennemis d'autrefois sont devenus des amis, ils coopèrent plutôt que de s'affronter. Et la frontière n'est plus un lieu de séparation, mais un lieu de rencontre, et les liens avec l'Allemagne sont très beaux. Donc il y a un message très fort, et de percevoir que le pape, qui depuis le début de son pontificat insiste sur la paix pacifiée et pacifiante, eh bien on a l'impression qu'il nous dit « oui, on voit que vous essayez depuis la sortie de la Deuxième Guerre mondiale à être des hommes pacifiés, est pas suffisant.
4: Alors, c'est un vrai message pour l'Europe, c'est un vrai message pour la paix, surtout à un moment où le continent européen, ou l'Union européenne même, fait face à des tensions géopolitiques, des replis identitaires. Quel message d'unité peut-on attendre du pape Léon depuis cette terre, comme vous le dites, frontalière et de réconciliation ?
3: Il nous faut être dans une attitude d'écoute et de dire le Saint-Père, dont on voit combien la paix, quand il l'a présentée à la Loggia, le jour de son élection, il dit « La paix soit avec vous, qui est le salut du Christ ressuscité ». Donc, il nous dit cette paix qui nous vient d'un homme, le Fils de Dieu, qui a passé la mort. C'est une paix, on pourrait dire, de l'ordre du divin. Et il sait très bien nous dire que cela passe par le cœur des personnes qui décident de travailler, de discuter avec l'autre, de comprendre l'autre, d'accepter l'autre, de faire confiance à l'autre.
4: Le thème de ce voyage, c'est aussi pour que le monde ait la vie. Alors, il va y avoir l'UNESCO, c'est le multilatéralisme, il va y avoir cette rencontre sur l'Europe, sur Robert Schuman. On va parler effectivement d'unité européenne, de paix, mais on va parler de vie à un moment où la France aussi a traversé une rude épreuve sur ce thème.
3: Je pense que à travers ce qu'on peut déjà lire du pape autour de la vie, on voit qu'il est capable de nous faire comprendre que quand il s'agit de la vie, tout est lié. Et c'est la même vie qui est constitutive de la personne humaine et qui fait que lorsque la vie humaine est là, la dignité est là, et la supprimer, c'est supprimer la dignité, que ce soit au début, que ce soit à la fin, que ce soit au milieu, lorsque on laisse des embarcations traverser une Méditerranée et qui se transforme en cimetière.
4: Sur un plan peut-être plus pragmatique, Monseigneur, l'organisation du voyage du pape est une affaire logistique assez importante, voire immense pour un diocèse. Que pouvez-vous nous dire de la mobilisation de la communauté qui vous entoure et qui vous accompagne pour l'organisation de ce voyage chez vous en Moselle ?
3: La mobilisation est totale. Et il nous faut environ 1000 bénévoles, on est déjà au-delà. Et vraiment, on invite les personnes à venir tout au long du chemin qu'il va pouvoir faire avec sa pape mobile pour voir le pape, le saluer et sentir que sa présence va être quelque chose d'unique et de stimulant. Et puis c'est de chez nous aussi qu'il va quitter la France. Alors ça nous met vraiment en effervescence.
1: Interrogé par Jean-Charles Pudelu, Monseigneur Philippe Ballot, l'archevêque de Metz, ville que Léon XIV visitera le 28 septembre prochain, était ce matin l'invité de Radio Vatican.

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Bonjour chers amis auditrices et auditeurs. J'accompagne des personnes qui me demandent souvent comment faire pour lâcher prise par rapport à des événements difficiles ou des postures qu'ils n'apprécient pas dans leur manière d'être et où ils voudraient bien changer. Je dédicace donc cette émission à ces personnes et à moi aussi confronté parfois à la même question. J'intitule donc cette émission « Faut-il lâcher prise ?» La chronique de Marc. Lâcher prise. Je dois lâcher prise. Il faut que j'arrive à lâcher prise. Oui, mais je ne sais pas comment faire. Ou bien, j'ai déjà tout essayé, mais je n'y arrive pas. Je devrais y arriver pourtant. Et puisque je n'y arrive pas, c'est que je suis nul. Nous passons parfois notre vie à reproduire toujours la même stratégie, en voulant absolument réussir quelque chose que nous ratons à chaque fois que nous essayons. Alors, au lieu de nous obstiner à reproduire sans cesse des stratégies qui ne marchent pas, si nous cherchions d'autres stratégies ? Vous allez me dire que c'est facile à dire, mais quelles autres stratégies ? Eh bien, commençons par nous demander pourquoi je veux lâcher prise ? Qu'est-ce que je veux lâcher ? Mon stress, mon inquiétude, mon insécurité, mon sentiment d'abandon ? Et nous pouvons tous continuer la liste. C'est ça que je veux lâcher ? Alors, deuxième question. Pour quelle raison je veux le lâcher ? Pour me libérer, pour aller mieux, pour pouvoir vivre enfin, pour cesser d'être toujours épuisé, démoralisé, pour pouvoir me réconcilier avec telle personne avec qui on a coupé les ponts. Ok. Alors, si nous disions ça positivement, comment le dirions-nous ? Qu'est-ce qui me rendrait libre ? De quoi j'ai besoin pour être libre, pour aller bien, pour être moins épuisé ? Alors n'allez pas répondre tout de suite « j'ai besoin de lâcher prise » parce que vous allez tourner dans un cercle vicieux et retourner au point de départ. Qu'est-ce qui me rendrait libre ? De quoi j'ai besoin pour être libre, pour aller bien, pour être moins épuisé ? J'ai besoin de parler. J'ai besoin de repos, j'ai besoin d'amitié, j'ai besoin de faire stop, j'ai besoin d'aller voir des amis. Et chacun peut continuer la liste, évidemment. Alors, étape suivante, eh bien, comment je peux m'y prendre pour satisfaire mes désirs et mes besoins ? Comment me mettre à l'écoute de ce à quoi je veux arriver, de ce que je désire, de ce que j'espère ? Comment me mettre à l'écoute et discerner quel pas je peux faire pour y arriver et trouver des solutions ou des moyens ? Commençons par des petits pas sans vouloir y arriver du premier coup. Des petits pas qui nous permettent d'avancer vers la satisfaction de nos désirs ou de nos besoins. Et si nous faisons cela ? Nous allons nous rendre compte que nous n'avons plus besoin de lâcher prise, parce que la prise a déjà lâché. Plutôt que de me battre contre moi-même, je suis en train de m'investir pour moi-même, pour réaliser mon désir, pour satisfaire mon besoin, et du coup, ça lâche tout seul. Ça lâche tout seul. Pour vous montrer combien tout cela n'est pas de la théorie, mais que c'est accessible à tous, je souhaite vous raconter un exemple personnel.
En mai dernier, je suis rentré d'un séjour de vacances dans l'Hexagone. Pour la première fois, je rentrais à La Réunion, non pas pour le travail, mais pour profiter de ma retraite que je venais de fêter avec ma famille de cœur. De retour chez moi à La Réunion, j'ai eu une sensation de vide. Avant de partir dans l'Hexagone, ayant achevé tous mes contrats professionnels, j'avais passé 6 mois à écrire un livre qui me tenait à cœur. En vacances, je venais de vivre des moments intenses et chaleureux de retrouvailles avec mes proches. Et voilà que de retour à La Réunion, je me retrouve seul chez moi, en retraite, sans activité professionnelle, sans livre à écrire, avec beaucoup moins de relations chaleureuses. J'ai ressenti un grand vide intérieur qui m'a rappelé mes vertiges dont je vous ai déjà parlé ici. Et j'ai passé 15 jours environ avec des sensations de dépression, de tristesse, de manque d'envie et de motivation. Je pense que vous connaissez ça aussi. Un matin, j'ai voulu changer ma photo de couverture de Facebook. J'y ai mis une photo que j'avais prise quelques mois avant à l'étang Saint-Paul. Une photo de douceur et de sérénité, de l'étang, des nénuphars qui poussent dessus, des arbres qui l'entourent. Cette douceur et cette sérénité contrastaient avec mon mal-être et ma tristesse. Aussitôt mise sur Facebook, j'ai enfin retrouvé l'envie qui me manquait depuis mon retour à La Réunion. Comme je l'expliquais ci-dessous, cette photo me révélait, me faisait prendre conscience de mes besoins. Quels besoins ? Eh bien, j'ai eu l'envie toute simple de partir à l'étang Saint-Paul pour me plonger dans cette douceur et cette sérénité dont j'avais tant besoin. En descendant les lacets de la route de Ravine à Malheur où j'habite, il m'est venu tout à coup: maintenant retraité, je suis en vacances chez moi. Et aussitôt une sensation de bien-être. Le poids du vide, c'est une curieuse expression, le poids du vide, et la tristesse avaient lâché spontanément et sans effort. Cette sensation de bien-être s'est confirmée pendant ma balade à l'étang Saint-Paul et toute la journée. Et depuis, je me sens bien. Le vide a disparu et j'ai l'impression d'avoir trouvé une nouvelle posture dans ma vie quotidienne de retraité. Je prends soin de moi, j'ai du temps pour faire ce que j'aime, y compris être disponible aux personnes qui me sollicitent. Heureusement que je ne me suis pas épuisé à lutter contre mon vide et ma tristesse. Heureusement que je les ai nommés et que je les ai laissés passer. Heureusement que j'ai écouté mes besoins de douceur et de sérénité, alors le mal-être a lâché tout seul et a transformé mon regard et ma posture par rapport à ma nouvelle vie. Je vous souhaite d'en vivre autant. Si nécessaire, relisez sur mon site internet ou réécoutez cette émission pour voir les différentes étapes que vous pouvez franchir pour en arriver là. Des chants qui nous parlent. Le chant que je vous propose aujourd'hui est un chant de Florent Pagny qui s'appelle Guérir.

l'abécédaire du bien vivre dans le monde tel qu'il est. Eh bien, le mot de cette semaine, ce sera le même que celui du chant. L'attitude à vivre cette semaine, guérir. Quand la maladie nous inquiète, quand la blessure nous fait souffrir, plutôt que la peur ou le désespoir, le médecin pose le diagnostic et me soigne, mais c'est mon corps qui guérit. L'ami et le psy m'accueillent et m'écoutent, mais ce sont mes larmes et mes mots qui vident mes trop-pleins, qui nomment et désinfectent mes blessures, qui cicatrisent mes plaies relationnelles. Un plâtre me permet de continuer à avancer, mais ce sont mes os qui se ressoudent. Un antidépresseur me soutient momentanément, mais c'est en thérapie que je guéris le mal. Ne remets à personne les clés de ton bien-être. Laisse les charlatans et leurs remèdes miracles. Fais appel à des personnes de confiance pour te soutenir quand tu choisis de te réparer plutôt que de te laisser aller. Quand tu choisis de guérir, de guérir.

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4: Et on poursuit avec, je pense donc j'agis, avec RCF et Radio Notre-Dame, démographie scolaire en baisse.
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6: L'école française est-elle en train de vivre un tournant? Près de 2 millions d'élèves en moins à horizon 2035. Bah oui, hein. Moins de naissances, évidemment, moins d'élèves à la rentrée et forcément des questions qui commencent à émerger partout, à la fois chez les parents, les enseignants, mais aussi du côté des collectivités. Car quand une école perd des élèves, ce ne sont pas seulement des chiffres qui baissent, ce sont parfois des classes qui ferment. Et ça, on le voit déjà dans certaines régions, des postes qui disparaissent et dans certaines communes, c'est tout un équilibre local qui peut être remis en cause. Alors forcément, ça inquiète. On se demande ce que cette baisse de la démographie scolaire va vraiment changer concrètement pour l'avenir de l'école. Est-ce que c'est le signe d'un système qui va se fragiliser davantage ou au contraire une occasion peut-être aussi de revoir le fonctionnement de l'enseignement avec des classes moins chargées et un meilleur accompagnement des élèves? Bref, vous l'entendez que derrière cette évolution démographique, c'est en réalité toute la question de l'école de demain qui se pose, avec des inquiétudes sur les moyens, l'avenir des établissements et surtout l'espoir d'une amélioration des conditions d'apprentissage. On va en parler avec notre invité ce matin dans cette émission. Je pense donc que j'agis, et comme chaque matin, avec vos réactions et vos témoignages. Si vous avez déjà vu une école fermée ou changée près de chez vous, racontez-nous. Si vous êtes enseignant, peut-être que c'est des vacances d'ailleurs pour vous. On a aussi envie de vous entendre sur cette baisse annoncée de la démographie scolaire. Est-ce que c'est une bonne ou une mauvaise chose pour le système éducatif?
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6: Et bonjour Léonard Moulin.
7: Bonjour.
6: Merci beaucoup d'être avec nous dans cette émission. Vous êtes chargé de recherche à l'INED. L'INED, c'est l'Institut National d'Études Démographiques. Vous êtes aussi chercheur associé au sein d'un laboratoire d'économie de l'Université Paris-Est qui s'appelle Érudite. C'est la panique générale avec cette démographie scolaire, Léonard Moulin. Pourtant, il fallait s'y attendre.
7: Oui, il fallait s'y attendre puisque la baisse qu'on voit aujourd'hui de la démographie scolaire, elle suit simplement la baisse de la natalité qu'on connaît en France depuis 2010. En revanche, ce qui interpelle, c'est l'ampleur du choc qui est sans précédent et oui, surtout qui est un choc certain. On sait qu'à horizon 2035, selon les projections de la DEP, de la Direction de l'évaluation de la performance et de la prospective, on va perdre entre 1,4 et 1,9 million d'élèves. Le scénario intermédiaire, c'est 1,7 million d'élèves. Oui. Donc c'est un choc gigantesque, sans précédent dans l'histoire du système éducatif français.
6: Il y a quelques mois, j'avais fait une émission avec votre collègue Gilles Pison sur la baisse de la natalité en France. Ça va ensemble, forcément. S'il y a baisse de la natalité, il y a plus tard baisse de la démographie scolaire.
7: Oui, forcément, sauf si on a un taux d'immigration qui est relativement fort pour venir apporter un stock d'élèves supplémentaires dans le système éducatif. Mais oui, en fait, ce qu'on observe dans le système éducatif, c'est tout simplement ce qui s'est passé sur la natalité. Eh bien, il y a 3 ans pour l'entrée en maternelle, il y a 6 ans pour l'entrée en élémentaire, etc. Ouais.
6: Ce ne sont que des hypothèses. Quand on annonce ce chiffre de 1,7 million d'élèves en moins, en 10 ans à horizon à peu près 2035, ce ne sont que des hypothèses ou alors quand même ce sont des projections qui peuvent vraiment être réelles? Je ne sais pas comment dire.
7: Alors, 2 points. D'une part, c'est des projections extrêmement crédibles. Oui. C'est-à-dire qu'elles se basent vraiment, pour les projections à 2035, elles se basent sur la natalité passée. Et puis, il y a une partie de projection jusqu'à 2035. Et cette partie de projection, il y a trois scénarios qui sont décrits par l'ADEP. Il y a un scénario qu'ils appellent O. Et dans ce cas-là, on perdrait 1,4 million d'élèves. Il y a un scénario intermédiaire et il y a un scénario bas où là, on perdrait 1,9 million d'élèves. Mmh. Et ces scénarios, ils se basent sur deux choses, sur deux types de projections. D'une part, l'évolution de la natalité, Et là, ils font des hypothèses relativement crédibles. Ça dépend des scénarios, hein, mais soit on suit... On poursuit une tendance, le scénario intermédiaire, poursuit en fait à la baisse, de manière linéaire, la tendance qu'on a jusqu'ici, donc quelque chose de relativement crédible. Le scénario bas, c'est un scénario qui est adapté à ce qu'on observe chez nos voisins européens, l'Allemagne, les Pays-Bas, la Belgique, où du coup on tablerait en 2030 à 1,4 enfants par femme. Aujourd'hui, on est à 1,5. Et un scénario haut qui, là, en fait... prend l'hypothèse d'une stabilisation de l'âge à la première maternité, qui a augmenté, qui est de 30 ans en France et qui est à peu près de 33 ans à Paris. Et une stabilité de cet âge-là et donc une augmentation un peu légère du nombre d'enfants par femme pour le porter à 1,6. Donc pour finir de répondre à cette question, les scénarios sont extrêmement crédibles. Ensuite, une deuxième partie, c'est le scénario, c'est les projections d'élèves scolarisés qui la tiennent compte du redoublement, des choix de filières, etc. Et donc ça, c'est des scénarios. En revanche, on s'aperçoit que la baisse des effectifs scolarisés en élémentaire, elle est déjà présente. On a eu cette année on a eu 1,7% de baisse des effectifs scolarisés, ce qui représente plus de 100 000 élèves en moins en primaire. Et on sait déjà qu'on va avoir le plus gros choc que le pré-élémentaire a connu, les petites sections qui vont perdre 6,6% de leur effectif à la rentrée 2026. Donc ça, c'est certain.
6: Quand on est chercheur à l'INED comme vous, Léonard Moulin, quand on accueille ces chiffres, est-ce qu'il y a une forme d'inquiétude ou finalement c'est conjoncturel ?
7: Alors, je pense qu'il faut voir quelles sont les opportunités qu'on peut en tirer, puisqu'il y a à la fois des risques, effectivement, on peut y revenir plus tard, mais il y a des risques de ségrégation scolaire dans les grandes villes, il y a des risques de fermeture dans un certain nombre de territoires, et notamment dans les territoires ruraux. En revanche, on a aussi une opportunité de mieux d'anticiper et de piloter. Par exemple, vu qu'on a une baisse de la démographie, on pourrait aussi tout simplement se dire, si on maintient constant le nombre d'enseignants, on va se retrouver avec des classes beaucoup moins chargées.
6: Oui.
7: Et donc, en maintenant constant le niveau de la dépense publique, on arrive à une école qui est mieux adaptée aux besoins des élèves. Donc ça, par exemple, c'est une opportunité qu'on peut essayer de prendre en compte dans les politiques publiques. D'autre part, on peut aussi essayer de penser les implications, typiquement, si on prend le cas du lycée. La diminution du nombre d'élèves va poser problème parce que la réforme du lycée de Jean-Michel Blanquer fait que pour proposer l'ensemble des options aux lycéens, il faut, c'est un rapport du Sénat, un rapport de l'inspection générale de l'éducation nationale qui le dit, mais il faut entre 950 000 élèves, c'est une taille critique pour permettre d'assurer le choix des options, des spécialités aux élèves. On peut essayer d'imaginer une forme de mutualisation des enseignants entre établissements, une forme aussi de passage au numérique en accompagnant évidemment les enseignants, les élèves. On peut aussi essayer de trouver des opportunités dans cette situation.
6: Je précise que j'ai contacté le ministère de l'Éducation nationale pour cette émission. Malheureusement, le ministre Édouard Geffrey n'était pas disponible pour participer ce matin, étant en déplacement. Mais en tout cas, vous connaissez bien ce dossier, Léonard Moulin, et on est ravis de vous entendre dans cette émission. Je pense donc j'agis sur RCF Notre-Dame, dans laquelle vous avez toutes et tous la parole pour participer. Je rappelle au 01 56 56 44 00 ou par mail à direct@rcf.fr. Léonard Moulin, quand on regarde un petit peu justement ces différents chiffres et puis la note d'information publiée par le ministère de l'Éducation nationale, on se rend compte à quel point c'est totalement inégal en fonction du primaire, du secondaire, en fonction même des régions. Quand on regarde la carte de la France, finalement, il n'y a aucune homogénéité.
7: Effectivement, ce qui se passe à l'école, on l'a déjà dit, suit la baisse de la natalité. Et forcément, cette baisse de la natalité, elle est inégale selon les départements, les régions, et donc ça se répercute dans les académies. Par exemple, les académies qui sont très fortement touchées dans le primaire, qui vont être touchées dans le primaire à horizon de 2035, la principale, c'est Paris, qui va perdre 30% à peu près de sa population scolaire. Quand on a des régions, par exemple l'Académie de Grenoble, où on va perdre 13% des effectifs scolaires, donc la baisse va être moindre. Mais tout ça, en fait, ça suit ce qui s'est passé au niveau de la natalité, ce qu'on projette qui va se passer dans les années à venir au niveau de la natalité.
6: Démographiquement parlant, qu'est-ce qui se passe à Paris, qui ne se passe pas dans d'autres régions ?
7: Alors, à Paris, on a une baisse de la natalité.
6: Paris de France ou vraiment...
7: Non, c'est surtout Paris. Paris, on a une baisse de la natalité qui a été plus précoce et plus marquée. Et elle tient à plusieurs facteurs. Elle tient au fait qu'on a une population qui a généralement un niveau d'éducation plus élevé. Et on sait que ça conduit à des reports, soit à l'âge de la maternité, soit à une diminution de la natalité. De la même manière, c'est un territoire où c'est assez intéressant, c'est une note de l'IPP qui très récente qu'en parle, de Pauline Charousset et Julien Grenet. On a une situation très particulière où le privé aujourd'hui, en tout cas dans beaucoup de régions, mais à Paris c'est vrai, fait face à un excès très important de demande. Et la baisse des effectifs scolaires, quand je parle du privé, je parle du privé sous contrat. La baisse d'effectifs scolaires, ils projettent qu'elle va conduire à un renversement de la situation avec une part du privé qui, à horizon 2035, serait de 50% des effectifs scolarisés à Paris. Ce qui est sans précédent, ce qui n'a jamais existé non plus sur aucun autre territoire, et qui pose d'autres questions, notamment en termes de ségrégation sociale.
6: Cette baisse, donc on parle à horizon 2035, donc d'ici une dizaine d'années, avec donc ce chiffre qui était publié, 1,7 million d'élèves en moins en 10 ans. Il faut pas forcément attendre 10 ans avant de se rendre compte, Léonard Moulin, d'une baisse des effectifs. Dès la rentrée 2026, il y a déjà ce risque d'une baisse des effectifs.
7: Alors, dès 2026, on va assister à une baisse des effectifs. On a déjà assisté à une baisse des effectifs les années précédentes, notamment dans l'élémentaire. Elle arrive au collège l'an prochain. En fait, si on regarde la natalité, elle a commencé à baisser en France à partir de 2010 et ensuite, elle s'est accentuée à partir de 2015. Donc, mécaniquement, ça se reporte X années après sur... 3 ans après sur le préélémentaire, 6 ans après sur l'élémentaire, 11 ans après au collège. Et donc, ces diminutions, elles sont déjà là et elles vont s'accentuer. Par exemple, le lycée, qui pour le moment a été totalement épargné, on va commencer à avoir les effets de cette baisse de la natalité à partir de la rentrée 2026 également.
6: Et ça, c'est passionnant pour vous, en tant que chercheur à l'INED, d'observer déjà ces tendances.
7: Ce qui est intéressant, c'est d'essayer de penser... Qu'est-ce qui va se passer au point de vue
6: faire des
7: du système scolaire Oui, mais surtout de regarder ce qui va se passer au niveau des inégalités scolaires entre élèves. C'est ça qui, à mon avis, est intéressant, puisqu'il ne faut pas que cette baisse démographique devienne quelque chose qui va plomber notre système éducatif. Mais il faut au contraire essayer d'en sortir pour rendre plus d'égalité des chances entre les élèves.
6: Il est 10h15 exactement sur RCF Notre-Dame, une émission Je pense donc j'agis consacrée à la baisse de la natalité, de la démographie, de la démographie scolaire. Quel avenir pour l'école en France? On en parle avec notre invité et vos appels, vos réactions en direct au 01 56 56 44 00. Si vous êtes prof, vous êtes peut-être en vacances, vous avez de la chance, venez nous parler un peu de votre classe. Est-ce que vous constatez déjà une baisse des effective? Est-ce que c'est une bonne ou une mauvaise nouvelle? Est-ce que vous avez l'impression que ça peut être l'occasion de changer quelque chose dans le système éducatif? 01 56 56 44 00 et vous nous regardez en direct vidéo sur la chaîne YouTube de Radio Notre-Dame.
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6: Et toujours avec vous, Léonard Moulin, en direct jusqu'à 11h. Vous êtes chargé de recherche à l'INED, l'Institut National d'Études Démographiques. Vous êtes aussi chercheur associé à Erudite, un laboratoire d'économie de l'Université Paris-Est. Alors tout à l'heure, quand on a démarré l'émission, je vous disais qu'on aurait pu anticiper évidemment cette baisse de la démographie scolaire. Pourquoi est-ce que on n'arrive pas en France à anticiper ce genre de phénomène alors qu'on avait toutes les données avec nous?
7: Alors, je ne sais pas si je suis la bonne personne pour répondre. Je pense qu'il faut plutôt le demander au pouvoir public. Mais effectivement, on voit que l'anticipation, elle a fait défaut. Parce que la vague, elle est connue depuis des années. La baisse de natalité, on l'observe depuis 2010. Donc, on sait qu'elle va mécaniquement se répercuter sur les effectifs scolaires. Et pourtant, on a continué à gérer la carte scolaire année par année, fermeture par fermeture, sans finalement de vision stratégique globale et surtout territoriale. Et c'est d'ailleurs ce que note un rapport du Sénat de 2025 qui dit que les évolutions du primaire vont se retrouver mécaniquement au collège quelques années plus tard et qu'il n'y a aucune surprise et qu'on fait face visiblement à un défaut d'anticipation.
6: Alors, ce qui était intéressant quand vous avez évoqué à la fois Paris et puis ailleurs en France, et notamment dans les zones rurales, c'est évidemment l'impact de cette baisse de la démographie scolaire, l'impact qui ne sera évidemment pas le même, que ce soit à Paris ou ailleurs.
7: Oui, typiquement dans les territoires ruraux, on a un risque un peu de désertification scolaire, puisque on a majoritairement les établissements de petite taille sont majoritairement dans les territoires ruraux, et ils risquent sans doute de fermer en priorité, sauf si on a une intervention des pouvoirs publics, si on a un plan stratégique qui est pensé à long terme pour faire face à cette baisse de la démographie scolaire. Et le problème, c'est qu'un établissement scolaire qui ferme, c'est du transport scolaire allongé pour les élèves, c'est un service public de moins, c'est une attractivité du territoire qui baisse, et du coup c'est un cercle vicieux où du coup c'est un territoire en fait qui perd son attractivité et qui est fragilisé. Donc voilà, pour les territoires ruraux, je pense qu'il faut vraiment penser à ce qu'on pourrait faire pour empêcher cette entre guillemets désertification scolaire. Et à l'inverse, dans les plus grandes villes françaises, ça c'est l'Institut des politiques publiques qui publie une étude dessus récemment. Mais le risque, c'est que le privé devienne majoritaire.
6: Pourquoi c'est un risque ?
7: Alors c'est un risque parce qu'aujourd'hui le privé concentre une majorité d'élèves très favorisés. Typiquement, si on reprend les calculs de l'IPP, on s'aperçoit...
6: L'IPP, c'est l'Institut des politiques publiques.

0: augmentation de la ségrégation scolaire et donc il faut l'anticiper. Et ils le mettent en évidence à Paris, où on aurait 50% d'établissements privés, mais également dans les 19 plus grandes villes de France, où ils arrivent à des taux entre 36-40%.
1: Ça veut dire que le privé, alors on sort un petit peu de notre sujet, et de toute façon vous n'êtes pas forcément spécialiste non plus, Léonard Moulin, du privé ou du public, mais quand même un peu, c'est pour ça que je vous invitais ce matin, mais ça veut dire que le privé attire plus, finalement?
0: Alors le privé a généralement fait face à un excès de demande par rapport à l'offre. On n'a pas de chiffres, malheureusement, on n'arrive pas à faire remonter les candidatures par établissement, mais généralement où il y a plus de demandes que d'offres dans le privé. Et donc, mécaniquement, la baisse de la démographie scolaire, elle va toucher en priorité les établissements publics. Et en fait, on commence déjà à le voir. Par exemple, si on regarde ce qui s'est passé en élémentaire l'an dernier, on a eu une baisse des effectifs scolarisés et c'est en gros, je me souviens plus des chiffres exacts, mais c'est majoritairement absorbé par le public par rapport au privé qui, lui, connaît une baisse beaucoup plus modérée.
1: Donc on va avoir ces prochaines années encore de vifs débats sur le public et le privé.
0: Sans doute,
1: si je comprends bien.
0: En lien avec la démographie scolaire.
1: Mais donc, est-ce que ça pourrait pas être aussi un coup de pied pour l'éducation nationale et pour le public de peut-être se remettre en question aussi sur l'offre scolaire face au privé qui attire donc de plus en plus de familles?
0: Alors, je pense qu'il y a plusieurs questions par rapport à ça, mais il y a à la fois penser qu'est-ce qui attire les familles vers les établissements privés. Et quand on regarde un peu les données qui existent à ce sujet, on s'aperçoit que c'est la réputation de l'établissement, c'est le jugement que les parents portent sur l'établissement, c'est le sentiment.
1: Le cadre aussi.
0: Le sentiment qu'il y a un meilleur cadre, qui va mieux accompagner les élèves. Et donc, il faudrait sans doute essayer de mieux comprendre pour pouvoir accompagner mieux comprendre pour que l'éducation nationale essaye de tirer des leçons de ce qui se passe dans les établissements privés. Et notamment, je pense à une chose qui est très différente entre le public et le privé, c'est le mode de recrutement des enseignants, où on est affecté dans les établissements publics, alors que dans les établissements privés, le chef d'établissement dispose d'une relative liberté, elle est absolument pas totale. Hein. On parle pas d'un recrutement dans le secteur privé, d'un salarié, mais d'une liberté un peu plus grande dans le recrutement des enseignants et donc dans la composition des équipes pédagogiques. Et ce que mes travaux montrent, c'est que le privé permet de mieux faire progresser les élèves au collège. Et une des hypothèses, c'est de dire que ça provient de ce mode de recrutement différentiel entre le privé et le public, et que sans doute ça permet de mieux constituer des équipes pédagogiques autour du projet d'établissement qui est porté par les équipes enseignantes.
1: On se rend compte, Léonard Moulin, que ce sujet de la baisse de la démographie scolaire, finalement, elle impacte aussi tout un système éducatif qui est en place, peut-être parfois pas très stable, mais en tout cas en place depuis de nombreuses années. Ce qui est aussi très intéressant, c'est quand on regarde les données de la DEP. Hein, l'ADEP, c'est c'est l'organisme du ministère de l'Éducation nationale, justement, qui permet de faire des prospectives. Notamment, quand on regarde la carte de la France avec cette baisse de la démographie, donc on se rend compte notamment que ça touche un peu plus le nord de la France et le nord-est. Ça aussi, comment on peut l'expliquer?
0: Alors, il y a beaucoup d'explications. En fait, pour le comprendre, il faut comprendre les raisons en fait d'une baisse de la natalité qui est différenciée entre départements. Elle est différenciée entre territoires, notamment, tout simplement, par, premièrement, la structure par âge de la population féminine. Elle est différentielle en fonction des départements. Et la baisse mécanique, en fait, du nombre de femmes entre 20 et 40 ans dans certains départements, elle suffit parfois à expliquer ce qu'on constate au niveau de la natalité. Et ce phénomène, en fait, il s'amplifie dans les territoires qui perdent aussi des jeunes adultes, parce que, par exemple, il n'y a pas assez il y a pas de formation locale, universitaire, etc. Et donc, on a une désertification on a un départ des jeunes adultes qui crée un appauvrissement de la population féminine sur ces territoires. On a également un report des naissances qui est plus marqué dans certains territoires, notamment là où on a une proportion de cadres élevée.

0: là où on a des établissements d'enseignement supérieur. Mmh. Et puis, on a deux autres phénomènes. On a aussi des normes culturelles et religieuses qui sont différenciées entre départements et qui peuvent expliquer une baisse plus marquée de la natalité dans certains endroits. Par exemple, on a une étude qui était publiée dans la revue Population qui met en évidence que les femmes catholiques pratiquantes avaient en moyenne, alors c'est des chiffres de 2005, hein, mais 2,4 enfants par femme, alors que c'était 1,9 pour les personnes qui déclaraient pas de religion. Donc là où on a une pratique catholique plus importante, on va avoir une baisse de la démographie qui va être de la natalité qui va être moins marquée. Mmh. Et puis le dernier élément qu'on peut mettre en évidence, c'est la mobilité résidentielle et puis l'attractivité familiale. On a des territoires qui sont extrêmement attractifs. Ouais. Par exemple, si je prends le cas de territoires qui sont situés près de la frontière suisse, je pense à la Haute-Savoie, où entre 2010 et 2019, on n'a pas eu de baisse de la natalité dans ce territoire. Pareil, il y a un département dans l'Académie de Toulouse qui est frontalier de l'Espagne, où on a eu aussi eu...
1: Ouais, proche des Pyrénées.
0: Voilà. Ouais. Qu'on n'a pas eu de baisse de la natalité entre 2010 et 2019, et ben ça s'explique par l'attractivité de ces territoires.
1: Donc finalement, Léonard Moulin, c'est pas forcément lié aux grandes villes. On pourrait penser que cette baisse de la natalité, et donc par la force des choses un peu plus tard, la baisse de la démographie scolaire, serait liée aux grandes villes, avec tous les arguments aussi qu'on entend quand on parle de la baisse de la natalité. Mais par exemple, Bordeaux, Marseille, on voit qu'il n'y a pas forcément de... Il ne va pas y avoir des grandes baisses de la démographie. Donc, ce n'est pas lié aux grandes villes.
0: Alors, à part Paris, peut-être. Lié. Alors, si, c'est en partie lié aux grandes villes, puisque la baisse de la démographie est plus importante dans les grandes villes, mais pas uniquement. C'est multidimensionnel et ça n'a pas une seule origine, un seul facteur.
1: Je rappelle que vous avez toutes et tous la parole pour discuter avec nous dans cette émission. Je pense donc, j'agis au 01 56 56 44 00. On évoquait ces différences entre territoires, les grandes villes, les zones rurales, avec des facteurs qui sont totalement complémentaires à la mobilité des familles, vous l'avez dit, l'évolution des modes de vie aussi, avec une tendance qui est plutôt durable, vous l'avez dit, qui est apparue dans les années 2010-2015, et des conséquences par la force des choses sur le système scolaire et les territoires. L'un des gros impacts, et c'est quelque chose que le ministère de l'Éducation nationale a vraiment en tête, c'est le risque de fermeture de classe, en tout cas de regroupement de classe, et notamment au milieu rural. Hein, ça, Léonard Moulin, c'est peut-être le premier risque.
0: Oui, je pense qu'il y en a deux qui sont très facilement, qui sont vraiment identifiables. C'est à la fois ce risque en milieu rural et à la fois ce phénomène de ségrégation scolaire dans les grandes villes. Ces deux risques qui n'ont du coup pas du tout, qui ont la même origine, mais qui n'ont pas du tout les mêmes conséquences. Et je pense que c'est vraiment là où les pouvoirs publics ont un rôle d'accompagner, puisque la baisse, elle va se produire dans les territoires ruraux, ça, on ne peut pas l'empêcher. Donc, il va falloir l'accompagner, penser au mieux. Il va falloir faire en sorte que les élèves ne se retrouvent pas lésés par cette baisse de la démographie, à devoir faire davantage de transports scolaires, de devoir, par exemple, avoir davantage de cours en ligne. Enfin, il faut vraiment, il faut peut-être que le ministère accepte que on ait des écoles avec moins de classes, qu'on ait des classes avec moins d'élèves. Et ça, c'est aussi une opportunité. Mais il faut l'accompagner, évidemment.
1: Quand on parle de fermeture versus les regroupements de classes, ce n'est pas la même chose.
0: Non, effectivement. On peut développer ce qu'on appelle les écoles du socle commun, où on a sur un même territoire, on peut avoir de la maternelle au lycée, de l'élémentaire au secondaire, où tout est en fait mis en... Comment dire ? Collaboration, c'est pas le bon mot, mais on a un seul établissement, on a du coup... les services afférents sont également uniques. Donc, ça permet de regrouper des établissements pour pas avoir justement de désertification à un endroit et de fermeture. Puisque quand on a une école qui disparaît au sein d'une petite commune, c'est pas quelque chose d'anodin.
1: Et c'est toute l'identité de la commune qui disparaît aussi.
0: Et c'est un risque que les familles viennent plus s'installer, que la natalité diminue encore plus fortement, etc., etc. Et donc ça peut être une des solutions, mais c'est à penser aussi. et ben en fonction de l'éloignement des familles à ces établissements.
1: Et ça, on pense que maintenant, quand on découvre ces chiffres.
0: Alors, je suis pas au ministère, mais j'ai l'impression qu'effectivement,
1: vous n'avez pas vos entrées dans le ministère,
0: que ça n'a pas été pensé en amont, et c'est voilà, que l'anticipation a fait défaut. Aujourd'hui, voilà, on a des estimations qui sont extrêmement crédibles, fiables. On sait qu'on va perdre entre 1,4 et 1,9 million. Les scénarios intermédiaires 1,7. C'est à partir de maintenant qu'il faut prendre des décisions pour la suite du système éducatif et vraiment penser la carte scolaire en amont, pas chaque année, après chaque année, après chaque fermeture de classe, mais vraiment l'intégrer dans un mode de pensée qui voit plus loin.
1: On évoquera dans quelques minutes l'impact aussi sur les enseignants. Évidemment, déjà que c'est une situation qui est compliquée pour le cadre, pour les enseignants dans toute la France. On va marquer une petite pause dans cette émission. Je pense donc que j'agis. Je sais qu'on a des petits soucis techniques et je crois que ça y est, c'est résolu. Petite pause dans Je pense donc que j'agis. Vous continuez de nous appeler en direct au 01 56 56 44 00 pour nous parler de cette baisse de la démographie scolaire. Si vous êtes enseignant ou vous travaillez dans l'école, ça nous intéresse vraiment de nous entendre. Et puis en tant que parent aussi, bien sûr, tout le monde a la parole. 01 56 56 44 00. Et vous nous regardez en direct vidéo sur la chaîne YouTube de Radio Notre-Dame. A tout de suite.
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1: Et en direct jusqu'à 11h avec notre invité Léonard Moulin, chargé de recherche à l'INED, l'Institut National d'Études Démographiques. Ce matin, sur RCF Notre-Dame, on parle de la baisse de la démographie scolaire. Quel est l'avenir de l'école? On en parle avec lui. Et puis, bien sûr, avec vos réactions, vos témoignages au 01 56 56 44 00. Et on vous accueillera après cette chanson d'Harry Styles. C'est ça.

0: Voilà, c'était Harry Styles pour vous accompagner en ce jeudi matin sur RCF Notre-Dame. On continue de parler de la baisse de la démographie scolaire. Je rappelle ce chiffre qui a été publié en ce début du mois d'avril. Près de 2 millions d'élèves en moins dans 10 ans. C'est en tout cas un peu les hypothèses qu'on essaye d'établir avec vous, notamment ce matin, Léonard Moulin. Je rappelle que vous êtes chargé de recherche à l'INED, de l'Institut National d'Études Démographiques. Vous êtes aussi chercheur associé au sein d'un laboratoire de l'Université Paris-Est qui s'appelle Érudite. Je rappelle aussi que vous avez toutes et tous la parole pour témoigner. Le numéro, c'est le 01 56 56 44 00. C'est Sabine qui attend vos appels. On évoquait cette transformation de l'école, le risque, bien sûr, des fermetures de classes, notamment en milieu rural, Léonard Moulin, et l'impact aussi sur les enseignants qui rencontrent déjà des moments difficiles dans l'éducation nationale. Si on regarde les chiffres, ça ne va pas en s'améliorant. Sauf s'il y a un maintien justement de ce système avec peut-être moins d'élèves par classe et un meilleur suivi. Ça, c'est ce qu'on peut espérer.
1: C'est ça. En fait, entre 2025 et 2030, on a 30% des enseignants qui vont partir à la retraite. Et donc, qui va mécaniquement suivre à une tendance différente, hein, mais la baisse de la démographie scolaire. On a une opportunité ici de fixer un objectif national de réduction de la taille des classes, et de dire on recrute à hauteur des départs à la retraite, et donc on maintient avec une dépense constante, ou quasi constante, le niveau, on maintient le niveau d'enseignants, et donc on améliore on améliore les conditions pédagogiques d'enseignement. Ça, c'est la première chose. Et la deuxième chose, il faut aussi penser que la baisse de la démographie, on l'a dit précédemment, mais elle va avoir un impact un peu spécifique dans les lycées, où pour maintenir le choix des spécialités qui a été établi par la réforme Blanquer, on va devoir avoir des lycées de 950 000 élèves au minimum. C'est la taille critique pour proposer l'ensemble des spécialités. Et donc, ça marchait bien, cette réforme, dans un contexte de croissance des effectifs. Ce qui était le cas à cette période-là. Aujourd'hui, ça ne marche plus. Et du coup, il faut aussi penser, pour les enseignants, qu'est-ce que ça va impliquer ? Est-ce qu'on va, fermer des spécialités, mutualiser des spécialités entre différents lycées d'un même bassin ? Est-ce qu'on va faire des formes hybrides ? Enfin voilà, tout ça, en fait, c'est des choses auxquelles on doit penser.
0: Ce sont des opportunités, finalement. Il y a tellement de boulot à faire au niveau du ministère de l'Éducation nationale pour repenser peut-être ce système scolaire que... Il y a plein de choses à faire. Repenser peut-être les méthodes pédagogiques, l'organisation scolaire. Des classes sont moins chargées, est-ce que vraiment il y aura un meilleur suivi des élèves ? Il y a aussi un enjeu d'équité, évidemment, entre les territoires.
1: Oui, je pense que c'est une vraie opportunité, mais qu'il faut effectivement commencer vraiment maintenant à réfléchir à tout ça, parce que la baisse, elle est déjà visible, elle va s'accentuer. Elle suit mécaniquement cette baisse des naissances qu'on observe depuis 2010. Et donc, il ne faut pas laisser ce phénomène devenir à la fois une désertification des territoires ruraux en termes d'enseignement scolaire, et puis de laisser la ségrégation scolaire dont on a parlé s'installer dans les grandes villes.
0: Sur justement le privé, le public, hein, je reviens un peu sur ce sujet parce que ça intéresse aussi nos auditrices et nos auditeurs, avec un privé qui va attirer peut-être beaucoup plus de familles, de couples, là où le public malheureusement parfois attire moins. Là aussi, cette crise, alors je ne sais pas si on peut parler vraiment de crise, mais cette crise démographique, on va dire, Léonard Moulin, peut-être l'opportunité de repenser les interactions entre le public et le privé.
1: Oui, sans doute. Si on regarde les projections pour Paris et les grandes villes, on a dit tout à l'heure, ce serait 50% du privé à Paris à horizon 2035. Ce serait à peu près 40%, un peu moins, mais dans les 19 plus grosses autres villes de France. Et on aurait une augmentation très forte de la part d'élèves très favorisés dans ces établissements. Et donc, on peut essayer de penser comment empêcher non pas le privé de se développer, on peut accompagner ce développement du privé éventuellement, ça c'est au pouvoir public de décider ce qu'ils veulent faire, mais en tout cas mieux accompagner la mixité sociale dans ces établissements. Alors l'IPP propose une règle, propose une mesure qui serait de fermer autant, alors pas autant, mais pour trois écoles primaires, de fermer une école primaire privée sur les trois, et pour les collèges d'en fermer deux sur trois, pour enrayer cette augmentation de la part du privé. Voilà. Après, ça, c'est au pouvoir public de s'inspirer ou pas de ces mesures. Mais en tout cas, moi, ce que j'imagine, c'est plutôt de renforcer les applications, l'application des objectifs de mixité sociale. On a explicitement dans la loi de 2021 qui conforte les principes de la République, on a cet objectif de mixité sociale dans les établissements privés sous contrat qui est inscrite. Et donc on pourrait, ça peut être une manière de repenser le financement des établissements privés, de le conditionner à une plus grande mixité sociale, comme par exemple on a des établissements d'enseignement supérieur, on a Sciences Po par exemple, qui s'est totalement ouvert sur la mixité sociale, sans pour autant remettre en cause la qualité de l'enseignement, etc. Bon, en tout cas, voilà, on a des choses à penser, on peut essayer d'imaginer des choses peut-être plus souples en termes de mixité sociale que ce que propose l'IPP sur la fermeture arbitraire des établissements privés.
0: Parce que le privé, en matière de mixité sociale, est un mauvais élève.
1: Alors, en matière de mixité sociale, ça dépend des territoires. Mais par exemple, à Paris, aujourd'hui, oui, le privé est un mauvais élève. Quand on regarde en CP, aujourd'hui, on a 30%, la part du privé, c'est 30%, c'est 27,5%. On imagine qu'elle va aller à 33,6%. Et quand on regarde la part de très favorisés, d'élèves très favorisés, elle est déjà très importante. En sixième, c'est 78%. Ouais. Donc c'est moins le cas dans d'autres territoires. Par exemple, si on prend toute l'académie de Rennes ou même de Nantes, où on a une part du privé qui historiquement, notamment pour des raisons religieuses, est très forte. Eh bien là, la mixité sociale, elle est beaucoup plus importante. Voilà. En tout cas, ce qu'on observe, c'est que au global aussi, quand on regarde les résultats au collège et la progression des élèves au collège, le privé permet d'obtenir, à niveau social contrôlé, mais d'obtenir de meilleurs résultats scolaires. Et donc, je pense qu'il y a là une opportunité pour essayer d'accompagner cette augmentation du privé avec des plus grands objectifs de mixité sociale.
0: Et l'écueil, ce serait de toucher un peu trop au privé justement, quand vous disiez de fermer, par exemple, une classe de CP sur quatre,
1: une sur trois,
0: et oui, dites-moi. Et,
1: moi, je suis pas dans les pouvoirs publics, mais à partir du moment où il y a une demande des parents, je pense que c'est difficile de fermer un établissement privé alors même que la demande des parents est là. Ce sera compliqué de l'expliquer d'un point de vue de politique publique, en tout cas.
0: Oui. Il y a du boulot, hein. Pour vous aussi, finalement.
1: Oui, pour voir quels vont être les impacts effectivement de cette baisse de la démographie sur des questions telles que la ségrégation scolaire, c'est passionnant d'essayer d'imaginer ce qu'on peut faire pour empêcher ça, puisque moi, le développement du privé me paraît pas forcément être une mauvaise chose à partir du moment où il est encadré et à partir du moment où effectivement ça devient pas comme les projections de l'IPP le montrent, une forme de poche de ségrégation scolaire, de ségrégation sociale, puisqu'on sait que derrière, c'est de l'égalité des chances entre élèves qui est atteinte.
0: On attend vos appels au 01 56 56 44 00 pour nous parler de la baisse de la démographie scolaire. Est-ce que ça vous inquiète en tant que parent aussi, peut-être en tant qu'enseignant? Vous avez le temps, vous êtes en vacances, appelez-nous 01 56 56 44 00 ou alors vous nous regardez en direct vidéo sur la chaîne YouTube de Radio Notre-Dame.
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0: Et toujours avec vous, Léonard Moulin. Ça va, c'est pas trop long? Ça va?
1: Non, tout va.
0: Chargé de recherche à l'INED, l'Institut National d'Études Démographiques. Vous êtes aussi chercheur associé au laboratoire Érudite. C'est un laboratoire d'économie à l'Université Paris-Est. Alors, la réponse de l'Éducation nationale depuis ces derniers jours face à à cette tendance à horizon 2035. Hein, je rappelle, 1,7 million d'élèves de moins en 10 ans. C'est d'essayer de mettre en place une nouvelle politique territoriale. Ça rejoint un peu ce que vous disiez tout à l'heure, et puis même depuis le début de cette émission.
1: Oui, je pense qu'il faut vraiment penser territoire par territoire les impacts de la baisse de la démographie scolaire. Parce que, ce qu'on a dit précédemment, hein, mais
0: ça veut dire que c'est pas possible pour vous d'imaginer une décision hop qui vient de Paris pour que ça impacte tout le territoire?
1: Non, je pense pas. Parce que tout simplement...
0: C'est à chaque académie, finalement,
1: À chaque académie, mais même au sein des académies, on a des situations très différentes. On a, si on prend les académies, par exemple, elles seront touchées de manière très différente des territoires ruraux. Mais si on prend, par exemple, les académies de Versailles ou de Créteil, on a une baisse qui est très modérée des effectifs scolaires, mais qui est en fait très différente entre départements. Si vous prenez l'académie de Versailles, les Hauts-de-Seine et le département Versailles, des Yvelines, on a des situations qui sont totalement différentes. Et je pense que il faut adapter à chaque territoire, donc de manière encore plus fine que le niveau académique, les politiques publiques qui vont être mises en place, parce que il faut, en fait, dans les territoires ruraux, il faut conditionner toute fermeture de classe, d'établissement, à une offre de transport scolaire adaptée. Ouais. Et ça, c'est essentiel. La question du maillage territorial des établissements scolaires et de la mobilité, elles vont ensemble et on ne peut pas la traiter séparément. Mmh. Une fermeture d'établissement, puisqu'on sait qu'il y en aura, sait que forcément il y en aura, elle doit vraiment être pensée avec des solutions de transport qui sont pérennes. Sinon, on atteint, là encore, à l'égalité des chances entre élèves.
0: Il est là le risque de la centralisation du pays. Et c'est vrai que si chaque académie s'empare du sujet et gère ce souci de sa manière, ça pourrait être peut-être plus efficace, en tout cas sur le terrain, Léonard.
1: Potentiellement. Et je pense qu'il faut aussi inscrire un principe de réversibilité ou quelque chose, mais à partir du moment où on va fermer des établissements, en fait, on va se retrouver avec un 1,7 million d'élèves en moins. C'est aussi un volume en termes de mètres carrés, un volume de stock immobilier gigantesque que l'État va pouvoir revendre, va pouvoir utiliser à d'autres fins. Et je pense qu'il faut à la fois se préparer éventuellement à une remontée de la démographie à un moment. Et donc, penser ça, pas se retrouver dans 20 ans à devoir acheter des bâtiments au prix dans 20 ans. Il faut aussi transformer... Enfin, ces bâtiments, ils sont sous le giron public. On peut aussi imaginer que ces établissements vont servir à réimplanter, par exemple, des services publics dans les territoires ruraux, en tout cas... faire d'autres choses, mais penser l'aménagement du territoire.
0: Caroline est avec nous pour réagir au 01 56 56 44 00. Bonjour Caroline.
3: Bonjour à vous. Je voudrais réagir sur deux points.
0: Oui.
3: Sur la ségrégation.
0: Oui.
3: La ségrégation, c'est un sujet qui date de...
0: On vous entend pas très bien, Caroline. Allô? Je ne sais pas si vous êtes sur haut-parleur ou... Oui, voilà.
3: Vous m'entendez là?
0: Là, c'est mieux là. Allez-y.
3: D'accord. Je disais que je voulais réagir avec vous sur deux sujets. Le premier, c'est la ségrégation. C'est un sujet qui date d'au moins 30 à 40 ans, à l'époque où on a inventé les maths modernes. On parle sans arrêt de vouloir supprimer cette ségrégation sociale entre des cadres et des ouvriers, mais ce n'est pas l'éducation nationale qui peut l'empêcher. C'est la nature même des classes sociales. Des parents cadres vont parler anglais avec leurs enfants, vont leur faire faire des activités intellectuelles et culturelles qu'une classe ouvrière ne donnera peut-être moins aussi facilement. Et donc la ségrégation se fait de toute façon. Et quand l'éducation nationale a inventé les maths modernes il y a 40 ans, mélanger les repères pour que les parents ne puissent plus aider les enfants, eh bien, ça a été une catastrophe. Et les seuls qui ont pu s'en sortir, c'était les cadres, parce qu'ils peuvent quand même s'adapter. Et puis, les classes ouvrières, comprenaient encore moins rien. Je ne sais pas si vous avez connu ça. On parlait d'ensemble, inclus, exclus. Ouais. C'est dénoncé...
0: Et on entend Caroline que voilà, c'est quelque chose qui peut-être vous dérange de vouloir à tout prix mélanger tout le monde. Je généralise un petit peu vos propos et ce terme de ségrégation, il est vraiment important. Merci Caroline de nous avoir appelé. On va compléter avec Marguerite qui a un témoignage, je pense, à peu près similaire. Bonjour Marguerite.
4: Bonjour à vous. Mais écoutez, je trouve que moi, j'étais professeure d'anglais.
0: Oui.
4: Et je suis très attachée au terme. Le terme de ségrégation me choque. Parce que dans nos écoles privées, je peux vous assurer qu'il n'y a aucune discrimination. Il y a la volonté des parents de vouloir inscrire leur enfant dans le privé. Bon, quand il s'agit de lycée, du lycée, eh bien... l'inscription se fait en présence du jeune qui acquiesce ou pas. C'est une action spontanée, volontaire. Mmh. On accepte tout le monde. C'est la personne qui veut se faire inscrire, décide ou pas. Donc, franchement, parler de ségrégation, c'est tout à fait choquant. On parle de tout à fait autre chose. Discrimination. Il n'y a pas de discrimination non plus, si ce n'est que on ne peut pas forcer les gens à traverser le seuil de l'école. Il faut qu'il y ait un désir, il faut qu'il y ait un souhait. Quand vous parlez aussi de Paris, qui vit à Paris ? Celui qui vit à Paris a déjà les moyens de vivre à Paris. Je peux vous assurer que en province, l'enseignement privé, agricole ou général, fait un très beau travail.
0: Et, merci Marguerite.
4: Voilà, ce côté parisien est choquant. Vraiment.
0: Merci Marguerite. Non, je vous coupe pas la parole, c'est juste qu'on arrive doucement à la fin de cette émission et qu'il y a encore plein de choses à dire avec notre invité Léonard Moulin qui a pris beaucoup de notes. J'ai vu Léonard, alors on sort un petit peu de notre sujet quand même de la démographie scolaire, mais on se rend compte à quel point c'est lié aussi.
1: Oui, c'est totalement lié et je voudrais m'exprimer sur le terme de ségrégation. Ouais. L'intervenante a parlé d'un moment de discrimination, je n'ai jamais employé ce terme. Oui. Quand on parle de ségrégation, c'est à un niveau macro. Oui. On ne parle pas au sein des établissements. Les établissements privés ne font pas de ségrégation entre élèves, ce n'est pas ça que j'ai dit. En revanche, quand on regarde les situations au niveau global, par exemple, la dame qui est intervenue parlait de Paris. Paris, en 2035, les projections, c'est 88% d'élèves très favorisés dans le secteur privé, contre 33% seulement dans le secteur public à Paris. Là, on peut parler de ségrégation, parce qu'il y a, au niveau global, une différence qui est très forte. Qu'elle soit voulue, qu'elle soit liée au choix des familles de vouloir le meilleur pour leur enfant, de vouloir scolariser leur enfant dans le privé, on est totalement d'accord là-dessus. En revanche, ce qu'on ne peut pas remettre en cause, c'est le fait que la part d'élèves très favorisés à Paris, et il n'y a pas que des élèves très favorisés, elle sera quasiment le triple dans les établissements privés comparés aux établissements publics.
0: Est-ce que c'est un problème, ça, d'après vous ?
1: C'est un problème à partir du moment où vous mettez, quand je dis vous mettez, c'est en fait les pouvoirs publics, de laisser se développer le secteur privé sans mettre de règles, par exemple, de mixité sociale. Vous arrivez à des établissements qui sont composés majoritairement d'élèves très favorisés et d'autres d'élèves... qui sont moins favorisés, eh ben oui, ça pose problème. Parce que ce qu'il faudrait, c'est plutôt avoir des établissements où on va essayer d'aider ces populations moins favorisées. Et par exemple, je termine sur le privé. Mes travaux mettent en évidence que les élèves qui sont scolarisés dans le privé réussissent en moyenne mieux. Ils progressent mieux au collège. Et ce qui est très intéressant, c'est qu'une fois qu'on tient compte de l'origine sociale des individus, on s'aperçoit que les élèves les moins favorisés, qui sont pourtant les moins scolarisés dans ces établissements privés, eh ben, ce sont ceux qui progressent le plus dans les établissements privés. Donc on a tout intérêt à augmenter la mixité sociale dans ces établissements.
0: Ce que nous disaient Caroline et Marguerite, je pense que ce n'était pas forcément un reproche d'utiliser ou pas le terme de ségrégation, mais c'est de se dire que finalement, ce n'est peut-être pas au ministère de l'Éducation nationale de s'occuper de ça.
1: En tout cas, le ministère de l'Éducation nationale finance le secteur privé, donne les règles de financement. Et aujourd'hui, il y a un quota de 20% des établissements privés qui existent. Maintenant, c'est à eux de voir ce qu'ils veulent faire dans les années à venir. Mais en tout cas, si on ne l'anticipe pas, je dis pas du tout que c'est un problème en tant que tel, hein, mais la part du privé va mécaniquement augmenter, puisque la baisse va toucher principalement les établissements publics, en tout cas dans les grandes villes, là où on a un choix scolaire entre établissements qui est important.
0: Merci Léonard Moulin d'avoir été avec nous pendant une heure. Peut-être un mot sur vos prochaines publications, prochaines recherches.
1: Eh bien, je vais continuer à travailler notamment sur ces questions de privé et de public et d'effets en termes de composition sociale, du rôle des enseignants dans les effets qu'on observe du privé. Voilà.
0: Eh bien, on vous réinvitera avec grand plaisir. Léonard Moulin, chargé de recherche à l'INED, l'Institut National d'Études Démographiques. Je rappelle que vous êtes aussi chercheur associé au sein du laboratoire Erudit, laboratoire d'économie, c'est Paris-Est, c'est l'université Gustave Eiffel, c'est ça ?
1: Créteil.
0: Voilà, ça change tout le temps. Merci Léonard Moulin, merci à Pierre-Henri et à Sabine qui ont permis ce matin la réalisation de cette émission.

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1: Bonjour à tous, nous voici aujourd'hui devant toi Seigneur, avec quelques paroissiens du Moufia pour un temps de prière, d'adoration et de louange. Nous sommes là pour accueillir ton amour, ta joie, ta paix. Notre cœur est prêt, sois le bienvenu chez toi.

Oui, Jésus, sois le bienvenu chez toi. Traçons sur nous le signe de la croix. Au nom du Père, du Fils et du Saint-Esprit. Amen. Pour vous, qui suis-je ? Nous demande Jésus dans l'évangile de saint Matthieu, chapitre 16, versets 13 à 20. Mon frère, ma sœur, connais-tu vraiment Jésus, celui qui t'appelle à le suivre et qui t'aime tel que tu es? Pour toi, qui est Jésus? Tu crois en Jésus? Et ta foi, sur quoi s'appuie-t-elle? En ce temps de prière, nous aurons tout le temps de découvrir qui est Jésus. Pour l'instant, en silence, sincèrement, tu es invité à répondre selon ton cœur. Sache que Jésus t'aime.

Moi aussi, Seigneur, je t'aime. Je sais ce que tu attends de moi, mais souvent, je suis incapable de te suivre. Seigneur, je ne fais pas toujours ce qui te plaît. Écoute, Seigneur, ton serviteur qui compte sur toi. Aide-moi. Merveilleux Sauveur, prends pitié de moi. Toi que j'appelle tout le jour, guéris-moi. J'ai confiance en toi.

Oui, Jésus, je suis sûre de ton amour. J'ai confiance en toi. Comme toutes les semaines, nous sommes là, Seigneur, pour t'adorer, te louer, te rendre grâce, te confier nos vies, celles de nos proches. Protège ceux qui comptent sur toi. Ouvre nos cœurs à toutes les souffrances et à toutes les joies. Nous te confions, Seigneur, tous nos frères et sœurs qui ont besoin de toi.

0: Seigneur, éclaire tous ceux qui ont repris le chemin de l'école et du travail. Donne leur force et courage, nous te prions.
1: Seigneur, révèle ton visage aux membres de notre communauté paroissiale, particulièrement à ceux qui sont au service de leurs frères et sœurs. Nous te prions.
0: Seigneur, ouvre le cœur des responsables et des gouvernants qui prennent des décisions parfois difficiles. Nous te prions.
1: Seigneur, protège le monde de cette pandémie. Réconforte ceux qui souffrent dans leur corps ou dans leur esprit. Soutiens ceux qui les entourent et qui les encouragent. Nous te prions.

De tout mon cœur, Seigneur, je te rends grâce. Tu as entendu les prières de tes enfants. Merci, Seigneur. Éternel est ton amour. N'arrête pas l'œuvre de tes mains. Envoie ton Esprit Saint sur nous tous, sur tous ceux qui ont besoin de toi, Seigneur. Particulièrement les personnes seules, malades. Viens, Seigneur, nous t'attendons. Descends sur nous, embrase-nous. Viens, Seigneur.

Merci Seigneur pour le don de ton amour. Que tout se passe pour chacun de nous selon ta volonté. À présent, nous allons écouter la parole de Dieu.

Évangile de Jésus-Christ selon saint Matthieu, chapitre 16, versets 13 à 20. Je te donnerai les clés du royaume des cieux. En ce temps-là, Jésus arrivait dans la région de Césarée de Philippe, demandait à ses disciples, au dire des gens, qui est le Fils de l'homme? Ils répondirent, pour les uns, Jean le Baptiste, pour d'autres, Élie, pour d'autres encore, Jérémie ou l'un des prophètes. Jésus leur demanda, « Et vous, que dites-vous? Pour vous, qui suis-je ? » Alors, Simon-Pierre prit la parole et dit, « Tu es le Christ, le Fils du Dieu vivant. » Prenant la parole à son tour, Jésus lui dit, « Heureux es-tu, Simon, fils de Jonas. Ce n'est pas la chair et le sang qui t'ont révélé cela, mais mon Père qui est aux cieux. Et moi, je te le déclare, tu es Pierre. » Et sur cette pierre, je bâtirai mon église, et la puissance de la mort ne l'emportera pas sur elle. Je te donnerai les clés du royaume des cieux. Tout ce que tu auras lié sur la terre sera lié dans les cieux, et tout ce que tu auras délié sur la terre sera délié dans les cieux. Alors, il ordonna aux disciples de ne dire à personne que c'était lui le Christ. Acclamons la parole de Dieu.

0: Pour vous, qui suis-je ? Les gens racontent tellement d'histoires différentes à propos de Jésus que Jésus lui-même pose la question de son identité. Et l'opinion publique est bien partagée, mais unanime sur le fond. L'opinion publique reconnaît que Jésus n'est pas un homme ordinaire. Ses paroles et ses gestes font de lui une personnalité religieuse exceptionnelle. La preuve, on confond Jésus avec les prophètes les plus prestigieux, Jean-Baptiste, Élie, Jérémie. Jésus, qui a peut-être le désir d'être connu et reconnu par ceux qui l'aiment, pour s'assurer que ses disciples le connaissent vraiment, qu'ils sortent d'une certaine confusion, Jésus leur pose une question. Pour vous, qui suis-je ? Simon Pierre déclare : Tu es le Christ, le Fils du Dieu vivant. La réponse de Pierre est surprenante. Pourquoi ? Il faut savoir que pour les Juifs, penser que Dieu puisse se faire homme, c'était inimaginable. Ils attendaient un Messie, mais ils étaient loin d'imaginer que ce Messie puisse être Dieu lui-même. En fait, cette profession de foi de Pierre est l'aboutissement de presque 3 années de vie missionnaire aux côtés de Jésus. Pierre, tout comme les disciples et tous ceux qui suivaient Jésus, ont été façonnés par Jésus, qui, enfin pédagogue, les a préparés à le reconnaître. Et comment Jésus a-t-il procédé ? D'abord, les disciples ont vu les miracles accomplis par Jésus. Puis, les disciples ont compris que cet homme les comprenait mieux que quiconque, que cet homme Jésus était capable de leur révéler leurs désirs les plus profonds, et que toutes les allusions prophétiques contenues dans les Écritures se réalisaient parfaitement en Jésus. Alors oui, ils sont prêts à reconnaître Jésus. Mais Jésus ne s'impose pas à eux. Jésus préfère les conduire doucement à faire ce pas de foi. Jésus continue de les instruire, de faire grandir leur foi. D'où la déclaration de Pierre qui, inspiré par Dieu, a compris que Jésus est le Christ, le Fils du Dieu vivant. Mais attention tout de même que Pierre ne se gonfle pas d'orgueil. Sa profession de foi n'est le fruit ni de son intelligence humaine, incapable de définir Dieu, ni de sa jugeote, mais bien de la révélation divine, car c'est l'Esprit Saint qui parle en la propre vie de Pierre. En effet, personne ne peut connaître l'identité de Jésus sans une révélation divine. Et Jésus déclare heureux tout homme capable d'entrevoir le secret de sa personne. C'est le cas de Pierre à qui Jésus dit « Heureux es-tu, Simon, fils de Jonas ?» En raison de sa foi, Simon reçoit le nom de Pierre. Une pierre, c'est solide, ça dure dans le temps. Et c'est important, car Pierre aura la responsabilité de garder fidèlement le message de Jésus et de veiller sur l'Église. L'Église, c'est une communauté d'hommes et de femmes qui se rassemblent pour faire quelque chose en commun. L'Église, une assemblée de ressuscités avec Jésus. « Tu es Pierre, dit Jésus, et sur cette pierre, je bâtirai mon Église. » Aujourd'hui, le pape, successeur de Pierre, continue cette mission. Prions pour notre pape François, pour qu'il assure fidèlement sa mission avec zèle, courage, humilité, confiance.
1: Heureux sommes-nous, Dieu notre Père, d'être les membres d'une communauté chrétienne qui croit que Jésus est ton envoyé et ton Fils.
2: Que notre foi, appuyée sur celle de Pierre, fasse de nous des pierres vivantes de ton Église.
1: Heureux sommes-nous, Dieu de l'espérance,
2: quand tu nous assures que tu accompagnes ton Église, même dans les épreuves et les crises.
1: Heureux sommes-nous, Dieu le vivant, d'être dirigés par les successeurs de Pierre, qui sont des témoins de la nouveauté de l'Évangile.
2: Fidèles à leur enseignement et leur exemple, nos communautés chrétiennes désorientées pourront vivre un nouveau départ, un nouveau printemps.
1: Seigneur, éternel est ton amour.
2: N'arrête pas l'œuvre de tes mains.
1: Nous t'en supplions.

0: frères et sœurs, si le Christ te posait la question aujourd'hui, à l'instant même, pour toi, qui suis-je? Quelle serait ta réponse?
1: Seigneur Jésus, si tu me demandais à moi, pour toi, qui suis-je? Qu'est-ce que j'aurais à te répondre? Sans doute, je sais, tu n'es pas un homme ordinaire. Car si ton nom est encore bien connu après 2000 ans, c'est certain que tu es un grand personnage historique. Oui, je sais tout cela, mais je comprends bien que lorsque tu me demandes « Pour toi, qui suis-je ?», tu veux savoir plus que cela. Tu veux savoir quelle place tu as dans ma vie. Tu veux savoir quelle sorte de chrétien je suis. Et c'est là, oui, c'est bien là, que tu me rejoins avec mes hésitations, mes compromis, mes peurs de m'engager, ma timidité à te suivre. Et c'est pourtant, Seigneur, je le sais bien, ce que tu attends de moi, c'est que je sois dans ton Église un témoin de ta lumière, un témoin de ton amour, un témoin de ta présence au milieu de nous. Seigneur, merci de ta confiance que tu me gardes, et aide-moi à te dire non seulement en parole, mais par toute ma vie. Tu es le Messie, le Fils du Dieu vivant. Amen.

Oui, Jésus, tu es notre Maître et Seigneur. Tu es le Christ, le Fils du Dieu vivant. Tu as les paroles de la vie éternelle. Sois digne de recevoir la louange et l'honneur.

Seigneur Jésus, présent au milieu de nous, je t'offre cette heure avec toutes mes actions, mes joies et mes peines. Que ces témoignages d'amour et de réparation glorifient ton cœur. Puisse cette offrande profiter à mes frères et faire de moi un ouvrier plus actif de ton dessein d'amour sur les hommes. Pour eux, avec toi, je me sanctifie afin qu'ils soient eux aussi sanctifiés en vérité. Amen.

de grâce. Le Seigneur est avec vous. Vous êtes bénie entre toutes les femmes, et Jésus, le fruit de vos entrailles, est béni. Sainte Marie, Mère de Dieu, priez pour nous pauvres pécheurs, maintenant et à l'heure de notre mort. Amen.

Oui, Seigneur, à chaque instant que je respire, je t'adorerai. Merci pour ce temps de prière, d'adoration et de louange. Merci à tous ceux qui ont bien voulu y participer. Tu es grand, Seigneur.

Le temps de prière touche à sa fin. Merci Seigneur pour tout ce que tu fais dans nos vies. Soyez tous bénis par Dieu le Père, le Fils et le Saint-Esprit. Amen. Maintenant, place à la louange avec le groupe Open.

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0: Être au bar ou bat mitzvah, cela se traduit par être fils ou fille du commandement. Mais de quel commandement s'agit-il, puisqu'il y en a 613 dans la tradition juive? La bar mitzvah, c'est ce dont on parle avec vous, Rabbin Nissim Malka, bonjour.
1: Bonjour.
0: La bar mitzvah, c'est ce rite de passage par lequel on accède à la majorité religieuse. Avant d'explorer le sens de cette majorité religieuse, j'aimerais qu'on revienne sur les différentes étapes de la bar mitzvah, en particulier la préparation. En quoi est-ce que ça consiste exactement?
1: La bar et la bat mitzvah, à mon sens, c'est quelque chose d'unique. Il y a une trame commune, mais ce que j'aime faire avec les jeunes personnes qui arrivent, c'est d'abord les recevoir avec leurs parents, la première fois, et puis ensuite construire avec eux le programme qu'ils vont, au fur et à mesure, apprendre. Et de cette manière, rien n'est imposé. Il y a une mer de connaissances à acquérir, et ensuite ils choisissent dans quel bateau ils vont voguer. En fait, ce que je fais, c'est très simple, j'ai un fichier Excel dans lequel j'ai tout ce qui peut être fait par le bar mitzvah le jour de sa bar mitzvah. Donc je lui liste toutes les opportunités qu'il a d'intervenir. Certains en connaissent déjà une bonne majorité, alors il reste juste à compléter. D'autres, rien du tout, alors il y a tout à construire. Parfois, en fonction des enfants, on aime insister sur la partie du chant, par exemple, ou au contraire, la partie intellectuelle, où il va s'agir, par exemple, de transformer la bar mitzvah en une occasion de faire une conférence pour ses proches. Donc, construire en fonction de l'enfant une célébration qui lui correspond, et avec l'investissement dont il est capable, et surtout dont ses parents sont capables.
0: Et ça signifie que le rite central de la bar mitzvah ou bat mitzvah n'est pas forcément de pouvoir lire la Torah en public?
1: Pour ma part, pas du tout. En général, oui. Mais ma vision de la bar et la bat mitzvah, c'est une opportunité pour leur apprendre des choses. Donc, même s'il y a des choses qu'ils pourront faire à partir de ce jour-là, ça reste malgré tout une occurrence qui est relativement rare. Même s'ils savent, par exemple, on apprend aux garçons à lire dans la Torah à l'occasion de leur bar mitzvah, il y a peu de chances qu'ils reviennent tous les jours pour lire eux-mêmes. Ce sera souvent la personne qui sera préposée, le rabbin, ou la personne qui sera là pour lire à la Torah. Donc je me dis, est-ce que j'ai envie de passer autant de temps, avec autant d'insistance sur ce point-là, alors qu'il y a d'autres choses, et dont j'ai l'opportunité de l'aider à acquérir ces connaissances-là. Donc c'est ce que j'explique en général, que ma perspective, c'est de pouvoir faire en sorte de lui faire acquérir un certain nombre de connaissances qui feront que lorsqu'il viendra à la synagogue, il sera le plus à l'aise possible comme à maison, parce que il maîtrisera complètement et le livre et les textes de manière à ce qu'il puisse s'épanouir et s'identifier très facilement, beaucoup plus facilement qu'une personne qui débarque parfois après 20, 30, 40 ans et qui ne sait plus rien de ce qu'un jour il a appris. Donc l'important, c'est d'abord de pouvoir le mettre à l'aise par rapport à sa vie de bar mitzvah.
0: Revêtir le talit et les téphilines, c'est-à-dire le châle de prière et les lanières de cuir qu'on porte autour du bras, ça fait partie du point commun pour tous les adolescents qui font leur bar mitzvah?
1: Tout à fait. Alors, dans le minimum commun, d'ailleurs, ça fait même pas partie des apprentissages parce que c'est une évidence. C'est pas dans les options négociables, ça fait partie des choses qui sont structurelles. Ces deux objets-là sont des objets pour le talit qu'on peut porter d'ailleurs même bien avant la bar mitzvah. Et les enfants commencent même parfois le porter à partir de l'âge de 3 ans, sous une forme un peu différente. Ça s'appelle le talit katan, le petit talit que l'on met plutôt sous ses vêtements. Mmh. Et le talit gadol, c'est celui qu'on mettra au moment de la prière. Et c'est de celui-là dont il s'agit. En général, les bar mitzvah commencent à le mettre un peu avant la bar mitzvah, de manière à ce que le jour où la bar mitzvah arrive, il soit complètement à l'aise.
0: Ces vêtements-là, ils symbolisent la notion de responsabilité, par exemple?
1: Alors, pas vraiment. Quel lien sera avec la bar mitzvah? C'est juste que, à partir du jour où ils sont bar mitzvah, ils ont maintenant l'obligation de respecter toutes les mitzvot. Vous avez parlé de 613 commandements. Effectivement, à partir du moment où ils sont bar mitzvah, ils ont accès, ils ont même le devoir de respecter tous les 613 commandements. Ce qui veut dire qu'il y a une différence énorme entre bar mitzvah moins 1 et bar mitzvah plus 1. Un bar mitzvah, c'est un état, mais c'est aussi une notion de responsabilité, donc de connaissance. Une personne qui ne sait pas de quoi il est censé être responsable, eh bien, ne peut pas incarner cette responsabilité-là. Donc, il s'agit d'abord de lui expliquer et de lui donner un maximum d'informations pour qu'il puisse embrasser complètement son rôle de bar mitzvah, c'est-à-dire de fils de cette responsabilité. Et à partir du moment où il atteint cet âge-là, il aura le devoir, tous les jours, comme n'importe quel autre juif, de sa prière le matin, l'après-midi, le soir, et le matin, de mettre son talit, et de mettre surtout ses téphilines, donc ces lanières de cuir que l'on met autour du bras, qui sont en fait deux boîtiers en cuir, qui est une tradition qui est extrêmement ancienne, que l'on met sur le bras, vers le cœur et sur la tête. Et de cette manière, on s'engage, on se réengage tous les jours. C'est la symbolique du lien, puisque c'est une lanière que l'on va attacher,
0: qu'on enroule
1: sur son bras exactement, jusqu'au bout de son doigt. Et de cette manière, on attache et sa tête, et son cœur, et son bras. Donc sa tête, sa réflexion, son cœur, ses émotions, et son bras, son action. Tout cela au service de Dieu.
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0: Rabbin Nissim Melka, nous parlons avec vous de la bar mitzvah, ce rite de passage propre à la tradition juive que l'on compare souvent dans le christianisme au sacrement. Est-ce qu'il y a dans la bar mitzvah l'idée d'une grâce divine que l'on reçoit lors de la célébration ?
1: Pas vraiment. Pas vraiment, parce que de manière générale, on n'a pas vraiment de sacrement. Lors de la bar mitzvah, c'est simplement le passage de l'enfance à l'âge adulte. Et en fait, l'équivalent de la majorité. C'est vraiment quelque chose de juridique. À partir de ce moment-là, on est justiciable.
0: Justement, cette notion de mitzvah, parfois on l'entend comme une bonne action. Qu'est-ce que ça veut dire exactement, une mitzvah ?
1: Alors oui, souvent, effectivement, on lit le mot bonne action. Alors qu'en fait, si on devait s'intéresser plus à la sémantique, mitzvah, un tzivoui, c'est un commandement, un ordre. Donc quand on dit viens faire une mitzvah, c'est-à-dire viens prendre l'opportunité d'accomplir un de tes devoirs, de ce que Dieu te demande. Alors effectivement, ça va prendre la place de bonne action, parce qu'il se trouve qu'on va confondre la volonté de Dieu avec le bien. Et donc effectivement, lorsque j'accomplis une mitzvah, un devoir, eh bien j'accomplis aussi quelque chose de bien.
0: Est-ce qu'il y en a qui sont plus importants que d'autres ?
1: C'est intéressant parce que dans les Pirkei Avot, dans les Maximes des Pères, c'est un texte de la Mishnah dans lequel on a une sorte de contradiction apparente entre deux textes. L'un qui considère toutes les mitzvot la plus légère comme la plus importante. Et un autre texte qui dit de ne pas faire de distinction entre les mitzvot. Mais d'un autre côté, à partir du moment où on nous demande de considérer la plus légère comme la plus importante, même si on ne sait pas laquelle est laquelle, ça veut donc dire qu'il y a une échelle de valeur. Et il y a des mitzvot qui sont, sur le plan sociétal, plus fondamentales. Effectivement, ne pas tuer n'est pas sur le même plan que d'aller mettre son talit, par exemple.
0: Et pour les hommes et les femmes, ce ne sont pas les mêmes commandements ?
1: Les commandements, en fait, sont les mêmes pour tous, dans le sens où la Torah a été donnée à tout le monde. Seulement, la question, par exemple, du talit ou des téphilines font partie d'un réseau de commandements qui sont appelés les commandements liés à un temps, c'est-à-dire que ce sont des mitzvot qui nécessitent un investissement à des moments précis. Dans la tradition rabbinique, eh bien, on considère que ces mitzvot-là en particulier, les femmes en sont dispensées. Ça ne veut pas dire qu'elles leur sont interdites. C'est-à-dire que si elles souhaitent le faire, elles peuvent le faire, mais elles n'ont pas l'obligation. Et ce, pourquoi ? Eh bien, on peut envisager plusieurs théories à cela. La théorie qui serait plutôt liée à l'histoire, à partir du moment où le judaïsme confère au père, dans la cellule familiale, le rôle de l'éducation formelle et tout le reste, en fait, à la mère, effectivement, ça demande un investissement de la mère qui est quasi permanent. Et donc, pour ne pas surcharger, imposer une surcharge qui serait impossible à tenir, nos sages ont limité le caractère obligatoire de ces mitzvot liées à un temps.
0: Il y a aussi la notion d'acquittement, la possibilité de pouvoir acquitter quelqu'un d'un commandement. Qu'est-ce que ça veut dire ?
1: Oui, alors une approche que j'aime bien, par exemple, c'est celle de dire que chaque mitzvah est liée à un tikkun, chaque commandement est lié à une réparation, ou une réparation ou une amélioration de soi. Et donc, chacun des commandements nous offre la possibilité de nous améliorer sur un aspect de ce que nous sommes. Ne peut rendre quitte une autre personne qu'une personne qui a le même degré d'obligation. Prenez par exemple un enfant qui, à l'âge de 12 ans, par exemple, est tout à fait capable de diriger un office ou de lire à la Torah ou que sais-je, n'importe quelle autre mitzvah, eh bien, il ne pourra pas rendre quitte un adulte parce qu'il n'a pas le même degré d'obligation. Lorsqu'il aura 13 ans et un jour, le lendemain, il pourra acquitter complètement. Si la personne a le même niveau d'obligation, elle peut accomplir la mitzvah avec la personne pour la rendre quitte, lire pour elle, de l'instant que la personne, les deux sont d'accord, l'un va lire la Torah, l'autre va l'écouter, et les deux ensemble vont accomplir cette mitzvah ensemble. C'est un concept, ça s'appelle rendre quitte l'autre de son obligation.
0: Donc finalement, en vous écoutant, Rabbin Nissim Malka, on comprend que cette notion de bar mitzvah, elle est aussi importante pour l'individu que pour la communauté, quelque part.
1: Eh bien, exactement. En fait, elle est, j'allais dire, plus importante pour la communauté que l'individu. Je pense que oui. Je pense que la communauté se rend plus compte, même si pour l'individu c'est essentiel, c'est une transformation importante, dès l'instant que c'est compris. Effectivement, lorsqu'on a un enfant qui n'a jamais aucune sensibilité et qui a l'âge de 13 ans, il est donc de fait le bar mitzvah, pour lui ça ne change absolument rien. Mais un enfant qu'on a accompagné dès l'âge de 11 ans, 12 ans, et qui a travaillé pendant un an ou deux sur ce que va changer dans sa vie, cet état, bien sûr que c'est profondément une transformation extrêmement profonde. Mais je pense que même pour la communauté, elle change son regard vis-à-vis de lui de manière radicale. Je vous donne un exemple très concret. Dans un office, par exemple, il y a certaines prières qu'on ne peut dire qu'à partir du moment où il y a 10 bar mitzvah. Si on est 9, on ne peut pas les dire. À partir de 10, on peut les dire.
0: Ce qu'on appelle le minyan.
1: Exactement. Ce qui veut dire concrètement que l'enfant qui était là la veille, on était 9 avec l'enfant, ça ne changeait rien. Le lendemain, l'enfant est considéré sur le même plan que le plus ancien. Il est autant utile au groupe, autant indispensable au groupe que l'ancien. Et les communautés juives étant relativement petites, un membre, c'est extrêmement important. Donc le regard qu'on porte sur l'enfant est radicalement différent. Et je pense que ça contribue beaucoup aussi à la prise de conscience de l'enfant. Ils se rendent bien compte que là, avant, on ne le comptait pas littéralement. Et maintenant, il compte beaucoup plus, il pèse beaucoup plus.
0: Un grand merci, Rabbin Nissim Malka. 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
1: Bonjour à tous, bienvenue sur RCF Notre-Dame pour cette nouvelle édition de notre émission Où va la vie? Au micro Frédéric Mounier, chaque semaine je vous accompagne au long d'une conversation consacrée aux nouvelles questions éthiques d'aujourd'hui et nous sommes pour cela en partenariat avec les facultés Loyola Paris. La semaine dernière, nous avons ouvert une nouvelle série concernant la santé mentale des adolescents. Comment vont-ils? Et contrairement à ce qu'on aurait pu croire, bah finalement, ils ne vont pas si mal que ça. On va continuer cette discussion absolument passionnante avec nos intervenants. Aujourd'hui, nous sommes avec le professeur Bruno Falissard. Bonjour, professeur.
2: Bonjour.
1: Merci à vous d'être avec nous. Vous êtes pédopsychiatre. Vous présidez la Société française de psychiatrie de l'enfant et de l'adolescent. Agatha Zierlaski, bonjour.
3: Bonjour.
1: Merci beaucoup d'être avec nous. Vous êtes philosophe, maître de conférences aux facultés Loyola Paris. Et puis Laurent Contamin, merci à vous. Bonjour.
4: Bonjour.
1: Vous êtes co-auteur avec votre frère, le psychiatre, le docteur Emmanuel Contamin, d'un petit guide psy à l'usage des jeunes éco-conscients. C'est publié chez Odile Jacob. Voilà, c'est donc le deuxième volet de notre série consacrée à la santé mentale des adolescents.
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1: Alors la semaine dernière, je l'ai dit, nous avons brossé un tableau finalement relativement positif des jeunes d'aujourd'hui. Je voudrais remonter un peu l'histoire avec le professeur Bruno Falissard. Vous exercez depuis déjà un certain temps. Je rappelle que vous présidez la Société française de psychiatrie de l'enfant et de l'adolescent. On dit souvent qu'il y avait un avant-Covid et un après-Covid, cette période de confinement, de claustration. Qu'est-ce que vous avez observé? Comment a évolué la santé mentale des jeunes avant, pendant et après le Covid, professeur Falissard?
2: Oui, alors on l'avait évoqué la semaine dernière, sur le temps long, ça s'améliorait. Mm-hmm. Et alors nous n'en avions pas totalement conscience, parce qu'à l'époque, les données épidémiologiques étaient moins bien récoltées qu'aujourd'hui. Mm-hmm. Mais on le sentait quand même. À partir de 2015-2016, il y a eu un début de dégradation. Donc avant le Covid, il y a eu un début de dégradation, mais on ne l'a pas vu.
1: Sur quels indicateurs?
2: Sur des indicateurs de tentatives de suicide, oui. y compris d'hospitalisation pour dépression, de consommation de psychotropes, etc. Oui. Donc c'est assez...
1: Ça a commencé à se dégrader 5 ans avant le Covid, quoi, en gros.
2: Oui, c'est ça. Oui. C'est ça. Néanmoins, cette dégradation a commencé par être très légère, et donc nous ne l'avons pas vu, ce sont que les chiffres qui l'ont vu. Mmh. Alors, arrive le Covid, et là, je dois dire que nous n'avons pas été toujours très sages. Très vite, on a dit, ça va être une catastrophe, le confinement, etc. Or, pendant le premier confinement, les jeunes n'ont pas été plus mal. Et d'ailleurs, j'ai vu des choses...
1: Plus mal que tout le monde ou plus mal qu'avant?
2: Plus mal qu'avant.
1: Oui, d'accord.
2: Et j'ai vu des choses en consultation très touchantes. J'ai vu, du fait du confinement... des pères qui étaient beaucoup à la maison et du coup les enfants trouvaient leur père, jouaient avec lui au Monopoly, aux jeux vidéo, etc.
1: Ils ont pu se parler à nouveau.
2: Absolument. Mm-hmm. Alors, tout n'était pas rose non plus. Il y a eu des jeunes qui... Mais au premier confinement, ça a été un peu la sidération et en fait, il y a eu un effet...
1: Finalement positif à certains égards.
2: À certains égards.
1: Oui.
2: Et puis, arrive l'été... Bon, et puis à la rentrée, alors l'été ça allait mieux parce qu'on pouvait aller dehors, l'épidémie a un peu chuté. Oui. Arrive la rentrée et là ça a été un désastre absolu que l'on n'avait absolument pas prévu avec des hospitalisations pour tentatives de suicide, pour troubles du comportement alimentaire, etc. Mmh.
1: Qu'est-ce qui s'est passé?
2: Eh bien, alors on parle de stress chronique, c'est-à-dire, vous savez, il y a un stress aigu, on le gère ensemble, voilà, et on se reconstruit après. Et puis on tourne la page, et puis ça va mieux. Quand c'est chronique, en fait, ça use. Et c'est même neurobiologique. Hein. Notre cortisol s'effondre, et c'est dépressogène.
1: On devient plus fragile.
2: On devient plus fragile. D'autant plus que, quand même, il faut être honnête, pendant le Covid, nous avons privilégié les plus âgés aux dépens des plus jeunes. c'est un fait.
1: Pourtant, on dit beaucoup qu'on a laissé mourir les plus âgés aussi.
2: Ben oui, mais...
1: Mais vous dites que les plus jeunes ont trinqué.
2: Ah oui, oui, les plus
1: fortement.
2: Jeunes ont trinqué.
3: Agatha Zelensky. L'attention générale était davantage dirigée vers les plus âgés, c'est
2: Absolument.
3: Ça ?
2: Absolument. L'attention était dirigée vers les plus âgés. Et on s'est dit, bon, ben, ils vont faire l'école à la maison, c'est pas grave, aujourd'hui il y a Internet, il y a Zoom, etc., c'est pareil. Ben en fait, non, c'est pas pareil. Se rencontrer, se socialiser, se construire un groupe, une tribu de jeunes, on a besoin d'être ensemble.
1: Et d'ailleurs, et pour de vrai.
2: Et pour de vrai. Oui. Et d'ailleurs, c'est là que peut-être, vous savez, que les problèmes qu'on a aujourd'hui sont plus chez les jeunes filles, les adolescentes, que les adolescents.
1: Et comment vous expliquez ça, professeur Falissard ?
2: On a dit que, et je pense que c'est vrai, les filles ont vraisemblablement plus besoin de se socialiser en vrai que les garçons. Oui, les garçons jouent à des jeux vidéo en ligne ensemble. Et ils ont continué à le faire pendant les confinements. Et donc, ça permettait de toujours être avec ses copains, avec le casque, etc., à tirer sur n'importe quoi. Mais au moins, on était ensemble. Voilà. Et pour les filles, ça a été moins le cas. Alors, c'est peut-être un peu genré comme histoire, mais...
1: N'hésitez pas. Mais c'est une question. Laurent Contamin, vous qui animez des ateliers d'écriture depuis longtemps, avec des jeunes, quelle différence vous voyez entre les garçons et les filles dans l'évolution de leur santé mentale ?
4: Non, moi j'ai pas vu de différence notable entre garçons et filles. Non.
1: D'accord. Alors, je voudrais vous demander d'aborder un autre point, docteur Falissard, puisque c'est votre métier. Je rappelle que vous êtes pédopsychiatre. La question des conduites à risque et des suicides, c'est quand même...
2: Oui.
1: Vous nous disiez la semaine dernière, c'est ce qui peut vous arriver de pire en tant que praticien. Et je vois que vous ouvrez grand les yeux.
2: Oui.
1: Voilà. Comment vous avez vu et comment vous voyez l'évolution aujourd'hui ?
2: Alors, du côté des suicides, donc c'est très clair, il y en avait 1100 par an chez les jeunes dans les années 90, il n'y en a plus que 400 aujourd'hui, donc ça a baissé, mais depuis 2017, ça réaugmente, en particulier chez les filles, donc c'est un fait. Les conduites à risque, alors ça c'est une vieille histoire, en fait, l'adolescence, c'est des conduites à risque.
1: C'est indispensable. Ça
2: alors,
1: fait partie de la construction.
2: Eh bien oui, c'est-à-dire qu'avant, vous voyez, on a un tout petit, on peut le prendre, lui dire non, fais attention, etc. Il va au jardin d'enfants, il y a le toboggan, le sol est mou, etc. Vous voyez, on fait attention et il nous écoute. Mais il y a bien un jour où on va être adulte et dans la vie, il y a des risques.
1: Et sauf que certaines prennent vraiment de très grands risques.
2: Oui, mais ça a toujours été comme ça.
1: D'accord.
2: Souvenez-vous des morts sur la route des jeunes avec des conduites en état d'ivresse, etc. Dans les années 90, c'était 3000 par an. Aujourd'hui, c'est 600. Je dis ça de tête. Donc, il y avait des conduites ordaliques. Alors, le mot est assez
1: ordalique,
2: poétique.
1: C'est-à-dire ?
2: Oui, ça vient du jugement, vous savez, autrefois.
1: Pour s'éprouver.
2: Voilà, c'était même un jugement divin. Je fais appel.
1: J'en mets ma main au feu.
2: Exactement.
1: C'était ça. Oui.
2: Et donc, ce sont des conduites à risque très particulières et qui, il y a 30 ans, des jeunes se mettaient sur une voie ferrée, attendaient que le train arrive et au dernier moment, ils sautaient. Et si ma vie vaut le coup d'être vécue, alors le train ne m'écrasera pas.
1: Et aujourd'hui, ils le font ?
2: Beaucoup moins.
1: Alors, ça
2: existe toujours, mais ça se fait moins, puisque tout devient un peu virtuel. Donc, ces conduites à risque qui étaient majeures avant, en fait, elles existent toujours, parce que c'est inhérent à l'adolescence, mais il y en a moins. Par contre, nous, notre tolérance aux conduites à risque a baissé. Et parfois même, j'ai envie de dire, on est trop protecteur.
1: Il faudrait leur lâcher les baskets, comme on disait autrefois.
2: Eh bien oui.
1: Oui.
2: Eh bien oui, vous voyez, laisser les jeunes le soir, moi j'ai en consultation, ils ne veulent pas me laisser partir, j'ai 15 ans, je voudrais aller chez les copains le soir, mais il ne faut pas sortir le soir, c'est dangereux,
1: et
2: etc.
1: Oui, tout le monde a peur, oui.
2: Ben oui, mais il y a bien un jour où on part de chez soi.
1: Voilà. Oui, Agatha Zelensky, une question.
3: Est-ce que ça veut dire que pour une part, je ne sais pas très bien comment dire ça, mais est-ce que pour une part c'est... la société, son évolution, qui fabrique quelque chose comme des souffrances ou ce qu'on va appeler de façon très large des problèmes chez les jeunes, plus que les jeunes eux-mêmes ?
1: Alors, je vois l'œil du professeur Falissard qui brille.
2: Oui. C'est une très belle question. La réponse est oui. Mais en fait, on ne peut pas séparer la souffrance d'un individu de la souffrance d'une société. Alors, ce qui se passe aujourd'hui, qui est extraordinairement subtil, c'est que, en fait, le niveau de violence de nos sociétés diminue. contrairement à ce qu'on pense. Hein. Il y a 200 ans, il y avait 10 fois plus d'homicides par habitant en France qu'aujourd'hui. Mmh. Donc le niveau de violence diminue et nous faisons plus attention à autrui. Vous voyez, on parle des incestes, des violences sexistes et sexuelles, des risques sociaux.
1: Et c'est très bien.
2: Et c'est très bien. Oui. Naturellement que c'est très bien. Et ça s'améliore. Et on est moins violent avec nos enfants. Et c'est très bien.
1: Voilà.
2: Vous voyez, donc le niveau diminue. Mais du coup, notre perception subjective de ce qui peut faire du mal devient beaucoup plus fine. Et donc, le moindre accroc qu'il peut y avoir dans notre enfance, dans notre travail, dans notre vie de couple, devient un problème
1: prend
2: des proportions terribles.
1: Ça devient invivable au sens propre, c'est ça ?
2: Absolument, ça devient invivable. Mm-hmm. Alors, quand nous sommes plus âgés, nous, bah, on s'est construit comme ça, on tient le coup. Mm-hmm. Mais quand un jeune se construit dans ce monde qui change à toute vitesse et où les perceptions de ce qui peut faire du mal sont omniprésentes, l'éco-anxiété par exemple, eh bien ça devient absolument insupportable. Et on a du coup des jeunes qui savent plus s'ils sont un homme ou une femme, qui savent plus s'ils sont homo ou hétérosexuels, qui savent plus s'engager dans une sexualité, etc. S'il faut manger des animaux, enfin vous voyez, tout devient un peu un problème. Donc,
1: tout devient un peu un problème. Laurent Contamin, vous qui êtes un spécialiste, entre guillemets, de l'éco-anxiété, disons de l'éco-conscience, puisque c'est le titre du livre que vous avez publié chez Odile Jacob, Petit guide psy à l'usage des jeunes éco-conscients. Comment vous observez ça chez les jeunes avec lesquels vous travaillez?
4: Alors déjà, peut-être effectivement dire un mot sur éco-conscience ou éco-anxiété. Oui. C'est vrai que éco-anxieux, c'est un mot qu'on réfute un peu parce que ça donne l'impression que le problème vient des gens. C'est-à-dire, ils ont un petit problème, ils sont anxieux, il faut qu'ils se soignent et puis ils seront plus anxieux, donc ça ira bien. Alors que le problème vient pas vraiment des gens en l'occurrence, le problème vient plutôt des politiques, enfin en tout cas du mur dans lequel on fonce et des effondrements qui sont en cours et vers lesquels on va et des décisions à prendre. Donc on préfère éco-conscient.
1: Est-ce que vous arrivez, en travaillant avec les jeunes, alors donner de nouveau de l'espoir dans le monde qui s'annonce?
4: Oui, alors là, c'est avec les un peu plus grands, c'est plutôt avec les lycéens et les étudiants, où on travaille un peu sur, je leur propose d'écrire des fictions à plus 2 degrés, plus 4 degrés, plus 6 degrés, par exemple. Imaginez, moi, j'ai fait ça beaucoup à la fin.
1: Des degrés de température.
4: Celsius, oui. La ville de Grenoble, par exemple, on imagine la ville de Grenoble à 48 degrés Celsius, etc. Et il faut trouver des solutions parce que l'idée, c'est que je leur dis, l'idée, c'est qu'il faut que ça se termine bien. Votre texte, il faut qu'il se termine bien.
1: Ah, alors comment ça se passe? Est-ce qu'ils se suicident avant la fin d'écriture du texte?
4: Non, ils ne se suicident pas. Mais c'est vrai que c'est quand même, en tout cas, pour ces jeunes qui ont 22, 23, 24, 25 ans, je sens quand même qu'ils sont anxieux, en tout cas préoccupés, sur l'idée de se projeter à 10, 15 ans, de se dire un peu où on va quand même, de voir quand même une évolution rapide. Hein, on s'en rend compte, là, il fait très chaud en ce moment. C'est quand même un problème. C'est-à-dire que c'est vrai que la semaine dernière, on a dit que tout n'allait pas si mal, etc. Il y a quand même un souci lié quand même à la crise climatique, mais au-delà de la crise climatique, à toutes les crises politiques, sociétales, etc., qui en découlent.
1: Donc c'est tout cela que vous prenez à bras-le-corps avec eux à travers l'écriture?
4: Alors on essaye d'en faire des fictions qui soient plutôt heureuses. Voilà.
1: Et c'est quand même pas la mélodie du bonheur qui s'annonce.
4: Non, parce qu'il faut que ce soit réaliste. Il faut que ce soit réaliste, mais alors il faut trouver des solutions. Et les solutions, on les trouve généralement dans tout ce qui est un peu en train de sortir, sur le convivialisme, le communalisme, une autre voie entre ultralibéralisme et communisme, peut-être réussir à vivre ensemble sur des circuits courts, dans un ancrage territorial.
1: Donc ils réfléchissent.
4: Ils réfléchissent sur comment
1: tenir debout dans un monde qui s'écroule. Nous devons leur faire ce crédit-là. Ils sont capables de réfléchir.
4: Mieux que nous, bien souvent, parce qu'ils ont des codes aussi. Et puis aussi, ils ont quelque chose qui est super, c'est qu'ils arrivent à se donner des images positives du futur. Moi, il y a quelque chose que j'utilise beaucoup, qui est l'esthétique solar punk. Je ne sais pas si ça vous dit quelque chose.
1: Non, pas du tout. Expliquez-nous.
4: L'esthétique solar punk, c'est une esthétique qui est sortie au début du 21e siècle, qui est beaucoup présente dans les jeux vidéo, dans les bandes dessinées, etc., qui est une esthétique pratique avec qui utilise de nouvelles technologies, la végétalisation, le non-épuisement des ressources, le non-extractivisme, le non-colonialisme, etc.
1: C'est une nouvelle façon de dessiner le monde.
4: Oui, mais qui marche, parce qu'il commence à y avoir des architectes, des urbanistes qui s'inspirent de cette imagerie-là, et notamment, je ne voudrais pas vous dire de bêtises, je crois que c'est à Taïwan qu'il y a une tour en forme de termitière qui a été conçue avec zéro émission carbone et zéro dépense énergétique, qui a été directement inspirée par l'esthétique solar punk.
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1: Vous êtes bien sur RCF Notre-Dame, vous avez bien raison. Où va la vie ? Toujours en partenariat avec les facultés Loyola Paris. Nous continuons à converser ensemble, à réfléchir ensemble autour de la question de la santé mentale de nos adolescents. Nous sommes en compagnie de Agatha Zelinski, philosophe, maître de conférences aux facultés Loyola Paris, du professeur Bruno Falissard, pédopsychiatre, président de la Société française de psychiatrie de l'enfant et de l'adolescent, et de Laurent Contamin, co-auteur avec le docteur Emmanuel Contamin d'un petit guide psy à l'usage des jeunes éco-conscients. Je voudrais qu'on revienne, professeur Falissard, sur un sujet quand même très très compliqué dont les médias que les médias évoquent souvent, c'est la consommation de substances, comme on entend dire, de drogue, on parle de gaz hilarant, voilà. On parlait tout à l'heure des conduites à risque, des suicides. Qu'est-ce que vous constatez dans votre pratique, docteur Falissard?
2: Oui, alors, dans ma pratique, vous savez, bien sûr, nous, on a un regard biaisé sur la jeunesse, puisqu'on voit des jeunes qui vont pas bien. Quand les jeunes vont pas bien, souvent, ils consomment des substances. Donc c'est pas un regard épidémiologique très objectif.
1: Mais allez-y quand même, faites-nous part de votre expérience.
2: Néanmoins, on a des datas qui sont, on a des données qui sont très fiables. Je le disais la semaine dernière, les consommations d'alcool, tabac et cannabis ont tendance à diminuer de façon incontestable depuis le début des années 2000, et c'est consistant avec l'ensemble des pays européens. Alors, il y a les nouveaux produits, le cannabis de synthèse, le NO2, etc., la cocaïne, alors c'est quand même pour les plus vieux.
1: Le crack?
2: Oui, le crack. Alors le crack, c'est quand même pas du tout pour les adolescents.
1: D'accord.
2: C'est pour, oui, il y a des substances émergentes, ok. Mais enfin, quand même, grosso modo, on a plutôt une diminution. Mais vous n'avez pas parlé des écrans?
1: Oui, allez-y.
2: Or, là, se pose la question d'une addiction aux écrans. Et c'est plus délicat parce que, vous savez que c'est discuté. Tous les addictologues ne s'accordent pas sur le fait qu'il existe une addiction aux écrans.
1: Il n'y a pas de consensus.
2: Non, il n'y a pas de consensus. Alors, la classification internationale des maladies l'a inclus dans sa dernière et 11e version. Pourquoi ? Ben parce que c'est quand même pas pareil d'être accro à la cocaïne, à l'héroïne, voire au tabac, qui est massivement addictogène, que d'être accro aux écrans.
1: C'est pas les mêmes mécanismes, le manque, la dopamine, tout ça.
2: C'est ça, je vous voyais venir.
1: Oui, je suis là pour ça, figurez-vous.
2: Je vous voyais, si, vraisemblablement qu'il y a la dopamine, mais vous voyez, un shoot d'héroïne, c'est quand même pas pareil que de jouer à un jeu vidéo pour reprendre la dopamine.
1: Mais il y en a qui sortent en très mauvais état de jeux vidéo.
2: Oui, oui, oui.
1: Et
2: oui,
1: ils arrivent chez vous, docteur,
2: non,
1: peut-être.
2: Bien sûr. Mais quand je vous disais, c'est discuté, c'est que tout le monde n'est pas d'accord. Moi, personnellement, je pense qu'on peut, dans certains cas, parler d'addiction aux écrans. C'est une position personnelle, clinique. J'ai déjà vu des cas de jeunes qui jouaient 6, 7, 8 heures à Fortnite par jour, y compris la nuit, etc. Du coup, ça polluait complètement leur vie familiale, leur apprentissage scolaire. Donc, ça avait un impact sur leur vie négatif et ils n'arrivaient pas à arrêter. Pour moi, ça s'appelle d'une addiction. Mais encore une fois, ce sujet est discuté. Alors, vous voyez, moi, je dirais deux choses sur les addictions. La première, c'est que quand même, il y a les écrans où aujourd'hui... je ne suis pas anti-écran, mais il faut quand même faire gaffe. Quand on consomme plus de 2-3 heures d'écran par jour, c'est quand même problématique. Or, ça n'est pas rare. Mais le deuxième point, c'est le tabac.
1: Ah oui. Qui remonte ?
2: Ça baisse. Mais le tabac, c'est toujours massivement utilisé. C'est encore 80 000 morts par an, vous voyez. On parle du NO2, du cannabis de synthèse, mais l'éléphant dans la pièce, c'est le tabac. Hein, c'est ça qui tue. Et il y a des industries derrière
7: qui incitent.
2: La plupart des séries télé, on voit des gens, plein de gens qui fument. Oui. Moi, je trouve ça un peu bizarre. Et personne ne dit rien.
7: Ça reste l'éléphant au milieu de la pièce.
2: Absolument.
7: Alors qu'on pensait que les fabricants de tabac avaient déporté la consommation de tabac vers les pays du Sud. Mais non. C'est aussi massif chez nous.
2: Les deux sont vrais.
7: Alors, vous avez évoqué, professeur Falissard, la question de la vie familiale. Oui. C'est un autre éléphant au milieu de la pièce, on n'en a pas encore parlé. Oui. Le rôle des familles, le rôle des parents, voire des grands-parents, dans la construction des jeunes. Quel regard portez-vous sur cette évolution-là, professeur Falissard?
2: C'est un sujet considérable parce qu'un jeune se construit dans sa famille. Et vous savez que le petit humain, on dit que... est sujet à la néoténie, c'est-à-dire nous naissons prématurés.
7: Eh oui. Nous naissons sans rien pour vivre. Nous avons besoin des autres.
2: Absolument.
7: Oui.
2: Et en fait, une grossesse humaine devrait durer 2 ans.
7: Voilà une nouvelle.
2: Voilà. Oui. Mais pour des raisons de diamètre du détroit inférieur du bassin de la femme humaine et du volume du cerveau du petit humain, on est prématuré pour pouvoir sortir.
7: D'accord.
2: Et le petit humain construit son cerveau ex utero. Et donc, il est ultra vulnérable à ce qui se passe dans sa famille. Ultra vulnérable. Mmh. Et donc, toute violence intrafamiliale, qu'elle soit entre les deux parents, avec lui, et une insécurité émotionnelle, alimentaire, etc., va avoir des conséquences pour tout le restant de sa vie. De là, l'histoire des 1000 premiers jours qui sont très importants.
7: Mais du coup, on a envie de vous interroger, professeur Falissard, sur ce que vous observez de la fragilité des familles aujourd'hui.
2: Oui. Alors, ce que l'on voit, moi je vois 2 choses, vous avez parlé des grands-parents, c'est un vrai sujet. Mmh. C'est un vrai sujet parce qu'aujourd'hui beaucoup de grands-parents travaillent.
7: Oui.
2: Ou alors, quand ils sont à la retraite, décident de partir en voyage.
7: Très loin.
2: Voilà, oui. Et ils ne sont plus là pour les enfants. Ou alors les enfants ont déménagé et les grands-parents. Donc, le rôle des grands-parents, et on a ça avec des collègues qui vivent dans des pays en Afrique subsaharienne, etc., où la famille est beaucoup plus systémique et où... du coup, s'il se passe quelque chose d'embêtant dans la famille, il y a de la résilience autour.
7: Il y a de l'amortissement possible.
2: Voilà, on a perdu cette résilience.
7: Alors, Laurent Contamin, vous qui travaillez régulièrement à travers des ateliers d'écriture avec les jeunes, comment vous voyez cette question de la relation avec les familles et de l'évolution des familles plus largement?
4: Alors, en tout cas, je sors d'une expérience rigolote parce que j'ai été en résidence dans des écoles maternelles et élémentaires, là dans l'Oise, récemment. Avec de la petite section CM2. Et on a fait une restitution un peu originale parce que l'idée, c'était d'inverser le rapport, c'est-à-dire que les plus jeunes lisaient aux plus âgés. Donc, les CP lisaient à leurs grands frères ou grandes sœurs qui étaient en CM2 parce que c'est vraiment en milieu rural, donc il y a beaucoup de fratries dans la même école. Et puis, les CM2 lisaient aux parents. Et c'est vrai que je pense que moi, je m'étais dit, c'est très original. Donc, j'ai discuté après avec les parents en disant, bon, alors, ça change d'habitude.
7: Ouais.
4: Et ils me disaient, en fait, non, on se rend compte qu'on est désolé, mais c'est vrai qu'on ne leur lit pas assez d'histoires. Et c'est vrai que ça s'est un peu perdu, je pense. Alors, je ne sais pas si c'est de la faute aux écrans, moi, j'en sais rien. Mais c'est vrai que je pense que le fait que les enfants, dès tout petits, soient baignés dans des histoires, même s'ils ne comprennent pas tout, mais quels films ils se font avec les histoires qu'on leur raconte, etc., je pense que c'est hyper important.
7: Et donc des histoires, il faut des gens pour les raconter.
4: Voilà.
7: Ouais. C'est ça. Et pour les raconter en vrai, pas uniquement à
4: travers. Et par la médiation de quelqu'un, et pas par un écran, et c'est ça.
7: Ouais. Ouais. Ça vous paraît essentiel.
4: Moi, j'ai l'impression, j'y connais rien. Je me tourne vers le
7: docteur. Vous y connaissez, vous y connaissez beaucoup. Agatha Zianaski, là, on parle de beaucoup de choses. Quel regard vous portez sur tout ce qu'on évoque là, et qui concerne quand même au premier chef la santé mentale des adolescents, puisque c'est le thème de notre série D'où va la vie, Agatha Zianaski?
3: J'étais frappée tout à l'heure, on disait qu'on ne peut pas séparer la souffrance d'un individu de la souffrance d'une société. Comment on peut inverser les choses? Alors, on a dit que la semaine dernière, on avait regardé le verre plutôt à moitié plein, mais qu'est-ce qui, dans la société d'aujourd'hui, participe non pas de la souffrance sociale qui provoque de la souffrance individuelle, mais qu'est-ce qui, dans notre société, nous construit ensemble, nous construit du lien entre nous et qui aide les individus, les adolescents à se construire?
7: Oui, alors on a évoqué la semaine dernière ce qu'on appelle les méta-récits, c'est-à-dire les grandes religions, les grandes institutions idéologiques également qui structuraient la société. Aujourd'hui, tout ça, c'est en quelque sorte vaporisé. Professeur Falissard, qu'est-ce qui construit aujourd'hui?
2: Bon, alors, Ce qu'on fait de bien aujourd'hui, c'est de prendre conscience de ce qu'on fait du mal.
7: Oui. Voilà. Donc une plus grande sensibilité. Oui.
2: Voilà. Il y a des lois sur le consentement, etc., etc. Donc ça, c'est un progrès. Après, le vivre ensemble, là, moi, je suis un peu pessimiste. Mmh. C'est plus difficile de vivre ensemble parce que on a perdu ces grands récits et on a une fragmentation. Vous savez, on parle de bulle informationnelle.
7: Oui. Ça, vous le constatez ? Chacun vit dans sa bulle aujourd'hui.
2: C'est-à-dire, chacun vit dans sa tribu.
7: Oui.
2: Dans sa tribu
7: informationnelle. Qui lui ressemble.
2: Qui lui ressemble. Mm-hmm. Et donc, mais même ça touche nos maladies. C'est-à-dire, nous avons des patients qui viennent nous voir en première consultation et qui nous disent bonjour, je suis TDAH, bonjour, je suis TSA, etc.
7: Oui.
2: Bonjour, je suis trans. Et nous, on est obligé de dire ok, très bien, on va en discuter. Mm-hmm. Et à la fin, on va dire d'accord, mais tu sais, moi, je ne te vois pas TDAH. Pour moi, ce n'est pas ça. Mais enfin, moi, c'est mon mot de médecin. Toi, mm-hmm. c'est ton mot d'adolescent. En fait, pour eux, c'est une identité, justement. C'est, mm-hmm. Ça leur permet de vivre ensemble, mais dans une petite tribu.
7: Là, il y a quelque chose qui se joue. Vous avez prononcé des mots qu'on entend de plus en plus. Professeur Falissard, c'est TDAH. Mm-hmm. On parle aussi de HPI. Enfin, mm-hmm. tous les enfants aujourd'hui semblent catalogués, semblent diagnostiqués de ce qui peut être compris comme des pathologies. Alors qu'en fait, c'est plutôt des comportements plus ou moins ordinaires. Quel regard vous portez aujourd'hui sur cette neurodiversité qu'on a tendance à ériger en modèle ?
2: Oui, alors, d'un côté, on a pris conscience qu'il y avait des jeunes qui avaient un déficit de l'attention, et ce n'était pas juste que c'était des cancres, c'était des enfants qu'il faut aider, et ça marche. Mmh. D'un autre côté, il y a ce qu'on appelle un looping effect, un effet de boucle, c'est qu'en fait, la société s'approprie des troubles psychiatriques s'en nourrit pour fabriquer des identités et qui nous reviennent en boomerang. Ça a été étudié par Yana King, un philosophe canadien.
7: Et qui construit des bulles. Voilà.
2: Et
7: chacun dans sa bulle.
2: Il y a un buzz autour de ces identités psychopathologiques.
7: Psychopathologique, pas toujours pathologique.
2: Oui, c'est
7: ça.
2: Tout à fait.
7: Un grand merci à vous tous, parce que durant ces deux épisodes de Où va la vie, vous avez contribué à affiner notre regard sur la santé mentale des jeunes. Nous étions en compagnie du professeur Bruno Falissard, pédopsychiatre, président de la Société française de psychiatrie de l'enfant et de l'adolescent, de Laurent Contamin, qui a co-signé avec le docteur Emmanuel Contamin un petit guide psy à l'usage des jeunes éco-conscients chez Odile Jacob, et puis également avec Agatha Zielinski, philosophe, maître de conférences aux facultés Loyola Paris. Donc notre thème pendant ces deux épisodes était « Comment va la santé mentale ?» des adolescents. Un grand merci à notre réalisateur Cédric Coba. 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À la semaine prochaine.

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1: Bonjour. L'Ukraine commémorait hier le 35e anniversaire de son indépendance. L'occasion pour plusieurs leaders européens comme le Premier ministre britannique ou Antonio Costa, le président du Conseil européen, de se rendre à Kiev pour afficher leur soutien au pays en guerre. Une guerre toujours plus meurtrière pour les civils, quotidiennement visés par les missiles russes. C'est ce que rappelle Mgr Chatovslav Shevchuk, le chef de l'église grecque catholique ukrainienne. Il revient sur ce triste anniversaire, mais aussi sur l'importance de continuer à prier et œuvrer pour l'indépendance du pays.
2: Malheureusement, chaque mois est plus sanglant que le précédent. D'après la commission de suivi des Nations Unies, le mois de juillet a été le plus meurtrier depuis mars 2022. Tous les experts qui tentent de comprendre ce qui se passe affirment que cette guerre s'apparente de plus en plus à une guerre de haute technologie, avec des armes très sophistiquées, et la capitale de l'Ukraine est devenue la cible numéro un. On dit qu'aujourd'hui la Russie tente d'utiliser la souffrance des civils, mais aussi, disons, la peur comme une arme. Évidemment, cela change le visage de cette guerre qui reste pour nous une guerre sacrilège. Célébrer le jour de l'indépendance de l'Ukraine, c'est avant tout remercier le Seigneur pour le don de la liberté. Nous, chrétiens, ne cherchons pas à diviniser l'État, mais nous sommes pleinement conscients que c'est nous qui avons bâti l'État ukrainien et que cette liberté, c'est l'indépendance. Ce n'est pas une donnée statistique, mais une vocation que nous devons accomplir.
1: Des propos recueillis par Taras Kostour du programme ukrainien. Un entretien à retrouver en intégralité sur notre site internet www.vaticannews.va. Hier, lors de la réunion de la coalition des volontaires qu'il a accueillie, Volodymyr Zelensky a expliqué aux Européens que l'Ukraine avait besoin de beaucoup plus d'argent pour augmenter sa production de drones et maintenir la parité militaire avec la Russie. Depuis plusieurs mois, les drones ukrainiens parviennent en effet de plus en plus à pénétrer en profondeur en territoire russe. Un nouvel exemple, la nuit dernière, avec cette attaque contre une raffinerie dans la région de Krasnodar, au nord-est de la mer Noire. Des débris sont tombés à proximité d'une gare tuant deux personnes. C'est ce qu'ont indiqué les autorités régionales russes. Une attaque russe, cette fois, elle tuait deux personnes à Zaporijja, toujours cette nuit, selon les autorités ukrainiennes. C'est dans ce contexte où chaque partie se rejette la responsabilité de la poursuite de la guerre que Mgr Gallagher, le secrétaire pour les relations avec les États du Saint-Siège, se trouve à Moscou depuis hier. Aujourd'hui, il doit rencontrer Sergueï Lavrov, le ministre russe des Affaires étrangères. Il doit aussi s'entretenir avec son homologue, le métropolite Antoine de Volokolomansk, le président du département des relations ecclésiastiques extérieures du patriarcat de Moscou. Le gouvernement turc contredit par la justice. Hier, une cour pénale d'Istanbul a rejeté l'accusation d'organisation criminelle dans un procès pour corruption impliquant 200 accusés, dont plusieurs maires du CHP, le parti républicain du peuple et principale formation d'opposition. Cette décision fragilise ainsi le récit imposé par le président Recep Tayyip Erdogan et son parti, selon lequel il existerait un vaste réseau criminel au sein des maires d'opposition. Les explications à Ankara d'Anand Loer.
3: Le parquet d'Istanbul avait construit son accusation autour de l'existence présumée d'une organisation criminelle, impliquant notamment 7 maires d'opposition. En se fondant sur les aveux de certains accusés, il réclamait des peines très lourdes, plusieurs centaines d'années de prison pour les principaux inculpés. Au terme de 7 mois de procès, le tribunal n'a pas retenu cette accusation centrale, faute de preuves. Certes, les juges ont prononcé des peines allant jusqu'à 23 ans de prison contre 5 maires pour des faits individuels de corruption. Cette décision affaiblit néanmoins le récit politique du pouvoir turc, un récit selon lequel les mairies du principal parti d'opposition formeraient un vaste réseau de corruption organisée. Ce procès s'inscrit en effet dans une série beaucoup plus large de procédures visant des élus du CHP, dont une trentaine de maires sont actuellement emprisonnés. Parmi eux, le maire déchu d'Istanbul, Ekrem İmamoğlu, qui est aussi le principal rival du président Erdogan. Son procès repose lui aussi sur une accusation d'organisation criminelle et sur les aveux de certains accusés. Ekrem İmamoğlu risque plus de 2300 ans de prison. À Ankara, dans le Loir pour Radio Vatican.
1: Mis en échec sur le plan militaire, Donald Trump tente l'arme économique pour faire plier l'Iran. Washington veut couper ainsi toutes les ressources économiques de Téhéran, menaçant de sanctions les pays qui continueront à le soutenir. Aucune précision n'a été donnée sur la date d'entrée en vigueur de ces mesures, ni sur les pays concernés. Le gouvernement iranien y voit un aveu de défaite des États-Unis. Le gouvernement indien de Narendra Modi durcirait-il ses rapports avec l'opposition? Selon un rapport d'Amnesty International, les violences policières durant les manifestations à New Delhi fin juillet ont été nombreuses. Un mouvement de jeunes, le parti des cafards, demandait la démission du ministre de l'Éducation après des scandales de corruption dans les concours universitaires. L'ONG de défense des droits de l'homme pointe des bavures d'un nouveau genre, comme nous l'explique notre correspondant à New Delhi, Emmanuel Derville.
4: Le rapport d'Amnesty témoigne d'une tendance que l'on observe depuis 6 heures à New Delhi, l'usage disproportionné de grenades assourdissantes, le passage à tabac de manifestants pacifiques et surtout le recours à des tirs de chevrotine. Ces pratiques, en particulier les fusils à grenailles, étaient plutôt cantonnées au Cachemire, une région travaillée par des revendications séparatistes. Désormais, ces méthodes sont utilisées dans la capitale. Révélateur d'une brutalisation des forces de sécurité qui va de pair avec l'autoritarisme croissant du gouvernement. Lors des manifestations de juillet, le Premier ministre Modi avait été ridiculisé et insulté sur les réseaux sociaux. Inacceptable pour le régime en place qui entretient un culte de la personnalité de Narendra Modi. Jeudi dernier, la Cour suprême a créé une commission d'enquête pour faire la lumière sur ces violences. Le lendemain, la police de Delhi a accepté d'enregistrer la plainte d'un étudiant de 19 ans devenu borgne à cause d'un tir de chevrotine le 20 juillet. New Delhi, Emmanuel Derville, Radio Vatican.

0: Merci de nous accompagner. On poursuit avec Halte spirituelle, les surprises des grands textes du Vatican II. Tout de suite avec RCF et Radio Notre-Dame.
1: Pour mieux comprendre ce qu'a été le Concile Vatican II, nous nous arrêtons toute cette semaine sur l'un des plus grands textes de ce chantier de la foi. C'était il y a 60 ans et l'Église s'interrogeait sur la façon de faire connaître le salut apporté par le Christ à tous. Comment l'institution pouvait-elle s'adresser à un monde contemporain traversé de changements techniques et éthiques? Comment faire pour que, je cite le Concile qui s'appuie sur saint Augustin, comment faire pour que le monde entier, en entendant l'annonce du salut, le monde entier y croit, et qu'en croyant, il espère, qu'en espérant, il aime. Et c'est tout ce que nous allons voir avec vous, Christophe Théobald, bonjour.
2: Bonjour.
1: Vous êtes jésuite, vous êtes l'auteur du livre « La réception du Concile Vatican II », publié aux éditions du CERF, et puis vous êtes professeur émérite de théologie systématique et pastorale, et titulaire de la chaire de Karl Rahner des facultés Loyola Paris. Alors avec vous, on revient sur ce texte « Dei Verbum ». C'est une constitution qui va approfondir la place de la Bible. Le texte cite saint Jérôme, qui dit « En effet, l'ignorance des Écritures, c'est l'ignorance du Christ. » Vous en êtes convaincu?
2: Ah oui, je suis très convaincu de ça. Ça, c'est le dernier chapitre de ce magnifique texte en 6 chapitres, et qui évidemment est très marqué par les évolutions de l'exégèse critique.
1: Il faut expliquer ce que c'est.
2: L'exégèse critique, c'est-à-dire on aborde au fond la Bible depuis le 18e siècle avec les méthodes, je dirais, linguistiques et historiques modernes.
1: Et ça a été bouleversant.
2: Ça, c'était très bouleversant. Ouais. Ça a été libéré par Pie XII, Divino Afflante Spiritu, une encyclique sur la lecture des Écritures, où il libère, au fond, cette exégèse, et ça va marquer l'ensemble, je dirais, du Concile Vatican II.
1: C'est-à-dire, il autorise finalement des méthodes scientifiques.
2: C'est la question de la perspective, d'une certaine manière, je dirais. Parce que le texte est évidemment, il a un rapport à l'histoire, c'est le principe de l'incarnation dans la tradition chrétienne. C'est pour ça que l'histoire est tout à fait décisive, mais c'est en même temps un texte théologique. Et donc, comment articuler ça? Comment, dans un texte profane, d'une certaine manière, qui est lu comme d'autres textes profanes, c'est plus précis, entendre réellement la parole de Dieu? C'est ça la question que le Concile s'est posée. Et du coup, vous avez dans le texte, grosso modo, 2 parties. Vous avez une première partie, 2 chapitres. Qu'est-ce que c'est la révélation? Et un 2e chapitre, évidemment, sur sa transmission. Et ensuite, vous avez plusieurs chapitres, 4 chapitres sur la Bible. Ça, c'est vraiment une nouveauté sur l'inspiration des Écritures et son interprétation. Un chapitre sur l'Ancien Testament, un chapitre sur le Nouveau Testament. Et vous avez cité le dernier chapitre sur l'Écriture sainte dans la vie de l'Église.
1: Oui, parce que il faut quand même redonner un peu le contexte, c'est-à-dire qu'aujourd'hui, les Bibles sont imprimées. D'ailleurs, il est beaucoup question de la traduction, de l'accès possible au plus grand nombre de personnes. À l'époque, finalement, la Bible, c'est encore réservé à ceux qui savent, en quelque sorte.
2: C'est-à-dire, ça, c'est un peu, je dirais, le problème de la tradition du 2e millénaire de l'Église catholique, et surtout depuis la Réforme. Dans ce texte, Dei Verbum, il y a un aspect œcuménique tout à fait décisif. Parce qu'évidemment, dans la tradition luthérienne, protestante, l'écriture a été toujours très, très honorée. Et les catholiques prennent d'une certaine manière en retard. Et à partir de Vatican II, mais déjà sous Pie XII, il faut pas caricaturer l'histoire. Même depuis Léon XIII, le 19e siècle, il y a la première encyclique biblique. On commence progressivement à lire les Écritures. Et je dirais, pour nous aujourd'hui, c'est quelque chose de tout à fait décisif, et ce qui n'est pas encore acquis, même si nous avons des instruments incroyables pour lire les Écritures, que les catholiques lisent l'Écriture en dehors aussi de la liturgie, pas uniquement dans la liturgie, mais qu'ils forment des petits groupes, tout ça, c'est déjà présent au Concile Vatican II. La lecture continuelle de la Lectio Divina ou la lecture plus technique de l'ensemble des Écritures par les chrétiens, les catholiques. Ça, c'est le grand enjeu du texte.
1: Alors, vous diriez que il y a aussi la question, en effet, vous avez commencé à l'aborder, de l'interprétation des textes. Je voyais qu'il était précisé dans Dei Verbum qu'il y a en effet différents genres, historiques, prophétiques, poétiques, mais que surtout, il faut bien chercher le sens en des circonstances déterminées dans les conditions de son temps et de sa culture. C'est-à-dire que, finalement, cette écriture, l'écriture des textes bibliques, elle est datée, elle est circonstanciée, on peut dire. Pour autant, elle traverse le temps.
2: Mais il faut tenir les deux.
1: Voilà.
2: C'est ça exactement, je dirais, le grand art de Dei Verbum, de pouvoir tenir les deux. Et quelqu'un, n'est-ce pas, qui a repris ça et qui était déjà sensible à l'époque à ça, c'est Joseph Ratzinger, Benoît XVI, qui a repris donc l'ensemble du problème en 2008. C'est donc le grand synode sur la parole de Dieu qui a donné lieu à une instruction Verbum Domini et qui prend justement ces deux versants, à la fois le versant historique, linguistique, littéraire, etc., et le versant théologique et je dirais même théologal. Et peut-être, il faudra le dire aussi, il faut pas oublier les deux premiers chapitres, je dirais, de cette constitution sur la révélation.

0: Christophe Théobald, on parle de la constitution Dei Verbum, où il est cité notamment les livres de l'Ancien Testament permettent à tous de connaître qui est Dieu et qui est l'homme. Alors, il est aussi question de la pédagogie divine. On a perdu de vue à ce moment-là que c'était le lieu de la révélation de Dieu.
1: Je pense qu'il y a eu un problème, n'est-ce pas, dans la lecture des Écritures. On voit ça dans la liturgie. On n'a quasiment jamais lu l'Ancien Testament dans la liturgie. Et les chrétiens ne connaissaient pas vraiment l'Ancien Testament. C'est Pie XII qui a commencé à introduire les textes de l'Ancien Testament dans la célébration de la nuit pascale, la réforme de la nuit pascale. Et donc, vous voyez, ça déplace les choses. On ne comprend plus que les deux testaments forment une unité. Oui. Et on cite saint Augustin, une célèbre formule de saint Augustin, pour dire que le nouveau est caché dans l'ancien et dans le nouveau se révèle l'ancien. Et ça porte évidemment sur la question de la relation, je dirais, de Dieu à l'homme ou de l'homme à Dieu et au peuple de Dieu. C'est ça la question centrale.
0: Alors, il y a aussi dans ce texte, justement, parce qu'il s'agit de la relation de l'homme à Dieu, une sorte d'incitation à ce que les théologiens, les catéchistes, les diacres, les prêtres, mais aussi les fidèles, de manière un peu plus nouvelle, se remettent au travail de la Bible, c'est-à-dire véritablement s'y attellent. Est-ce que cet appel, il a été entendu?
1: Ah, cet appel a été beaucoup entendu, je pense, dans la théologie. Je ne suis pas toujours sûr qu'il ait été réellement entendu dans les communautés chrétiennes. Mais je peux dire quand même que la théologie s'est fortement inspirée des Écritures, davantage, évidemment. C'est la nouveauté, un peu, depuis le Concile Vatican II.
0: Vous voulez dire qu'avant, finalement, la théologie ne s'inspirait pas tant que ça des Écritures?
1: Ah, l'Écriture était un appui. Et après, on faisait d'autres choses d'une certaine manière. On construisait, je dirais, au fond, l'architecture doctrinale de la tradition chrétienne. Mais l'Écriture, et il faut pas oublier au Concile de Trente, vous avez eu sur le pupitre de l'Assemblée à la fois, je dirais, les quatre évangiles et la somme théologique de saint Thomas d'Aquin, qui est un remarquable texte, évidemment, et qui est inspiré des Écritures. Mais comment dire, si on lit vraiment saint Thomas, il faut revenir aux Écritures et il faut la commenter. Comme dit Léon XIII, je le cite à cause du pape Léon XIV, et comme dit le Concile Vatican II, Dei Verbum, l'Écriture est l'âme de la théologie. Et ça, ça n'était pas toujours acquis. Mais vous voyez, il y a un autre problème derrière votre question, me semble-t-il. Dans la catéchèse et dans la théologie, on a d'abord compris, d'une certaine manière, la révélation comme un ensemble de vérités à croire. Et au fond, la question de l'expérience de la foi disparaissait derrière la question « quelles sont les vérités qu'il faut croire ?» Et donc, la constitution Dei Verbum, c'est sa nouveauté qui dit d'abord « la révélation, c'est la communication de Dieu avec l'homme ». C'est une expérience d'abord. Dieu se communique lui-même à l'humanité. C'est central, vous voyez, ce qu'on appelle aussi l'autodonation de Dieu. J'ai presque envie de dire, Dieu n'a rien à nous révéler de ce que nous pourrions trouver nous-mêmes. Il n'a qu'une seule chose à dire, c'est son intimité. Et ça, c'est le cœur de la tradition chrétienne. La foi chrétienne nous met pas seulement devant Dieu, mais il nous conduit par le Christ, dans l'Esprit Saint, vers l'intimité même de Dieu. Dans l'intimité même de Dieu.
0: Et c'est pour ça qu'on trouve un rapprochement entre l'Eucharistie et la parole de Dieu, c'est écrit très clairement, un accroissement de vie par la fréquentation assidue du mystère eucharistique et de la parole de Dieu, la vénération croissante de la parole de Dieu.
1: Vous voyez, là, il y a une magnifique image dans le chapitre 6, justement de Dei Verbum, c'est-à-dire les deux tables. Oui. Donc il y a les deux tables qui nous nourrissent, n'est-ce pas? Il y a le pain de la parole et il y a le pain de l'Eucharistie, les deux. Voilà. La parole qui nous nourrit et le corps et le sang du Christ qui nous nourrit ensuite quand nous avons réellement entendu la parole de Dieu.
0: Merci beaucoup, Père Christophe Théobald. Je rappelle que vous êtes jésuite et spécialiste de Vatican II et notamment de ce texte Dei Verbum que nous avons lu aujourd'hui.

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0: Merci de nous accompagner. On poursuit avec la carte postale des philosophes tout de suite avec Joyce.
1: Chers amis auditeurs de Radio Arc-en-Ciel, merci, merci de nous accueillir chez vous et merci à moi de vous entendre, de vous savoir que vous nous écoutez pour notre émission La carte postale des philosophes, toujours fidèle au poste. Didier, bonjour.
2: Bonjour Joyce et merci de nous proposer cette belle émission ce jour. En ce jour, donc, la carte postale des philosophes rend un hommage tout particulier au philosophe, anthropologue, sociologue Edgar Morin. Né le 8 juillet 1921 et décédé le 29 mai 2026 à Paris à l'âge de 104 ans. Un hommage qui lui avait déjà été rendu aux Invalides le 3 juin dernier. Et justement, pourquoi avoir choisi aujourd'hui de consacrer cette émission, Joyce, à Edgar Morin?
1: Mais je crois que tu as déjà tout dit, Didier. Oui, donc on sait qu'il est mort au mois de mai dernier, hein, à l'âge de 104 ans, tout simplement. Alors, pourquoi tu me demandes? Parce que c'est un penseur qui a traversé tout le XXe siècle, un éveilleur, un marcheur. Caminante no hay camino, se hace camino al andar. Cette phrase d'Antonio Machado qui signifie marcheur, il n'y a pas de chemin, le chemin se fait en marchant, était la devise d'Edgar Morin. Parce que aussi c'était un penseur un peu iconoclaste qui n'a cessé de transgresser les règles académiques. En s'intéressant à des sujets hors des sentiers battus, comme les faits divers, le cinéma populaire, c'était aussi un prophète en quelque sorte. Parce que aussi, c'était, comme je pourrais dire à la manière de Raymond Queneau ou de Jacques Prévert, un jongleur de mots. Il aimait particulièrement les contrepéteries, les inventions grammaticales appelées pompeusement les antimétaboles. Hein? Par exemple, l'un est dans le multiple et le multiple est dans l'un. Ça paraît simple, mais il joue dans ce chiasme des oppositions. Il avait l'air de créer des mots valises dans le but de relier les savoirs et de croiser les disciplines. Parce que aussi, c'était quelqu'un d'un peu irrévérencieux qui se plaisait à dire, je cite, « être contesté, incompris, marginal, me causait un chagrin qui n'a pas été consolé, mais s'est endormi avec le temps. » Fin de citation. Pourquoi Edgar Morin? Parce qu'il était très moderne et se méfiait des progrès régressifs, comme il le disait lui-même, en appelant sans cesse à penser contre sa pensée. Parce qu'il protestait contre le carcan économico-techno-bureaucratique. Et pas étonnant d'ailleurs qu'il admirait Rimbaud, le poète voyant. Edgar Morin, parce qu'il a été un grand résistant. D'ailleurs, il faut savoir qu'Edgar Morin était son nom de résistant puisqu'il était né à Beaune. Enfin, parce que, je vais te le dire, dédié à nos auditeurs, j'ai eu le grand bonheur de le rencontrer. En vrai, comme diraient les jeunes, j'étais dans mon quartier favori à Paris, Saint-Germain, et je prenais un verre aux deux magots. Et que vois-je? Je vois cet homme, ce vieil homme, attablé, lisant ce journal, et avec tout le culot que j'ai, je me suis approché pour lui dire toute l'admiration que j'avais pour lui et pour ses œuvres. Et je l'ai trouvé, comme on le décrit, malicieux, espiègle, en dépit de ses 100 ans à l'époque. Donc, comme tu l'as annoncé, hein, un hommage lui a été rendu aux Invalides le 3 juin 2026, et c'est tout naturellement que Radio Arc-en-Ciel se propose aussi de lui rendre hommage.
2: Peux-tu nous retracer brièvement son parcours de vie, une vie qui conjuguait pensée et action ?
1: Absolument. Très brièvement, hein, il naît le 8 juillet 1921 dans des circonstances un peu rocambolesques. Alors, la science avait prévenu sa mère cardiaque qu'elle ne survivrait pas à une grossesse. Enceinte, elle essayait par tous les moyens d'avorter, mais lui, si peu désiré, résista et se présenta si mal au moment de l'accouchement que le médecin suspendit le nouveau-né, donc lui, hein, la tête en bas et le gifla énergiquement avant qu'il ne poussât le cri de son entrée dans le monde des vivants. Et on le voit, il est mort à 104 ans, donc il s'est accouché à ce monde. Sa mère meurt alors qu'il a 10 ans. Son père, de manière très biblique, installe à ses côtés sa belle-sœur, laquelle fait la monstrueuse erreur de dire à l'enfant qu'il était « Maintenant, je suis ta mère ». En 1939, il devient bachelier, mais la défaite de 1940 et la persécution de Vichy fait de lui, par nécessité, un autodidacte qui suit dans l'arrière-salle d'un café de Toulouse les cours sauvages de Vladimir Yankelevitch, rien que ça. Il s'engage alors par pacifisme et antifascisme chez les étudiants de l'époque, étudiants frontistes, hein, entendez par là, faisant partie du Front populaire. En 1942, il intègre la résistance et prend donc le pseudonyme de Morin à Toulouse, hein, et il affirme, je cite, « Vivre, c'est risquer sa vie ». Ce sont les solidarités de la résistance qui l'amènent à rompre avec le Parti communiste. Il acquiert progressivement une stature d'intellectuel quand il écrit la biographie d'une erreur communiste, d'une erreur commise justement par les communistes. Il sera effectivement exclu en 1951 et il entre au CNRS en 1950 avec le soutien de Georges Friedman, de Maurice Merleau-Ponty et de Vladimir Yankelevitch. Avec Robert Antelme, hein, qu'on connaît comme mari de Marguerite Duras, avec également Dionis Mascolo, il milite contre la guerre au Maghreb. Il affirme sa liberté souveraine à l'égard des idéologies comme des épistémologies, ce qui conduit Pierre Bourdieu à attaquer vivement Edgar Morin, qu'il traite d'indiscipliné. Mais Edgar Morin le revendiquait. Pourtant, plus tard, il faudra bien reconnaître la justesse des intuitions moriniennes, à savoir cette capacité à saisir, à analyser ce qu'il appelait l'esprit du temps, hein, titre qu'il donna d'ailleurs à cette magistrale synthèse concernant la culture de masse. Il est, dès les années 1970, un des premiers à prendre au sérieux, au nom même de l'unité de l'homme, l'écologie politique. Toutefois, il ne s'agit pas ici d'en faire un prophète et même un maître à penser. Ce qu'il faut saluer avant tout, hein, c'est l'insatiable curiosité d'Edgar Morin, hein, curiosité qui l'amenait à réfléchir à tout. Il multiplie d'ailleurs les voyages en Amérique latine où mûrit en lui l'idée d'une pensée qu'il appelait « pensée complexe ». Il s'engage à l'assaut d'un Everest, hein, dénommé la méthode, hein, et y consacre quasiment 30 ans de sa vie à travers 6 volumes couvrant le champ le plus large qui soit, puisqu'ils conduisent le lecteur de la nature à l'éthique, en passant par la vie, la connaissance ou l'identité et la mémoire. C'est une véritable mise en cycle des savoirs. C'est une encyclopédie vivante, une épopée sur tous les savoirs identitaires ou mémoriels. Son dernier ouvrage est consacré à la rationalité de l'histoire. Il s'agit de manuel d'incertitude, en deux mots, qu'il définit comme le résultat d'une action contraire à son intention première. Il y écrit, par exemple, je cite, « Les grands destructeurs sont ainsi parfois les grands civilisateurs ». Fin de citation. Il meurt, nous l'avons dit, en mai 2026, à l'âge de 104 ans. Edgar Morin, c'était une liberté d'esprit indépendante des modes de vie et une autonomie de pensée.
2: Justement, peut-on croire en cette nouvelle civilisation qu'Edgar Morin appelait de ses voeux, avec notamment la restauration et solidarité locale et l'instauration de nouvelles solidarités?
1: Nous avons assisté donc à la dégradation de la biosphère dans sa biodiversité, ce qui s'est manifesté par la pollution des champs, mais aussi des villes et même des consommations. Ce qui aboutit à une crise de notre vivre ensemble ou tout simplement de notre vivre humain. Le problème, c'est que cette dégradation de la biosphère nous semblait extérieure, comme si notre nature était séparée de la nature avec un grand N. Mais il fallait aussi comprendre que c'est à l'intérieur du développement techno-économique que nos vies se dégradaient. La prise de conscience fut lente. Lente à voir, lente à comprendre. Et ce sont les nombreuses catastrophes, dont celle touchant le réacteur nucléaire de Tchernobyl, relaté d'ailleurs admirablement par le prix Nobel de littérature Svetlana Alexeïevitch, ce réacteur de Tchernobyl en 1986, mais aussi le réchauffement climatique qui ont alerté le monde politique. Pour autant, des solutions efficaces se font toujours attendre. En revanche, le consumérisme débridé ne cesse d'envenimer la dégradation de la qualité de la vie par la bureaucratisation, la mécanisation et la chronométrisation de nos existences. Ainsi, fatigue, dépression, burn-out, mal-être ne sont plus seulement des mots privés concernant des individus individuellement, mais atteignent le plus grand nombre. On assiste à la dégradation des anciennes solidarités, l'atomisation des personnes, l'affaiblissement du sens de la responsabilité envers autrui, que Lévinas appelait aussi de ses voeux, les nocivités de ce qu'on a pu appeler, je cite, la métastase de l'ego, fin de citation, expression d'Edgar Morin. L'élévation du niveau de vie a été gangrenée par l'abaissement de la qualité de la vie, mais aussi par le mal-être qui a parasité le bien-être. Avec l'irruption de l'économie libérale mondialisée, le profit s'est déchaîné au détriment des solidarités et des convivialités. La vie urbaine s'est dégradée. Les aliments ont perdu de leur vertu, saveur et goût notamment, mais ces problèmes semblent rester invisibles aux consciences politiques. Heureusement, des résistances spontanées ont vu le jour, des aspirations à une autre vie et même à une autre civilisation ont également vu le jour. Des indices d'une civilisation du mieux vivre apparaissent ça et là. On peut citer l'économie sociale et solidaire, où renaît l'élan des mutuelles et coopératives, les banques de microcrédit, l'économie participative, mais aussi l'économie circulaire, le télétravail, l'économie écologisée dans la production d'énergie, la dépollution des villes, l'agroécologie. Les immenses monocultures sont peu à peu abandonnées avec ces pesticides, ces céréales, légumes et fruits standardisés qui stérilisent les sols et la vie animale. De même que l'élevage industriel des bovins, ovins et volailles nourris de déchets engraissés artificiellement et surchargés d'antibiotiques, ces productions tendent à s'atténuer grâce à des éveilleurs de conscience. On semble s'orienter donc vers une agriculture et un élevage bio qui fournirait une nutrition saine. Mais on n'est pas encore là. La résistance aux produits, à l'obsolescence programmée, des appareils ménagers, automobiles, ordinateurs, etc., cette résistance favoriserait un néo-artisanat de réparation. L'encouragement au commerce de proximité réhumaniserait nos villes. De même, une réforme des conditions de travail serait nécessaire. La rentabilité peut être obtenue non par la robotisation des comportements, mais par le plein emploi de la personnalité et de la responsabilité des salariés. La réforme de l'État peut se faire en débureaucratisant les administrations. Disons aussi que nos besoins personnels ne sont pas seulement liés à notre sphère personnel, nous devons participer au monde car nous appartenons à ce monde, nous appartenons à l'humanité, mais nous sommes liés dans une communauté de destin planétaire et la compréhension d'autrui doit être enseignée comme une matière première.
2: De ces réflexions, justement, d'Edgar Morin, qui sont consacrées aussi à l'écologie, même s'il utilisait parfois des méthodes peu orthodoxes. Que peux-tu nous en dire ?
1: Et oui, en premier lieu, il dénonçait vigoureusement la léthargie de notre civilisation face à la dégradation du vivant. Il s'indignait face à 20 millions de poissons morts empoisonnés par une fuite d'insecticides dans le Rhin en 1969, face aussi à la radioactivité répandue en Europe après l'accident de Tchernobyl en 1986, face aussi à la température moyenne mondiale mesurée en 2024 supérieure de plus de 1,5 degré à la moyenne de la période 1850-1900. Il n'a cessé d'acérer sa conscience écologique et de réfléchir aux moyens d'action possibles. Il convient aussi de rappeler qu'au début des années 1960, l'inquiétude environnementale est grande outre-Atlantique. Intellectuels et militants états-uniens donnent de la voix pour dénoncer les pollutions invisibles et radioactives ou encore agrochimiques, mais aussi celles visibles comme les marées noires et l'empoisonnement des cours d'eau. Le 22 avril 1970 a lieu le premier Earth Day et quelques mois plus tard, l'Agence de protection de l'environnement, EPA, est créée. En France, le Nouvel Observateur organise un colloque pour la sortie de « Halte à la croissance » du Club de Rome en 1972. 20 ans plus tard, l'époque des alarmes apocalyptiques cède la place à l'approvisionnement des menaces et la réalisation de méfaits comme la canicule et les incendies que la France vient de connaître. Le rapport Brundtland en 1987 ouvre l'ère du développement durable que le sommet de la Terre à Rio tente de mettre en musique. Edgar Morin leur oppose un pessimisme aggravé Et dans son ouvrage « Terre-Patrie » en 1993, il insiste sur le hiatus préoccupant entre la globalisation des menaces, matérialisée notamment par le trou dans la couche d'ozone et le dérèglement climatique, tout comme la balkanisation de l'humanité. Au tournant des années 2010, il déplore le recul de la biodiversité, les pollutions, la surexploitation des ressources par le capital financier mondial. On le voit donc, l'écologie d'Edgar Morin ne cesse de se radicaliser face au constat du poids des logiques marchandes, matérialistes, individualistes. Dans son ouvrage intitulé « Le paradigme perdu de la nature humaine », avec les sciences, il cherche à dialoguer ou à faire dialoguer les sciences humaines avec les sciences du vivant. Il interroge l'invitation cartésienne à, je cite, « se rendre comme maître et possesseur de la nature », phrase devenue célèbre que Descartes écrivait déjà au XVIIe siècle. Et il en vient à déconstruire l'ontologie naturaliste occidentale sous-tendant notre modernité, et il rappelle à ses lecteurs la profonde interdépendance entre la civilisation et l'écosystème. Il fait écho à l'ouvrage magistral de Rachel Carson, ouvrage intitulé Printemps silencieux, paru 10 ans plus tard, soit en 1962. Edgar Morin préconise, je le cite, un évangile de la perdition, fin de citation, qu'il définit comme une religion au sens étymologique de relier. À l'orée des années 2010, il a bientôt 100 ans et cherche une voie tangible et empirique pour répondre au sentiment d'urgence écologique. Il rejette l'idéologie du développement durable, captive d'une vision strictement matérielle du progrès, une vision que révèle l'incapacité réformatrice des conférences de Rio, de Kyoto, de Johannesburg et de Copenhague. C'est désormais à une révision drastique de notre éthos quotidien qu'il en appelle, s'agissant de nos modes d'habitation, de transport, de consommation, d'alimentation, d'éducation, ici et maintenant. Hic et nunc.
2: Edgar Morin, justement, dès 2014, appelait la gauche divisée à affronter les nouveaux défis civilisationnels. Qu'en est-il aujourd'hui ?
1: Et oui. Il était, je l'ai dit au début, précurseur, il était prophète. Qu'on se souvienne qu'à l'époque de la Troisième République, le peuple de gauche votait radical socialiste, socialiste ou communiste. Le peuple de gauche adhérait à la triple devise liberté, égalité, fraternité. Le peuple de gauche, né de la Révolution française, se composait d'ouvriers, de paysans, de classe moyenne. C'est avec la République laïque et humaniste que s'épanouit au XXe siècle le peuple de gauche. Les instituteurs se chargeaient non seulement de faire circuler et s'épanouir l'éducation, mais aussi de faire s'épanouir une culture laïque diffusant l'avancée irrésistible du progrès dans l'historia, dans la raison humaine. Et cela sous l'impulsion de Bergson, la foi dans la science et donc la mise à mal des superstitions et surtout l'espoir d'une démocratie sociale. Une nouvelle trinité, progrès, raison, démocratie, semblait devoir chasser les croyances et les superstitions religieuses. Dans les villes, ce sont les enseignants du secondaire qui apportaient les messages humanistes. Le Parti radical socialiste et le Parti socialiste se proposaient d'amener le plus grand nombre de citoyens à s'ouvrir aux problèmes du monde, à se montrer aussi à la fois patriotes et internationalistes, revendiquant la solidarité avec les travailleurs étrangers, c'est-à-dire les immigrés. L'affaire Dreyfus réveilla des passions de l'élite intellectuelle à la suite d'Émile Zola. Il s'ingénia à convaincre cette élite que la vérité doit primer la raison d'État dans ce fameux article intitulé « J'accuse ». La guerre de 14-18 submergea ce peuple dans l'union sacrée, mais l'expérience de la guerre, justement, l'amena au pacifisme ou au révolutionnarisme. C'est le Parti communiste qui se mobilisa le plus pour la revitalisation de l'internationalisme et de la solidarité des travailleurs. Cependant, la fracture ne tarda pas à apparaître car les radicaux devinrent modérés alors que les socialistes et les communistes se voulaient réformateurs. Les staliniens et les antistaliniens s'opposèrent. La défaite de 1940 paralysa le peuple de gauche face à la France officielle du maréchal Pétain et de Vichy. C'est l'effondrement de l'Allemagne qui provoqua l'effondrement de la France vichiste. Dynamisée par l'esprit de la résistance, la gauche ressuscita. Le Parti communiste se présenta alors comme l'authentique héritier de la Révolution française, tout en se voulant promoteur d'une révolution d'un modèle soviétique, véhiculant ainsi les mensonges et les illusions sur l'Union soviétique. Le Parti radical se délita. Le Parti socialiste oublia sa sève réformatrice, participa activement à la guerre d'Algérie. Le congrès d'Épinay fut un léger répit en 1971 et François Mitterrand bénéficia d'une ultime flambée d'enthousiasme, même si le socialisme était exsangue. Et si la France vota à gauche, c'était seulement pour contrer la droite, et la droite elle-même gagnera des élections pour contrer la gauche. L'implosion de l'URSS avait provoqué la réduction du Parti communiste à l'état d'astre mort. Avec la disparition des campagnes, les instituteurs de campagne disparurent aussi, et les enseignants de la ville cessèrent d'être missionnaires. Le futur politique est incertitude. Chaque révolte juvénile opère une sorte de politisation à gauche des dits révoltés. C'est que l'Occident vit une grave crise de civilisation aggravée aujourd'hui par la crise économique, les guerres, le manque d'envergure de certains dirigeants. Cependant, un vichisme rampant semble revenir avec tous ses fantasmes racistes et une marche à pas mesurer vers le pouvoir, mais un pouvoir tellement décadent.
2: Merci Joyce pour cette belle émission, cette carte postale des philosophes consacrée en ce jour.
1: Merci à toi Didier et puis merci à nos auditeurs qui écoutent Radio Arc-en-Ciel.

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6: Et bonjour à toutes et à tous. Bouger, on nous le répète depuis longtemps, c'est bon pour la santé, mais qu'en est-il quand on est enceinte? Dans quelle mesure ça peut être conseillé? Quel type d'activité privilégiée? À quel rythme? Et puis quelles limites fixer aussi? Eh bien, l'occasion de la fête des mères ce dimanche 31 mai, c'est ce qu'on va voir avec notre invité qui va nous faire rimer futur bébé et santé. Bonjour Caroline Rinaudot.
7: Bonjour Vincent.
6: Merci d'être avec nous. Alors le sport, vous connaissez bien puisque vous êtes coach sportive, gérante d'un studio de fitness à Aix-en-Provence, très présente aussi sur les réseaux sociaux sous le pseudo Fitmum France et maman de deux petites filles qui ont quel âge aujourd'hui, Caroline?
7: Alors, il y en a une qui a 6 ans et demi, bientôt 7 ans, et une 1 an et demi.
6: Voilà, c'est déjà sportif. Et c'est d'ailleurs grâce oui. à vos deux filles que vous avez écrit « Ma grossesse en forme ». C'est publié chez First Edition, un guide où vous détaillez les bienfaits d'une activité physique à tous les stades de la grossesse. Hein, comment s'y mettre ou continuer, si c'était le cas avant, on va y venir. Mais en quoi vos deux filles ont été, on va dire, le déclencheur de ce livre, hein?
7: Alors, tout simplement parce que jusqu'avant d'être enceinte, je ne m'intéressais pas du tout au sport pendant la grossesse. C'est très égoïste. Et en tombant enceinte, puisque c'est mon métier, il a fallu que je m'intéresse à ce sujet-là. J'ai lu beaucoup d'études sur le sujet. Je me suis rendu compte qu'en France, on avait beaucoup de retard. Et j'ai ensuite écrit des années plus tard ce livre en espérant pouvoir aider ces mamans à chasser justement ces clichés.
6: Alors justement, on va voir dans quelle mesure c'est bénéfique de pratiquer une activité physique en étant enceinte. Mais vous parliez de clichés, sport et grossesse. Qu'en pensent les mamans? Eh bien, on est allé promener notre micro à la sortie d'une école.
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6: Est-ce que quand vous étiez enceinte, vous avez continué à faire une activité physique, du sport régulièrement?
8: On m'a dit de pas le faire, pour ne pas prendre de risques. Parce que c'est une quatrième grossesse, parce que j'ai eu des jumelles et que...
6: Et vous l'avez regretté ou pas?
8: Du tout. J'ai fait de la gymnastique douce, des étirements, beaucoup de marches, du vélo.
6: Et ça vous a aidé?
8: Je pense que ça m'a aidé à être bien dans ma grossesse et à avoir plus facilement mes enfants aussi après.
6: On dit les bienfaits du sport pour les femmes enceintes, vous y croyez?
9: Ouais, je pense que c'est bien. C'est bien même pour se préparer à l'accouchement parce que c'est quelque chose de très physique.
10: Alors je suis pas médecin, je laisse la réponse à un médecin. Je sais pas.
6: Voilà, je sais pas, je laisse la réponse à un médecin. Et ça a été votre cas, hein, Caroline Rinaudot, puisque vous en avez parlé à votre gynécologue qui vous a dit que vous pouviez continuer votre activité professionnelle de coach sportive en arrêtant de croire que les femmes enceintes sont malades. Et ça vous a marqué?
7: Complètement. J'ai été paniquée. Je pense que, comme beaucoup de mamans, ça me faisait vraiment très très peur. Sauf que moi, c'était mon métier, donc je ne pouvais absolument pas arrêter de faire du sport. Et j'y suis allée, mais j'avais extrêmement peur de sa réaction. Et elle m'a regardée avec des grands yeux et vraiment un aplomb en me disant « Mais on va arrêter maintenant de penser que les femmes enceintes sont handicapées ou sont malades. Ouais. Vous allez continuer votre vie, vous allez juste être à l'écoute de votre corps et vous verrez que tout va bien se passer. » Et elle a eu un tel aplomb que je l'ai regardé, j'ai claqué la porte et je me suis dit, bon, ben en fait, go, on va continuer notre vie comme elle était jusqu'à présent.
6: Et ça vous a réussi. Alors, sport et grossesse, justement, quels sont les bénéfices? À quelles conditions? Eh bien, on a demandé l'avis d'un médecin gynécologue, en l'occurrence le docteur Carole Richard, gynécologue qui exerce depuis 2017 et qui est bien formé à ces questions. Et la première question, justement, pourquoi c'est important de bouger quand on est enceinte? On l'écoute et puis on se retrouve tout de suite après.
11: Déjà, pendant la grossesse et même chez toute femme, il est déjà conseillé de réduire au maximum notre sédentarité, donc à savoir dans la journée, voilà, il va falloir essayer de bouger le plus possible, prendre les escaliers, se déplacer à pied, à vélo, voilà, on va essayer de bouger plus, de manger mieux, et à côté de ça, on va y associer effectivement une activité physique régulière, et notamment la pratique de certains sports selon les patientes, renforcement musculaire, des sports en endurance.
6: Alors, bien fait justement à pratiquer une activité physique ou sportive, qu'est-ce que vous mettriez en avant? Qu'est-ce qui ressort le plus souvent?
11: Donc, on va déjà limiter la prise de poids. Qui dit limiter la prise de poids chez la femme enceinte dit effectivement réduire le risque de faire un gros bébé à l'accouchement. On va pouvoir réduire les maladies hein, qui peuvent toucher certaines femmes enceintes, comme la prééclampsie, l'hypertension. Ça fait du bien au moral. Effectivement, on prévient le risque de dépression pendant la grossesse et après l'accouchement. Hein. On améliore le retour veineux, donc amélioration du moral et du sommeil.
6: Alors, docteur Richard, je voudrais qu'on revienne sur deux pathologies qui peuvent être liées à la grossesse, à savoir la prééclampsie, vous en avez parlé, mais aussi le diabète gestationnel. Est-ce que vous pourriez nous préciser de quoi il s'agit exactement?
11: Alors, la prééclampsie, c'est une pathologie qui peut apparaître au cours de la grossesse, le plus souvent au troisième trimestre. Donc, chez la femme, on va retrouver une augmentation de sa tension artérielle et d'une protéinurie dans les urines. Et effectivement, pratiquer de l'activité physique tout au long de la grossesse prévient ce risque. Par rapport au diabète gestationnel, par contre, c'est encore un petit peu discuté. Mais par contre, chez les patientes qui sont atteintes d'un diabète, bouger souvent pendant sa grossesse aide à stabiliser le diabète et à limiter les complications qui peuvent être un petit peu inhérentes au diabète, comme la prise de poids, les gros bébés. Voilà.
6: Est-ce que la pratique aussi physique, ça permet aussi de mieux récupérer après un accouchement? Est-ce que ça, on l'a constaté?
11: Oui. On va limiter la prise de poids, donc la récupération après l'accouchement va être plus rapide, on va plus rapidement retrouver son poids de forme et on aura limité effectivement l'apparition de pathologies obstétricales.
6: En tout cas, il faut bien revenir sur cette idée reçue, femmes enceintes qui font du sport, ce n'est pas une source de fausse couche ou d'accouchement prématuré pour vous?
11: Non, pas du tout. Les recommandations sont très claires. La Haute Autorité de Santé nous préconise de recommander à nos patientes, en tout cas en l'absence de contre-indications, bien évidemment, hein, si c'est possible, elle a tout bénéfice à pratiquer régulièrement cette activité physique sans prendre de risque, de sur-risque que la grossesse se passe mal, d'entraîner une menace d'accouchement prématuré ou avoir des conséquences négatives sur le bébé. Hein, pas du tout. Ça, c'est vraiment des fausses idées.
6: Cela dit, si le sport a ses vertus hein, pendant la grossesse, quelles sont vraiment les contre-indications absolues pour vous?
11: On va avoir des contre-indications médicales coup claires. Hein. Ça va être la patiente qui va présenter un placenta bien inséré avec des saignements, une patiente qui est déjà en menace d'accouchement prématuré, une patiente qui contracte beaucoup, une pathologie fœtale déjà connue, un retard de croissance. Voilà, on a une liste quand même de contre-indications qu'il faut vérifier. Hein.
6: En tout cas, la conclusion, c'est que activité physique, hein, c'est recommandé pendant la grossesse, vous l'avez dit, mais j'imagine que chaque cas est particulier, qu'il faut vraiment en parler avec son gynécologue avant de se lancer.
11: Oui, totalement. Il faut en parler soit à son gynéco, soit à sa sage-femme au cours du suivi. Et donc, du coup, choisir une activité physique et au niveau de l'intensité de cette activité physique, voilà, tout ça, ça doit être discuté en cours de consultation et suivi tout le long de la grossesse pour adapter, en fait, tout le long de la grossesse, l'activité physique au déroulement donc de la grossesse.
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6: Voilà l'opinion du docteur Carole Richard, gynécologue, sur les bienfaits du sport ou du moins d'une activité physique pendant qu'on est enceinte. Un petit commentaire, Caroline Rinaudot, je vous ai vu écouter ça religieusement. Est-ce qu'il y a un bienfait que vous avez constaté pour vous, pour les mamans qui participent à vos cours?
7: Déjà, merci à Carole Richard, ouais. Puisque ça me fait hyper plaisir, ouais, d'avoir
6: quelqu'un,
7: une professionnelle de, ouais, santé qui répète ce que je dis tout le temps. Le crédit médical est quand même très, très important. Moi, au quotidien, en plus de, évidemment, tout ce qu'elle a cité, il y a quelque chose qui revient souvent, c'est la préparation à l'accouchement. Mmh. Elles ont des accouchements souvent quand même beaucoup plus faciles et surtout une récupération après l'accouchement beaucoup plus rapide. Mmh. Elles sont beaucoup plus en forme rapidement.
6: Vous parlez aussi dans votre livre de motricité. Hein. Vous racontez que personnellement, vous avez réussi à lacer vos baskets jusqu'au bout de vos grossesses et que ça a été votre plus grande fierté, c'est vrai ?
7: C'est vrai. Bien évidemment, quand on reste active, on garde une bonne mobilité. Et c'est vrai que je suis très fière de pouvoir dire que j'ai réussi à m'attacher mes lacets jusqu'au bout.
6: Oui. On a parlé des vertus physiques, mais il y a aussi le côté mental qui est amélioré. Dans quelle mesure on peut le constater, ça ?
7: C'est exactement comme en dehors de la grossesse. On sait que le sport, ça joue sur notre confiance en soi, ça joue sur notre santé mentale. Et notamment pendant la grossesse, où on a cette tendance à ne plus contrôler notre corps. C'est quelque chose qui est très difficile à vivre, notamment chez les sportifs. Et le sport va nous redonner cette sensation de contrôler notre corps. On se sent beaucoup plus apaisé, beaucoup plus fier de soi. Et ça développe aussi notre mental.
6: Cela dit, tout à fait en début de l'interview de Dr. Carole Richard, on parlait d'activité physique et de sport. Hein. Est-ce que vous faites, vous, la différence? C'est-à-dire que quand on est enceinte, on va peut-être pas se lancer dans un trek hein, tout de suite, mais activité physique, pour vous, ça veut dire quoi au quotidien?
7: Alors, il faut bien distinguer effectivement les deux. L'activité physique, c'est vraiment bouger au quotidien. Ça peut être la marche, qui est vraiment cette notion de bouger, prendre les escaliers au lieu de prendre l'ascenseur, par exemple. Et le sport, qui est vraiment l'activité sportive, choisir une activité sportive. Dans les deux cas, ce qu'il faut, c'est essayer de limiter la sédentarité au maximum pour pouvoir acquérir tous les bienfaits du sport.
6: L'essentiel, c'est de bouger, hein, si je vous traduis bien.
7: Exactement, hein. On limite la sédentarité.
6: Voilà pour ces vertus. Alors, la grossesse, vous le dites aussi dans votre livre, hein, c'est comme un peu comme un marathon. Il faut savoir doser ses efforts, hein, parce que ça dure 9 mois. Oui. Hein, c'est pas un sprint, hein, il faut y aller petit à petit. Avant de se lancer, vous donnez deux principes, la priorité au bien-être et puis surtout s'écouter, c'est-à-dire, qu'est-ce que vous mettez derrière?
7: Alors, s'écouter, c'est tout simplement rester à l'écoute de son corps. Et ça va vraiment être le cas pour les sportifs qui vont justement avoir du mal à doser ça. L'écoute de son corps, c'est est-ce que je suis trop essoufflée? Est-ce que j'ai des contractions, justement? Est-ce que cet exercice, peut-être, il n'est pas un peu trop intense pour moi? C'est vraiment être capable de s'écouter pour pouvoir adapter l'intensité de la séance.
6: Alors, comment s'y mettre aussi? Remettre à quelle fréquence et pour quel objectif en fonction des trimestres? On va le détailler dans un instant. Ce sera tout de suite après une première page musicale hein, que vous avez choisie pour nous. C'est Meghan Trainor, Me Too. Peut-être une petite explication à ce choix. C'est quoi? C'est le côté entraînement féministe, Trainor Me Too, Caroline Nono.
7: Oui, c'est ça, le Me Too. Cette chanson, c'est déjà une chanson que j'ai moi-même beaucoup écoutée pendant ma grossesse quand je donnais mes cours collectifs. C'est des bons souvenirs pour moi. Et ensuite, parce que c'est une chanson qui parle de l'amour propre, justement, de cette confiance en soi.
6: Eh bien, on écoute quelques notes de Meghan Trainor et on se retrouve tout de suite après pour une première séance.

0: Voilà, Megan Trainor, Me Too. On se voit déjà en train de faire des squats et puis des abdos, hein, Caroline Rinaldo, non? C'est
1: un peu le, absolument, c'est un peu je vous le ai but. Vu danser, en tout cas.
0: Oui, tout à fait.
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0: Caroline Rinaudeau, coach sportive et auteure de Ma grossesse en forme, s'est publiée aux éditions First, tout un guide pour inciter à bouger quand on est enceinte et à quelles conditions, à quel rythme d'ailleurs s'y mettre. Alors l'OMS donne des recommandations qui sont rappelées dans votre livre, à savoir 150 minutes d'activité physique d'intensité modérée sur un minimum de 3 jours par semaine. Et ça peut être décliné soit par une séance de 50 minutes 3 fois par semaine, soit par une séance de 30 minutes 5 fois par semaine, soit 25 minutes tous les jours. C'est un petit peu à vous de choisir. Par intensité modérée, tout de même, qu'est-ce qu'on entend par là? Vous donnez un petit repère pour mesurer l'intensité pendant l'activité physique. C'est l'échelle de Borg. C'est quoi cette échelle?
1: Alors, l'échelle de Borg, c'est un petit peu comme quand on se fait opérer, qu'on est à l'hôpital et qu'on nous demande de juger la douleur. Ouais. C'est exactement la même chose. L'échelle de Borg, c'est vraiment si je vous pose la question, comment tu te sens pendant la séance? Eh ben, est-ce que la séance est hyper intense et que vous êtes à 9 sur 10? Bon, ben, peut-être qu'il faudra diminuer. L'échelle de Borg pour les sportives enceintes, ça va être entre 4 et 5. Pour les débutantes, ça va être plutôt 3 sur 10. Ouais. En plus de l'échelle de Borg, il y a quelque chose qui est aussi très facile, c'est le test de la parole. Et c'est surtout ça, dans l'intensité modérée, c'est être capable de parler, de discuter pendant toute la séance. Et si on est capable de raconter son week-end à sa copine qui est en train de faire du sport à côté de toi, et ben alors c'est que la séance est sécuritaire.
0: Voilà, on peut parler donc en faisant du sport. Hein. C'est pas incompatible, hein, Caroline Rinaudeau.
1: Absolument, et c'est plus que recommandé pendant la grossesse.
0: Cela dit, si on veut pratiquer un sport, lequel privilégier? Un petit indice sonore. Voilà, bruit de clapotis dans l'eau. Et c'est vrai qu'on évoque souvent la natation quand on est enceinte parce que l'eau vous porte. Est-ce que vous recommandez donc de prendre un abonnement à la piscine en priorité quand on apprend qu'on est enceinte, Caroline Rinaudeau?
1: Alors, pas forcément, oui. Justement. C'est effectivement le gros cliché que l'on a. La natation, c'est le sport des femmes enceintes. Effectivement, ça peut être une super activité. Mais si la maman, elle aime nager déjà et si elle a des bonnes compétences en nage. Si c'est juste pour aller nager parce que la gynécologue a dit qu'il fallait aller nager et qu'elle n'aime pas du tout l'eau.
0: Oui, ça va pas la motiver.
1: Bien sûr que non. On va faire une activité qu'on a envie de faire et dans laquelle on se sent à l'aise. Si c'est pour aller nager et garder la tête haute avec une brasse pas du tout maîtrisé, ça n'a aucun intérêt, voire carrément c'est mauvais pour le dos. Donc on va nager si on sait faire et si on aime faire.
0: Et est-ce qu'il y a d'autres sports qui sont conseillés, qui reviennent souvent aussi?
1: Ben, la marche, mais très bien. Le stretching, très bien aussi. On parle beaucoup
0: pilates.
1: Aussi du pilates prénatal. Pilates, excellente activité. Mais encore une fois, ce que moi, je conseille, c'est de faire l'activité que l'on a envie de faire et de s'assurer qu'on va être bien accompagné. On ne fait pas n'importe quoi.
0: Plutôt déconseillé, qu'est-ce qui serait quand on n'a pas trop l'habitude de faire du sport? Je ne sais pas, le tennis, par exemple. On dit souvent qu'il y a des à-coups.
1: Effectivement, on va éviter tous les sports où il y a un risque de chute ou de coup.
0: L'équitation, par exemple.
1: Voilà, on va éviter, sauf si évidemment on est une cavalière émérite, qu'on fait de l'équitation depuis des années, des années, des années, qu'on maîtrise, qu'on connaît son cheval, pourquoi pas. Mais on va toujours avoir tendance à rester dans les activités que l'on maîtrise et faire vraiment attention dès qu'il y a un potentiel risque de chute ou de contact, que ce soit dans les sports collectifs ou dans les sports de combat.
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0: Cela dit, quel programme en fonction des trimestres, hein? Vous détaillez bien dans votre guide, premier trimestre, deuxième trimestre, troisième trimestre. Si on commence par les trois premiers mois, ça va être quoi l'objectif? Qu'est-ce qu'on peut cibler en priorité?
1: L'objectif, ça va vraiment être d'essayer d'intégrer du sport parce que c'est le moment où on va être souvent très fatigué, les nausées, les vomissements. C'est un moment où souvent les futures mamans
0: arrêtent. Sans en parler dans un instant,
1: oui. Voilà. Donc on va essayer de garder ça.
0: Oui. Vous dites dans votre livre, la priorité, c'est le renforcement musculaire. Qu'est-ce que vous entendez par là?
1: Oui, absolument. Il faut garder une certaine masse musculaire. Ça va être très important parce que à chaque fois qu'on va avancer dans la grossesse, le ventre va grossir, le centre de gravité va partir vers l'avant. Et donc, on veut rééquilibrer cette posture vers l'avant. Et pour cela, on va donc utiliser le renforcement musculaire pour renforcer ce qu'on appelle la chaîne postérieure, donc c'est-à-dire l'arrière du corps, mais aussi pour préparer notre corps à la future vie de maman où on porte quand même beaucoup de choses.
0: Oui, pas mal de choses. Alors dans votre livre, on se limite pas à la théorie, vous donnez toute une série d'exercices à pratiquer en séance. Alors, j'en cite quelques-uns, des fentes latérales, montée de genoux, les poings alternés, élévation frontale, planche latérale, sans oublier les fameux squats, simple ou version sumo ou monster, hein, vous pouvez choisir. Alors évidemment, c'est difficile en radio de faire une démonstration, mais est-ce qu'il y a un mouvement que vous pourriez décrire à titre d'exemple, je sais pas moi, un de vos chouchous par exemple?
1: Bah, le squat, c'est la base du fitness.
0: Alors on rappelle, on se met un petit peu les jambes fléchies.
1: C'est comme si on allait s'asseoir. Voilà. C'est comme si on allait s'asseoir sur une chaise ou sur un canapé. Et c'est quand même un mouvement que l'on fait souvent au quotidien, qu'on soit maman ou pas maman. Donc c'est bien de renforcer le bas de son corps et les fessiers pour notre posture. Et parce que c'est un mouvement, encore une fois, qu'on fait au quotidien. Donc autant bien le faire.
0: Voilà, et puis il y a d'autres exercices et modèles types de séances qui sont à retrouver en dessin dans Ma grossesse en forme. Cela dit, pendant ces premiers mois, il peut aussi y avoir des freins comme ceci, écoutez.
3: Oh, qu'est-ce que je t'envie ?
4: Mais en fait, être enceinte, c'est ça ! Et ça ! Et encore ça !
0: Voilà, alors c'est pas très élégant, mais malheureusement c'est la réalité, comme en témoigne la youtubeuse Angia Crazy sur internet. Les nausées, sans oublier la fatigue, les reflux, les maux de tête, ça donne pas franchement envie, hein, Caroline, de se mettre au sport. Qu'est-ce qu'on peut faire notamment contre ces fameuses nausées qui ont été, je crois, votre premier souci au début de votre grossesse?
1: C'est souvent le premier symptôme de la grossesse, les nausées. C'est

0: mois, voire régulièrement, prendre l'air et puis aussi tester l'acupuncture, parce que ça aussi, ça peut marcher pour certaines mamans. Alors la grossesse, elle va se poursuivre dans de bonnes conditions, on l'espère. Deuxième trimestre, le ventre va sérieusement s'arrondir, mais c'est pour vous la meilleure période pour être en forme, forme évidemment au singulier. Pourquoi c'est la meilleure période?
1: Tout simplement parce que le ventre n'est pas encore très gros, n'est pas inconfortable. Donc on va en plus aussi avoir l'énergie qui revient. Ça y est, justement, ces nausées, ces vomissements ont considérablement diminué pour la majorité des mamans. Et on a un ventre qui est globalement encore OK. Le centre de gravité n'a pas complètement basculé vers l'avant. Donc c'est vraiment le meilleur moment pour reprendre le sport si on l'avait arrêté au premier trimestre, parce qu'on est au top de sa forme, si on peut le dire.
0: Ça va être quoi l'objectif côté physique? C'est toujours le renforcement musculaire où il y a une partie, une zone à cibler en particulier
1: Alors, bien évidemment, le renforcement musculaire, et on peut commencer aussi à s'intéresser à la sangle abdominale qui va nous servir fortement à l'accouchement.
0: C'est-à-dire abdos, périnée, on muscle tout ça?
1: Effectivement, donc le transverse en particulier, qui est le muscle le plus profond de la sangle abdominale. Et le transverse, c'est le muscle qui va entrer en action au moment de la phase de poussée à l'accouchement. Évidemment aussi le périnée, puisque le bébé va appuyer progressivement sur le périnée, qui est le hamac, en fait, c'est un plancher pelvien qu'on appelle, donc c'est le hamac de nos organes. Donc il faut aussi le renforcer parce qu'il y a les organes, mais il y a aussi le bébé qui va appuyer dessus. Donc il faut le renforcer.
0: Un petit exercice comme ça que vous conseillez pour ce deuxième trimestre
1: Alors, par exemple, on peut se mettre sur le dos, ramener les pieds contre les fesses, puis décoller les fesses vers le plafond, ce qui s'appelle le pont ou le bridge. C'est un excellent exercice pour renforcer les fessiers, pour renforcer le dos et renforcer aussi le périnée.
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0: Alors va arriver le troisième trimestre et puis la ligne d'arrivée qui se profile avec l'accouchement, mais ça devient de plus en plus dur. Il y a des brûlures d'estomac, des crampes dans les jambes, constipation, jambes gonflées, fatigue et puis surtout mal de dos avec douleurs lombaires et sciatiques parce que le bébé commence sérieusement à peser. Ça va être quoi la priorité à ce moment-là niveau forme?
1: Bah finalement, d'essayer de continuer à bouger pour arriver justement à ce sprint final, à cette ligne d'arrivée en forme. Donc on ne veut pas relâcher les efforts, on continue à faire attention à intégrer du renforcement musculaire, pourquoi pas aussi de la marche, et continuer à renforcer encore une fois cette sangle abdominale et notamment ce transverse.
0: Comment est-ce qu'on peut quand même continuer à se motiver quand on se sent si fatigué dans ces derniers kilomètres, pour reprendre la métaphore du marathon? Vous donnez un petit truc, vous, dans votre livre, c'est enfiler sa tenue de sport dès le matin.
1: Oui, ça c'est même mon astuce que je fais maintenant en tant que maman, puisqu'en fait c'est une étape qui paraît un petit peu futile, mais ça change complètement l'état d'esprit que l'on va avoir, on est déjà dans l'action. Donc si on sait qu'on va faire du sport dans la matinée, au moment où on se lève le matin, eh ben, on enfile tout de suite la tenue du soir. Si par contre on rentre du travail, qu'on sait qu'on va bouger après le repas par exemple, ben, on la met quand même tout de suite. Et en fait, être déjà en tenue, c'est déjà une première étape de valider, et dans notre cerveau, ça a déjà switché en mode « je sais que je vais faire du sport ».
0: Et alors, mode « je fais du sport » et puis on va enfin franchir eh bien, la ligne d'arrivée.
3: Bien, alors ne poussez plus, c'est plus la peine, ça vient tout seul. Regardez bien ce qui se passe. Va voir ta mère, tiens. Voilà.
0: Voilà, bébé qui arrive au monde. Alors le docteur Richard, gynécologue, nous disait tout à l'heure que la pratique sportive, ou du moins une activité physique régulière, permettait de mieux se préparer à un accouchement et aussi de récupérer plus vite. Est-ce que ça, vous le confirmez? Et les femmes que vous accompagnez aussi, dans quelle mesure ça les a aidées, Caroline Rinaudot?
1: Tout d'abord, on est en forme physiquement, parce que quand même un accouchement, c'est vraiment une épreuve physique, c'est probablement la plus grande épreuve physique qu'une femme rencontrera dans sa vie. Donc il faut arriver en forme pour supporter ces contractions pendant de longues heures. On a aussi une meilleure connaissance de son corps, donc quand on nous donne des consignes au moment de l'accouchement, on va être capable de les comprendre beaucoup plus rapidement. Et aussi, les sportives, on va pas se mentir, elles ont un mental d'acier et on va en avoir besoin à ce moment-là.
0: Ouais. Pratiquer seule, avec des tutos sur internet ou plutôt en salle, en cours collectif, qu'est-ce que vous conseillez, Caroline Rinaudot, si on veut s'y mettre à l'activité sportive?
1: Le principal, c'est de se faire accompagner. Donc que ce soit en salle ou en ligne, si on décide de faire du sport en ligne parce que c'est plus pratique pour soi de rester à la maison, on va quand même cibler des coachs qui sont déjà diplômés et ensuite certifiés sur le sport pendant la grossesse. On ne fait pas n'importe quoi, c'est quand même un moment hyper important dans notre vie et il faut quand même avoir des bases parce qu'il y a quand même beaucoup de changements physiologiques et il faut avoir un coach qui s'y connaît dans ce domaine.
0: Et puis être en groupe

0: J'imagine que ça motive plus aussi.
1: Bien évidemment, ça c'est très personnel. Moi, la première, bien évidemment, je préfère faire des cours en groupe pour aussi le côté social, mais à chacune de faire comme elle le peut. Si la future maman a déjà des autres enfants, ça sera peut-être compliqué d'aller en salle. Le principal, encore une fois, c'est qu'elle limite la sédentarité et qu'elle trouve ce qui lui convient.
0: En tout cas, le jardinage, c'est aussi l'occasion de bouger quand on est enceinte, hein. Le planter de courgettes au sol, le portage d'arrosoirs, le ratissage, ça aussi, c'est sportif.
1: Bien sûr, c'est ce qu'on appelle le NEAT.
0: Ah oui?
1: Donc, c'est augmenter sa dépense calorique dans le quotidien. Donc, comme on l'a dit, la marche, monter les escaliers, le jardinage, faire le ménage, ça
0: Ouais.
1: aide.
0: Ça aide beaucoup. En tout cas, on arrive au terme de cette émission, grossesse et sport. Qu'est-ce qu'il faut retenir? Que c'est tout bon pour la santé, mais en parler, on le rappelle bien, avant avec son gynécologue ou sage-femme pour savoir ce qui vous correspond le mieux ou pas. Hein. Ça, c'est vraiment très important. C'est vraiment le conseil qu'on peut donner. Et puis, s'écouter sans forcer. Mieux vaut un petit peu que rien ou trop, Caroline.
1: Absolument, c'est tout dans le dosage.
0: Est-ce que vous avez, allez, puisqu'il nous reste encore une petite minute, un mouvement qu'on pourrait éventuellement faire ou proposer à celles qui nous écoutent?
1: Alors, on peut faire ce qu'on appelle le tirage buste penché.
0: Oui.
1: Donc, qu'est-ce que c'est? On va se positionner debout, on va pencher le buste vers l'avant en essayant de garder le dos bien droit. On va prendre des haltères ou des petites bouteilles d'eau et on va ramener les haltères à la poitrine. Donc, on tire les haltères. Ça, c'est un super exercice pour le dos.
0: Voilà un petit exercice et puis beaucoup d'autres à retrouver dans votre livre, Caroline Rinaudot. Allez, avant de se quitter, fête des mères, au fond, quel serait votre plus beau cadeau? Eh bien, faites vos vœux au micro de RCF Notre-Dame.
2: Un joli petit cadeau fait main de mon enfant de 3 ans. Quelques jours dans un palace où on s'occupe entièrement de moi.
3: Une petite fleur cueillie par l'enfant, ouais.
4: Mes enfants habitent en Paris, m'offrent le train pour aller passer la fête des mères chez eux. Donc ça sera mon cadeau et c'est très beau.
5: Réunir toute la famille, toute une journée ensemble, un repas, etc.
6: Un voyage. Où ça? Dans les pays chauds. Maldives, tiens.
2: Un petit week-end en amoureux, parce qu'après 3 enfants, se retrouver tous les deux. Et les enfants, leur poésie qui vient du cœur.
7: Maman Borême, maman je t'aime, maman la vie, maman merci.
0: Eh bien voilà, c'est sur ce petit poème maternel qu'on va refermer cette émission. Un grand merci Caroline Rinaudot d'avoir été avec nous. Je rappelle le titre de votre livre, Ma grossesse en forme, soit toutes les bonnes raisons de bouger quand on est enceinte. Et c'est paru aux éditions First. Merci aussi à Pascal Gauthier, notre coach certifié aux manettes de la régie technique. La semaine prochaine, on parlera enfants et premiers pas, pieds plats, pieds beaux ou en canard, mais aussi verrues, ongles incarnés ou qui sentent pas très bon. Quelle solution? Eh bien, on les remettra du bon pied avec notre invité podologue. En attendant, on va se quitter avec la citation du jour. Elle est signée de l'écrivain Rudyard Kipling. Dieu ne pouvait être partout, alors il a créé la mer. Bise à toutes celles qui ont eu la chance de l'être et à la semaine prochaine.

0: 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Nous la présenterons pour vous à la grotte de Massabielle.
1: Pour ma fille Emmanuelle, qu'elle retrouve un travail, qu'elle trouve un travail adapté à sa situation, car elle a deux maladies très graves. Notre-Dame de Lourdes, Sainte Bernadette, aidez-nous. Sainte Bernadette, faites que mon mari revoie ses deux petits-enfants et notre fille, qu'il ignore depuis plusieurs mois.
2: Bonjour à vous. Ô Maman Marie, Notre-Dame de Lourdes, merci d'intercéder auprès de ton Fils Jésus-Christ avec Sainte Bernadette pour Françoise, atteinte d'un cancer dont ses jours sont comptés. Ses enfants, sa famille sont très malheureux, anéantis. Merci à vous de bien vouloir prier pour elle et pour eux aussi, ensemble avec tous les pèlerins de Lourdes. Merci beaucoup.
3: Au nom du Père et du Fils et du Saint-Esprit.
4: Amen.
3: Bienvenue à tous les pèlerins ici dans ce lieu béni à la grotte de Massabielle où la Vierge Marie est apparue 18 fois à Bernadette. Bienvenue aussi à tous ceux qui nous suivent par les réseaux. Nous prions aujourd'hui avec le pèlerinage national pour la prévention du suicide. Je crois en Dieu, le Père Tout-Puissant, Créateur du ciel et de la terre, et en Jésus-Christ, son Fils unique, notre Seigneur, qui a été conçu du Saint-Esprit, est né de la Vierge Marie, a souffert sous Ponce Pilate, a été crucifié, est mort et a été enseveli, est descendu aux enfers, le troisième jour est ressuscité des morts, est monté aux cieux, est assis à la droite de Dieu, le Père Tout-Puissant, d'où il viendra juger les vivants et les morts. Je crois en l'Esprit Saint, à la Sainte Église catholique, à la communion des saints, à la rémission des péchés, à la résurrection de la chair, à la vie éternelle. Amen. Et nous prions aux intentions du Pape, le Saint-Père. Notre Père, qui es aux cieux, que ton nom soit sanctifié, que ton règne vienne. Que ta volonté soit faite sur la terre comme au ciel.
5: Donne-nous aujourd'hui notre pain de ce jour. Pardonne-nous nos offenses, comme nous pardonnons aussi à ceux qui nous ont offensés. Et ne nous laisse pas entrer en tentation, mais délivre-nous du mal.
3: Je vous salue Marie, pleine de grâce. Le Seigneur est avec vous. Vous êtes bénie entre toutes les femmes, et Jésus, le fruit de vos entrailles, est béni.
5: Sainte Marie, Mère de Dieu, priez pour nous pauvres pécheurs, maintenant et à l'heure de notre mort.
3: Je vous salue Marie, pleine de grâce, le Seigneur est avec vous. Vous êtes bénie entre toutes les femmes, et Jésus, le fruit de vos entrailles, est béni.
5: Sainte Marie, Mère de Dieu, priez pour nous pauvres pécheurs, maintenant et à l'heure de notre mort.
3: Je vous salue Marie, pleine de grâce, le Seigneur est avec vous. Vous êtes bénie entre toutes les femmes, et Jésus, le fruit de vos entrailles, est béni.
5: Sainte Marie, Mère de Dieu, priez pour nous pauvres pécheurs, maintenant et à l'heure de notre mort.

0: Amen. Ô Marie conçue sans péché.
1: Premier mystère douloureux, l'agonie de Jésus. Jésus emmène avec lui Pierre, Jacques et Jean. Il commence à ressentir frayeur et angoisse. Il leur dit « Mon âme est triste à mourir, restez ici et veillez. » Jésus, toi qui as connu cette profonde tristesse, enveloppée de mort, tu as traversé frayeur et angoisse. Tu as fait l'expérience de la haine, du mépris, de la moquerie. Tu avais besoin d'aide et tes amis dormaient. Esprit Saint, garde-nous de dormir quand ceux qui souffrent ont besoin d'aide. Aujourd'hui, pour notre pèlerinage, nous désirons recevoir de toi la force d'être là, à côté de nos frères et sœurs qui sont sur un chemin suicidaire.
0: Notre Père qui es aux cieux, que ton nom soit sanctifié, que ton règne vienne. Que ta volonté soit faite sur la terre comme au ciel.
2: Donne-nous aujourd'hui notre pain de ce jour. Pardonne-nous nos offenses, comme nous pardonnons aussi à ceux qui nous ont offensés. Et ne nous laisse pas entrer en tentation, mais délivre-nous du mal. Amen.
3: Je vous salue, Marie, pleine de grâce. Le Seigneur est avec vous. Vous êtes bénie entre toutes les femmes, et Jésus, le fruit de vos entrailles, est béni.
4: Sainte Marie, Mère de Dieu, priez pour nous pauvres pécheurs, maintenant et à l'heure de notre mort. Amen.
3: Je vous salue Marie, pleine de grâce, le Seigneur est avec vous. Vous êtes bénie entre toutes les femmes, et Jésus, le fruit de vos entrailles, est béni.
4: Sainte Marie, Mère de Dieu, priez pour nous pauvres pécheurs, maintenant et à l'heure de notre mort. Amen.
3: Je vous salue Marie, pleine de grâce, le Seigneur est avec vous. Vous êtes bénie entre toutes les femmes, et Jésus, le fruit de vos entrailles, est béni.
4: Sainte Marie, Mère de Dieu, priez pour nous pauvres pécheurs, maintenant et à l'heure de notre mort. Amen.
3: Je vous salue, Marie, pleine de grâce. Le Seigneur est avec vous. Vous êtes bénie entre toutes les femmes, et Jésus, le fruit de vos entrailles, est béni.
4: Sainte Marie, Mère de Dieu, priez pour nous pauvres pécheurs, maintenant et à l'heure de notre mort.
3: Je vous salue Marie, pleine de grâce, le Seigneur est avec vous. Vous êtes bénie entre toutes les femmes, et Jésus, le fruit de vos entrailles, est béni.
4: Sainte Marie, Mère de Dieu, priez pour nous pauvres pécheurs, maintenant et à l'heure de notre mort. Amen.
3: Je vous salue Marie, pleine de grâce, le Seigneur est avec vous. Vous êtes bénie entre toutes les femmes, et Jésus, le fruit de vos entrailles, est béni.
4: Sainte Marie, Mère de Dieu, priez pour nous pauvres pécheurs.
3: Je vous salue Marie, pleine de grâce, le Seigneur est avec vous. Vous êtes bénie entre toutes les femmes et Jésus, le fruit de vos entrailles, est béni.
4: Sainte Marie, Mère de Dieu, priez pour nous pauvres pécheurs, maintenant et à l'heure de notre mort. Amen.
3: Je vous salue Marie, pleine de grâce, le Seigneur est avec vous. Vous êtes bénie entre toutes les femmes et Jésus, le fruit de vos entrailles, est béni.
4: Sainte Marie, Mère de Dieu, priez pour nous pauvres pécheurs.
3: Je vous salue Marie, pleine de grâce, le Seigneur est avec vous. Vous êtes bénie entre toutes les femmes, et Jésus, le fruit de vos entrailles, est béni.
4: Sainte Marie, Mère de Dieu, priez pour nous pauvres pécheurs, maintenant et à l'heure de notre mort. Amen.
3: Je vous salue Marie, pleine de grâce, le Seigneur est avec vous. Vous êtes bénie entre toutes les femmes, et Jésus, le fruit de vos entrailles, est béni.
4: Sainte Marie, Mère de Dieu,

0: Ô Marie conçue sans péché.
1: Deuxième mystère douloureux, la flagellation. Ils se mirent à cracher sur Jésus, couvrirent son vêtement d'un voile et de le giflèrent. Les gardes lui donnèrent des coups. Quant à Pilate, après avoir fait flageller Jésus, il le livra pour qu'il soit crucifié. Jésus, combien d'humiliation as-tu ressenti depuis ta naissance? Béni sois-tu pour ta fidélité à l'être divin que tu es. Esprit Saint, dépose en nous la force le don de la force. Éloigne de nous le mal que nous ne pouvons faire aux autres. Rapproche-nous de ceux qui sont humiliés, maltraités, harcelés, afin que nous sentions ta force, Seigneur, pour nous interposer par la parole, par des actions concrètes, afin que le mal soit arrêté.
0: Notre Père qui es aux cieux, que ton nom soit sanctifié, que ton règne vienne, que ta volonté soit faite sur la terre comme au ciel.
2: Donne-nous aujourd'hui notre pain de ce jour. Pardonne-nous nos offenses, comme nous pardonnons aussi à ceux qui nous ont offensés. Et ne nous laisse pas entrer en tentation, mais délivre-nous du mal.
3: Je vous salue, Marie, pleine de grâce. Le Seigneur est avec vous. Vous êtes bénie entre toutes les femmes, et Jésus, le fruit de vos entrailles, est béni.
2: Sainte Marie, Mère de Dieu, priez pour nous, pauvres pécheurs, maintenant et à l'heure de notre mort. Amen.
3: Je vous salue, Marie, pleine de grâce. Le Seigneur est avec vous. Vous êtes bénie entre toutes les femmes, et Jésus, le fruit de vos entrailles, est béni.
2: Priez pour nous, pauvres pécheurs, maintenant et à l'heure de notre mort. Amen.
3: Je vous salue, Marie pleine de grâce. Le Seigneur est avec vous. Vous êtes bénie entre toutes les femmes, et Jésus, le fruit de vos entrailles, est béni.
2: Sainte Marie, Mère de Dieu, priez pour nous, pauvres pécheurs, maintenant et à l'heure de notre mort. Amen.
3: Je vous salue, Marie pleine de grâce. Le Seigneur est avec vous. Vous êtes bénie entre toutes les femmes, et Jésus, le fruit de vos entrailles, est béni.
2: Sainte Marie, Mère de Dieu, priez pour nous, pauvres pécheurs, maintenant et à l'heure de notre mort. Amen.
3: Je vous salue, Marie pleine de grâce. Le Seigneur est avec vous. Vous êtes bénie entre toutes les femmes, et Jésus, le fruit de vos entrailles, est béni.
2: Sainte Marie, Mère de Dieu, priez pour nous, pauvres pécheurs, maintenant et à l'heure de notre mort. Amen.
3: Je vous salue, Marie pleine de grâce. Le Seigneur est avec vous. Vous êtes bénie entre toutes les femmes, et Jésus, le fruit de vos entrailles, est béni.
2: Sainte Marie, Mère de Dieu, priez pour nous pauvres pécheurs, maintenant et à l'heure de notre mort. Amen.
3: Je vous salue, Marie pleine de grâce. Le Seigneur est avec vous. Vous êtes bénie entre toutes les femmes, et Jésus, le fruit de vos entrailles, est béni.
2: Sainte Marie, Mère de Dieu, priez pour nous pauvres pécheurs, maintenant et à l'heure de notre mort. Amen.
3: Je vous salue, Marie pleine de grâce. Le Seigneur est avec vous. Vous êtes bénie entre toutes les femmes, et Jésus, le fruit de vos entrailles, est béni.
2: Sainte Marie, Mère de Dieu, priez pour nous pauvres pécheurs, maintenant et à l'heure de notre mort.
3: Je vous salue, Marie pleine de grâce. Le Seigneur est avec vous. Vous êtes bénie entre toutes les femmes, et Jésus, le fruit de vos entrailles, est béni.
2: Sainte Marie, Mère de Dieu, priez pour nous pauvres pécheurs, maintenant et à l'heure de notre mort. Amen.
3: Je vous salue, Marie pleine de grâce. Le Seigneur est avec vous. Vous êtes bénie entre toutes les femmes, et Jésus, le fruit de vos entrailles, est béni.
2: Priez pour nous pauvres pécheurs, maintenant et à l'heure de notre mort. Amen.

0: Amen. Ô Marie conçue sans péché.
1: Priez pour nous.
2: Troisième mystère douloureux, le couronnement d'épines. Les soldats emmenèrent Jésus à l'intérieur du palais. Alors, ils rassemblent toute la garde. Ils revêtent Jésus de pourpre et lui posent sur la tête une couronne d'épines qu'ils ont tressée. Ils lui frappaient la tête avec un roseau, crachaient sur lui et s'agenouillaient pour lui rendre hommage. Jésus, ces épines ont troué ta tête, que de douleur. Tu étais l'amour, ils t'ont opposé leur haine. Tu es resté là, devant eux. Je suis était ton nom. L'éternité se rendait visible à cet instant. L'amour est une lumière constante qui ne peut être éteinte. Esprit Saint, donne-nous de sortir du silence qui augmente la mort. La parole du Fils est créatrice et elle vient du Père et de toi. Que nous puissions chercher cette parole afin de l'entendre nous-mêmes, de la partager, de la vivre ensemble.
0: Notre Père qui es aux cieux, que ton nom soit sanctifié, que ton règne vienne, que ta volonté soit faite sur la terre comme au ciel.
3: Je vous salue Marie, pleine de grâce. Le Seigneur est avec vous. Vous êtes bénie entre toutes les femmes. Et Jésus, le fruit de vos entrailles, est béni.
4: Sainte Marie,
3: je vous salue Marie, pleine de grâce. Le Seigneur est avec vous. Vous êtes bénie entre toutes les femmes. Et Jésus, le fruit de vos entrailles, est béni.
4: Sainte Marie,
3: je vous salue Marie, pleine de grâce, le Seigneur est avec vous. Vous êtes bénie entre toutes les femmes, et Jésus, le fruit de vos entrailles, est béni.
4: Sainte Marie, Mère de Dieu, priez pour nous pauvres pécheurs, maintenant et à l'heure de notre mort.
3: Je vous salue Marie, pleine de grâce, le Seigneur est avec vous. Vous êtes bénie entre toutes les femmes, et Jésus, le fruit de vos entrailles, est béni.
4: Sainte Marie, Mère de Dieu,
3: je vous salue Marie, pleine de grâce, le Seigneur est avec vous. Vous êtes bénie entre toutes les femmes, et Jésus, le fruit de vos entrailles, est béni.
4: Sainte Marie, Mère de Dieu, priez pour nous pauvres pécheurs, maintenant et à l'heure de notre mort. Amen.
3: Je vous salue Marie, pleine de grâce, le Seigneur est avec vous. Vous êtes bénie entre toutes les femmes, et Jésus, le fruit de vos entrailles, est béni.
4: Sainte Marie,
3: je vous salue Marie, pleine de grâce, le Seigneur est avec vous. Vous êtes bénie entre toutes les femmes, et Jésus, le fruit de vos entrailles, est béni.
4: Sainte Marie, Mère de Dieu, priez pour nous pauvres pécheurs, maintenant et à l'heure de notre mort.
3: Je vous salue Marie, pleine de grâce, le Seigneur est avec vous. Vous êtes bénie entre toutes les femmes, et Jésus, le fruit de vos entrailles, est béni.
4: Sainte Marie, maintenant et à l'heure de notre mort. Amen.
3: Je vous salue Marie, pleine de grâce, le Seigneur est avec vous. Vous êtes bénie entre toutes les femmes, et Jésus, le fruit de vos entrailles, est béni.
4: Sainte Marie, Mère de Dieu, priez pour nous pauvres pécheurs, maintenant et à l'heure de notre mort.
3: Je vous salue Marie, pleine de grâce, le Seigneur est avec vous. Vous êtes bénie entre toutes les femmes, et Jésus, le fruit de vos entrailles, est béni.
4: Sainte Marie, Mère de Dieu, priez pour nous pauvres pécheurs, maintenant et à l'heure de notre mort. Amen.

0: Marie conçue sans péché.
1: Quatrième mystère douloureux, le portement de croix. Ils emmenèrent Jésus pour le crucifier. Ils réquisitionnèrent pour porter sa croix un passant, Simon de Cyrène qui revenait des champs. Jésus, tu reçois de l'aide. Cet homme va porter ta croix avec toi. Il est là, à tes côtés. Il écoute ton innocence, le don que tu fais de ta vie. La grâce s'écoule en lui. Il aura toute sa vie pour mesurer cet instant. Esprit Saint, viens nous bénir encore plus. Viens déployer en nous ce don du silence, ce don du service, de l'écoute, ce don de l'accueil inconditionnel. Nous avons en nous la capacité de porter avec eux la croix de ceux qui marchent vers le suicide. Même si nous sommes réquisitionnés, acceptons de dire oui.
0: Notre Père qui es aux cieux, que ton nom soit sanctifié, que ton règne vienne, que ta volonté soit faite sur la terre comme au ciel.
2: Donne-nous aujourd'hui notre pain de ce jour. Pardonne-nous nos offenses, comme nous pardonnons aussi à ceux qui nous ont offensés. Et ne nous laisse pas entrer en tentation, mais délivre-nous du mal.
3: Je vous salue, Marie, pleine de grâce. Le Seigneur est avec vous. Vous êtes bénie entre toutes les femmes, et Jésus, le fruit de vos entrailles, est béni.
4: Sainte Marie, Mère de Dieu, priez pour nous, pauvres pécheurs, maintenant et à l'heure de notre mort. Amen.
3: Je vous salue, Marie, pleine de grâce. Le Seigneur est avec vous. Vous êtes bénie entre toutes les femmes, et Jésus, le fruit de vos entrailles, est béni.
4: Sainte Marie, Mère de Dieu,
3: priez pour nous, pauvres pécheurs, maintenant et à l'heure de notre mort. Amen. Je vous salue, Marie, pleine de grâce. Le Seigneur est avec vous. Vous êtes bénie entre toutes les femmes, et Jésus, le fruit de vos entrailles, est béni.
4: Sainte Marie, Mère de Dieu, priez pour nous, pauvres pécheurs, maintenant et à l'heure de notre mort. Amen.
3: Je vous salue, Marie, pleine de grâce. Le Seigneur est avec vous. Vous êtes bénie entre toutes les femmes, et Jésus, le fruit de vos entrailles, est béni.
4: Sainte Marie, Mère de Dieu, priez pour nous, pauvres pécheurs, maintenant et à l'heure de notre mort.
3: Je vous salue, Marie, pleine de grâce. Le Seigneur est avec vous. Vous êtes bénie entre toutes les femmes, et Jésus, le fruit de vos entrailles, est béni.
4: Sainte Marie, Mère de Dieu, priez pour nous, pauvres pécheurs, maintenant et à l'heure de notre mort. Amen.
3: Je vous salue, Marie, pleine de grâce. Le Seigneur est avec vous. Vous êtes bénie entre toutes les femmes, et Jésus, le fruit de vos entrailles, est béni.
4: Sainte Marie, Mère de Dieu, priez pour nous, pauvres pécheurs, maintenant et à l'heure de notre mort. Amen.
3: Je vous salue, Marie, pleine de grâce. Le Seigneur est avec vous. Vous êtes bénie entre toutes les femmes, et Jésus, le fruit de vos entrailles, est béni.
4: Sainte Marie, Mère de Dieu, priez pour nous, pauvres pécheurs, maintenant et à l'heure de notre mort. Amen.
3: Je vous salue, Marie, pleine de grâce. Le Seigneur est avec vous. Vous êtes bénie entre toutes les femmes, et Jésus, le fruit de vos entrailles, est béni.
4: Sainte Marie, Mère de Dieu, priez pour nous, pauvres pécheurs, maintenant et à l'heure de notre mort. Amen.
3: Je vous salue, Marie, pleine de grâce. Le Seigneur est avec vous. Vous êtes bénie entre toutes les femmes, et Jésus, le fruit de vos entrailles, est béni.
4: Sainte Marie, Mère de Dieu, priez pour nous, pauvres pécheurs, maintenant et à l'heure de notre mort. Amen.
3: Je vous salue, Marie, pleine de grâce. Le Seigneur est avec vous. Vous êtes bénie entre toutes les femmes, et Jésus, le fruit de vos entrailles, est béni.
4: Sainte Marie, Mère de Dieu, priez pour nous, pauvres pécheurs, maintenant et à l'heure de notre mort.

0: Amen. Ô Marie conçue sans péché.
1: Priez pour nous.
2: Cinquième mystère douloureux, Jésus meurt sur la croix. L'obscurité se fit sentir sur toute la terre. Jésus criait d'une voix forte, « mon Dieu, pourquoi m'as-tu abandonné ?» Poussant un grand cri, il expira. Le centurion qui était là, en face de Jésus, voyant comme il avait expiré, déclara, « vraiment, cet homme était fils de Dieu. » Jésus, la mort se fait toute proche. Elle est entourée de cris, d'humiliation, de combat. Elle veut disparaître, elle fait disparaître l'humain en toi par son lot de souffrance et de douleur. À côté d'elle, une petite vie est en train de germer. Cet homme était fils de Dieu. Esprit Saint, éclaire ceux qui sont enveloppés de mort. Donne-leur de percevoir la vie qui naît, même quand la mort peut faire son œuvre. Emporte-les dans la résurrection de Jésus, en dehors du tombeau. Merci, chaque fois que tu viens rouler la pierre, la vie est là, en attente d'éternité.
0: Notre Père qui es aux cieux, que ton nom soit sanctifié, que ton règne vienne, que ta volonté soit faite sur la terre comme au ciel.
3: Pardonne-nous aujourd'hui notre pain de ce jour. Pardonne-nous nos offenses, comme nous pardonnons aussi à ceux qui nous ont offensés.
4: Je vous salue Marie, pleine de grâce, le Seigneur est avec vous. Vous êtes bénie entre toutes les femmes, et Jésus, le fruit de vos entrailles, est béni.
5: Sainte Marie, Mère de Dieu, priez pour nous pauvres pécheurs, maintenant et à l'heure de notre mort.
4: Je vous salue Marie, pleine de grâce, le Seigneur est avec vous. Vous êtes bénie entre toutes les femmes, et Jésus, le fruit de vos entrailles, est béni.
5: Sainte Marie, Mère de Dieu, priez pour nous pauvres pécheurs, maintenant et à l'heure de notre mort.
4: Je vous salue, Marie, pleine de grâce. Le Seigneur est avec vous. Vous êtes bénie entre toutes les femmes, et Jésus, le fruit de vos entrailles, est béni.
5: Sainte Marie, Mère de Dieu, priez pour nous pauvres pécheurs, maintenant et à l'heure de notre mort.
4: Je vous salue Marie, pleine de grâce, le Seigneur est avec vous. Vous êtes bénie entre toutes les femmes, et Jésus, le fruit de vos entrailles, est béni.
5: Sainte Marie, Mère de Dieu, priez pour nous pauvres pécheurs, maintenant et à l'heure de notre mort.
4: Je vous salue Marie, pleine de grâce, le Seigneur est avec vous. Vous êtes bénie entre toutes les femmes, et Jésus, le fruit de vos entrailles, est béni.
5: Sainte Marie, Mère de Dieu, priez pour nous.
4: Je vous salue Marie, pleine de grâce, le Seigneur est avec vous. Vous êtes bénie entre toutes les femmes, et Jésus, le fruit de vos entrailles, est béni.
5: Sainte Marie, Mère de Dieu, priez pour nous pauvres pécheurs, maintenant et à l'heure de notre mort.
4: Je vous salue Marie, pleine de grâce, le Seigneur est avec vous. Vous êtes bénie entre toutes les femmes, et Jésus, le fruit de vos entrailles, est béni.
5: Sainte Marie, Mère de Dieu, priez pour nous maintenant et à l'heure de notre mort.
4: Je vous salue Marie, pleine de grâce, le Seigneur est avec vous. Vous êtes bénie entre toutes les femmes, et Jésus, le fruit de vos entrailles, est béni.
5: Sainte Marie, Mère de Dieu, priez pour nous pauvres pécheurs, maintenant et à l'heure de notre mort. Amen.
4: Je vous salue Marie, pleine de grâce, le Seigneur est avec vous. Vous êtes bénie entre toutes les femmes, et Jésus, le fruit de vos entrailles est béni.
5: Sainte Marie, Mère de Dieu, priez pour nous pauvres pécheurs, maintenant et à l'heure de notre mort. Amen.
4: Je vous salue Marie, pleine de grâce, le Seigneur est avec vous. Vous êtes bénie entre toutes les femmes, et Jésus, le fruit de vos entrailles, est béni.
5: Sainte

0: Amen. Ô Marie conçue sans péché.
1: Et nous pouvons dire ensemble la prière de Raphaël, in different language. Raphaël, toi qui te tiens devant la gloire du Seigneur, tu acceptes de descendre du ciel pour venir guérir et apaiser nos souffrances, comme tu l'as fait pour Tobie et Sarah. Nous te remercions. Nous te confions tous ceux qui sont dans les ténèbres, ceux qui sont brisés par la souffrance et ceux qui sont assoiffés d'espérance, ceux qui se sentent impuissants à changer quoi que ce soit dans leur vie, ceux qui on a fait beaucoup de mal, ceux qui attaquent leur propre corps, ceux qui peuvent mourir ou juste s'endormir, ceux qui crient dans la nuit leur souffrance indicible. Qu'ils te trouvent devant eux afin de les conduire vers les lumières de la vie. Que leurs pensées de suicide par toi soient entravées et ligotées. Demande à Dieu de mettre sur leur chemin ceux qui écouteront leurs souffrances, ceux qui accepteront de rester à leur côté, ceux qui entendront jusqu'au bout.

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1: Bonjour. L'Ukraine commémorait hier le 35e anniversaire de son indépendance. L'occasion pour plusieurs leaders européens comme le Premier ministre britannique ou Antonio Costa, le président du Conseil européen, de se rendre à Kiev pour afficher leur soutien au pays en guerre. Une guerre toujours plus meurtrière pour les civils, quotidiennement visés par les missiles russes. C'est ce que rappelle Mgr Chatovslav Shevchuk, le chef de l'église grecque catholique ukrainienne. Il revient sur ce triste anniversaire, mais aussi sur l'importance de continuer à prier et œuvrer pour l'indépendance du pays.
2: Malheureusement, chaque mois est plus sanglant que le précédent. D'après la commission de suivi des Nations Unies, le mois de juillet a été le plus meurtrier depuis mars 2022. Tous les experts qui tentent de comprendre ce qui se passe affirment que cette guerre s'apparente de plus en plus à une guerre de haute technologie, avec des armes très sophistiquées, et la capitale de l'Ukraine est devenue la cible numéro un. On dit qu'aujourd'hui la Russie tente d'utiliser la souffrance des civils, mais aussi, disons, la peur comme une arme. Évidemment, cela change le visage de cette guerre qui reste pour nous une guerre sacrilège. Célébrer le jour de l'indépendance de l'Ukraine, c'est avant tout remercier le Seigneur pour le don de la liberté. Nous, chrétiens, ne cherchons pas à diviniser l'État, mais nous sommes pleinement conscients que c'est nous qui avons bâti l'État ukrainien et que cette liberté, c'est l'indépendance. Ce n'est pas une donnée statistique, mais une vocation que nous devons accomplir.
1: Des propos recueillis par Taras Kostour du programme ukrainien. Un entretien à retrouver en intégralité sur notre site internet www.vaticannews.va. Hier, lors de la réunion de la coalition des volontaires qu'il a accueillie, Volodymyr Zelensky a expliqué aux Européens que l'Ukraine avait besoin de beaucoup plus d'argent pour augmenter sa production de drones et maintenir la parité militaire avec la Russie. Depuis plusieurs mois, les drones ukrainiens parviennent en effet de plus en plus à pénétrer en profondeur en territoire russe. Un nouvel exemple, la nuit dernière, avec cette attaque contre une raffinerie dans la région de Krasnodar, au nord-est de la mer Noire. Des débris sont tombés à proximité d'une gare tuant deux personnes. C'est ce qu'ont indiqué les autorités régionales russes. Une attaque russe, cette fois, elle tuait deux personnes à Zaporijja, toujours cette nuit, selon les autorités ukrainiennes. C'est dans ce contexte où chaque partie se rejette la responsabilité de la poursuite de la guerre que Mgr Gallagher, le secrétaire pour les relations avec les États du Saint-Siège, se trouve à Moscou depuis hier. Aujourd'hui, il doit rencontrer Sergueï Lavrov, le ministre russe des Affaires étrangères. Il doit aussi s'entretenir avec son homologue, le métropolite Antoine de Volokolomansk, le président du département des relations ecclésiastiques extérieures du patriarcat de Moscou. Le gouvernement turc contredit par la justice. Hier, une cour pénale d'Istanbul a rejeté l'accusation d'organisation criminelle dans un procès pour corruption impliquant 200 accusés, dont plusieurs maires du CHP, le parti républicain du peuple et principale formation d'opposition. Cette décision fragilise ainsi le récit imposé par le président Recep Tayyip Erdogan et son parti, selon lequel il existerait un vaste réseau criminel au sein des maires d'opposition. Les explications à Ankara d'Anne Andloer.
3: Le parquet d'Istanbul avait construit son accusation autour de l'existence présumée d'une organisation criminelle, impliquant notamment 7 maires d'opposition. En se fondant sur les aveux de certains accusés, il réclamait des peines très lourdes, plusieurs centaines d'années de prison pour les principaux inculpés. Au terme de 7 mois de procès, le tribunal n'a pas retenu cette accusation centrale, faute de preuves. Certes, les juges ont prononcé des peines allant jusqu'à 23 ans de prison contre 5 maires pour des faits individuels de corruption. Cette décision affaiblit néanmoins le récit politique du pouvoir turc, un récit selon lequel les mairies du principal parti d'opposition formeraient un vaste réseau de corruption organisée. Ce procès s'inscrit en effet dans une série beaucoup plus large de procédures visant des élus du CHP, dont une trentaine de maires sont actuellement emprisonnés. Parmi eux, le maire déchu d'Istanbul, Ekrem İmamoğlu, qui est aussi le principal rival du président Erdogan. Son procès repose lui aussi sur une accusation d'organisation criminelle et sur les aveux de certains accusés. Ekrem İmamoğlu risque plus de 2300 ans de prison. À Ankara, dans le Nord, pour Radio Vatican.
1: Mise en échec sur le plan militaire, Donald Trump tente l'arme économique pour faire plier l'Iran. Washington veut couper ainsi toutes les ressources économiques de Téhéran, menaçant de sanctions les pays qui continueraient à le soutenir. Aucune précision n'a été donnée sur la date d'entrée en vigueur de ces mesures, ni sur les pays concernés. Le gouvernement iranien y voit un aveu de défaite des États-Unis. Le gouvernement indien de Narendra Modi durcirait-il ses rapports avec l'opposition? Selon un rapport d'Amnesty International, les violences policières durant les manifestations à New Delhi fin juillet ont été nombreuses. Un mouvement de jeunes, le parti des cafards, demandait la démission du ministre de l'Éducation après des scandales de corruption dans les concours universitaires. L'ONG de défense des droits de l'homme pointe des bavures d'un nouveau genre, comme nous l'explique notre correspondant à New Delhi, Emmanuel Derville.
4: Le rapport d'Amnesty témoigne d'une tendance que l'on observe depuis 6 ans à New Delhi. L'usage disproportionné de grenades assourdissantes, le passage à tabac de manifestants pacifiques et surtout le recours à des tirs de chevrotine. Ces pratiques, en particulier les fusils à grenailles, étaient plutôt cantonnées au Cachemire, une région travaillée par des revendications séparatistes. Désormais, ces méthodes sont utilisées dans la capitale. Révélateur d'une brutalisation des forces de sécurité qui va de pair avec l'autoritarisme croissant du gouvernement. Lors des manifestations de juillet, le Premier ministre Modi avait été ridiculisé et insulté sur les réseaux sociaux. Inacceptable pour le régime en place qui entretient un culte de la personnalité de Narendra Modi. Jeudi dernier, la Cour suprême a créé une commission d'enquête pour faire la lumière sur ces violences. Le lendemain, la police de Delhi a accepté d'enregistrer la plainte d'un étudiant de 19 ans devenu borgne à cause d'un tir de chevrotine le 20 juillet. New Delhi, Emmanuel Derville, Radio Vatican.

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1: Pour mieux comprendre ce qu'a été le Concile Vatican II, nous nous arrêtons toute cette semaine sur l'un des plus grands textes de ce chantier de la foi. C'était il y a 60 ans et l'Église s'interrogeait sur la façon de faire connaître le salut apporté par le Christ à tous. Comment l'institution pouvait-elle s'adresser à un monde contemporain traversé de changements techniques et éthiques? Comment faire pour que, je cite le Concile qui s'appuie sur saint Augustin, comment faire pour que le monde entier, en entendant l'annonce du salut, le monde entier y croit, et qu'en croyant, il espère, qu'en espérant, il aime. Et c'est tout ce que nous allons voir avec vous, Christophe Théobald, bonjour.
2: Bonjour.
1: Vous êtes jésuite, vous êtes l'auteur du livre « La réception du Concile Vatican II » publié aux éditions du CERF, et puis vous êtes professeur émérite de théologie systématique et pastorale et titulaire de la chaire de Karl Rahner des facultés Loyola Paris. Alors avec vous, on revient sur ce texte « Dei Verbum ». C'est une constitution qui va approfondir la place de la Bible. Le texte cite saint Jérôme qui dit « En effet, l'ignorance des Écritures, c'est l'ignorance du Christ. » Vous en êtes convaincu?
2: Ah oui, je suis très convaincu de ça. Ça, c'est le dernier chapitre de ce magnifique texte en 6 chapitres, et qui évidemment est très marqué par les évolutions de l'exégèse critique.
1: Il faut expliquer ce que c'est.
2: L'exégèse critique, c'est-à-dire on aborde au fond la Bible depuis le 18e siècle avec les méthodes, je dirais, linguistiques et historiques modernes.
1: Et ça a été
2: ça, c'était très bouleversant. Ouais. Ça a été libéré par Pie XII, Divino Afflante Spiritu, une encyclique sur la lecture des Écritures, où il libère au fond cette exégèse, et ça va marquer l'ensemble, je dirais, du Concile Vatican II.
1: C'est-à-dire, il autorise finalement des méthodes scientifiques.
2: C'est la question de la perspective, d'une certaine manière, je dirais. Parce que le texte est évidemment, comment dire, il a un rapport à l'histoire, c'est le principe de l'incarnation dans la tradition chrétienne. C'est pour ça que l'histoire est tout à fait décisive, mais c'est en même temps un texte théologique. Et donc, comment articuler ça? Comment, dans un texte profane, d'une certaine manière, qui est lu comme d'autres textes profanes, c'est plus précis, entendre réellement la parole de Dieu? C'est ça la question que le Concile s'est posée. Et du coup, vous avez dans le texte, grosso modo, 2 parties. Vous avez une première partie, 2 chapitres. Qu'est-ce que c'est la révélation? Et un 2e chapitre, évidemment, sur sa transmission. Et ensuite, vous avez plusieurs chapitres, 4 chapitres sur la Bible. Ça, c'est vraiment une nouveauté sur l'inspiration des Écritures et son interprétation. Un chapitre sur l'Ancien Testament, un chapitre sur le Nouveau Testament. Et vous avez cité le dernier chapitre sur l'Écriture sainte dans la vie de l'Église.
1: Oui, parce que il faut quand même redonner un peu le contexte, c'est-à-dire qu'aujourd'hui, les Bibles sont imprimées. D'ailleurs, il est beaucoup question de la traduction, de l'accès possible au plus grand nombre de personnes. À l'époque, finalement, la Bible, c'est encore réservé à ceux qui savent, en quelque sorte.
2: C'est-à-dire, ça, c'est un peu, je dirais, le problème de la tradition du 2e millénaire de l'Église catholique, et surtout depuis la Réforme. Dans ce texte, Dei Verbum, il y a un aspect œcuménique tout à fait décisif. Parce qu'évidemment, dans la tradition luthérienne, protestante, l'écriture a été toujours très, très honorée. Et les catholiques prennent d'une certaine manière en retard. Et à partir de Vatican II, mais déjà sous Pie XII, il faut pas caricaturer l'histoire. Même depuis Léon XIII, le 19e siècle, il y a la première encyclique biblique. On commence progressivement à lire les Écritures. Et je dirais, pour nous aujourd'hui, c'est quelque chose de tout à fait décisif, et ce qui n'est pas encore acquis, même si nous avons des instruments incroyables pour lire les Écritures, que les catholiques lisent l'Écriture en dehors aussi de la liturgie, pas uniquement dans la liturgie, mais qu'ils forment des petits groupes, tout ça, c'est déjà présent au Concile Vatican II. La lecture continuelle de la Lectio Divina ou la lecture plus technique de l'ensemble des Écritures par les chrétiens, les catholiques. Ça, c'est le grand enjeu du texte.
1: Alors, vous diriez que il y a aussi la question, en effet, vous avez commencé à l'aborder, de l'interprétation des textes. Je voyais qu'il était précisé dans Dei Verbum qu'il y a en effet différents genres, historiques, prophétiques, poétiques, mais que surtout, il faut bien chercher le sens en des circonstances déterminées dans les conditions de son temps et de sa culture. C'est-à-dire que, finalement, cette écriture, l'écriture des textes bibliques, elle est datée, elle est circonstanciée, on peut dire. Pour autant, elle traverse le temps.
2: Mais il faut tenir les deux.
1: Voilà.
2: C'est ça exactement, je dirais, le grand art de Dei Verbum, de pouvoir tenir les deux. Et quelqu'un, n'est-ce pas, qui a repris ça et qui était déjà sensible à l'époque à ça, c'est Josef Ratzinger, Benoît XVI, qui a repris donc l'ensemble du problème en 2008. C'est donc le grand synode sur la parole de Dieu qui a donné lieu à une instruction Verbum Domini et qui prend justement ces deux versants, à la fois le versant historique, linguistique, littéraire, etc., et le versant théologique et je dirais même théologal. Et peut-être, il faudra le dire aussi, il ne faut pas oublier les deux premiers chapitres, je dirais, de cette constitution sur la révélation.

0: Christophe Théobald, on parle de la constitution Dei Verbum, où il est cité notamment les livres de l'Ancien Testament permettent à tous de connaître qui est Dieu et qui est l'homme. Alors, il est aussi question de la pédagogie divine. On a perdu de vue à ce moment-là que c'était le lieu de la révélation de Dieu.
1: Je pense qu'il y a eu un problème, n'est-ce pas, dans la lecture des Écritures. On voit ça dans la liturgie. On n'a quasiment jamais lu l'Ancien Testament dans la liturgie. Et les chrétiens ne connaissaient pas vraiment l'Ancien Testament. C'est Pie XII qui a commencé à introduire les textes de l'Ancien Testament dans la célébration de la nuit pascale, la réforme de la nuit pascale. Et donc, vous voyez, ça déplace les choses. On ne comprend plus que les deux testaments forment une unité. Et ensuite, Saint Augustin, une célèbre formule de Saint Augustin pour dire que le nouveau est caché dans l'ancien et dans le nouveau se révèle l'ancien. Et ça porte évidemment sur la question de la relation, je dirais, de Dieu à l'homme ou de l'homme à Dieu et au peuple de Dieu. C'est ça la question centrale.
0: Alors, il y a aussi dans ce texte, justement, parce qu'il s'agit de la relation de l'homme à Dieu, une sorte d'incitation à ce que les théologiens, les catéchistes, les diacres, les prêtres, mais aussi les fidèles, de manière un peu plus nouvelle, se remettent au travail de la Bible, c'est-à-dire véritablement s'y attellent. Est-ce que cet appel, il a été entendu?
1: Ah, cet appel a été beaucoup entendu, je pense, dans la théologie. Je ne suis pas toujours sûr qu'il ait été réellement entendu dans les communautés chrétiennes. Mais je peux dire quand même que la théologie s'est fortement inspirée des Écritures, davantage, évidemment. C'est la nouveauté, un peu, depuis le Concile Vatican II.
0: Vous voulez dire qu'avant, finalement, la théologie ne s'inspirait pas tant que ça des Écritures?
1: Ah, l'Écriture était un appui. Et après, on faisait d'autres choses d'une certaine manière. On construisait, je dirais, au fond, l'architecture doctrinale de la tradition chrétienne. Mais l'Écriture, et il ne faut pas oublier au Concile de Trente, vous avez eu sur le pupitre de l'Assemblée à la fois, je dirais, les quatre évangiles et la somme théologique de saint Thomas d'Aquin, qui est un remarquable texte, évidemment, et qui est inspiré des Écritures. Mais comment dire, si on lit vraiment saint Thomas, il faut revenir aux Écritures et il faut la commenter. Comme dit Léon XIII, je le cite à cause du pape Léon XIV, et comme dit le Concile Vatican II, Dei Verbum, l'Écriture est l'âme de la théologie. Et ça, ça n'était pas toujours acquis. Mais vous voyez, il y a un autre problème derrière votre question, me semble-t-il. Dans la catéchèse et dans la théologie, on a d'abord compris, d'une certaine manière, la révélation comme un ensemble de vérités à croire. Et au fond, la question de l'expérience de la foi disparaissait derrière la question « quelles sont les vérités qu'il faut croire ?» Et donc, la constitution Dei Verbum, c'est sa nouveauté, qui dit d'abord « la révélation, c'est la communication de Dieu avec l'homme ». C'est une expérience d'abord. Dieu se communique lui-même à l'humanité. C'est central, vous voyez, ce qu'on appelle aussi l'autodonation de Dieu. J'ai presque envie de dire, Dieu n'a rien à nous révéler de ce que nous pourrions trouver nous-mêmes. Il n'a qu'une seule chose à dire, c'est son intimité. Et ça, c'est le cœur de la tradition chrétienne. La foi chrétienne nous met pas seulement devant Dieu, mais il nous conduit par le Christ, dans l'Esprit Saint, vers l'intimité même de Dieu. Dans l'intimité même de Dieu.
0: Et c'est pour ça qu'on trouve un rapprochement entre l'Eucharistie et la parole de Dieu, c'est écrit très clairement, un accroissement de vie par la fréquentation assidue du mystère eucharistique et de la parole de Dieu, la vénération croissante de la parole de Dieu.
1: Vous voyez, là, il y a une magnifique image dans le chapitre 6, justement de Dei Verbum, c'est-à-dire les deux tables. Oui. Donc il y a les deux tables qui nous nourrissent, n'est-ce pas? Il y a le pain de la parole et il y a le pain de l'Eucharistie, les deux. Voilà. La parole qui nous nourrit et le corps et le sang du Christ qui nous nourrit ensuite quand nous avons réellement entendu la parole de Dieu.
0: Merci beaucoup, Père Christophe Théobald. Je rappelle que vous êtes jésuite et spécialiste de Vatican II et notamment de ce texte Dei Verbum que nous avons lu aujourd'hui.

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0: À Lourdes, le plus ancien lieu d'accueil des pèlerins est l'accueil Saint-Fray. La maison qui se trouve à deux pas du sanctuaire fête cette année le 150e anniversaire de sa fondation. Pour retracer l'histoire de ce lieu emblématique, nous avons rencontré Sœur Blandine de la congrégation Notre-Dame de Saint-Fray, ainsi que Sophie, une fidèle bénévole qui chaque année vient prêter main forte. Sœur Blandine commence par raconter les circonstances de la fondation de sa congrégation.
1: La congrégation, elle est née en 1866 à Tarbes. Elle a été fondée par Marie Saint-Fray. Voilà. Et plus tard, elle a le père Dominique Ripp, qui lui, il était directeur de séminaire, il est venu pour l'aider. Donc, les deux fondateurs, c'est Marie Saint-Fray et le père Dominique Ripp, qui sont originaires de Tarbes. Marie Saint-Fray, il avait une dévotion très très forte à Notre-Dame de Douleur. Et qu'elle-même, elle allait à Pietate. Je ne sais pas si vous connaissez Pietate.
0: Un sanctuaire à côté de Tarbes.
1: Voilà. Et dès l'origine, elle était attirée par cette spiritualité. Et elle voulait rentrer dans la vie religieuse. Mais au départ, elle a été touchée par la pauvreté des personnes âgées qui le croisaient dans la rue et surtout au marché. Et aussi, il y avait la guerre. Donc, elle a commencé par...
0: C'était en quelle année?
1: C'était en 1800, au même temps que les apparitions à peu près.
0: Mmh. Milieu du...
1: 58,
0: voilà, 59. Milieu du 19e.
1: Tout à fait, tout à fait. Et elle a commencé par aller chercher les personnes âgées et les amener dans sa maison. Elle était d'une famille bourgeoise. Son père, elle était tonnerre et qu'ils étaient très riches à cette époque. Elle commençait par amener les personnes âgées dans sa maison. Elle commençait à les soigner. Et puis, petit à petit, il y avait de jeunes filles qui ont envie qu'est-ce qu'elle faisait Marie Saint-Fray et sont venues la rejoindre.
0: Elles ont envie de, envie de la suivre.
1: Pour la suivre, voilà. C'est comme ça qu'il est né la congrégation de filles de Notre-Dame de Douleur. Voilà.
0: Est-ce que c'est une spiritualité doloriste?
1: Non, du tout. Alors, nous sommes les filles de Notre-Dame de Douleur, c'est Marie au pied de la croix.
0: C'est pas facile hein, comme nom hein, aujourd'hui.
1: Pas du
0: tout. Pas facile à porter.
1: Mais ça répond à notre charisme d'accueil et compassion parce que nous sommes au service des personnes âgées. Nous avons des EHPAD partout. Nous sommes présentes en France et au Proche-Orient, en Égypte, Jérusalem et le Liban.
0: Vous-même, vous êtes d'origine égyptienne.
1: Je suis égyptienne. C'est là où j'ai rencontré les sœurs à Héliopolis, en Égypte. Donc non, nous sommes avec Marie, qui elle est au pied de la croix, mais elle ne reste pas dans la douleur, mais dans l'espérance de la résurrection. Et notre charisme, c'est accompagner. Voilà. La souffrance ne s'arrête pas là, mais il y a quelque chose de plus lumineux au bout de la route. Donc, on n'est pas triste du tout, c'est au contraire, c'est la joie de la résurrection qui illumine Marie après le Vendredi Saint.
0: C'est ça, c'est pas une spiritualité de la douleur.
1: Du tout.
0: C'est une spiritualité qui consiste à accompagner ceux qui souffrent.
1: Tout à fait.
0: Et à leur permettre d'entrevoir.
1: Oui, la joie au bout
0: quelque chose d'autre.
1: Voilà, lumineux, voilà. Et nous sommes des spiritualités franciscanes. Nos fondateurs, dès le départ, ils ont prononcé leurs vœux dans le tiers ordre et franciscain. Voilà.
0: Alors, ici, on est à Lourdes, à une petite vingtaine de kilomètres de Tarbes, dans une maison qui a une histoire très importante et très marquante et qui fête cette année son 150e anniversaire. Alors, on est à quoi, 200 mètres du sanctuaire, là, à peu près. Oui. Quelle est l'histoire de cette maison?
1: Alors, l'histoire de cette maison, c'est grâce au père Dominique Ripp, qui est notre père fondateur. Au départ, il ne croyait pas aux apparitions, du tout. Il était directeur de séminaire à Tarbes. Et il voyait Bernadette avec tous les prêtres, il l'interrogeait, mais il ne croyait pas. Et un jour, sa mère, elle a été guérie à la grotte de Lourdes. Il y avait ça. Et la deuxième chose, c'était le père Dominique Ripp, il a vu Bernadette. Et quand il a vu son innocence, il était vraiment très, très simple. Il a dit, cette jeune fille, elle ne peut pas inventer des histoires. Et à ce moment-là, il commençait à croire en l'apparition de Lourdes. Et quand il a vu les pèlerinages, les malades qui arrivaient et qui campaient sur la prairie, qui n'est pas la prairie d'aujourd'hui, je pense que c'était
0: un pré.
1: Un pré. Mmh. Il a été touché par cette manque de soins. Donc, il a prié et il a demandé un signe à l'Esprit Saint et puis il est allé voir le curé Pairamal pour lui dire qu'on voulait faire quelque chose pour accueillir le malade.
0: Le curé Pairamal, c'est celui qui accompagnait Bernadette et
1: Bernadette.
0: qui a joué un grand rôle
1: Tout à
0: dans
1: fait.
0: la reconnaissance des apparitions.
1: Tout à fait. Il lui a dit, ah bon, et sur quoi vous allez compter? Est-ce que vous avez de quoi construire une maison ou acheter un terrain? Il lui dit non. Il lui dit, mais sur quoi vous allez compter? Il lui dit, je compte sur la providence. Et le père Marie-Mal dit, allez-y, moi-même, je ferai l'habit de la première personne que vous allez accueillir. Donc, il avait commencé à construire la maison
0: Ici?
1: ici en 1800. La première pierre, c'était en 1874.
0: Donc il a acheté le terrain.
1: Il a acheté le terrain. Il a reçu plein d'aides. En même temps, il y avait beaucoup de complications. Il y avait des fuites de banque. Bref, il y avait plein de difficultés qui se sont survenues. Et au départ, il y avait un étage pour les personnes âgées. Il y avait pour les pèlerins malades. Voilà. Au départ, c'est vraiment, il y avait des résidents qui logeaient ici. Et petit à petit, ben, les gens, ils venaient. Voilà, les malades, c'était pas l'accueil tel que vous le voyez aujourd'hui.
0: Ça ressemblait à quoi?
1: Ça ressemblait à un grand dortoir. Il y avait un lit, une chaise, un lit, une chaise. Je crois qu'il y avait 60 personnes dans la. C'était des grandes chambres avec des lits et des chaises, pas plus. Et les sœurs, quand on lit dans nos archives, elles disaient que. Il préparait tout, il portait tout, vous savez, il n'y avait pas d'ascenseur, il portait les malades et tout ça. Et même le petit déjeuner, il allait le servir parce qu'à l'époque, avant la communion, il fallait qu'on soit à jeun. Et il allait distribuer le petit déjeuner devant la grotte après la messe. Voilà.
0: Et les sœurs donc se sont installées ici au service des personnes âgées et aussi des
1: Des
0: pèlerins
1: pèlerins
0: malades.
1: malades, voilà.
0: Mais ça faisait partie de votre vocation, de la vocation des sœurs, ou c'était quand même un pas de côté par rapport à la vocation initiale?
1: Non, c'était tout à fait notre charisme d'accueil et de compassion et d'accueillir vraiment les personnes fragiles, prendre soin de la personne âgée. Notre fondatrice, Marie Saint-Vrai, elle disait, soigner le corps pour atteindre les âmes. Ça veut dire qu'à travers le soin corporel, on peut aussi soigner l'âme aussi et de préparer la personne âgée voilà, à la rencontre avec le Seigneur. Et aussi, dans notre charisme aussi, elle nous disait, il faut, la personne âgée qu'on l'accueille, il faut qu'elle vive les meilleurs jours de sa vie. C'est la dernière. Et pour elle, c'est vraiment, c'était très important qu'elle soit bien accueillie et qu'on la soigne bien. Et dans les priorités de notre
0: C'est-à-dire les
1: congrégation,
0: fioritis, c'est les petites
1: oui,
0: perles
1: voilà,
0: dans
1: c'est ça.
0: de l'histoire.
1: Il y avait des sœurs, parce que les personnes âgées aussi, à Tarbes, elles étaient pas comme aujourd'hui, les EHPAD tels qu'on le voit aujourd'hui, ils étaient aussi dans le dortoir. Il y avait une personne âgée qui insultait tout le temps la sœur à chaque fois quand elle allait la soigner ou lui donner, elle l'insultait. Et un jour, et la sœur, elle la servait toujours avec plaisir. Et un jour, la sœur, il y avait une personne âgée qui était dans la chambre, on lui dit, mais ma sœur, vous êtes aussi gentille avec elle, alors qu'elle est très méchante avec vous. Et pourquoi? Et la sœur dit, c'est normal, elle est malade. Et il lui disait, c'est pour moi, c'est le Seigneur que je sers à travers cette personne. Et Sainte Bernadette, où elle disait, plus le malade il est dégoûtant, et plus il faut l'aimer. Saint François de Sales aussi. Et la personne âgée qui était à côté, quand elle a vu la sœur prendre la personne âgée dans ses bras pour la mettre dans le fauteuil, la résidente à côté, elle a dit qu'elle a vu Jésus dans le bras de la sœur. Elle lui a dit, c'est vrai, vous avez raison, j'ai vu ça dans vos bras. Et pour nous, c'est vraiment la personne âgée qu'on sert, c'est le Christ, elle nous permet de servir le Christ qui lui, il a dit, à chaque fois que vous l'avez fait à l'un de ces petits, c'est moi que vous l'avez fait. Et ça, en fait, par cette vocation, c'est la personne âgée pour nous, elle nous permet de suivre et de voir le Christ en elle.
0: Alors la maison que vous avez décrite il y a 150 ans, elle a beaucoup changé.
1: Ah oui.
0: Aujourd'hui, c'est devenu un des plus gros établissements d'accueil de Lourdes pour les personnes malades, les pèlerins qui arrivent ici, parfois dans des états physiques vraiment très dégradés. Quel dispositif a été mis en place pour répondre aux exigences actuelles, quoi, de soins et d'accueil de ces personnes?
1: Le dispositif qui a été mis en place, c'est vraiment c'est améliorer l'accueil de pèlerins malades. Donc, on a passé de chambres à 20 lits ou 30 lits par des chambres à 2 et à 4 et à 6 lits. De mettre tout en énorme, que ça soit agréable.
0: C'est une maison médicalisée?
1: Médicalisé, oui. Et je ne peux pas dire médicalisé, ce qui est, s'il y a l'oxygène dans les chambres et des lits médicalisés, c'est tout. Mais à
0: D'accord.
1: part ça, et puis plus adapté pour les
0: C'est pas un
1: personnes.
0: hôpital, quoi.
1: Non, c'est pas hôpital. Non, non, non, non, non. Au départ, on l'appelait l'hôpital de cette douleur. Mais là n'a jamais été un hôpital, en fait.
0: Et vous n'êtes ni médecin ni infirmière, les sœurs?
1: Non, je suis aide soignante, mais toutes les sœurs, on n'est pas forcément de formation médicale.
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0: les personnes que vous accueillez ici, est-ce qu'elles nécessitent des soins particuliers ou ces personnes-là ne peuvent pas être accueillies ici et sont accueillies dans d'autres endroits plus adaptés?
1: Alors nous, on assure l'accueil inukuman. Les pèlerins qui viennent, les pèlerins malades, ils arrivent avec les hospitalières. Les hospitalières, c'est des bénévoles qui viennent et qui prennent en charge les malades d'A à Z. Nous, en fait, ici à Lourdes, on ne s'occupe pas de soins.
0: Vous, c'est le gîte.
1: Voilà, voilà, on les accueille, on les sert, on les accueille, on va être, voilà, on essaye d'être là pour qu'ils passent un bon pèlerinage et répondre à leurs besoins. Mais c'est pas nous qu'on s'occupe des toilettes ou de, voilà, ou de leur faire manger, etc. Non.
0: Les repas ne sont pas pris ici?
1: Si, si, les repas ils sont pris ici. Si vous voulez, nous, on prépare, on leur donne le repas, mais c'est les hospitalières qui servent les malades.
0: D'accord. En termes de célébration, d'accompagnement spirituel, est-ce que vous proposez des choses?
1: Non, parce qu'ils ont chaque pèlerinage, il a son propre programme. Ils suivent le programme au sanctuaire, proposé par le sanctuaire, et puis eux-mêmes, ils ont leur propre organisation.
0: Quel lien est-ce que vous avez avec eux alors?
1: Ben, c'est le contact de tous les jours. On est là pour. On les accueille quand ils arrivent. On les sert à table avec les bénévoles, ce qu'on appelle les stagiaires, Notre-Dame de Lourdes. Et on assume l'accueil inukuman.
0: Ces personnes qui sont en situation de, souvent de très grande fragilité, qu'est-ce qu'elles vous apprennent sur, bah sur la vie, sur des vies cabossées, des vies difficiles parfois, des vies douloureuses?
1: Par les témoignages de certains malades, ce qui me touche beaucoup, c'est cette, pour certains, cet abandon total et la joie aussi de vivre leur souffrance. Certains disaient en communion avec le Christ. Et une fois, j'ai dit à une dame, vous venez depuis X années une malade qui vient depuis longtemps à Lourdes, et je lui dis, pourquoi est-ce que vous venez chaque année et toujours vous êtes dans les mêmes situations? La Vierge ne vous a pas guéri. Et elle me dit, mais oui, mais pourquoi tu veux que la Vierge me guérisse? Mais moi, je suis contente comme ça. Elle me permet de vivre ce qu'elle a vécu au pied de la croix avec son fils. Elle m'a dit, mais la Vierge a dit à Sainte Bernadette, je ne te promets pas d'être heureuse dans ce monde, mais dans l'autre. Et la Vierge, elle m'a dit, elle n'a pas guéri Bernadette de son asthme. Et vraiment, c'était un témoignage très, très fort. J'étais vraiment très touchée par ce qu'elle m'a partagé.
0: Mais il y a le risque de mal comprendre ou d'avoir du mal à comprendre ce genre de témoignage. Ça voudrait dire qu'il faut souffrir pour participer. Vous savez, la grande expression qui consiste à dire participer aux souffrances du Christ. Est-ce que le Christ a besoin de nos souffrances?
1: Le Christ n'a pas besoin de nos souffrances. Le Christ lui-même, elle n'a pas cherché la souffrance. Mais la souffrance, quand elle est là, c'est qui joue comment je la vis, comment je l'accepte. Est-ce qu'elle va être pour moi quelque chose qui va être douloureux et qui me coupe de Christ, ou est-ce qu'elle va me rapprocher de Christ? Tout dépend comment je l'accueille. Mais personne cherche la souffrance et Dieu n'a pas voulu la souffrance. Il la veut par personne. Et Dieu n'est pas responsable non plus de la souffrance.
0: Vous rencontrez des gens qui sont en colère parfois?
1: Oui, beaucoup.
0: Contre Dieu?
1: Beaucoup.
0: Qui viennent pourtant, mais oui, qui sont en colère parce qu'ils ne comprennent pas pourquoi ils souffrent autant.
1: Oui, il y en a beaucoup qui sont révoltés contre le Seigneur. Ils disent pourquoi le Seigneur il me fait subir ça et ça. Et devant cette question, c'est très difficile de donner une réponse. Mais c'est pas Dieu qui veut. On pense que c'est Dieu qui veut ça, mais Dieu l'a jamais voulu. Et Dieu il veut le bonheur de l'homme, mais il n'a jamais voulu que l'homme souffre. Mais si on souffre, peut-être on est responsable. Je ne sais pas.
0: Vous pensez qu'il y a une explication à la souffrance?
1: Moi, je ne peux pas dire qu'il y a une explication à la souffrance. Chacun, il la vit vraiment. Je ne peux pas dire qu'il y a quelque chose qu'on peut dire des réponses directes. Non, il n'y en a pas. Il n'y a pas de réponse à la souffrance. Mais vraiment, et Dieu nous donne la grâce de la vivre chacun, selon le moyen de chacun, je ne sais pas. Tout dépend de mon état intérieur, de ma relation avec le Christ, Et s'il le permet, je ne sais pas aussi s'il le permet, je ne sais pas si je le vis, mais au moment de la souffrance, on ne comprend rien. Et même dans la Bible, on voit Job qui souffre et qui est révolté contre Dieu. Mais après, Dieu, voilà, quand on ne sait pas pourquoi. Si, moi, je ne peux pas dire qu'il y a une réponse pour ça.
0: Et sœur Blandine, est-ce que vous croyez au miracle?
1: Oui, bien sûr. Oui, alors, je crois au miracle, et surtout que je suis de rite oriental, et nous, en Orient, on est très sensible à ça. Et le miracle, ce n'est pas forcément le miracle physique. Il y a beaucoup de miracles de guérison psychique ou spirituelle, et ça, c'est beaucoup.
0: Vous en êtes témoin?
1: Oui, parce qu'il y a des personnes qui nous partagent leur joie d'être guéri à Lourdes, pas forcément des guérisons physiques, mais quand ils sont. La guérison pour moi, c'est quand la personne elle est réconciliée avec Dieu, qu'elle revienne au Seigneur, qu'il y a une réconciliation, quand il est en conflit avec quelqu'un, ou quand il est malade, ou il était loin. Et c'est ça, la guérison pour moi. Il y a beaucoup de réponses à leur souffrance intérieure. Et ça, c'est des miracles pour moi.

0: Je suis Sophie Joubert, je viens de la région de Nantes et je viens servir à l'accueil Marie-Saint-Fred depuis les années 1990, je crois. J'étais auparavant et je suis toujours hospitalière de pèlerinage aussi, avec le pèlerinage du Rosaire, ce qui me donne la double expérience. Je suis à la fois, quand je suis avec les sœurs de Saint-Fray, Hospitalité Notre-Dame de Lourdes, on est un peu les maîtresses de maison, et quand je suis en pèlerinage, on est invité. Donc vous voyez, on a les deux côtés.
1: Alors vous êtes une laïque.
0: Je suis
1: vous
0: une laïque.
1: Pas religieuse.
0: Ah non, pas du tout. Je suis maintenant à la retraite, mais j'ai exercé mon métier pendant de longues années. Et je suis venue chaque année au moins une semaine dans l'accueil Marie-Saint-Fray pour aider les sœurs à accueillir les pèlerinages.
1: Alors là, évidemment, la question c'est pourquoi.
0: Pourquoi
1: consacrer une semaine par an à ce service-là?
0: Alors d'abord, c'est pour répondre à l'appel de Marie qui demande de venir la rencontrer à Lourdes et de venir la servir et servir les malades par son intermédiaire. Parce que si les malades sont à Lourdes, c'est bien grâce à Marie. Et parce que pour moi, c'est normal de venir servir les autres. C'est... Comme le disait Sœur Blandine, on répond à ce qui est dit dans l'Évangile. Quand vous faites ceci à l'un des miens, c'est à moi que vous le faites. Donc c'est une façon de rencontrer le Seigneur aussi et d'approfondir sa relation avec le Seigneur.
1: Et alors pourquoi une telle fidélité à cette maison et à cette congrégation, à ces sœurs représentées alors, là par Sœur Blandine?
0: Je vais dire que j'ai eu l'immense joie et d'être aiguillée par une de mes amies dans cette maison que je ne connaissais pas avant. Et j'y étais bien, j'y suis toujours très bien, donc je ne vois pas de raison de changer. Et vraiment, ces journées que je passe à Lourdes, c'est un ressourcement. Hein. On vient remettre les choses à leur juste valeur.
1: C'est-à-dire ?
0: Eh bien, quand on rentre de Lourdes, alors que ce soit d'un stage ou que ce soit d'un pèlerinage, on perd l'habitude de regarder son nombril, je dirais, et de se mettre soi d'abord. Et on voit la souffrance des autres et on arrête de se plaindre de multiples petites choses. Et c'est là que je dis, on remet les choses à leur juste hauteur, à leur juste valeur.
1: Alors vous dites que cette expérience vous nourrit et pourtant vous devez probablement donner beaucoup ici. Du temps, de l'énergie.
0: On donne du temps, on donne de l'énergie, mais on reçoit tellement plus.
1: De la part de qui ?
0: De la part des sœurs qui sont là, de la part des autres stagiaires qui viennent du monde entier, mais aussi de la part des pèlerinages et de la part des malades qu'on peut rencontrer. Et c'est une atmosphère très, très familiale, très chaleureuse. Et ça fait beaucoup, beaucoup de bien à tout le monde. Hein,
1: Au risque de vous choquer un peu, est-ce qu'il n'y a pas quelque chose de morbide à être au contact de malades, parfois très atteints, quelque chose qui pourrait tirer vers le bas, qui pourrait miner un peu le moral? Ça fait peur, la souffrance, dans la société.
0: Bien sûr.
1: Alors, j'allais dire dans la société dans laquelle on est, mais je pense que ça a toujours fait peur.
0: Ça a toujours fait peur.
1: On a plutôt tendance à la fuir et on n'a pas toujours très envie d'être confronté à des gens dont le corps est un corps de souffrance, un corps douloureux.
0: Bien sûr que c'est extrêmement douloureux de voir les autres souffrir, mais on a des exemples extraordinaires de voir moi, dans mon pèlerinage, je vois des gens qui souffrent, mais qui me disent « Mais regardez la personne à côté de moi, dans le lit, elle est bien plus malheureuse, elle souffre plus que moi. » Il y a une acceptation de la souffrance qui est absolument admirable
1: chez
0: certains malades.
1: Quand vous dites acceptation, c'est-à-dire qu'ils ont baissé les bras ?
0: Non,
1: ils sont résignés ?
0: Non, je dirais ils sont sereins. C'est pas pareil. Hein, la sérénité et non la résignation. Ils acceptent, ils rendent une certaine valeur positive à leur souffrance.
1: Hein. Pourtant, Sœur Blandine parlait aussi parfois de révolte et de colère.
0: Alors, ça arrive, bien sûr. Moi, je l'ai pas tellement rencontré quand je suis en pèlerinage, hein, parce que ici je vois peu les malades. Ici, je les vois, je les contacte peu. On contacte les hospitalières plutôt et les stagiaires.
1: C'est plutôt ça votre rôle, à vous.
0: Et alors mon rôle, oui, ici dans ce bureau, c'est de gérer l'ensemble avec la sœur des bénévoles, des stagiaires qui viennent comme moi se mettre au service pendant une semaine, 15 jours. Ou même plus.
1: Donc vous n'êtes pas en contact direct avec les pèlerins, enfin les
0: avec
1: malades.
0: Avec les malades, non.
1: Mais
0: pas
1: quand
0: ici.
1: Vous l'êtes, vous constatez pas forcément.
0: Alors ça peut arriver, mais pas. Moi j'ai. À partir du moment où ils font la démarche de venir à Lourdes, même s'il y a une révolte, il y a aussi une volonté de venir chercher une force. Pas forcément la guérison d'ailleurs, mais la force de supporter leur maladie et de vivre leur maladie et leur souffrance. Donc c'est. Il y a vraiment un côté positif à Lourdes. Ce n'est pas une résignation.
1: Le sujet est un peu entre parenthèses en ce moment pour des raisons politiques, mais la question de la fin de vie a été débattue il y a quelques mois. Vous, qu'est-ce que vous constatez de la part de ces personnes? Elles ont envie de vivre?
0: Je crois que si on les entoure d'amour, d'attention, d'affection, elles ont envie de vivre. Elles ont envie de vivre. Bon, j'ai pas une grande expérience, je suis pas du tout dans le milieu médical, donc j'en rencontre assez peu. Mais je suis convaincue que la solution, c'est de les entourer, de leur tenir la main jusqu'à la fin, d'être là pour les apaiser. Et je crois que ça, c'est important. Dans la ville où je suis, il y a une maison de soins palliatifs qui fait un travail absolument extraordinaire. Et les gens qui passent, qu'ils soient chrétiens ou qu'ils soient pas chrétiens, disent tous, on remercie cette maison par la présence qu'ils ont eue auprès des nôtres jusqu'à la dernière minute.
1: Pour conclure cet entretien, Sophie, si vous deviez résumer en quelques mots ce que signifie Lourdes pour vous dans votre vie. Au-delà même du service que vous rendez ici dans cette maison, qui est probablement la majorité du temps que vous y passez, mais de manière un peu plus générale.
0: Alors, Lourdes a une grande place dans ma vie depuis fort longtemps, depuis que je suis venue en pèlerinage, parce qu'avant, bon, je connaissais Notre-Dame de Lourdes, mais je n'étais jamais venue à Lourdes. C'est un moment indispensable de ma vie. C'est la joie de rencontrer Marie. De rencontrer Marie qui me conduit par des petites choses, par ce service, plus près de son fils. Voilà. Ça me permet de purifier un peu la relation et de me maintenir dans un esprit de service.
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1: Alors, sœur Blandine, vous avez le dernier mot.
3: Oui. Lourdes, pour moi, elle présente vraiment la Jérusalem céleste. Parce que c'est le lieu où il y a toutes les langues, toutes les races, toutes les nations. Lourdes, pour moi, c'est la charité active, où le malade, il est le roi, où tout le monde, il est au service du malade. Lourdes, pour moi, c'est je m'oublie pour l'autre. Et l'autre, il s'oublie pour moi. Voilà. Et pour moi, vraiment, c'est l'évangile, c'est vraiment Marie, par ses miracles, par tout ce qu'elle fait auprès de ses enfants. Même, vous voyez, les personnes disent, je viens à Lourdes par curiosité, je ne sais pas qu'est-ce que c'est. Et quand, à la fin de son séjour, elle est touchée. Il y a quelque chose, ils n'arrivent pas à l'exprimer, mais il y a quelque chose, une expérience tellement forte qu'ils n'arrivent plus à s'en passer. Une stagiaire, elle disait... Les drogués de la cigarette, c'est très peu, mais drogués de Lourdes, c'est pas possible. On ne peut pas s'en passer.
1: Je voudrais juste apporter une petite précision. Quand vous dites Marie fait des miracles, est-ce que c'est vraiment Marie qui est à l'origine des miracles? Ou est-ce que c'est Dieu?
3: C'est Dieu, mais par l'intercession de Marie. C'est Marie qui intercède pour nous auprès de son fils. Donc, c'est elle la médiatrice. C'est notre maman. Et comme. Elle a tout fait pour son fils. Quand elle lui demande quelque chose pour nous, pour ses enfants, son fils et lui dit bah non. Donc c'est elle qui intercède, c'est Jésus qui accomplit les miracles, mais par l'intercession de sa mère.
1: Merci beaucoup à toutes les deux. Merci.
3: Merci à vous.
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6: Bonjour à tous, bienvenue dans le studio de Radio Notre-Dame et RCF pour cette nouvelle édition des Racines du Présent, comme chaque semaine en partenariat avec le quotidien La Croix. On le sait, le 19e siècle se situe en quelque sorte à la racine de notre 21e siècle, tant sur le plan politique que spirituel, culturel ou encore littéraire. Alors nous allons tenter aujourd'hui de partir à la découverte de ce 19e siècle matrice en quelque sorte, et ceci à travers une personnalité assez incroyable, George Sand, née Aurore Dupin. Car cette femme de lettres, on va l'entendre, fut bien plus une écrivaine, elle fut aussi d'une certaine manière, elle fut mère, elle fut amante, elle fut châtelaine, elle fut journaliste, et puis, d'une certaine manière, disais-je, femme politique. Sa vie a croisé de nombreux hommes, on va croiser avec notre invité Frédéric Chopin, Franz Liszt, Alfred de Musset, Victor Hugo, Honoré de Balzac et bien d'autres. Et puis, ce qu'on sait moins, c'est qu'elle a inventé en quelque sorte une nouvelle religion, et puis une nouvelle manière d'exister pour une femme, une nouvelle manière de s'engager en politique. Avec notre invitée aujourd'hui, nous allons partir à sa découverte. Brigitte Krulik, bonjour.
7: Bonjour.
6: Merci beaucoup d'être avec nous. Vous êtes professeur des universités, spécialiste de l'histoire des idées politiques et vous nous proposez chez Gallimard, dans la collection Biographie, une biographie intitulée très sobrement « George Sand ». Et nous allons voir avec vous si on peut dire jusqu'à quel point George Sand a-t-elle été une femme d'avance.
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6: Alors, un petit rappel pour commencer. George Sand est née en 1804. Elle nous a quittés en 1876. Et donc, elle parcourt ces deux tiers du 19e siècle, ce siècle qui a été une matrice, je l'ai dit tout à l'heure, dans bon nombre de domaines de notre vie aujourd'hui. Sa destinée a été hors du commun. Brigitte Krulik, vous l'avez brossée de façon tout à fait passionnante. Alors, on se demande, en refermant votre livre, quel fil rouge retenir. Alors, je vous en propose un pour commencer. Aurore Dupin est née, comme on dirait aujourd'hui, peut-être transfuge de classe. Est-ce que vous souscrivez à ce constat?
7: Alors, c'est effectivement une représentation un petit peu
6: anachronique.
7: Oui, déroutante, oui. Transfuge de classe, transclasse. Oui,
6: enfin, disons qu'elle est née à cheval entre deux mondes.
7: Voilà. Exactement. Alors, je pense que ça, c'est un facteur biographique qui est très important parce que elle le dit elle-même, ça a déterminé son engagement pour la justice, pour l'égalité. Elle est issue d'une lignée extrêmement contrastée puisqu'elle descend par son père, Maurice Dupin de Franqueuil, du roi de Pologne et de Maurice de Saxe, un grand capitaine, voilà, le héros de Fontenoy, et par sa mère, du petit peuple parisien. Son arrière-grand-mère s'appelait la mère Clocard, son grand-père était oiseleur, qui est de la Mégisserie, donc on a en elle, comment dirais-je, des croisements absolument étonnants.
6: Et peut-être aussi des écartèlements, on va l'entendre au fil de sa vie. Vous écrivez, Brigitte Krulik, dans votre livre « George Sand » chez Gallimard, que George Sand qualifiait sa mère Sophie de bohémienne.
7: Oui, alors c'est un joli mot qui a une valeur d'euphémisme. Sa mère, donc issue d'un milieu extrêmement modeste, avait été figurante dans des théâtres et manifestement, enfin, fille entretenue.
6: Oui.
7: Et quand le père de George Sand, alors lui, fils de famille, issu d'une lignée patricienne, lorsqu'il l'a rencontrée pendant la campagne d'Italie du général Bonaparte, elle était la maîtresse d'un général. Elle avait déjà eu deux enfants de deux pères différents, donc deux enfants illégitimes. Et on peut imaginer effectivement la disparité de conditions et entre cette entre guillemets, bohémienne, mm-hmm. et ce patricien dont
8: Maurice
7: la mère,
8: Dupin.
7: Maurice
8: voilà.
7: Dupin de Franqueuil, dont la mère, évidemment, était consternée en apprenant que son fils s'était épris d'une bohémienne.
6: Et cette consternation, Aurore Dupin va la ressentir toute sa vie. Du côté de sa grand-mère, ça, comment dire, il y avait quelque chose de bancal dans cette filiation.
7: Voilà, alors c'est une filiation bancale, oui, je trouve que c'est tout à fait, mm-hmm. c'est tout à fait ça. Et cette filiation va être vécue d'autant plus douloureusement que le père donc de George Sand, enfin d'Aurore Dupin, meurt lorsqu'elle est très jeune, elle a 4 mm-hmm. ans, et que donc elle va faire l'objet d'une sorte de conflit assez violent entre la grand-mère, donc Marie-Aurore Dupin de Franqueuil, qui est la fille du maréchal de Saxe, hein, donc la cousine de Louis XVI, de Louis XVIII et de Charles X, donc
6: rien de moins.
7: De noble extraction, oui. et la bohémienne de l'autre côté, et comme elle le dit, déchirée, écartelée entre ces deux mères qui se disputent son cœur. Et bien évidemment, c'est la grand-mère qui va l'emporter, puisqu'elle a perdu son bien-aimé fils unique, et elle reporte sur la petite Aurore, qui porte le même prénom qu'elle,
6: voilà.
7: Elle va reporter sur la petite Aurore tout l'amour intense qu'elle avait eu pour ce fils trop tôt perdu.
6: Alors vous décrivez ces premières années de Aurore Dupin à travers la bourrasque napoléonienne, à travers l'odyssée napoléonienne, puisque son père était un proche de Joachim Murat,
7: voilà.
6: Lequel Joachim Murat avait été expédié par Napoléon dans cette guerre folle en Espagne.
7: Voilà.
6: Et vous décrivez comment... Aurore Dupin a été parée d'un costume voilà. qui était taillé à sa taille et qui était la réplique de celui du maréchal Murat.
7: Voilà, alors les parents savaient se montrer courtisans à l'occasion et donc elle a 4 ans, hein, et à peine. Et donc ils font confectionner là, une réplique donc, de l'uniforme de hussard que portait aussi le père de la fillette. Et donc elle raconte dans Histoire de ma vie, qui est un chef-d'œuvre d'autobiographie.
6: Oui, on va y revenir.
7: Voilà,
6: oui.
7: Elle raconte qu'elle avait très chaud sous ce costume de hussard, mais que voilà, Murat faisait semblant de s'adresser à elle comme à son aide de camp.
6: Voilà.
7: Alors ce qui est intéressant, c'est qu'on voit, on voit déjà se dessiner en filigrane l'éducation, on dirait aujourd'hui non genrée,
6: oui.
7: ou en tout
6: là,
7: cas...
6: Là, c'est vous qui tombez dans l'anachronisme.
7: Ah ben complètement, mais là,
6: oui.
7: mais
6: oui.
7: je le revendique.
6: Voilà,
7: oui, c'est
6: parce
7: un
6: que ça explique beaucoup de choses.
7: C'est un anachronisme.
6: Oui.
7: Elle est à la fois élevée en garçon,
6: oui.
7: et on le verra avec la grand-mère,
6: mm-hmm.
7: et elle est élevée en fille.
6: Mm-hmm.
7: Et donc, elle le dit elle-même, elle dit que ça lui a appris très tôt à ne pas accorder l'importance qu'on accorde habituellement à ces clivages entre les sexes.
6: Alors certes, Aurore Dupin a été élevée donc par sa grand-mère, et puis on va le voir, elle a passé plus de 2 ans chez les dames anglaises, où elle a vécu une forme d'extase mystique, mais néanmoins il faut rappeler, et vous le faites dans votre livre Brigitte Krulik, dans votre biographie de George Sand, publiée chez Gallimard, que l'héritage paternel, il est aussi fait des lumières, il est aussi fait de certaines formes de libertinage, disons, et qu'elle avait ça en tête et dans le cœur, Aurore Dupin, pendant ses années de croissance, Brigitte Krulik.
7: Oui, alors bon, aussi bien le père, elle l'a très peu connu, mais enfin elle l'a connu à travers les récits de la grand-mère. La grand-mère a joué un rôle extrêmement important. La grand-mère est une passeuse. La grand-mère a transmis à sa petite fille adorée à la fois sa très grande culture musicale. Elle
6: oui.
7: lui a donné le goût de la lecture. Il y avait à Nohant une bibliothèque absolument remarquable dans laquelle Aurore a pu puiser très, très, très libéralement. Elle lui a donné un précepteur qui avait été le précepteur de son père et qui a assuré quand même l'éducation d'Aurore avant qu'elle n'entre au couvent et après. Et puis la grand-mère incarne aussi l'esprit des Lumières, alors à la fois dans sa dimension déiste, la grand-mère est voltairienne, même si elle tient à ce que sa fille, qui est quand même une demoiselle héritière et châtelaine, respecte toutes les convenances religieuses. Hein. On est en pleine restauration. Donc,
6: mais oui.
7: Il paraît difficile de s'affranchir des
6: rites codes,
7: et des rituels
6: codes,
7: et des
6: oui.
7: codes de la religion catholique. Mais elle lui transmet aussi le goût du théâtre. La grand-mère a joué donc sur les théâtres dans les folies du XVIIIe siècle. Et donc, il y a
6: oui.
7: tout un héritage à la fois esthétique, enfin à la, qui englobe,
6: voilà, culturel.
7: Alors spirituel, Aurore, comme vous l'avez dit, traverse une crise de mysticisme.
6: Oui, elle a failli devenir religieuse, non?
7: Oui, elle est tentée.
6: Quasiment.
7: Elle est tentée par la vie religieuse.
6: C'est une crise mystique d'adolescence.
7: Oui, mais il y a des descriptions extraordinaires. Ouais. Enfin, il y a de très belles descriptions. Mm-hmm. Donc, l'exaltation qui s'empare d'elle lorsque elle découvre l'amour de Dieu. Et il y a une idée, alors là, qui, Aurore Dupin, devenue George Sand, va s'affranchir assez tôt du dogme de la religion catholique dans sa forme, ecclésiale. Mmh. Mais elle va toujours garder, elle va toujours rester ce que j'appellerais religieuse. C'est-à-dire qu'elle aura toujours besoin de reconnaître l'existence d'une entité supérieure, oui, et transcendante.
6: Et puis elle est quand même attachée, semble-t-il, à la personne du Christ.
7: Oui, alors le Christ, alors c'est plutôt le, on va dire, ça, tout ça va s'affiner.
6: De quel Christ s'agit-il ?
7: Voilà, c'est voilà. Ça. Alors,
6: c'est une grande question pendant le 19e siècle.
7: Tout à fait. Alors c'est pour ça qu'elle est, comme l'a écrit Renan, c'est la harpe éolienne du 19e siècle. Elle en fait vibrer, c'est une très jolie expression, c'était l'article nécrologique, elle en fait vibrer toutes les cordes, mm-hmm, et notamment sur le plan, donc, sur le plan du rapport à la foi, à la religion, à la fois la nécessité de réinventer peut-être des formes de spiritualité qui sont compatibles avec l'idéal de justice sociale et d'égalité.
6: Voilà. Vous parlez d'une religion humanitaire,
7: voilà.
6: Brigitte Krulik.
7: Alors, elle est très influencée, comme beaucoup, par Pierre Leroux, notamment, la nécessité...
6: Qui était un proto-socialiste, disons.
7: Oui, voilà, on peut le ranger dans le rang des socialismes utopiques, pour aller vite, mais bon, en quête donc d'une religion humanitaire. Et alors là encore, on va vite, mais un trait commun à beaucoup de socialistes utopiques, pas tous, mais un certain nombre, je pense notamment à Flora Tristan, c'est la référence à ce qu'ils appellent le crise des barricades. Et donc, c'est effectivement là... Et alors
6: ce
7: là,
6: qui veut dire quelque chose.
7: Voilà.
6: On va parler de 1830, 1848, 1871.
7: Voilà. Alors, dans les années 1840, c'est l'époque...
6: Tout le monde sait de quoi il s'agit.
7: Voilà, hein. C'est l'époque où Sand écrit des romans dits socialistes, hein, où c'est l'époque où elle est républicaine, où elle est journaliste engagée, où elle, elle prépare son engagement de 1848, et elle se réfère donc à ce Christ souffrant. Hein. Elle emploie elle-même l'expression « c'est un prolétaire aux mains calleuses, c'est un prolétaire souffrant ».
6: Elle se réapproprie le Christ, en quelque sorte.
7: Oui, mais un Christ qui est plus humain que divin.
6: Voilà, c'est ça.
7: Voilà.
6: Alors, on va revenir sur tout ça. Hein. Vous évoquez le rapport homme-femme, la question de la lecture, la musique, le théâtre, et puis non, que sa grand-mère achète, je l'ai noté en vous lisant, Brigitte Krulik, en 1793.
7: Voilà.
6: Au cœur de la tourmente
7: révolutionnaire.
6: On va faire, si vous voulez bien, une petite escale musicale à Nohant, justement, puisque tout à l'heure, vous allez nous expliquer en quoi est-ce que cette propriété de Nohant, qui est toujours ouverte au public aujourd'hui, est une propriété qui a été une matrice très très importante de la vie de George Sand. C'est là que Frédéric Chopin a créé près de la moitié de son œuvre, dites-vous. Eh bien, écoutez, on va écouter l'extrait d'une nocturne de Chopin, interprétée par Arthur Rubinstein. On va garder à l'esprit que Chopin l'a écrite à Nohant, en compagnie de George Sand.

0: Voilà, nous étions au château de Nohant, dans le Berry, aux côtés de Georges Sand et de Frédéric Chopin. C'était pas lui qui interprétait, mais c'est lui qui a composé cette nocturne numéro 1 en do mineur. Elle était interprétée par Arthur Rubinstein.
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0: Au micro, Frédéric Mounier. Aujourd'hui, avec notre invitée Brigitte Krulik, professeure des universités, spécialiste de l'histoire des idées politiques, qui publie chez Gallimard une biographie de Georges Sand absolument passionnante, eh bien, nous repartons à travers ce 19e siècle dont je disais tout à l'heure qu'il était une sorte de matrice, et à travers la personnalité absolument incroyable de Georges Sand. Alors, vous parliez tout à l'heure de la question du genre, Brigitte Krulik. Georges Sand, on le sait, parce que ça fait partie un peu de la mythologie, aimait s'habiller en homme. Vous décrivez comment, à son arrivée à Paris, je crois en 1831, juste après la Révolution, elle vient de rompre avec, ou elle est en train de rompre avec Casimir Dudevant, le mari qu'on lui a imposé, plus ou moins.
2: Pas véritablement voilà. Imposée, disons qu'elle n'avait, elle avait une situation, être une fille, une jeune femme héritière à l'époque, c'était, elle était très jeune, elle s'est mariée très jeune. Casimir lui a paru le meilleur choix possible ou le moins mauvais choix possible.
0: Mais enfin, cet homme était un peu rustre, disons.
2: Ah ben, elle s'est rendue compte un peu tard que, d'une part, le code Napoléon restreignait sa liberté d'action, puisque l'argent était à elle, une grande partie de l'argent était à elle, l'argent hérité de la grand-mère, dont Nohant, mais qu'elle n'en avait pas la disposition. Voilà. C'était le mari qui seul gérait...
0: Car il faut rappeler que la femme était une mineure juridique à l'époque.
2: Absolument, c'est le terme, exactement. Mmh. La femme est une... Elle n'a pas plus de droits... La femme mariée, attention. Mmh. La femme mariée n'a pratiquement pas plus de droits qu'un enfant. Donc, ça...
0: Donc, elle a obtenu la séparation, ce qui était une prouesse.
2: Elle obtiendra la séparation plus tard, en 1836, parce qu'elle s'aperçoit un peu trop tard que non seulement, bon, Casimir, c'est lui qui gère les biens, mais que Casimir est un butor. Enfin, pour dire les choses rapidement, qu'il n'y a pas d'affinité entre eux. Et il va se montrer brutal, il ne comprend absolument rien aux aspirations de sa femme, et donc elle va le quitter après la Révolution, le 1er janvier, dans les premiers jours de janvier 1831, elle part à Paris, elle impose à Casimir donc la séparation, et quelques années après, elle obtiendra une séparation de corps, ce qui est... la seule possibilité, puisque le divorce a été aboli en 1816.
0: Voilà. Alors, elle a deux objectifs en arrivant à Paris en 1831. D'abord, elle veut vivre sa vie en la gagnant. Oui. Et ça, c'est essentiel pour elle. On comprend ça en vous lisant Brigitte Krulik.
2: Voilà. Alors, le travail, tout à l'heure, vous parliez de fil rouge ou de fil conducteur de la vie de Georges Sand. C'est à elle-même que je vais peut-être emprunter le fil conducteur. Elle a travaillé. Et c'est pas du tout, je pense qu'il faut se distancier un peu de tous les clichés. Alors, pas Georges Sand, elle est submergée de clichés.
0: Oui, elle fume le cigare,
2: gratter.
0: Par exemple.
2: Oui, bon, elle fumait le cigare.
0: C'est dérisoire.
2: Elle s'habillait, c'est dérisoire. Elle s'habillait en homme, mais bon, pour des raisons, on va dire, utilitaires.
0: Mais pour passer inaperçu.
2: Voilà,
0: pour passer inaperçu. Mais vous rappelez fort justement, Brigitte Krulik, dans votre livre, Georges Sand chez Gallimard, que s'habiller en homme était illégal pour une femme.
2: Oui, c'était illégal.
0: Elle a dû demander une dérogation.
2: Oui, alors c'était effectivement illégal. Il y avait eu une interdiction de la préfecture de police, mais il y avait des cas, par exemple, pour suivre le procès des Républicains de 1835. Elle s'est adressée au préfet de police, les femmes n'avaient pas le droit d'y assister, et il lui a dit « habillez-vous en homme », et puis évidemment on ferme les yeux.
0: Mais parce que c'était elle.
2: Parce que c'était elle, alors elle rappelle, ce qui est très important chez Georges Sand, c'est aussi elle éprouve souvent le besoin de, comment dirais-je, de lisser un peu son personnage, notamment dans son autobiographie, et elle explique que le costume masculin ne relevait pas du tout de la provocation, ça elle se défend d'être une provocatrice, c'était pour des raisons pratiques, utilitaires. Et elle rappelle que quand elle était jeune fille, qu'elle vivait donc sous le toit de sa grand-mère, c'était son précepteur qui lui disait pour courir les bois et les champs.
0: Et pour monter à cheval.
2: Cheval.
0: ce qu'elle aimait beaucoup.
2: Et elle rappelle que les filles du voisinage mettait aussi des guêtres lorsqu'il s'agissait de se déplacer. Bon, bah, à l'époque, effectivement, le cheval était le seul moyen de locomotion. Et deuxième autre élément, effectivement, quand elle débarque à Paris, elle se rend compte que dans la boue parisienne, ses jupons et ses petits brodequins ne résistent pas.
0: Ça ne tient pas la route au sens propre.
2: Exactement, ça ne tient pas la route. Et donc, elle explique que l'habillement masculin répond à une nécessité de, comment dirais-je, de ne pas attirer l'œil et de pouvoir évoluer dans l'espace public, comme on dirait en termes contemporains.
0: Et être autonome, puisque gagner sa vie en travaillant.
2: Voilà, alors ça, c'est la liberté pour elle, c'est l'indépendance.
0: C'était le cœur de sa vie.
2: C'est l'indépendance.
0: Mais on lui a beaucoup reproché, j'ai noté cette expression, Brigitte Krulik, dans votre livre Georges Sand chez Gallimard, les opposants à Georges Sand, notamment, on va y venir dans un instant, au moment de la révolution de 1848, voyaient en elle, je cite, une femme sortie de son sexe.
2: Oui, alors bon, ça c'est la formule de Proudhon qu'il a détestée, mais enfin, on pourrait faire un triste florilège de toutes les injures qui se sont déversées sur George Sand et qui souvent volent d'ailleurs très bas, il faut le dire.
0: Comme souvent en pareil cas.
2: Alors, ce qui a choqué chez George Sand, c'est bien sûr le fait qu'elle mène sa vie amoureuse sans se préoccuper des convenances et en dehors du lien matrimonial.
0: Et de fait, ses amants ont été très nombreux.
2: Oui, incontestablement. Je n'ai pas essayé de.
0: J'allais vous poser la question. Vous n'avez pas fait la liste.
2: Absolument
0: pas. Mais néanmoins,
2: pas.
0: On voit qu'ils se succèdent, mais avec autant de passion.
2: Exactement.
0: Cette femme était profondément amoureuse.
2: Voilà. Elle a dit que, et elle le dit en termes très beaux, d'ailleurs, à la fin de sa vie, mais aussi tout au long de sa vie, qu'elle ne comprend pas que la vie, pour elle, c'est l'amour.
0: C'est
2: qu'elle
0: aimer.
2: Ne comprend pas. Oui, voilà. Et c'est aimer. Alors, elle le dit notamment lorsqu'elle oppose sa vie à celle de sa fille Solange. Ça, c'est un de ses grands crève-cœurs.
0: Oui, ça s'est passé mal avec
2: ça. Voilà, ça s'est passé avec une relation très, très conflictuelle.
0: Un peu comme entre Georges Sand et sa grand-mère.
2: C'était, alors, pas tout la à fait grand-mère, la même chose. Non. Alors, la grand-mère était très différente.

0: que, d'une certaine façon, si George Sand a été une amante multiple et passionnée, elle a été d'une certaine façon la mère de ses amants, qui très souvent ont été plus jeunes qu'elle.
1: Oui, alors effectivement, bon, on observe, bon, c'est très difficile d'en tirer des lois ou même des leçons, mais on observe que bon nombre de ces relations, on va dire, très connues, hein, Sandeau déjà, le premier.
0: Jules Sandeau,
1: qui est son premier amant, enfin, sinon son premier amant, en tout cas celui avec qui va déclencher le départ pour Paris et la séparation de son mari. C'est le cas de Musset, c'est le cas de Chopin, c'est le cas de Manceau, avec qui sera son dernier compagnon.
0: Michel de Bourges, l'avocat.
1: Alors Michel de Bourges, non, ils sont à peu près, ils ont à peu près le même âge. Mais c'est encore une relation très très très passionnelle et très conflictuelle. Et elle s'adresse à eux. Alors je pense notamment dans le cas de Chopin, elle parle de lui comme mon petit ou notre petit. Alors plus tard, par exemple, Dumas fils, avec qui elle n'a pas du tout une relation amoureuse, mais qui est quand même un ami proche, elle l'appelle mon enfant, mon fils. Ça peut englober aussi les femmes. Elle a une amitié intense pour la grande cantatrice Pauline Viardot, qui est la sœur de la Malibran, et elle l'appelle ma fifi chérie. Ça revient tout le temps. Donc il y a une fibre maternelle extrêmement prononcée chez Sand et qu'elle va déployer dans son amour pour Maurice. Et Chopin disait, je voudrais juste dire ça, parce que bon, Chopin l'a quand même bien connu, évidemment, leur histoire s'est terminée de manière extrêmement mélancolique, et c'est une conversation que cite entre Delacroix, qui est aussi un très bon ami, donc c'est après la rupture avec
0: Quel
1: Sand.
0: Quel monde quand même, vous citez Dumas fils, Delacroix,
1: Chopin. On rêve, voilà. On se dit quel bonheur d'évoluer à Nohant.
0: Et donc
1: Chopin, donc Delacroix parlait donc de George Sand, elle est en train de publier l'histoire de ma vie, et Chopin dit, il n'y a qu'un être qu'elle ait vraiment aimé, dont la perte l'a tuerait, enfin l'anéantirait, c'est son fils.
0: Et oui.
1: Et je crois que Chopin, là, avait vu juste. Pour moi, le grand amour de George Sand, c'est Maurice, c'est son fils.
0: Alors, il faut rappeler aussi que parmi les hommes qu'elle a aimés, beaucoup d'entre eux étaient de véritables écorchés vifs. Quand on vous lit Brigitte Krulik, on est d'une certaine façon un peu effaré de ce que ces génies, Alfred de Musset, Frédéric Chopin, Franz Liszt, c'était quand même des hommes très très compliqués, non ?
1: Ils étaient effectivement très compliqués. Bon, Musset, c'est les crises d'hallucination, les délires, l'épisode de Venise. Enfin bon, c'était quelqu'un de très très compliqué. Alors toujours pour revenir sur cette dimension maternelle, avant de partir pour Venise, c'était l'époque, c'était la lune de miel, si on peut dire. Leur relation fonctionnait très bien. Elle s'était engagée auprès de la mère de Musset, qui veillait sur son Alfred chéri. Elle s'était engagée à bien prendre soin de lui. Donc il y a toujours cette fibre protectrice. L'amour prend chez Sand une dimension protectrice. Alors Musset était donc, on va dire, perturbé, alcoolique, hein, il faut le dire, perturbé psychiquement. Et Chopin était malade, vraiment malade. Et donc, elle le soigne, elle le dorlote, elle veille à l'entourer d'un cocon à Nohant qui va lui permettre, donc, comme vous l'avez rappelé, de créer à Nohant quasiment la moitié de son œuvre. Ça sera le cas aussi pour Manceau, son dernier compagnon, qui est graveur, et qu'elle va accompagner pendant les dernières années de la vie de Manceau, qui est tuberculeux lui aussi.
0: Et puis vous racontez ces voyages, Brigitte Krulik, justement, le voyage en Italie avec Alfred de Musset, au Baléares avec Frédéric Chopin, c'était des voyages absolument terrifiants, ça s'est très très mal passé.
1: Tout à fait, alors on a évidemment à la fois la correspondance, donc, par exemple de Chopin pour Major, qu'on a la correspondance de Sand, qui a un monument... Qu'on ne louera jamais assez.
0: 32 000 lettres, c'est ça ?
1: C'est absolument...
0: Il faut dire qu'à l'époque, on écrivait beaucoup.
1: Oui, c'est à peu près 25 000 pages, pour donner un chiffre approximatif. Oui, on écrivait beaucoup. Et on écrivait des lettres fonctionnelles, on va dire. Mais on écrivait,
0: et qu'on conservait.
1: Voilà, et on s'est penché. Et c'est vrai, il y a des lettres, il y a des lettres absolument sublimes, je voudrais quand même le dire, parce que ça, pour moi, c'est essentiel. La correspondance Sand-Flaubert, ça, c'est un monument. Je veux dire, c'est une des plus belles correspondances d'écrivains qui existent.
0: Et pourtant, ils ne se sont pas aimés.
1: Non. Enfin, ils se sont aimés d'amitié.
0: D'amitié,
1: Ils se sont aimés d'amitié. Oui, elle a aussi beaucoup aimé d'amitié. Oui.

0: D'accord.
1: Elle a su aimer d'amitié.
0: Alors, on va revenir un instant à Nohant, dans ce cocon que
1: Oui.
0: George Sand avait créé pour Frédéric Chopin. Et on va écouter un autre morceau que Frédéric Chopin a composé à Nohant. C'est la polonaise numéro 6 en la majeure, la polonaise dite héroïque, interprétée par Martha Argerich.

0: Voilà, nous sommes en quelque sorte à Nohant, dans le grand salon, là où Frédéric Chopin a composé cette polonaise numéro 6 en la majeure, dite héroïque. Il était aux côtés de George Sand. En l'espèce, cette polonaise était interprétée par Martha Argerich.
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0: Nous sommes en compagnie de Brigitte Krulik, professeure des universités, spécialiste de l'histoire des idées politiques, qui publie chez Gallimard une passionnante biographie de George Sand. Et avec elle, nous essayons de comprendre en quoi George Sand a été, a été le au carrefour de tous les 19e siècles, le 19e siècle de la vie culturelle, de la vie politique, de la vie spirituelle. Je voudrais aborder avec vous maintenant, Brigitte Krulik, la question politique. George Sand a traversé trois révolutions, la révolution de 1830, la révolution de 1848 et puis la Commune. Et elle a toujours souhaité s'impliquer d'une manière ou d'une autre dans la vie politique. Vous évoquez à son propos, Brigitte Krulik, une frustration profonde par rapport aux notions d'égalité et de fraternité. Quel était son moteur en matière de politique, Brigitte Krulik?
2: Alors, tout d'abord, George Sand est une figure. Alors, on va l'appeler George Sand quand on parle d'elle après 1830, puisque c'est le moment où elle cesse de... Bon, elle est toujours aurore du pain, évidemment, elle est aurore du devant, plus exactement.
0: Rappelez-nous en deux mots pourquoi elle choisit ce pseudo.
2: Voilà. Alors,
0: George Sand S, il faut rappeler.
2: George Sand S, oui, c'est très important. Alors, c'est un pseudonyme qui est choisi donc avec l'accord de Latouche, qui est son mentor. Il travaille au Figaro. Enfin, c'est lui qui lui a mis le pied à l'étrier dans la vie littéraire. Alors, ça rejoint ce qu'on disait au début, c'est-à-dire qu'elle a besoin de travailler pour être indépendante et financièrement, j'entends. Et donc, elle a compris. Elle explique qu'elle a compris très vite que le meilleur moyen de gagner de l'argent, c'était sa plume. Qu'elle avait la chance d'écrire vite et bien, comme elle dit, et son premier
0: roman.
2: Et jour et nuit, tout à fait. Et son premier roman, Indiana, en 1832, la propulse d'un coup sur la scène littéraire. George Sand, il faut quand même le dire et le redire, c'était une. Très vite, elle a été une personnalité majeure de la scène intellectuelle et littéraire française.
0: Qu'est-ce qui fait qu'elle a explosé, en quelque sorte, très vite, comme ça?
2: Alors, je pense que. Elle a porté un souffle nouveau. Indiana est un roman donc qui reprend les codes de l'époque, et elle a su donner voix à travers des romans, donc une forme qui attirait un public, notamment un public féminin, mais aussi le public des cabinets de lecture, un public plus large. Elle a su donner voix aux aspirations de son temps. Alors, à la fois le mal du siècle romantique. George Sand est aussi une romantique. Elle en participe notamment dans ses romans des années 30. Et ensuite, elle donne voix aux aspirations pour l'égalité, la liberté. Donc, ce qu'on appelle en gros ses romans socialistes des années 1840, et etc. etc. Donc, elle est au carrefour, vous l'avez dit, donc de grands courants du 19e siècle. Bon, dans sa version, le 19e siècle, on va dire progressiste, pour aller vite, même si ses convictions politiques ont subi des modifications très importantes entre la George Sand de 1848 et celle qui pourfend la Commune.
0: On va y venir. Vous écrivez, Brigitte Krulik, qu'elle a failli devenir, en quelque sorte, je vous cite, la papesse du mouvement saint-simonien.
2: Alors, effectivement, elle est déjà très connue dans les années 1830. On sait qu'elle a des sympathies. Elle s'est liée en 1835 avec Michel de Bourges, qui est un avocat. Alors lui, républicain, mais tendance jacobine, robespierriste, extrêmement engagé. Il est ce qu'on appellerait... c'est forcément approximatif, mais il est à l'extrême gauche du spectre politique. Et Michel de Bourges va avoir une influence considérable donc sur George Sand, et va radicaliser ses convictions donc en faveur de la République, la liberté, l'égalité, la fraternité. Donc il y a un engagement qui va se concrétiser, et qui, même après la rupture avec Michel de Bourges, Bourges, elle va donc prendre un virage donc très nettement engagé. Et les Saint-Simoniens, c'est la grande époque donc des prédications.
0: Oui. Rappelez-nous en deux mots, c'était quoi? C'était une secte, c'était une église, c'était un parti?
2: Alors secte.
0: Un peu tout ça.
2: Oui, oui, secte. C'est vrai que c'est peut-être un peu sévère. Oui, on pourrait le dire d'une certaine manière. Hein. On s'est beaucoup moqué des Saint-Simoniens là, à mille montants. Bon. Oui, c'était une église, puisque les pères suprêmes ambitionnaient de créer une foi nouvelle. Donc, c'est ce qu'on appelle le socialisme utopique. C'est-à-dire, c'est redéfinir le lien social, refonder le lien social.
0: Dans une égalité absolue.
2: Dans une égalité, sinon absolue, mais du moins une égalité qui corrige... Voilà, on peut le dire comme ça, les excès du libéralisme économique, qui est la doxa donc des élites au pouvoir. Hein. Et par ailleurs, les Saint-Simoniens prêchent l'égalité homme-femme.
0: Ce qui est une nouveauté incroyable.
2: Oui, effectivement, c'est une nouveauté. Et donc, ils envisageaient, à côté de Père suprême, une Mère suprême. Eh oui. Et donc, ils s'adressent à George Sand en lui demandant si elle veut devenir la Mère suprême.
0: Elle a décliné.
2: Oui, non, George Sand est quelqu'un qui déteste l'outrance. Et,
0: voilà. Et, alors, vous avez évoqué tout à l'heure le mot « radicalisé ». Jusqu'à quel point peut-on dire que George Sand était radical? Elle avait quand même un regard sur le peuple, qui était quand même un regard de châtelaine, Brigitte Krulik.
2: Alors, elle est pétrie de contradictions, ce qui la rend intéressante et attachante, évidemment. Oui, alors, elle est châtelaine, même si elle explique à longueur de page qu'elle se défend d'être châtelaine, qu'elle est proche du peuple, qu'elle apprend à lire à ses domestiques. Mais il est évident qu'elle a ce qu'on pourrait appeler, là, allons-y, osons l'anachronisme jusqu'au bout, elle a des réflexes de classe. C'est évident qu'on voit. Bon. Mais à côté de ça, elle est radicale au sens où elle a, dans les années 40, elle a des convictions républicaines et elle a des convictions, donc elle s'engage pour l'égalité des conditions. Dans ses romans, elle met en scène, par exemple, ce qu'on pourrait appeler des mésalliances.
0: Et elle sait de quoi elle parle.
2: Voilà, c'est la châtelaine, c'est la châtelaine, je pense par exemple au compagnon du Tour de France, la châtelaine qui va épouser le compagnon du Tour de France.
0: Et on retrouve sa propre histoire.
2: Oui,
0: avec
2: alors
0: sa mère,
2: Gite
0: Bohémienne.
2: Oui, voilà. Bon, avec sa mère. Oui. La mésalliance est un des fils rouges donc de l'œuvre de George Sand.
0: Mais alors, Brigitte Krulik, vous nous expliquez que George Sand est fondamentalement républicaine. On l'a dit tout à l'heure, à ses yeux, les prolétaires sont les héritiers du Christ, en quelque sorte, aux mains calleuses. Mais en même temps, il y a un paradoxe. On découvre en vous lisant au fil de ces prises de position successives, je rappelle, pendant ces révolutions 1830-1848, et voire jusqu'en 1871, que finalement, elle ne remet pas tellement en cause le vote censitaire, qui était à l'époque la norme, et en tout cas, elle ne demande pas le droit de vote des femmes.
2: Voilà, je suis d'accord. Alors, son engagement politique... Et encore, il faut nuancer, il faut préciser, c'est vraiment 1848. 1830, elle est
0: alors,
2: à la charge.
0: Alors, rappelez-nous le contexte en deux mots, 1848.
2: Alors, 1848, c'est le régime de la monarchie censitaire de Louis-Philippe s'effondre en quelques jours, barricade, et Georges Sand...
0: Monte au créneau.
2: Absolument, au sens propre. C'est-à-dire qu'elle quitte Nohant, elle se rend à Paris à toute vitesse en disant « ça y est, mon heure est venue, notre heure est venue,
0: c'est
2: dit-elle.
0: Le moment.
2: Oui. C'est le moment, c'est le moment de créer donc une république fraternelle. » Alors, c'est les débuts de la Révolution de 48, donc c'est l'illusion lyrique, la fraternité, on plante les arbres de la liberté, le clergé les bénit, sans de ces merveilles, donc de la patience du peuple, de sa bonté, du fait qu'on verse... Il n'y a quasiment pas eu d'effusion de sang. Enfin bon...
0: Du moins en février 48,
2: voilà, alors, cet état de grâce, pourrait-on dire, pour Sand, qui est vraiment, là, c'est le sommet de son engagement politique, mais je reviendrai tout de suite au droit de vote, il va durer très peu de temps. Oui. Donc, de la fin février, en fait, au 1er mars, elle arrive à Paris... Le 1er mars, et ça ne va pas résister à l'écrasement de l'insurrection ouvrière de juin 48.
0: Où il y a eu plusieurs milliers de morts.
2: Voilà. Et là, elle se replie à Nohant. Et là, il y a une sorte de... des migrations intérieures. Hein, là, je transpose sur d'autres époques, mais elle va se replier à Nohant. Désespérée. Je ne crois plus en une république qui commence par tirer sur ses prolétaires. Bon, il y a des phrases, extrêmement, pétries d'amertume, la déception. Donc, c'est vraiment ces quelques mois, très peu, en fait, 1848. Donc, elle est pour le suffrage universel, ça, il n'y a pas de doute. Mmh. Hein. Donc, elle salue l'avènement de la République avec une ferveur exemplaire.
0: Il faut rappeler que brutalement, on est passé d'un corps électoral de quelques...
2: 200 000
0: à un corps électoral de
2: 6 à 7
0: millions.
2: Oui, c'est ça, voilà. Donc,
0: donc c'était une vraie révolution.
2: C'est une véritable révolution. Et alors, elle s'implique, elle devient une sorte de ministre officieux. Alors ça, on va beaucoup lui reprocher. Elle devient une sorte de conseiller ministériel, évidemment anonyme et dans l'ombre, mais elle va rédiger certains bulletins de la République, c'est l'équivalent du journal officiel. Mmh. Elle va prendre des positions assez radicales, parce qu'elle s'inquiète énormément du résultat des élections. Elle se dit le peuple n'a pas appris à voter
0: et il va mal voter.
2: Alors ça, c'est une des grandes questions du 19e siècle, que faire lorsque le peuple se trompe.
0: On se souvient de ce passage de Tocqueville où il décrit le vote chez lui.
2: Voilà, c'est ça. Les élections de 23-24 avril 1848.
0: Et on voit bien que le peuple vote ce qu'on lui dit de voter.
2: Le peuple suit son châtelain.
0: Voilà.
2: Qui les incite à...
0: C'est le paradoxe de la démocratie naissante.
2: C'est la démocratie naissante. Et ça, elle en a conscience. Alors, elle essaye d'influencer les nominations des commissaires de la République, c'est-à-dire ceux qui remplacent les préfets. Elle essaye, elle se bat. On voit qu'elle a cette angoisse de l'élection. Elle se dit, le peuple risque de mal voter parce qu'il ne sait pas, il n'est pas éduqué. Donc là, elle va avoir un rôle politique, d'une certaine manière, incontestable. Mais... il faut bien noter qu'elle reste dans l'ombre. Alors, pour mémoire, elle fonde quand même un journal qui s'appelle La Cause du Peuple.
0: Prémonitoire.
2: Voilà, trois numéros seulement. Ça va disparaître. Bon, manque de financement, pour des raisons matérielles qu'on imagine. Mais elle s'engage comme journaliste. Elle défend la République, elle défend les augmentations d'impôts, elle défend la politique du gouvernement provisoire. Enfin, elle
0: défend les ateliers nationaux.
2: Avec son arme qui est... la plume, sa plume de journaliste. Mais là, j'en arrive au problème.
0: À la question des femmes.
2: Ouais. Voilà. Alors, George Sand, un groupe de féministes, Jeanne de Rouen, Pauline Roland, qui sont beaucoup plus, radicales en matière de droits des femmes, elles vont proposer que George Sand représente, donc se présente aux élections. Bon, elles savent très bien que ça ne peut pas aboutir, parce que bon, il n'y a pas la base juridique. Mais George Sand le prend très mal. Elle leur répond de manière très sèche et elle explicite sa position qui était connue mais qu'elle aura l'occasion de reprendre après plus tard, dans les décennies qui suivent. Elle est pour les droits civils, c'est-à-dire donc pour donner à la femme une liberté plus grande dans le couple, dans l'éducation des enfants, par rapport à son mari, donc les droits civils.
0: Et dans la gestion de son patrimoine.
2: Voilà, mais elle considère que les temps ne sont pas mûrs pour le droit de vote. Et donc elle est contre. Elle le dit. Elle est contre. Elle dit que un jour, les femmes auront le droit de vote et ce sera très bien, mais que ce temps n'est pas venu parce que les femmes sont des mineures. Et donc, elles ne seraient pas.
0: Donc, elle en prend acte en quelque sorte.
2: Elle en prend acte.
0: Voilà. Alors, j'ai relevé ces phrases qui disent quelque chose de la relation de George Sand au peuple, semble-t-il. Le peuple n'a que l'ignorance à opposer au progrès. En stimulant trop le peuple, nous le retardons. Il faut apprendre au peuple enfant à marcher seul.
2: Oui, alors ça, ce sont des...
0: Brigitte Krulik.
2: Ce sont toutes les... controverses, les débats, on va dire. Ce sont les débats qui agitent ce qu'on appellerait la gauche, c'est-à-dire le camp du progrès, pour aller vite. Comment faire pour inciter le peuple à comprendre son intérêt et déjà,
0: parce qu'il faut rappeler que la France est majoritairement rurale et majoritairement analphabète.
2: Alors majoritairement, il y a encore quelques millions d'analphabètes, notamment chez les femmes. Enfin bon.
0: Les statistiques que vous publiez sur le Berry
2: Ah, le Berry, oui. Ah, ben, le Berry est considéré comme une province, on va dire, reculée.
0: Arriérée.
2: Voilà, oui. Voilà, on peut, on peut le dire. Mais surtout, il y a débat hein, entre tous ces républicains qui va se poursuivre pendant leurs années d'exil, pour certains, sous le Second Empire. C'est qu'à vouloir trop, pousser le peuple, c'est-à-dire l'inciter à adopter les idées à République, des idéaux de la devise républicaine, on risque de le braquer et d'obtenir l'effet inverse de l'effet escompté. Donc ça, c'est tout un débat entre républicains. Comment faire ? Comment faire ? Alors, la réponse, elle viendra, évidemment, ça sera l'école.
0: C'est bien longtemps après.
2: Bien longtemps après, c'est que tant que le peuple n'a pas été à l'école, on parlait tout à l'heure du roman Nanon, oui, c'est ça, c'est Nanon, c'est la paysanne qui va s'élever par la...
0: C'est un roman qu'elle publie juste après.
2: Oui, après la Commune, des années 70.
0: Alors, venons-en justement à cette période juste avant le Second Empire et puis à la fin du Second Empire. Georges Sand reçoit quand même un coup sur la tête avec le coup d'État 1851, puisque Louis-Napoléon est arrivé au pouvoir par le suffrage universel, et le suffrage universel s'est retourné en quelque sorte contre le peuple.
2: Tout à fait. Alors ça, bon, Tocqueville, beaucoup d'autres avaient observé qu'en fait, le suffrage universel a eu des effets qui se sont retournés contre le peuple, puisqu'il a voté pour cela même qui l'opprime. Ça, ce sont les termes de Sand en personne. Alors, il faut dire quand même que le coup d'État, oui, du 2 décembre, a été pour elle un coup très dur, mais le coup, selon moi, le plus sensible, le plus douloureux, c'est l'écrasement de la surrection ouvrière en juin 48. Pour elle, là, tout était
0: joué. Quelque chose s'est cassé.
2: Et c'était cassé. Oui. Et ce n'était plus que ce qu'elle appelle une fausse république. Mm-hmm. C'était, oui, juridiquement et politiquement, toujours la république, mais que le lien entre le peuple et les gouvernants avait été brisé et écrasé dans le sang, et que cette république, elle ne la reconnaissait plus. Et elle se retire à Nohant.
0: Oui.
2: Et alors, elle viendra à Paris jusqu'à sa mort régulièrement, notamment pour faire jouer ses pièces de théâtre, pour voir des amis, pour aller au spectacle. Enfin bon, elle se rend régulièrement à Paris, mais le centre de sa vie rebascule directement à Nohant.
0: Et alors, en 1870, elle ne soutient pas la Commune, qu'elle décrit comme étant les Saturnales de la plèbe après celles de l'Empire.
2: Oui.
0: C'est sévère, Brigitte.
2: Alors, c'est très sévère, c'est très sévère. Sand fait partie des écrivains qui ont pourfendu de manière très dure.
0: Qui ont eu peur.
2: Oui. Alors, elle reprend... Elle reprend tout ce qu'on lit dans la prose, à la fois les journaux, les lettres d'écrivains.
0: C'était un sentiment majoritaire parmi les intellectuels.
2: Oui,
0: à part Jules Vallès.
2: Verlaine, Rimbaud. Il y a quelques cas, effectivement. Mais bon, c'est vrai qu'il y a quand même beaucoup d'écrivains, d'écrivains connus, de grandes plumes, qui ont...
0: Ils ont pris peur.
2: Ils ont pris peur. Et pour eux, la Commune... c'était un peu... Ça rejoint un peu la citation que vous faisiez pousser le peuple. Mmh. C'est-à-dire qu'à vouloir trop, on obtient le résultat inverse de celui qu'on escomptait. Mmh. Et que donc, c'est pour ça qu'elle va se rallier à la République de Thiers. Le régime qui nous divise le moins. C'est-à-dire, Thiers n'est pas, n'est pas un idéal, évidemment, mais que finalement...
0: Une forme de stabilité.
2: C'est une forme de stabilité et qui va éviter le retour du pire.
0: Et qui deviendra une vraie république au fil des ans.
2: Et qui va devenir une vraie... Alors ça, elle ne verra pas trop.
0: Non, elle ne le verra pas, puisqu'on rappelle qu'elle meurt en 76.
2: Elle ne verra pas vraiment l'affermissement de...
0: On va faire une dernière pause musicale, si vous voulez bien, Brigitte Krulik, autour de la biographie de Georges Sand que vous publiez chez Gallimard. On va retourner à Nohant, dans ce que vous appeliez tout à l'heure le cocon de Nohant que Georges Sand avait créé pour son amant Frédéric Chopin. On va écouter une œuvre qui a été composée là-bas, la ballade numéro 3. Elle est interprétée au piano par Christian Zimmermann.

0: Voilà, nous étions à nouveau à Nohant, peut-être dans le grand salon, aux côtés de George Sand et en tout cas de Frédéric Chopin, qui a composé là ce que nous venons d'entendre, cette ballade numéro 3, qui était interprétée par Christian Zimmermann.
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0: Au micro Frédéric Mounier, nous poursuivons et nous arrivons au terme malheureusement de cette passionnante conversation avec Brigitte Krulik, professeure des universités, spécialiste de l'histoire des idées politiques qui publie chez Gallimard une biographie de George Sand qui se lit, je ne crains pas de le dire, comme un roman de George Sand peut-être. Je voudrais revenir avec vous, Brigitte Krulik, sur la vision religieuse de George Sand. Vous évoquez à ce sujet, je vous cite, une religion humanitaire, une religion civile, anticléricale, anticatholique, mais pas athée, mais évangélique, attachée avant tout à l'autonomie individuelle, et puis elle fait le lien avec ce culte républicain qui est le sien. Comment situer, comment comprendre la foi de George Sand, Brigitte Krulik?
2: Alors, il y a eu des inflexions tout au long de sa vie. Hein. Elle a vécu longtemps. Donc, entre la jeune femme, enfin la jeune fille, qui traverse une crise mystique et qui envisage même d'entrer au couvent, la jeune femme, donc, qui va définitivement rompre avec l'Église catholique. Donc elle est clairement anticléricale, ça je crois qu'on peut le dire. Hein. Elle va par exemple, et ça c'est une constante, hein, c'est vraiment une constante, on va dire, depuis la fin de son adolescence.
0: Jusqu'à ses funérailles, du reste.
2: Alors ses funérailles, là il y a un épisode.
0: La famille s'est battue autour du cercueil.
2: Alors ouais. Effectivement, le curé avait été renvoyé
0: dans sa sacristie.
2: alors qu'elle était agonisante, mais il y a eu une bataille. Pour savoir, elle n'avait pas laissé de disposition, et donc, enfin, tout le monde connaissait son engagement anticlérical, anticatholique en tout cas, et donc sa fille Solange a imposé des funérailles à l'église de Nohant.
0: Qui jouxte la maison,
2: exactement,
0: du reste.
2: Qui est tout à fait. Il faut savoir que donc elle est anticléricale, elle est anticatholique. Lorsque Renan publie Vie de Jésus, elle approuve. Bon, là, il y a des nuances philosophiques entre Renan et elle, mais globalement, elle considère que Jésus-Christ, elle conteste la nature divine du Christ. Et ce sont dans ces années, hein, donc sous le Second Empire, que va se poser la question donc du mariage religieux ou pas religieux et du baptême ou du non-baptême de son bien-aimé fils Maurice et de ses petites filles. Et donc, elle se rend compte, comme la grand-mère d'ailleurs l'avait fait en son temps, qu'il est très difficile quand on est une famille, disons, qui a... qu'il est très difficile d'être athée.
0: Donc elle va chercher un pasteur protestant.
2: Elle va chercher un pasteur protestant. Et alors, elle se montre d'ailleurs, elle finit par exaspérer son fils, parce qu'elle écrit à tous les pasteurs possibles et imaginables en France, parce qu'elle veut être sûre que le pasteur est très très libéral. Et donc pour elle, il y a deux points absolument fondamentaux, c'est la divinité ou non divinité du Christ et l'enfer. Parce que pour elle, comme elle le dit, un dieu croque-mitaine ne peut pas être dieu.
0: Parce qu'elle-même avait été tellement menacée de l'enfer qu'elle ne pouvait s'y résoudre.
2: Alors, probablement, on peut imaginer, c'est ça, voilà.
0: Et puis, en tout cas, c'était une vision
2: la majoritaire. La confession elle partage donc ça avec Michelet notamment. Elle l'a vécu. Et pour elle, la confession, le prêtre qui est là, se mêle de la vie sexuelle, qui contrôle les âmes, notamment les âmes féminines. Ça, pour elle, c'est effectivement quelque chose d'insoutenable. Donc, le protestantisme apparaît comme, elle n'est pas la seule. Hein. Il y a beaucoup d'élites intellectuelles qui sont proches. Il y a un protestantisme d'atmosphère qui est très important donc, à cette époque. Et donc, le protestantisme apparaît comme... un compromis acceptable. Une alternative tout à fait acceptable. Mais elle est... Alors, comment dirais-je elle croit en la vie éternelle. Mm-hmm. Ça, il n'y a pas de doute. Elle va être frappée par des deuils très mm-hmm. douloureux. Elle répète, notamment sa petite fille, Mimi, elle va perdre Manso. Et elle dit, la consolation, c'est de savoir que nous les retrouverons.
0: Ce qui n'est pas rien.
2: Ouais. Donc, et elle croit par ailleurs à un principe, alors qu'on peut appeler Dieu, effectivement, mm-hmm. qu'on peut appeler amour, qu'on peut appeler, les appellations peuvent varier, mais elle croit à une transcendance. Mm-hmm.
0: Voilà quelque chose de très contemporain.
2: Oui, d'une certaine manière.
0: On entend beaucoup cela aujourd'hui.
2: Et il y a une très belle phrase qui est dans, alors c'est pas dans l'histoire de ma vie, c'est dans un texte à caractère autobiographique qu'elle publie sur le tard, où elle explique que jeune fille, elle se fit protestante sans le savoir, mm-hmm. et sur la houle du doute et du désespoir a surnagé la conscience qu'il existe. Mm-hmm. quelque chose qui dépasse l'existence terrestre. Elle le dit magnifiquement.
0: Et ça, c'est l'un des fils rouges de sa vie.
2: Oh, tout à fait.
0: Alors, on arrive malheureusement au terme, Brigitte Krulik, de cette passionnante conversation autour de votre livre, George Sand, une biographie publiée chez Gallimard, que je ne peux qu'inciter vivement nos auditeurs à lire. Deux mots peut-être pour terminer, Brigitte Krulik, sur ce monde de Nohant qui a été ce petit château dans le Berry qu'on peut encore visiter aujourd'hui à deux pas de Châteauroux. Ça a été le lieu d'un accueil permanent, une véritable résidence d'artistes. C'était le lieu de sa passion pour la nature. Elle a fait construire pour son fils un petit théâtre qu'on peut voir encore aujourd'hui, qui n'a pas bougé. C'est un lieu très très très très fort qui pour elle a été le centre de sa vie, Brigitte Krulik.
2: Oui, alors Nohant, c'est un lieu habité, hein, mm-hmm. au sens le plus fort du terme.
0: Encore aujourd'hui,
2: oui. Tout à fait. On ne peut qu'inciter à aller à Nohant. C'est vraiment un très, très bel endroit. Oui, alors ça a été, effectivement, elle y a passé quand même la plus grande partie de sa vie, si on compte, hein, si on mm-hmm. s'amuse à décompter. C'est là qu'elle est morte. C'est le foyer rayonnant. Mm-hmm. Et elle en a fait un des centres... pour moi, c'est un centre intellectuel européen.
0: À ce point, oui.
2: Oui, je pense. Bon, il y a eu Copé avec Madame de Staël, mais Nohant
0: est quand
2: même. Il y a eu Ferney
0: avec Voltaire.
2: Et Nohant, c'est vraiment un lieu de. C'est un lieu de mémoire de la culture européenne parce que s'y sont croisés de grands artistes, de grands intellectuels.
0: Tous.
2: Oui, sinon tous, du moins, enfin Flaubert. Hein, je pense que là, il faut son amitié avec Flaubert est quand même quelque chose d'absolument extraordinaire avec Delacroix. Enfin, et elle a accueilli les amis polonais de Chopin. George Sand est une européenne aussi, il faut le dire.
0: Il faut le rappeler.
2: Elle a soutenu l'unité italienne.
0: Elle était au cœur de tous les enjeux de son
2: voilà,
0: époque.
2: Exactement, voilà, exactement.
0: Et c'est pour ça que vous l'avez aimée. Et ça se sent. Ça se sent quand on vous lit.
2: C'est une Brigitte personnalité.
0: Un tout dernier mot, votre œuvre favorite de George Sand.
2: Alors, La correspondance avec Flaubert et Histoire de ma vie.
0: Voilà. Histoire de ma vie, qui est une sorte de... C'est sa confession civique.
2: Voilà, c'est une expression de Michel Perrault. C'est un des chefs-d'œuvre de l'autobiographie.
0: Très bien. Bah, écoutez, on vous donne rendez-vous à travers votre livre, Brigitte Krulik, George Sand chez Gallimard. Nous incitons vivement nos auditeurs à se plonger dedans. On les incite également, vous l'avez dit avec justesse, à se rendre à Nohant, à visiter Nohant et à côtoyer tous les fantômes qui habitent toujours cette maison. Un grand merci à vous pour être venu.
2: Merci pour cette invitation et cette conversation.
0: Un grand merci à Margot également qui a réalisé cette édition des Racines du Présent. 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Et vous pouvez nous écouter, nous réécouter ad libitum, quand vous voulez, où vous voulez, quand vous voulez, en faisant votre gymnastique, en courant, en marchant, en roulant à vélo, mais faites attention, en conduisant votre voiture, en prenant le train, l'avion, le métro, le bus, bref, les racines du présent, c'est toujours et partout pour vous. Merci à vous tous pour votre fidélité.

0: Le Seigneur soit avec vous.
1: Et avec votre esprit.
0: Évangile de Jésus-Christ, selon saint Matthieu.
1: Gloire à toi, Seigneur.
0: Chapitre 16. En ces temps-là, Jésus arrivait dans la région de Césarée de Philippe, demandait à ses disciples, au dire des gens, qui est le Fils de l'homme? Ils répondirent, pour les uns, Jean le Baptiste, pour d'autres, Élie, pour d'autres encore, Jérémie ou l'un des prophètes. Jésus leur demanda, et vous, que dites-vous? Pour vous, qui suis-je? Alors Simon-Pierre prit la parole et dit, tu es le Christ, le Fils du Dieu vivant. Prenant la parole à son tour, Jésus lui dit, heureux es-tu, Simon, fils de Jonas. Ce n'est pas la chair et le sang qui t'ont révélé cela, mais mon Père qui est aux cieux. Et moi, je te le déclare, tu es Pierre, et sur cette pierre, je bâtirai mon Église, et la puissance de la mort ne l'emportera pas sur elle. Je te donnerai les clés du royaume des cieux. Tout ce que tu auras lié sur la terre sera lié dans les cieux. Et tout ce que tu auras délié sur la terre sera délié dans les cieux. Alors il ordonna aux disciples de ne dire à personne que c'était lui le Christ. Acclamons la parole de Dieu.
1: Louange à toi, Seigneur Jésus.
0: Nous venons d'entendre la page centrale de tout l'évangile de saint Matthieu. La page qui sépare la première partie de l'Évangile et la deuxième finale. Dans la première partie, Jésus avait parlé aux foules. Il avait cherché à montrer qu'il était, lui, à tout le monde, en parlant partout et en faisant du bien partout. Beaucoup de miracles, des choses merveilleuses. Mais à un certain moment, il s'est posé la question, mais est-ce que les gens me connaissent? C'est ce que je pourrais dire moi, hein. Ça fait 9 ans que j'habite ici, à La Réunion, 9 ans. Est-ce que les gens me connaissent? Moi, je suis sûr, non, pas du tout. Mais Jésus avait fait beaucoup de choses, moi, j'ai rien fait. Il s'est posé la question, il dit, mais qu'est-ce que je vais faire? Je vais poursuivre? en parlant, moi, je suis à la fin de ma vie, donc que je parle ou je me repose, ça ne veut presque rien. Mais lui, le sauveur du monde, il s'est posé la question, est-ce que ma présence est efficace? Est-ce que les gens s'aperçoivent que je suis Dieu venu sur la terre? Je ne comprends pas. Les gens viennent, oui, pour m'écouter, mais surtout pour avoir des intérêts, des miracles, des guérisons. Mais est-ce qu'ils ont compris pourquoi je suis ici sur la terre? Je doute lourdement. C'est mieux que j'interroge mes amis, les apôtres, les 12. Et alors il les a conduits au nord extrême. C'est un lieu bien particulier, Césarée de Philippe. Quelqu'un parmi vous sait bien que j'ai vécu 7 ans en Israël, 7. Donc j'ai dans les yeux le lieu. On est à l'extrême nord-est d'Israël, à la conjonction avec le Liban et la Syrie, là. Israël, Syrie, Liban, là. Extrême. Un lieu bien particulier qu'on appelle Banias. C'est le lieu où il y avait les temples des idoles païens pendant des siècles. Un culte donc inconsistant qui avait changé avec les dieux des Romains. Mais en tout cas, c'était tout païen. Et c'est là qui naissait et naît le petit fleuve, le Jourdain. Un lieu très beau, mais un lieu païen, avec des trous, des cavernes. Là, à l'extrême, on peut dire, de la région d'Israël, à l'extrême de la foi d'Israël. Et c'est là que Jésus, en touchant, là où il y avait les mâles extrêmes, a posé la question. À vous, mes amis, je demande, qu'est-ce que les gens pensent de moi? A dit Jésus. Oh, les gens se réfèrent à l'ancien temps. Quoi? Je suis de l'ancien temps? Oui. Peut-être comme Jean-Baptiste, mais Jean-Baptiste est déjà mort. Peut-être comme Élie, mais Élie, il est déjà mort depuis 830 ans. Peut-être comme Jérémie, il est mort il y a 500 années, ou d'autres prophètes autour des gens passés. Oh, je suis si vieux. Ah, je suis de l'ancien temps. Ah, donc je ne suis pas de maintenant, moi. Jésus était étonné. Personne ne les considérait contemporains à eux. Mais il est venu sur terre. C'est Dieu. Il s'est incarné. Il est né à Bethléem. Il a vécu à Nazareth. Il parle aux foules maintenant. Et les gens disent, non, tu es de l'ancien temps. Les pauvres Jésus était étonné. Et alors il a posé la question fondamentale. Et pour vous, est-ce que je suis contemporain? Comment vous me voyez? Qui suis-je, moi? Pour vous, qui me suivez tout le temps, est-ce que je suis de l'ancien temps? Il n'osait pas parler. Il n'osait pas répondre. Seulement Pierre a dit, tu es le Fils de Dieu. Tu es le sauveur du monde. Mais Jésus lui a dit, merci Pierre, tu as bien répondu, mais tu l'as fait. Pas de toi-même, non. Parce que peut-être tu pensais comme tout le monde. Je suis une personne étrange. Tu ne réussis pas à me considérer vraiment tel que je suis. Je suis étrange. Je te dépasse. Mais tu as bien répondu. Mais ta réponse vient de Dieu le Père, mon papa. C'est lui qui t'a mis dans le cœur et dans la bouche que je suis le Fils de Dieu. Où est-ce que nous sommes? Après 60 ans de prêtrise pour moi, est-ce que Jésus est vraiment pour moi le tout de ma vie? Est-ce que Jésus est celui qui est ma joie toujours, en tout moment, en tout lieu? Est-ce qu'il est mon paradis? Est-ce que Jésus pour moi est ma vie? J'ai fait un parcours long. J'aurais jamais imaginé d'arriver à ce point. Mais je me pose toujours la question. Est-ce que Jésus est ma joie? La raison de ma vie, l'unique lumière de mon existence. Je me pose la question. Heureusement, je réponds oui. Mon Seigneur, est mon Dieu, mon tout, ma joie, mon paradis de maintenant, ma pensée, mon désir. Je pose la question que Jésus a posée aux apôtres, à vous-même. Et alors, si vous pouvez, vous pouvez poser la question pour moi, qui est Jésus?
2: On applaudit tout le monde. Amen.

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1: Et bonsoir à tous, visage tout de suite avec RCF et Radio Notre-Dame, rencontre de Sœur Catherine.

0: Sœur Catherine, merci tout d'abord d'avoir accepté de rompre votre solitude d'ermite pour m'accueillir ici dans cette grotte où depuis 25 ans vous avez choisi de vivre en présence de Dieu, dans la pauvreté, la solitude et la prière. Un lieu incroyable, au sommet d'une montagne dans les Alpes du Sud, avec une vue à couper le souffle. Il m'a fallu 1h30 pour monter à pied jusqu'à votre ermitage, par un tout petit sentier dans la forêt. Vous êtes religieuse catholique, sœur Catherine, rattachée à cette longue tradition des ermites chrétiens apparus dès le 3e siècle en Égypte. Alors j'aimerais tout d'abord, sœur Catherine, que les auditeurs imaginent ce lieu dans lequel nous nous sommes installés pour réaliser cette interview. D'abord, la vue de cette grotte, c'est un des éléments qui vous a fait choisir de vous installer ici?
1: En fait, je ne pensais pas qu'il était nécessaire de vivre dans un lieu aussi retiré pour être ermite. Parce que pour moi, être ermite, c'est une vie de prière continuelle, donc elle n'a pas besoin d'autant de solitude. Donc en fait, j'ai vraiment été conduite jusqu'à cet endroit. Je ne l'ai pas choisi, mais je l'ai accepté. C'est vraiment un appel. Moi, je me serais vraiment bien satisfaite de quelque chose de beaucoup moins retiré, de beaucoup moins difficile, parce que ça impose quand même une certaine rudesse de vie, et puis de conditions nettement plus confortables.
0: Mmh. Vous posez cette question dans votre livre à un moment, vous dites « Est-on plus ermite en vivant dans une grotte qu'en vivant tout simplement dans une maison à l'écart d'un village ?» Vous avez fait le choix pourtant de venir dans une grotte, nous y sommes, nous sommes dans cette petite grotte dans laquelle vous avez choisi de vivre depuis 25 ans. Vous pouvez déjà nous décrire ces lieux où vous avez choisi de vous installer? Il y a trois parties, si je peux dire.
1: Oui, alors il y a donc cette montagne qui est presque verticale, pas très élevée, mais qui demande un certain temps à gravir, donc... quand j'étais jeune, 1h15, je mettais avec ma charge sur le dos. Et puis maintenant, c'est plutôt 2h. Et puis quand on arrive au sommet de la crête, on trouve une petite chapelle très rustique. Et puis 50 mètres plus loin sur la crête, il y a mon petit cabanon d'hiver, tout petit, moins de 3 mètres sur 3 mètres. Et puis, si l'on dépasse le cabanon, qu'on descend par la corniche dans la falaise, on accède.
0: C'est pas facile d'accéder, hein. Il faut bien se tenir. Vous m'avez dit attention où vous mettez vos pieds, ne tombez pas. C'est vraiment très très étroit.
1: Bah effectivement, hein, c'est un petit peu acrobatique. Il faut faire attention. Et puis on accède à cette petite grotte qui est plus un grand creux de rocher. Suspendu dans une sorte de falaise, enfin pas, c'est pas complètement un apic, hein. Il y a des petites terrasses, elle fait à peu près 5-6 mètres de long sur 2 mètres de profondeur.
0: Hein. Et on tient à peine debout quand même.
1: Voilà, enfin moi oui,
0: oui.
1: mais
0: moi,
1: pas vous.
0: Non. Et alors c'est vraiment, c'est la pierre qui est là à côté de nous, il y a quelques phrases écrites sur la pierre.
1: Il y a une citation de l'Évangile. Et
0: la vie éternelle, c'est de te connaître,
1: toi Père, et celui que tu as envoyé, Jésus-Christ ton Fils. Et c'est vrai que cet endroit, ben mon Dieu, c'est loin d'être le paradis, mais on sent très fortement que c'est l'accès à la vie éternelle.
0: C'est votre paradis à vous. Alors, on trouverait ça très ascétique, hein, sincèrement. Oui. C'est une planche, en fait, qui est votre lit. Hein,
1: c'est une planche, là. Effectivement.
0: Vous avez mis une couverture dessus. Vous avez une petite table qui sert d'autel avec la Bible, deux bougies. Oui. Et puis c'est tout, un crucifix là contre la pierre, une petite icône du Christ, et puis c'est tout.
1: Mais il est très grand et très beau, hein,
0: le crucifix en olivier, j'ai l'impression. Et puis surtout, cette vue absolument exceptionnelle avec un relief tellurique. On sent qu'il y a eu des mouvements telluriques ici, très forts.
1: C'est vraiment un relief tourmenté et sculpté, et c'est vrai que ça en fait la beauté. C'est vrai que c'est tout à fait magnifique et inspirant. Et ça aide énormément à tenir dans la durée, hein, cette vie de prière continuelle. Parce que, étant donné que donc les conditions de vie sont très rudes, il n'y a pas d'électricité, il n'y a pas d'eau, faut faire son bois tout au long de l'année pour traverser des hivers très longs. Tout ça, c'est très bien les premières années. On est un petit peu exalté par cette vie un peu héroïque. Mais au fil des années, c'est usant. Et c'est vrai que la beauté du paysage permet de se rappeler la beauté de Dieu et la beauté de son projet, sur soi-même et sur l'humanité.
0: Mais sœur Catherine, sincèrement, pourquoi avoir choisi un lieu aussi isolé? Vous auriez pu, je reviens à la petite phrase de votre livre, vivre pas très loin d'un village, dans une petite maison à l'écart. Là, vous avez vraiment choisi un endroit totalement isolé.
1: Ben, en fait, mon choix serait plutôt été d'être beaucoup plus près des sacrements et près d'un village. Et puis, eh bien, j'ai trouvé quelque chose de transitoire, mais ça n'a pas duré. Et surtout, un jour, j'ai vraiment ressenti très fortement l'appel à aller chercher ce lieu dont on m'avait parlé et qui était un des rares ermitages disponibles. Parce qu'en fait, c'est très difficile de trouver un ermitage libre.
0: Parce qu'il y a beaucoup d'ermites ou il n'y a pas beaucoup d'ermitages? Comment est-ce qu'il faut le comprendre?
1: Alors, en fait, il y a environ 300 ermites en France et chacun trouve une solution personnelle. La solution la plus évidente, c'est par exemple pour une sœur qui est déjà religieuse et puis qui va trouver près de son monastère. Ou voilà. Bon, là, dans ce cas-là, il n'y a pas de problème. Mais pour une forme de vie diocésaine comme la mienne, il faut s'assumer entièrement. Donc, il faut trouver son ermitage. Et moi, j'avoue que ce qui me guide dans ma vie de chrétienne, d'ermite, dans ma vie de prière, c'est en toute chose la recherche de la volonté de Dieu. Et donc, je savais très bien que si je choisissais moi-même, je risquais de me tromper. Donc, écoutez, quand j'ai ressenti cet appel à aller voir cet endroit, je me souviens très bien que je suis montée. Je l'ai trouvé, après avoir été vraiment guidée sur le chemin, parce que ce n'était pas facile du tout à trouver. Eh bien, j'ai dit, ah, Seigneur, oh là là, je suis contente d'être montée jusque là-haut, mais vraiment, je te remercie beaucoup de ne pas m'appeler à vivre là. Alors, bon, c'est bien, tu m'as montré comment on pouvait être ermite très retiré, mais non, merci, c'est vraiment pas pour moi. Non, merci. Et puis, en fait, à l'endroit où j'étais, ben, j'ai rencontré beaucoup de problèmes, au point d'être obligée de partir. Et le seul endroit qui était disponible, ben, c'était là. Donc, je suis venue en me disant, ça va être transitoire. Le temps de trouver autre chose. Cette autre chose, je ne l'ai jamais trouvée.
0: C'est transitoire depuis 25 ans.
1: C'est transitoire depuis 25 ans. Et en fait, j'ai découvert dans l'oraison que c'était vraiment là que Dieu me demandait de me tenir, même si c'était très difficile. Parce que, si j'ose dire, il y a... c'est mon point de vue, hein. Mais il y a trois façons d'être ermite, à mon sens. Une qui est un petit peu la vie cachée à Nazareth. C'est-à-dire une vie un petit peu à l'écart, humble, modeste, faite de prières, d'études, de travaux, bon. Il y a aussi une façon un petit peu ermite traditionnelle, inscrite dans un ordre, inscrite dans une tradition. Par exemple, Saint-Benoît ou le Carmel. Ou
0: ça, on est moine bénédictin pendant un certain nombre d'années, et puis on sent un appel à la vie érémitique, et on se retire comme ermite.
1: Et on s'isole.
0: On est soutenu par sa communauté.
1: Voilà. Et là, en fait, il y a... avec ce que m'a montré le Seigneur, une troisième façon de vivre, qui est vraiment de mettre le Christ à la première place, pour pas dire le tout, et à être très très proche de sa solitude dans sa passion et sur la croix. Parce que le sacrifice rédempteur du Christ à la messe, c'est tout de même ça qui nous sauve. Et il y a certaines personnes qui l'appellent à partager un petit peu cette intimité. Et ben, à ma grande surprise, c'est ce projet-là qu'il avait sur moi, alors que moi, je voyais plutôt beaucoup plus bas.
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0: Sœur Catherine, vous avez prononcé à deux reprises depuis le début de notre rencontre ce mot d'appel. Vous avez eu un appel à venir ici. Vous commencez votre livre, les premiers mots du premier chapitre sont l'appel. Et vous écrivez ceci, ma vie commence vraiment avec ma rencontre avec Dieu, comme si tout prenait son sens dans cet événement mystérieux. Il m'est difficile de parler d'avant. Existe-t-il un avant-Dieu? Il y a eu pourtant dans votre vie un avant-Dieu, puisque vous n'étiez pas croyante, vous étiez agnostique,
1: oui.
0: Jusqu'à l'âge de 25-27 ans.
1: Oui.
0: Comment s'est passée cette rencontre, puisque vous parlez de rencontre, et que visiblement tout s'est fondé dans cette rencontre?
1: Alors, c'est effectivement un événement fondateur. J'ai eu une discussion avec une personne. Je travaillais beaucoup.
0: Qu'est-ce que vous faisiez ?
1: C'était de la gestion dans une petite entreprise et un collègue de travail qui était en fait ni plus ni moins que le patron. Mais enfin, on était dans une toute petite entreprise, donc il y avait des relations assez amicales et fraternelles, je dirais. Et il m'a dit qu'en fait, je faisais un peu fausse route parce que je cherchais mon bonheur dans le travail et que le bonheur dans le travail, c'était limité. Mais que par contre, le bonheur, vraiment celui qui nous comble et qui dure, il était en Dieu.
0: Et donc moi, lui, il était très croyant. Hein. Alors que vous n'aviez pas eu d'éducation religieuse dans votre enfance. Vos parents, vous n'avez pas éduqué religieusement.
1: Non, en effet. Mes parents s'étaient éloignés, donc on n'avait eu absolument aucune éducation religieuse. Et du fait, ça ne m'a pas vraiment parlé, ça m'a interrogée. Je me suis demandé pourquoi il me parlait de ça. Et en fait, on a eu une très longue discussion et il a réussi à me convaincre que, puisque je ne pouvais pas prouver que Dieu n'existait pas, j'étais quand même obligée d'admettre qu'il existait et que s'il existait, peut-être on pouvait converser et communiquer avec lui et que cette communication, c'était la prière et plus précisément l'oraison silencieuse et que si je la pratiquais une demi-heure par jour, eh bien peut-être que je serais sur le chemin de mon bonheur qui s'appelait Dieu. Donc il m'a donné une oraison monologique à répéter.
0: C'est-à-dire la prière du cœur, hein, c'est ça.
1: C'est-à-dire la prière du cœur en effet. Et puis, très rapidement, ce qui m'a beaucoup étonnée, eh bien, il s'est passé quelque chose de très important où, effectivement, j'ai été, envahie par un torrent d'amour. J'ai vraiment cru instantanément à l'existence de Dieu, au fait qu'il était amour et qu'il m'aimait moi personnellement.
0: Attendez, vous, pas croyante du tout, quelqu'un vous dit, récite la prière du cœur, la prière de Jésus, voilà. Donc vous répétez, Seigneur Jésus, Fils du Dieu vivant, prends pitié de moi, pécheur.
1: Voilà.
0: Vous répétez ça pendant une demi-heure, tous les jours, alors que vous n'êtes pas croyante.
1: Oui.
0: Et là, vous êtes saisie par l'amour de Dieu. Qu'est-ce qui s'est
1: Exactement.
0: Passé Qu'est-ce qui s'est passé à ce moment-là? C'est possible d'expliquer?
1: D'expliquer, non. Mais de rendre compte de ce qui s'est passé, oui, d'expliquer, bon, j'ai pas d'explication, mais très clairement, j'étais là, paisiblement, à répéter cette phrase, et puis sans penser à quelque chose de particulier, et d'un seul coup, je me suis sentie, mais envahie par un torrent d'amour brûlant. Et instantanément, j'ai compris que Dieu existait, qu'il était amour, et qu'il m'aimait moi personnellement. Mais ce n'était pas tout. C'était aussi qu'il aimait pareillement toutes les personnes qu'il avait créées. Ce qui me donnait en raccourci une phrase très claire qui a été un axe de vie pour les années d'après, c'était « chacun est le plus aimé ». Vraiment, ça a été fondamental et ça m'a retourné.
0: Et pourquoi il vous le fait sentir à vous et qu'il y a des millions d'êtres sur la Terre qui ne le vivront jamais, pour ne pas dire des milliards.
1: Eh bien, parce que, ça c'est ma réponse aujourd'hui, il y a une telle variété, une telle diversité dans l'humanité, que moi l'image qui me vient à l'esprit, c'est comme on est chacun une facette du diamant qu'est Dieu. Et du coup, il y a des colorations différentes. Ben, moi, il a choisi de me rencontrer comme ça. Il y en a d'autres, ce sera dans le travail. Il y en a d'autres, ce sera dans la mission. Il y en a d'autres, ce sera... Enfin, mais c'est inouï la variété des personnes et des situations. Et bon, ça fait surtout pas de moi une élite. Hein. Mmh. Surtout pas. Ça, c'est vraiment le danger. D'où le chacun est le plus aimé, même si c'est pas la même façon de se rencontrer. Par contre... Assez clairement, alors au début je ne le voyais pas arriver du tout, donc je disais bon bah très bien, ça va changer ma vie. L'amour divin, source d'amour pour tous les autres hommes, vient d'entrer dans ma vie. Bien, mais c'était tout. Et en fait, ça m'a quand même donné beaucoup de goût à la prière, forcément.
0: Donc vous avez eu envie de prier encore plus, pourquoi? Pour revivre ce que vous aviez vécu, cette nuit de feu, comme dit Pascal, parce qu'un peu ce que vous avez vécu, c'est une nuit de feu à la Pascal, c'est
1: alors ça n'a pas
0: conversion.
1: Été une nuit, puisque ça n'a pas duré une demi-heure, à mon avis, mais enfin ça a été déterminant. C'est le genre, effectivement, de moment décisif dans une vie qui vous fait changer complètement.
0: Et vous n'avez jamais douté, vous n'avez jamais dit, c'est une Grande, grande illusion psychologique.
1: Non,
0: c'est de la sérotonine qui m'est venue rapidement dans le cerveau.
1: Non, on sait faire la différence, Dieu merci. Non. Alors là, justement, ça fait partie de ces grandes différences entre le psychologique et le spirituel. Mmh. On ne peut pas confondre. Et si vraiment c'est spirituel, ça vous dure toute la vie et ne vous pouvez pas en douter un seul instant. Pas un seul instant. Mais effectivement, ça a été le marchepied vers une vie de prière. Alors, je n'ai pas cherché à reproduire l'expérience, parce que pour moi, c'était très clair qu'il y avait un début, une fin, et puis que rien n'était après. C'est pas possible de revenir à ça.
0: Sincèrement, Sœur Catherine, quand on a vécu ce que vous venez de nous décrire, c'est-à-dire une vague d'amour brûlante qui vous transforme pour la vie, on n'a pas envie de revivre cette expérience, cette rencontre?
1: Non.
0: C'est pas ce que vous recherchez dans votre ermitage?
1: Ah non, du tout. Non, en fait, ça m'a fait comprendre du coup qui était Jésus-Christ, quel était son amour pour les hommes, jusqu'où il était allé. Par contre, il est certain que ça m'a complètement dilaté le cœur, que ça m'a mis vraiment en route pour connaître les évangiles, vivre des sacrements, très important. Ça m'a donné aussi une très grande faim de l'Eucharistie. Et puis, j'ai prié de plus en plus, mais en lui faisant confiance sur tous les aspects de mon quotidien et sur les grands choix de ma vie, ce qui fait que je cherchais pas à reproduire ce moment, mais à être un peu sur la lancée, si je puis dire, et à du coup mettre tout ce qui était de ma vie en accord avec ce que le Christ demandait. Et de loin en loin, par contre, je pouvais me replonger dans le souvenir de cet amour. C'était pas aussi goûteux comme ce moment précis, mais enfin, c'était vraiment sur cette lancée. Je peux pas dire autrement. Et du coup, je me suis mise effectivement à prier silencieusement, à pratiquer l'oraison carmélitaine pour être plus précise, parce que la formule disparaissait spontanément.

0: Alors, sœur Catherine, je rappelle, nous sommes ici dans votre ermitage. J'ai le plaisir de vous interviewer sur votre parcours. Vous auriez très bien pu vivre cette rencontre fulgurante et puis rester en ville, travailler, vous marier, avoir des enfants ou devenir religieuse dans un monastère. Pourquoi est-ce que vous avez fait le choix de devenir ermite ? C'est venu très vite ou ça a pris du temps ?
1: Alors, suite à cette expérience du torrent brûlant d'amour, effectivement, j'ai passé beaucoup plus de temps à prier. La prière est devenue de plus en plus importante dans ma vie. C'était plus seulement 2 heures d'oraison quotidienne, mais je sentais bien que ça tendait vers l'oraison continuelle, donc y compris dans ma journée, dans le travail. Au bout d'environ 2 ans, je me suis dit, mais la prière est devenue tout ce que je veux, tout ce que j'aime, mais je crois bien que j'ai envie d'y consacrer ma vie. Donc, tout naturellement, parce que je suis justement d'un naturel plutôt sociable, moi j'ai pensé au monastère. J'ai pensé notamment au Carmel, parce qu'entre-temps je m'étais beaucoup renseignée, et j'ai trouvé vraiment beaucoup de nourriture dans Sainte-Thérèse d'Avila et dans Saint-Jean de la Croix. Vraiment, ça me répondait à toutes mes interrogations, et j'essayais de cheminer et de pratiquer l'oraison de cette manière-là. Donc, tout naturellement, j'ai voulu commencer à m'intéresser à aller au Carmel. Et ce qui s'est passé, c'est que dans l'oraison, là, j'ai eu une deuxième surprise, donc environ 2 ans après, où vraiment j'étais en train de penser à cela, au Carmel, comment m'y prendre pour aller postuler. Mmh. Et d'un seul coup, ma réflexion s'est arrêtée net. Il y a eu comme une évidence paisible et j'ai entendu cette phrase très distincte. Je te demande de me suivre dans la solitude d'un ermitage. Donc là, on est très loin du torrent d'amour brûlant. C'était vraiment une phrase particulièrement nette.
0: Que vous avez entendue ?
1: Que j'ai entendue, mais à l'intérieur de moi.
0: Parce que quelle différence on fait entre une pensée, un désir et la volonté de Dieu ? Parce que vous n'êtes pas la première à me dire ça. Moi, j'ai suivi la volonté de Dieu. Comment on fait la différence ?
1: Alors là, c'est le travail d'une vie pour faire la distinction entre toutes ces choses. Et en plus, c'est différent selon chacun. Mmh. Donc, il n'y a pas de recette ni de méthode. Tout de même, il y a des signes et des critères. C'est d'une évidence telle. Il y a aussi le signe d'une paix très profonde et d'une paix qui vous structure intérieurement. On le sait bien, psychologiquement, dès qu'on est en relation avec des personnes, on peut sentir des petits tiraillements, des choses. Bon, on apprend vraiment, si on pratique la prière sérieusement et droitement, dans ce silence profond, on apprend à distinguer ce qui est de l'ordre justement de la psychologie et du spirituel. Donc, quand un phénomène aussi marquant se produit, je vous assure qu'on ne peut pas confondre. On ne peut pas confondre.
0: Donc d'ailleurs, la paix, c'est ça le critère de discernement entre la volonté de Dieu et mes pensées,
1: non,
0: mes désirs.
1: Non. Ce n'est pas un critère absolu. Par exemple, si vous êtes dans une très grande épreuve, vous êtes tenté de réagir pas très craignennement, vous n'êtes pas du tout dans la paix, ne croyez pas qu'il vous sera donné, dans un signe de paix, de savoir ce qu'il faut faire. Ce sera au contraire en ayant beaucoup médité, par exemple, tous les conseils du Christ tels qu'ils sont donnés dans les évangiles. Mais dans ce genre de phénomène intérieur et un petit peu mystique, on va dire, la paix peut être effectivement un critère, mais il n'est pas absolu. Il y a des contrefaçons de la paix, qui sont le quiétisme, le bien-être, enfin que sais-je, vous voyez ce que je veux dire. La recherche du confort, ça je ne fais pas, c'est trop dur.

0: au début de mon chemin, à ses tout débuts, j'étais effectivement accompagnée. Tout ça se passait à Paris. Oui, j'étais accompagnée par un père, par des sœurs. Puis, quand je suis arrivée dans cet ermitage très particulier, oui, j'ai été accompagnée et même très bien accompagnée par un père chartreux.
1: Ça, c'est important,
0: oui,
1: d'être accompagné. On n'est pas ermite tout seul, finalement, complètement seul.
0: Alors, on n'est pas ermite seul. Il y a Saint-Pierre d'Amiens qui dit même qu'il existe une sorte de délégation permanente de la communauté envers un de ses membres qui est l'ermite. Effectivement, j'ai beaucoup réfléchi à ce problème de distance, parce que la vie religieuse, par exemple, elle est définie par la profession des vœux, mais aussi par la vie commune. Donc le solitaire, il s'exclut quelque part. Mmh. Mais en fait, par exemple, Saint-Pierre d'Amiens dit que l'ermite est une sorte de micro-église à lui tout seul, parce qu'il vit sous la conduite de l'Esprit-Saint.
1: Alors attendez, expliquez-moi, parce qu'il y a quelque chose que je ne comprends pas. Oui. Dans la tradition chrétienne, il est dit « tu aimeras Dieu de tout ton cœur et toute ta force, et tu aimeras ton prochain comme toi-même ».
0: Absolument.
1: Et que c'est la même chose, les deux.
0: Là, c'est la même chose. Non, c'est aussi important que le premier, le second commandement.
1: Donc les deux sont excessivement importants, liés. Oui. Vous avez fait le choix, en tant qu'ermite, d'aimer Dieu de tout votre cœur, de lui donner tout.
0: Oui.
1: Mais vous vous êtes coupé du monde. Vous êtes coupé des autres. Comment comprendre cela?
0: Vaste question.
1: Alors, j'aime bien voir vos yeux qui brillent quand je vous pose ce type de questions.
0: La première réponse, c'est que, effectivement, il y a eu une rencontre fulgurante avec Dieu, tout pour moi, c'est certain. Après, je me suis renseignée, et oui, j'adhère de tout mon cœur et de toute mon intelligence à un Dieu créateur, créateur de l'homme par amour. Donc, si je veux aimer mon prochain en vérité, selon l'amour divin, eh bien, il n'y a rien à faire. Il faut que je passe d'abord par l'amour de Dieu.
1: Oui, mais vous allez y passer toute votre vie. Et vous n'allez pas vous coltiner vos frères ou vos sœurs terrestres qui ne sont pas parfaits. Parce que ce qui est dur dans une communauté religieuse, moi j'ai reçu beaucoup de témoignages de sœurs, ce qui est dur souvent, c'est de supporter les sœurs avec lesquelles elles vivent. Oui. Dans un couple, moi je suis marié, il faut que je supporte ma femme, mes enfants, mes beaux-parents et toute la famille. C'est parfois très agréable et parfois plus compliqué. Vous êtes toute seule.
0: Alors, le deuxième aspect, c'est effectivement la prière continuelle. Parce que, honnêtement, le paraître, la relation de surface, ça ne suffit pas. Il y a le choix, effectivement, d'aimer les autres. Enfin, de toute façon, c'est un appel, c'est une vocation. Moi, le Seigneur ne m'a donné que ce choix-là. Je crois sincèrement que si j'avais dit « ah ben non, merci, je préfère aller me marier », il ne m'aurait pas soutenue. À mon avis, ça serait passé très mal. Parce que la grâce, c'est à l'ermitage qu'elle m'attendait. Et
1: vous dites la grâce, c'est quoi la grâce?
0: L'appel très précis. Il me soutient dans cette vocation et dans cet ermitage, mais je crois qu'il m'aurait vraiment laissé à moi-même si j'avais choisi de me marier.
1: Mais alors, on est libre ou on n'est pas libre?
0: Bien sûr qu'on est libre. J'en parle justement aussi dans mon livre « La récit d'une ermite de montagne ». J'ai eu le témoignage d'une femme qui m'a dit un jour, justement, j'étais encore à Paris à mon travail, elle rentre dans mon bureau et elle me dit « si un jour Dieu vous appelle, dites oui ». J'étais assise, heureusement, parce que je serais tombée de ma chaise. Enfin, je veux dire, je lui avais rien demandé, elle vient me dire ça. Ah ! Et elle m'a raconté qu'elle avait reçu l'appel à entrer dans un monastère, et elle a dit non. Elle a dit, mais moi, je veux me marier, avoir des enfants, être quelqu'un dans la société d'aujourd'hui. Eh ben non, j'entrerai pas au monastère. Et en fait, elle m'a dit, mais j'ai eu tout ce que je voulais. Tout. Mais j'ai jamais été complètement heureuse. Pas comblée, quoi. Heureuse, mais pas à ce point-là. Et c'est vrai qu'elle avait quand même un air un petit peu aigri. Alors, je ne suis surtout pas en train de vous dire que la vie consacrée est plus importante que la vie de famille. C'est pas ça. On aurait pu aussi renverser l'histoire et dire « je te demande de te marier avec telle personne, ah ben non, je veux rentrer au monastère ». Et puis la personne dit « au monastère, j'ai jamais été heureuse ». Ça, je tiens vraiment à le dire. C'est pas... Bon, c'est
1: donc pas... il faut être en cohérence avec cet appel intérieur que l'on doit ressentir, mais quand on en ressent. Il y a tellement de gens qui ne sentent pas qu'ils ont un appel particulier.
0: Oui, ben, peut-être faut-il qu'ils prennent plus de temps d'intériorité. Je crois effectivement que Dieu sait mieux que nous

0: ce qui est bon pour nous, parce que lui, il nous connaît beaucoup mieux que nous-mêmes, avec notre héritage familial, culturel, nos projections, nos blessures, que sais-je. Et puis, il connaît aussi l'avenir. Il connaît aussi le monde extérieur. Nous, on n'a qu'une vision quand même très parcellaire, très limitée. Et si on lui fait confiance, au début, on est complètement désarçonné. Imaginez, moi, passer de la vie parisienne à cette vie-là.
1: Cette grotte-là dans laquelle nous sommes, oui.
0: Pendant 3-4 ans, ça a été... je me suis dit, mais je ne vais jamais y arriver. Je ne vais jamais y arriver. Et puis, je m'y suis mise pourtant vraiment de tout mon cœur. Et un jour, j'ai dit, mais Seigneur, ce n'est plus possible. Je suis épuisée, je n'y arrive pas. J'y arrive plus. Et il m'a fait comprendre dans l'oraison, eh bien écoute, là tu vivais sur tes forces, eh bien à partir de maintenant, c'est moi qui vais être ta force et tu vas voir la différence.
1: Et ça, c'est pas des mots.
0: Non.
1: Vous l'avez vraiment ressenti,
0: absolument,
1: vécu, c'est ce qui vous a fait tenir depuis 25 ans ici.
0: Et voilà, oui, avec une toute petite santé.
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1: Sœur Catherine, nous poursuivons cette émission aujourd'hui dans votre ermitage, ici, dans cette belle région de montagne. On est discret, on ne va pas dire où vous êtes, parce que vous voulez rester ermite et tranquille, et pas envahi par les curieux et les visiteurs. Dans votre livre « Récit d'une ermite de montagne », vous écrivez ceci. « J'ai très peu d'importance. Ma vie est une petite vie cachée, sans ambition, dégagée de tous les paraîtres, de tous les rôles, postures et autres masques. Enfin libérée de l'obligation d'efficacité, de productivité, de compétence, de justifier mon existence. La pure gratuité. Être simplement parce que Dieu m'a donné d'être. Pas d'enjeu, uniquement la quête de Dieu en toute chose, dans la paix. » Alors même si vous écrivez « j'ai pas à justifier mon existence », vous le savez, il y a beaucoup de gens qui se disent « mais ça sert à quoi une ermite ?» Déjà, ça sert à quoi un moine ou une moniale? Mais alors, encore plus une ermite. Alors, ça sert à quoi? Vous servez à quoi, sœur Catherine?
0: Alors, foncièrement, je sers effectivement à rien. Par contre, j'ai découvert qu'avec Dieu, eh bien, je pouvais tout. Je m'explique. Quand j'entre en oraison, eh bien, je me suis aperçue qu'il y a plusieurs façons d'y rentrer. Vous pouvez, par exemple, commencer par un chant à l'Esprit-Saint, offrande, enfin bon, des tas de choses. Et il y a en particulier aussi quelque chose que j'aime beaucoup pratiquer, qui est l'action de grâce. Seigneur, mon Dieu, vraiment, je te rends grâce parce que j'ai à peu près la santé, même si elle est petite, pour la beauté de ce lieu, et ainsi de suite, et ainsi de suite.
1: Traduction pour les non-initiés, action de grâce, ça veut dire remercier.
0: Oui, on peut dire ça comme ça.
1: On peut dire ça comme ça. C'est plus riche que remercier,
0: l'action
1: de grâce.
0: Oui, je pense que c'est plus riche. Et puis... ce dont je ne me suis pas aperçue, ce dont je n'étais pas consciente, c'est que c'est devenu un réflexe, l'action de grâce. Conclusion, quand je rencontre quelqu'un, eh bien maintenant, je suis spontanément dans l'action de grâce pour ce qu'est la personne et ce qu'elle est en Dieu et devant Dieu. Et du coup, il y a quelque chose qui se met en route qui fait que je rencontre vraiment la personne en vérité. Vous me direz, bah oui, mais là, vous n'avez pas en rencontré beaucoup.
1: C'est ce que j'allais vous dire. Il n'y en a pas beaucoup qui viennent jusqu'ici.
0: Mais je ne vous cache pas qu'il y a aussi un aspect de regard sur notre société. Quand on voit la société, l'état dans lequel elle est, on se dit, enfin moi en tout cas, c'est ce que je me suis dit, je préfère avoir très peu de relations, mais toutes en Dieu, plutôt que le grand n'importe quoi avec un maximum de personnes et justifié par oh « bah oui, mais je sers à quelque chose puisque je travaille de façon rémunérée
1: ». Moi, j'avoue que... Sœur Catherine, on va vous dire que vous avez fui alors. Vous avez fui la société, vous avez fui le monde.
0: Il y a une part de fuite, oui, il y a une part de fuite. Mais attention, c'est une fuite construite. Sur le coup, je n'ai pas compris pourquoi Dieu me demandait d'aller là comme ça. Mais en fait, je me suis aperçue que c'était très important. Parce que, regardez le problème de l'écologie. Eh bien, moi, j'ai retrouvé un équilibre tout à fait particulier qui, à mon sens, est beaucoup plus positif et fécond que le stress des personnes en ville. Je m'aperçois que je suis tout à fait inscrite dans tout le grand mouvement de retour à la nature et à l'écologie. Il y a même un journaliste qui m'a présenté comme pratiquant l'écologie intégrale. Je ne m'étais jamais vu sous cet angle, mais il n'a pas entièrement tort.
1: Bon, c'est-à-dire sobriété de vie, là, c'est le moins qu'on puisse dire. Vous, oui. C'est sobriété de vie, vous n'avez pas l'eau, vous n'avez pas l'électricité, vous allez à la source chercher votre eau, vous êtes entouré de végétation.
0: Je vis au rythme des cycles de la nature. J'ai un contact tout à fait particulier et privilégié avec les animaux, les chamois, les loups, et ainsi de suite. Donc, sincèrement, je crois au contraire que c'est complètement d'actualité et je pense que ce que j'ai fui, c'est un certain monde. Je n'ai pas fui l'autre, je n'ai pas non plus fui les difficultés, parce qu'elles sont bien plus grandes ici, je peux vous l'assurer, mais j'ai fui tout ce qui est dérive du monde. Parce que je crois que le projet de Dieu sur l'humanité, sur le monde et sur la société, il est différent de ce qu'on voit se produire maintenant.
1: Mais sœur Catherine, dans la tradition chrétienne et catholique en particulier, on sait qu'il est important de faire pour les autres, oui. D'agir pour les autres, de oui. Donner aux autres. Vous ici, vous ne faites rien pour les autres, apparemment. Alors, expliquez-moi.
0: Je vais essayer. Alors, la première chose, c'est la prière. Il faut avoir vérifié, il faut avoir pu vérifier que la prière est efficace. Alors, c'est là encore un vaste sujet. Je me permets de préciser que maintenant, je donne quelques enseignements et quelques retraites sur la prière, et c'est une question dont on peut parler pendant 3 jours. Donc là, je vais essayer de résumer. Mais si vraiment on est appelé à une vocation à la prière, on est de temps en temps exaucé de façon magistrale, comme signe que oui, c'est par là qu'il faut aller. Eh bien, quand vous avez prié et que la personne qui était condamnée guérit contre toute attente, bon, on peut toujours dire oui, mais non, la science peut être une rémission, ça serait passé. Bon, bref, toujours est-il que quand ça se produit 3 ou 4 fois, quand même vous vous dites la prière a une efficacité. C'est après que ça se complique un peu, parce que la prière aussi vise à transformer la personne. Donc on n'est pas toujours exaucé comme on le voudrait, je ne vous l'apprends pas. Tous les chrétiens font cette expérience.
1: Sinon ce serait de la magie, non ?
0: Ce serait de la magie.
1: Et puis pourquoi certaines prières sont exaucées et d'autres
0: pas ? Voilà. Donc c'est quand même assez complexe. Il y a aussi le projet de Dieu à long terme, mais la prière est toujours féconde. Ça, surtout si on est appelé à une vie de prière.
1: Même si elle ne va pas dans le sens de ce que vous demandez.
0: Absolument.
1: Elle est toujours féconde.
0: Parce que, ah oui, toujours, d'une manière ou d'une autre, quitte à vous transformer, parce que justement, soit vous ne vous demandez pas la bonne chose, soit vous devez plutôt entrer dans les vues de Dieu et de l'Esprit Saint pour vous y conformer et découvrir au fur et à mesure. Vous voyez, c'est vraiment... Il y a un moment donné, il y a vraiment un passage dans l'au-delà de l'humain et des demandes humaines, et vraiment entrer dans les vues de Dieu.

0: Dieu seul suffit.
1: Sœur Catherine, on a beaucoup parlé de prière hein, jusqu'à maintenant. C'est le cœur de votre vie, vous qui êtes ermite ici dans cette montagne, dans cette grotte dans laquelle nous sommes. Moi, j'aimerais savoir comment vous priez. Parce que vous avez ici la Bible, vous avez votre crucifix qui est derrière. Quand je suis arrivé, on est allé dans la petite chapelle ensemble. Nous avons prié ensemble, vous avez chanté. J'aimerais savoir comment vous priez dans votre quotidien. Vous continuez à réciter cette prière du cœur, comme on dit, la prière de Jésus, vous priez sans cesse, ou alors vous avez vraiment des temps de prière?
2: Alors, c'est une vaste question, parce que la prière, il y a un seul mot, mais ça recouvre énormément de réalité. Pour résumer, la prière, elle est relation à Dieu. Mais enfin, nous ne sommes pas des blocs de pierre, nous ne sommes pas monolithiques. La prière, ça recouvre aussi bien l'adoration eucharistique, suivie de la communion, les offices de l'Église. Alors je précise que moi, je ne dis pas, par exemple, toutes les petites heures. Je ne dis pas un office aussi développé que les moines. Je n'ai conservé, enfin l'Église, plus exactement, l'Église me demande de dire laude, vêpre, et moi j'ai rajouté complice. Mais l'essentiel de ma vie de prière est donc basé sur l'oraison silencieuse et plus particulièrement l'oraison carmélitaine. Mais j'y ai... Alors, pour revenir à votre question, est-ce que vous continuez à dire la prière du cœur? Très peu. Maintenant, ça a quasiment disparu. C'est plutôt de l'oraison silencieuse, plus toutes ces activités.
1: Donc, quand vous dites oraison silencieuse, c'est quoi? C'est entrer dans le silence de la présence de Dieu qui est dans ce silence?
2: C'est tout simplement faire silence, se mettre en prière, et puis s'offrir à Dieu et à son action. On peut invoquer l'Esprit-Saint, on peut commencer par de l'action de grâce, et c'est un temps qui peut aller de 20 minutes à 3 heures, par exemple.
1: Mais sœur Catherine, tous ceux qui ont fait l'expérience de faire silence, comme vous dites, se sont rendus compte qu'ils pensaient sans arrêt, que ça pense sans arrêt. Comment vous faites silence?
2: Alors justement, je vous signale à tout hasard que, alors récemment, ma vie a un petit peu changé. Je donne des enseignements et des retraites sur la prière. J'en ai donné une en milieu interreligieux à l'association À Ciel Ouvert sur justement ces pièges dans la vie spirituelle. J'ai donné ce séminaire, il a beaucoup plu à la présidente de l'association qui m'a demandé carrément d'être le rédacteur en chef de leur revue trimestrielle Source, et on a fait un numéro spécial sur les pièges dans la vie spirituelle et j'y réponds. Bon voilà, dans ce numéro, le numéro 46, et effectivement c'est une vaste question parce qu'il y a plein de formes de prières. Si on se contente de demander des choses à Dieu, des choses précises, depuis ne pas rater son examen jusqu'à avoir une promotion au travail, en fait, il faut aussi savoir lui confier tout.
1: Attendez,
2: nos angoisses profondes.
1: Là, vous ne me répondez plus par rapport au silence. Parce que si on est dans la demande, on n'est pas dans le silence. Si on est dans l'action de grâce, le remerciement, on n'est pas dans le silence.
2: Voilà.
1: Moi, c'est le silence qui m'intéresse.
2: Eh bien, pour entrer dans le silence, il faut que tout soit apaisé en vous. Si vous avez des questions que vous ne posez pas à Dieu, elles vont tournoyer en vous et vous n'aurez pas le silence. C'est pourquoi, pour entrer en silence, il faut d'abord régler toutes ces choses-là.
1: Et c'est possible de les régler une fois pour toutes?
2: Non, ça se remet sur le travail tous les jours. Tous les jours, il faut dire « Ah là, il y a quelque chose vraiment qui ne va pas aller. Seigneur, il faut que je te l'offre, ou il faut que je t'en parle, ou il faut que je te pose la question. » Si on n'a pas fait ce travail, les heures de silence après ne seront pas silencieuses. Ce sera des inquiétudes, des pensées, etc. Tout ce qui vous préoccupe va vous rejoindre pendant le silence.
1: Mais, sœur Catherine, même pour vous, ermite,
2: oui,
1: je suis sûr que vous avez des préoccupations.
2: Bien sûr.
1: Il faut que je refasse mon toit, il faut que je descende à la source pour aller chercher de l'eau. Combien de temps je vais tenir toute seule alors que je vieillis? Enfin bref, je peux imaginer des idées qui vous viennent.
2: Oui.
1: Qu'est-ce qui vous permet de faire vraiment silence dans votre prière et de ne pas être agité par
2: tout ça?
1: Tout ça.
2: Mais ce que je vous dis, il faut avoir, avant d'entrer en oraison, des temps où justement vous pouvez confier à Dieu ses angoisses, vraiment les formuler, vraiment dire « mais oh, Seigneur, là, ça va pas aller, ça va pas aller. Alors, mais des choses aussi simples et concrètes que, j'ai plus d'argent, ou alors, je suis épuisé, je vais pas y arriver.
1: Ils annoncent l'orage. Voilà. Qu'est-ce qui va se passer cette fois-ci pour toi et tout.
2: Mais il ne faut pas, là, se ronger avec ça. Il faut pas que ce soit un souci. Il faut aller à la prière avec ça, en le confiant, en le formulant à Dieu. Seigneur, je suis embêté. Qu'est-ce que je dois faire? Et là, est-ce que je dois attendre ou est-ce qu'au contraire, je dois agir? Voilà, toutes ces choses, il faut les dire. Ensuite, il faut laisser un espace où Dieu, lui, a peut-être des choses à dire. Le nombre de fois où il me dit « Attends, moi j'ai quelque chose à te dire parce que là, il y a un danger. Toi, tu n'as pas vu, tu t'occupes que de tes petites
1: affaires. » Alors, je vais faire comme vous. Attendez. Comment il vous parle? Vous l'entendez? Vous l'entendez, vous, Dieu?
2: Alors, dans le silence. C'est-à-dire que d'un seul coup... J'entends quelque chose intérieur. Mais c'est ça le problème. Il faut avoir pratiqué très longtemps Dieu dans le silence pour sentir comment le silence change. On dit, c'est pas fini. Autre chose à te dire.
1: Et c'est lui qui vous parle, là. Vous sentez que c'est lui qui vous parle.
2: Mais ça peut être mon ange gardien. Je sais pas. Hein, j'ai pas.
1: C'est pas qui est-ce qui vous parle.
2: Ça peut être l'Esprit Saint. Ça peut être des tas de choses. Je sais pas. Là,
1: mais vous sentez que c'est pas une pensée à ce moment-là.
2: Ah oui, c'est clair. C'est une sorte de clarté. Une pensée, c'est tiens, je vais faire ça. Ou alors vous réfléchissez. Posément sur tel ou tel problème, bon, c'est une pensée. Une clarté, c'est tout à fait autre chose. Je vais vous donner un exemple très précis. Une fois, à l'oraison, j'avais prévu de faire telle ou telle chose, mettons une lessive, et j'entends, non, il faut aller débroussailler telle partie de la montagne qui te fera un raccourci. J'ai dit, alors ça, comme clarté, c'est sûr que c'est pas de Dieu, c'est évident. C'est pas possible parce que ça peut pas faire un raccourci, cet endroit-là. Ça va faire un rallongement. Je veux dire, la carte IGN, elle est très nette. Cet endroit-là, c'est très long, ça va me rallonger. C'est de perte de temps totale, ça peut pas être de Dieu. Je me dis, tiens, c'est bizarre parce que pourtant, ça ressemblait à une clarté. Bon. Et puis, donc, du coup, je m'en occupe pas parce que ça paraissait aberrant. Et en fait, ça ne m'a pas lâché. Comme une sorte d'obsession.
1: Donc ça revient. Quand c'est une clarté qui n'est pas une pensée de vous, ça
2: peut revenir. À moins que vraiment vous ayez fait quelque chose qui déplaise profondément à Dieu, là, il vous laisse à votre sort. Mais
1: on part du principe. Alors, vous avez été débroussaillé?
2: J'ai fini par y aller, parce que ça ne me lâchait pas. J'ai dit, mais c'est absurde. Et puis, j'y suis quand même allée, parce que vraiment, Et puis, je prends les outils, c'est compliqué quand même. Donc, j'y vais. Eh bien, stupéfaction, c'était vraiment un raccourci. Alors là, je n'ai pas compris, parce que je me dis, mais alors la carte, elle est fausse. Et alors du coup, je me suis précipitée à la chapelle, je me suis mise en oraison, et l'explication, je l'ai eue, c'était que cette carte a été tracée à l'époque où on ne arpentait plus la montagne à pied, mais en avion. Et la perspective de la photo prise par avion agrandissait totalement la carte.
1: Donc Dieu qui voit de haut connaissait mieux les chemins que l'IGN.
2: Donc voilà, en fait Dieu sait les choses mieux que nous. Donc même si ça paraît curieux, si vraiment on croit que c'est de Dieu, c'est bien de le faire.

0: Sœur Catherine, qu'est-ce qui vous fait tenir? Parce que ça fait 25 ans que vous êtes ici, ermite. Sincèrement, moi je suis venu vous voir aujourd'hui, fait beau, la vue est magnifique. Mais j'imagine ici, en hiver, ça doit être dur, ou quand il y a des orages. Ça fait 25 ans que vous êtes ermite ici, là, dans cette petite grotte. Mais qu'est-ce qui vous fait tenir?
1: Eh bien, c'est cette communion profonde au Christ et à son acte rédempteur, en fait. C'est pas dans la facilité qui nous a sauvés. C'est dans une communion profonde, justement, avec ses souffrances. Et puis, j'ai peut-être une sensibilité particulière à la souffrance du monde, justement.
0: Mais ça veut dire quoi? Ça veut dire qu'il faut souffrir?
1: Non, il faut pas souffrir.
0: Il y a plein de gens qui comprennent pas ce côté très doloriste du christianisme. Et de la souffrance. Il faut être ascète pour être proche de Dieu. Vous êtes une ascète pour être proche de Dieu.
1: Bah, vous voyez, de tempérament, je suis pas ascète.
0: Pas de tempérament, mais bon, moi, je vois la petite planche qui est à côté où vous dormez ici. C'est plutôt ascétique, hein.
1: Oui, enfin, là, j'y ai dormi. Hein, ouais. Là, je dors.
0: Vous dormez plus dans votre cabane maintenant, mais vous avez dormi ici longtemps, nuits et des nuits. Il faut souffrir.
1: Non. C'est pas ça. Il y a peut-être eu des dérives doloristes dans l'Église. C'est pas le danger qui menace les chrétiens d'aujourd'hui. Hein. Par contre, je crois qu'il faut comprendre la passion du Christ comme le fait que l'amour de Dieu est infiniment plus grand encore que les épreuves les plus terribles, comme les fausses accusations, être condamné à mort, lâché par tous ses proches, torturé, et puis finalement être mis au tombeau dans l'abandon général. Donc, bon, le Christ a traversé tout ça par amour, pour pouvoir être présent auprès de tous ceux qui vivront des choses identiques et qui n'arrivent pas à l'assumer. En fait, c'était le dernier domaine, la passion du Christ, dans lequel, Dieu n'était pas présent. On pouvait trouver Dieu dans les études, dans l'amour, en famille, dans la beauté du paysage. Quand c'est facile, on n'a pas de problème avec Dieu. Mais c'est quand c'est difficile. Et en fait, c'est ça que le Christ est venu régler. Et donc, c'est ça qu'il est venu amener.
0: Il n'est pas venu régler, vous dites, il est venu régler. Non, la souffrance, il y en a toujours.
1: Oui.
0: Mais il est venu dire que même s'il y a de la souffrance, Dieu est là. C'est comme ça qu'il faut l'entendre.
1: Parce que
0: vous dites régler, quand on dit il a sauvé le monde, quand on regarde le monde avec les guerres, avec la souffrance, il n'a pas réglé les problèmes.
1: Il est venu offrir le salut. Maintenant, l'homme saisit ou non ce salut. Ce que je veux dire, moi je comprends les choses différemment, je veux dire il est venu régler ce problème en mettant l'amour de Dieu. Il a traversé ça par amour pour nous. Concrètement, cet amour divin qui est capable de triompher de la souffrance extrême, de l'injustice humaine, de l'abandon et de la mort, parce qu'il est quand même un peu ressuscité, je crois, eh bien, ça signifie que l'amour de Dieu triomphe quand même de tout ça. Toutes ces horreurs n'ont pas le dernier mot, et lorsque nous allons à la messe, nous recevons cet amour divin qui est donc capable de nous faire triompher de toutes nos épreuves. Et ça, c'est extraordinaire, et je trouve que plus personne ne le comprend. Et c'est ça que je voudrais dire, c'est que moi, dans mon ermitage, avec ma toute petite santé, eh bien, porté et habité concrètement par l'amour divin, c'est difficile évidemment, mais ça se vit. Ça ne veut pas dire « souffrons mes frères », ça veut dire aller à la source de l'amour divin qui est l'Eucharistie, qui est l'oraison, c'est-à-dire qu'est-ce que je fais de l'Eucharistie que j'ai reçu, moi personnellement qu'est-ce que j'en fais, je le découvre dans l'oraison, et à ce moment-là je peux tout traverser. Je peux aussi aller vers les vrais drames que peut-être je ne pourrais pas supporter. C'est pas facile de s'occuper des migrants ou des SDF, hein. C'est terrible, il faut être quand même très, très solide intérieurement. Eh bien, si vous êtes vraiment habité par cet amour, si vous ne donnez pas que votre petit amour humain, vous pouvez assumer tout ça et faire des miracles et des merveilles.
0: Alors, Sœur Catherine, je sais que vous êtes engagée dans le dialogue interreligieux aujourd'hui. Oui. Sur la Terre, il y a 1 milliard de chrétiens dont vous faites partie, et puis il y a 6 milliards de personnes qui ne sont pas chrétiennes, qui n'ont peut-être jamais entendu parler du Christ, qui croient en Dieu, pour beaucoup, d'une autre religion, qui... peut-être pour certains ont expérimenté cette grâce d'amour que vous avez expérimentée. Donc comment vous comprenez que sur cette terre, il y ait autant de différentes religions qui font dire aussi à beaucoup de gens, on est perdu, il y a trop de religions, S'il y avait un Dieu, ben, il n'y aurait qu'une religion. Comment vous répondez à ça, vous, l'ermite catholique ?
1: Eh bien, j'ai commencé assez pur et dur, effectivement. Moi, quand j'ai découvert le Christ, ce torrent d'amour, vraiment, pour moi, il y avait une seule voix, c'était lui, c'était clair, évident, lumineux. Et puis, au bout d'un moment, on se rend compte, effectivement, que de toute façon, c'est dans notre foi, il a créé tous les hommes par amour. Bon, déjà, ça doit changer notre regard. Aujourd'hui, beaucoup trop, on regarde les autres croyants, les athées ou les pratiquants d'autres sagesses comme des personnes qui sont d'abord dans l'erreur. Là, il y a vraiment un problème. Il faut d'abord les regarder comme des personnes créées par Dieu.
0: Donc, et aimées de Dieu.
1: Et aimées de Dieu.
0: Inconditionnellement.
1: Alors, inconditionnellement, il y aurait beaucoup à dire là-dessus. Il nous a créés par amour, mais enfin, il y a des fois où il nous préfère autrement quand même, hein, qu'avec le comportement qu'on a. Donc, bon, inconditionnellement, ça ne veut pas dire qu'il approuve tout ce qu'on fait et tout ce qu'on pense. Hein.
0: Mais cette vague d'amour que vous avez expérimentée vous-même, elle est pour tous les hommes, ou pas ?
1: Je pense qu'effectivement, Dieu aimerait donner cet amour à tous les hommes. C'est vrai aussi que les hommes, des fois, l'enjeu d'une vie, sont beaucoup plus humbles que ce que l'on imagine. Il n'est pas forcément toujours temps de donner cet amour. Des fois, il y a des personnes qui ont besoin de construire plus humblement leur vie. Ça viendra en son temps. Je crois qu'il est vraiment... Je crois sincèrement que le christianisme... Enfin, moi, il me comble pleinement et j'y trouve la réponse à tout. Tout.
0: Vous, il n'y a aucun doute, mais il y a 6 milliards de personnes qui ne sont pas chrétiennes.
1: Voilà. En
0: Alors,
1: fait,
0: eux,
1: eh bien, c'est très intéressant de commencer par ne pas leur imposer ce qu'on a compris, soi, mais d'essayer de les comprendre, de les connaître et de voir vraiment ce qu'ils croient. Ça remet beaucoup, beaucoup, beaucoup de préjugés inconscients en cause. On ne s'imagine pas le nombre de préjugés qu'on peut avoir. Et je pense que c'est un chemin qui est vraiment nécessaire de faire parce qu'il nous apprend quelque chose sur l'humanité. De voir, par exemple, je pense au Tibet ou au Japon où le bouddhisme se sont installés, c'est extrêmement intéressant de voir les différences culturelles, les différences de façon de se positionner vis-à-vis de Dieu ou de non-Dieu. Et... justement, ça aussi, ça apprend beaucoup le silence, parce qu'on fait taire tous les a priori et on s'aperçoit qu'ils ont été dotés de beaucoup de choses que l'on croyait être notre exclusivité. Et ça, vraiment, c'est intéressant.
0: Sœur Catherine, qu'est-ce que c'est que le bonheur pour vous ? Parce qu'aujourd'hui, tout le monde recherche le bonheur de manière bien différente. Pour vous, ermite, depuis 25 ans dans cette grotte, qu'est-ce que c'est que le bonheur ?
1: Effectivement, là aussi, c'est un mot pour plusieurs réalités. Pour beaucoup de personnes, le bonheur, ce sont des plaisirs, du bien-être, des joies, peut-être même très profondes. Bon, est-ce que ça fait un bonheur ? Moi, je sais que pour moi, le bonheur, si vraiment c'est du bonheur avec un grand B, ça ne peut être que quelque chose de profond et de durable au point d'être éternel. Donc, vraiment, clairement pour moi, le bonheur, c'est la Sainte Trinité. C'est vraiment la vie intime de Dieu, Père, Fils et Esprit Saint qui veut habiter en nous et qui le réalise, aussi incroyable que ça puisse paraître, et qui justement, même dans les moments les plus épouvantables, eh bien, est là, comme un fond permanent, qui permet justement de tout traverser.
0: Et vous l'avez expérimenté, c'est-à-dire dans des moments peut-être de désespoir, vous avez peut-être connu ça, ou de ras-le-bol, non, dans votre ermitage.
1: Désespoir, non, j'en ai jamais connu.
0: Mais grosse fatigue, désir de partir,
1: fatigue,
0: désir,
1: oui.
0: Et désir de partir.
1: Désir de partir, jamais.
0: Jamais.
1: Par contre, c'était drôlement bienvenu quand on m'a proposé effectivement de donner des prières, des enseignements, parce que vraiment c'était, bon, c'est aussi en même temps du repos pour moi. Désespoir, non. J'en profite pour dire d'ailleurs qu'il y a une erreur d'imprimerie là sur en quatrième de couverture. Il y a jamais eu de désespoir, mais c'est pas le bon texte qui a été imprimé. Comment dirais-je ? Oui, j'ai vraiment expérimenté la Sainte Trinité et en ce qu'elle être établie dans ce merveilleux échange d'amour permet d'abord d'avoir un amour surabondant, parce que le nôtre, il est limité. Hein. Effectivement, on peut avoir du ras-le-bol ou je ne sais quoi. Et là, si vraiment, vraiment, vraiment, vous avez cherché à répondre avec droiture à votre appel de vie, à votre vocation personnelle, que vous avez vraiment cherché à obéir au Christ quand il dit de ne pas se mettre en colère et ainsi de suite, de ne pas insulter le prochain, que sais-je, enfin bon, tout ce qui peut arriver, eh bien, il est présent justement au moment où vous, il n'y a plus de force en vous pour aimer le prochain parce que vraiment, il vous a insulté gravement ou je ne sais quoi. Eh bien là, vraiment, Dieu est là et il prolonge votre action. C'est extraordinaire. Pour moi, c'est la Sainte Trinité, le bonheur.
0: Merci beaucoup, sœur Catherine. Vraiment, merci pour votre accueil. J'avoue que je crois que j'ai jamais eu un lieu d'interview aussi exceptionnel que celui-ci, dans cette petite grotte, avec cette vue. Donc, merci de votre accueil, de m'avoir permis de venir dans votre ermitage. Je recommande vraiment votre livre, Récit d'une ermite de montagne, que vous avez publié aux éditions Le Relier. Les gens sauront beaucoup de choses, un, sur la spiritualité, dont nous avons beaucoup parlé ensemble, mais aussi sur la vie quotidienne, parce que je suis sûr que plein de gens vont se dire, oh, il n'a pas donné assez de détails, hein, de questions autour de votre vie quotidienne. Eh bien, tout est dans ce livre. Les gens sauront plus comment vit une ermite. Merci beaucoup de votre accueil.
1: Merci pour le temps que vous m'avez consacré et puis pour la pertinence de vos questions.
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1: Merci de nous accompagner. Petit manger pour le cœur, l'évangile en créole, tout de suite avec Jean.
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3: Dans l'évangile de Jésus-Christ, voilà que ça, c'est Matthieu, il raconte. Alors le jour-là, Jésus l'a dit. Malheureux à Zod, bon sri, bon sang, bon pharisien, bon hypocrite. Parce que ça, tu payes le droit, si la monte. Fais-nous. C'est humain, seulement. Ça te la laisse pas à côté, ça qui compte le plus. Ça qui compte le plus donne la loi. La justice, la miséricorde avec la fidélité. C'est ça qu'il fallait faire sans laisse pas à côté le reste. Bonne guide, tu vois pas clair. Là, tu sasses, tu mousses. Là, tu envoies le chameau. Malheureux à Zot, ben scribe, moi, ça, ben pharisien, ben hypocrite. Parce que Zot, tu nettoies bien le dehors, le bon coupe avec Zot, assiette. Seulement, en dedans, ça les plaît la jalousie. Zot, les sans pitié pour les autres. Pharisien, le gibouché. Nettoie avant, sacré dans la coupe. Manier, ben sacré dehors. Il vient propre aussi.

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2: Et on poursuit avec Halte Spirituelle, les surprises des grands textes du Vatican II.
3: Pour mieux comprendre ce qu'a été le Concile Vatican II, nous nous arrêtons toute cette semaine sur l'un des plus grands textes de ce chantier de la foi. C'était il y a 60 ans et l'Église s'interrogeait sur la façon de faire connaître le salut apporté par le Christ à tous. Comment l'institution pouvait-elle s'adresser à un monde contemporain traversé de changements techniques et éthiques? Comment faire pour que, je cite le Concile qui s'appuie sur saint Augustin, comment faire pour que le monde entier, en entendant l'annonce du salut, le monde entier y croit, et qu'en croyant, il espère, qu'en espérant, il aime. Et c'est tout ce que nous allons voir avec vous, Christophe Théobald, bonjour.
4: Bonjour.
3: Vous êtes jésuite, vous êtes l'auteur du livre « La réception du Concile Vatican II », publié aux éditions du CERF, et puis vous êtes professeur émérite de théologie systématique et pastorale, et titulaire de la chaire de Karl Rahner des facultés Loyola Paris. Alors avec vous, on revient sur ce texte « Dei Verbum ». C'est une constitution qui va approfondir la place de la Bible. Le texte cite saint Jérôme, qui dit « En effet, l'ignorance des Écritures, c'est l'ignorance du Christ. » Vous en êtes convaincu?
4: Ah oui, je suis très convaincu de ça. Ça, c'est le dernier chapitre de ce magnifique texte en 6 chapitres, et qui évidemment est très marqué par les évolutions de l'exégèse critique.
3: Il faut expliquer ce que c'est.
4: L'exégèse critique, c'est-à-dire on aborde au fond la Bible depuis le 18e siècle avec les méthodes, je dirais, linguistiques et historiques modernes.
3: Et ça a été
4: bouleversant. C'était très bouleversant. Ouais. Ça a été libéré par Pie XII, Divino Afflante Spiritu, une encyclique sur la lecture des Écritures, où il libère au fond cette exégèse, et ça va marquer l'ensemble, je dirais, du Concile Vatican II.
3: C'est-à-dire, il autorise finalement des méthodes scientifiques.
4: C'est la question de la perspective, d'une certaine manière, je dirais. Parce que le texte est évidemment, comment dire, il a un rapport à l'histoire, c'est le principe de l'incarnation dans la tradition chrétienne. C'est pour ça que l'histoire est tout à fait décisive, mais c'est en même temps un texte théologique. Et donc, comment articuler ça? Comment, dans un texte profane, d'une certaine manière, qui est lu comme d'autres textes profanes, c'est plus précis, entendre réellement la parole de Dieu? C'est ça la question que le Concile s'est posée. Et du coup, vous avez dans le texte, grosso modo, 2 parties. Vous avez une première partie, 2 chapitres. Qu'est-ce que c'est la révélation? Et un 2e chapitre, évidemment, sur sa transmission. Et ensuite, vous avez plusieurs chapitres, 4 chapitres sur la Bible. Ça, c'est vraiment une nouveauté sur l'inspiration des Écritures et son interprétation. Un chapitre sur l'Ancien Testament, un chapitre sur le Nouveau Testament. Et vous avez cité le dernier chapitre sur l'Écriture sainte dans la vie de l'Église.
3: Oui, parce que il faut quand même redonner un peu le contexte, c'est-à-dire qu'aujourd'hui, les Bibles sont imprimées. D'ailleurs, il est beaucoup question de la traduction, de l'accès possible au plus grand nombre de personnes. À l'époque, finalement, la Bible, c'est encore réservé à ceux qui savent, en quelque sorte.
4: C'est-à-dire, ça, c'est un peu, je dirais, le problème de la tradition du 2e millénaire de l'Église catholique, et surtout depuis la Réforme. Dans ce texte, Dei Verbum, il y a un aspect œcuménique tout à fait décisif. Parce qu'évidemment, dans la tradition luthérienne, protestante, l'écriture a été toujours très, très honorée. Et les catholiques prennent d'une certaine manière en retard. Et à partir de Vatican II, mais déjà sous Pie XII, il ne faut pas caricaturer l'histoire. Même depuis Léon XIII, le 19e siècle, il y a la première encyclique biblique. On commence progressivement à lire les Écritures. Et je dirais, pour nous aujourd'hui, c'est quelque chose de tout à fait décisif, et ce qui n'est pas encore acquis, même si nous avons des instruments incroyables pour lire les Écritures, que les catholiques lisent l'Écriture en dehors aussi de la liturgie, pas uniquement dans la liturgie, mais qu'ils forment des petits groupes, tout ça, c'est déjà présent au Concile Vatican II. La lecture continuelle de la Lectio Divina ou la lecture plus technique de l'ensemble des Écritures par les chrétiens, les catholiques. Ça, c'est le grand enjeu du texte.
3: Alors, vous diriez que il y a aussi la question, en effet, vous avez commencé à l'aborder, de l'interprétation des textes. Je voyais qu'il était précisé dans Dei Verbum qu'il y a en effet différents genres, historiques, prophétiques, poétiques, mais que surtout, il faut bien chercher le sens en des circonstances déterminées dans les conditions de son temps et de sa culture. C'est-à-dire que, finalement, cette écriture, l'écriture des textes bibliques, elle est datée, elle est circonstanciée, on peut dire. Pour autant, elle traverse le temps.
4: Mais il faut tenir les deux.
3: Voilà.
4: C'est ça exactement, je dirais, le grand art de Dei Verbum, de pouvoir tenir les deux. Et quelqu'un, n'est-ce pas, qui a repris ça et qui était déjà sensible à l'époque à ça, c'est Joseph Ratzinger, Benoît XVI, qui a repris donc l'ensemble du problème en 2008. C'est donc le grand synode sur la parole de Dieu qui a donné lieu à une instruction Verbum Domini et qui prend justement ces deux versants, à la fois le versant historique, linguistique, littéraire, etc., et le versant théologique et je dirais même théologal. Et peut-être il faudra le dire aussi, il ne faut pas oublier les deux premiers chapitres, je dirais, de cette constitution sur la révélation.

0: Christophe Théobald, on parle de la constitution Dei Verbum, où il est cité notamment les livres de l'Ancien Testament permettent à tous de connaître qui est Dieu et qui est l'homme. Alors, il est aussi question de la pédagogie divine. On a perdu de vue à ce moment-là que c'était le lieu de la révélation de Dieu.
1: Je pense qu'il y a eu un problème, n'est-ce pas, dans la lecture des Écritures. On voit ça dans la liturgie. On n'a quasiment jamais lu l'Ancien Testament dans la liturgie. Et les chrétiens ne connaissaient pas vraiment l'Ancien Testament. C'est Pie XII qui a commencé à introduire les textes de l'Ancien Testament dans la célébration de la nuit pascale, la réforme de la nuit pascale. Et donc, vous voyez, ça déplace les choses. On ne comprend plus que les deux testaments forment une unité. Ouais. Et on cite saint Augustin, une célèbre formule de saint Augustin, pour dire que le nouveau est caché dans l'ancien et dans le nouveau se révèle l'ancien. Et ça porte évidemment sur la question de la relation, je dirais, de Dieu à l'homme ou de l'homme à Dieu et au peuple de Dieu. C'est ça la question centrale.
0: Alors, il y a aussi dans ce texte, justement, parce qu'il s'agit de la relation de l'homme à Dieu, une sorte d'incitation à ce que les théologiens, les catéchistes, les diacres, les prêtres, mais aussi les fidèles, de manière un peu plus nouvelle, se remettent au travail de la Bible, c'est-à-dire véritablement s'y attellent. Est-ce que cet appel, il a été entendu?
1: Ah, cet appel a été beaucoup entendu, je pense, dans la théologie. Je ne suis pas toujours sûr qu'il ait été réellement entendu dans les communautés chrétiennes. Mais je peux dire quand même que la théologie s'est fortement inspirée des Écritures, davantage, évidemment. C'est la nouveauté, un peu, depuis le Concile Vatican II.
0: Vous voulez dire qu'avant, finalement, la théologie ne s'inspirait pas tant que ça des Écritures?
1: Ah, l'Écriture était un appui. Et après, on faisait d'autres choses d'une certaine manière. On construisait, je dirais, au fond, l'architecture doctrinale de la tradition chrétienne. Mais l'Écriture, et il ne faut pas oublier au Concile de Trente, vous avez eu sur le pupitre de l'Assemblée à la fois, je dirais, les quatre évangiles et la somme théologique de saint Thomas d'Aquin, qui est un remarquable texte, évidemment, et qui est inspiré des Écritures. Mais comment dire, si on lit vraiment saint Thomas, il faut revenir aux Écritures et il faut la commenter. Comme dit Léon XIII, je le cite à cause du pape Léon XIV, et comme dit le Concile Vatican II, Dei Verbum, l'Écriture est l'âme de la théologie. Et ça, ça n'était pas toujours acquis. Mais vous voyez, il y a un autre problème derrière votre question, me semble-t-il. Dans la catéchèse et dans la théologie, on a d'abord compris, d'une certaine manière, la révélation comme un ensemble de vérités à croire. Et au fond, la question de l'expérience de la foi disparaissait derrière la question « quelles sont les vérités qu'il faut croire ?» Et donc, la constitution Dei Verbum, c'est sa nouveauté qui dit d'abord la révélation, c'est la communication de Dieu avec l'homme. C'est une expérience d'abord. Dieu se communique lui-même à l'humanité. C'est central, vous voyez, ce qu'on appelle aussi l'autodonation de Dieu. J'ai presque envie de dire, Dieu n'a rien à nous révéler de ce que nous pourrions trouver nous-mêmes. Il n'a qu'une seule chose à dire, c'est son intimité. Et ça, c'est le cœur de la tradition chrétienne. La foi chrétienne nous met pas seulement devant Dieu, mais il nous conduit par le Christ, dans l'Esprit Saint, vers l'intimité même de Dieu. Dans l'intimité même de Dieu.
0: Et c'est pour ça qu'on trouve un rapprochement entre l'Eucharistie et la parole de Dieu, c'est écrit très clairement, un accroissement de vie par la fréquentation assidue du mystère eucharistique et de la parole de Dieu, la vénération croissante de la parole de Dieu.
1: Vous voyez, là, il y a une magnifique image dans le chapitre 6, justement, de Dei Verbum, c'est-à-dire les deux tables. Oui. Donc, il y a les deux tables qui nous nourrissent, n'est-ce pas? Il y a le pain de la parole et il y a le pain de l'Eucharistie, les deux. Voilà. La parole qui nous nourrit et le corps et le sang du Christ qui nous nourrit ensuite quand nous avons réellement entendu la parole de Dieu.
0: Merci beaucoup, Père Christophe Théobald. Je rappelle que vous êtes jésuite et spécialiste de Vatican II et notamment de ce texte Dei Verbum que nous avons lu aujourd'hui.

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2: Et on retrouve le témoin de la foi de ce jour présenté par Frédéric Saint-Louis.
3: Saint-Marc, Saint-Pierre, son nom était Jean. Sainte Marie, figure de la foi, témoin de l'Évangile. Elle se nommait Marie.
4: Saint Matthieu,
3: il s'appelait Jacques.

En ce 25 août, nous fêtons Saint-Louis, roi de France. Bonne fête donc à toutes les personnes qui se prénomment Louis. Saint-Louis a frappé ses contemporains par son sens de la justice, sa profonde piété et sa grande charité envers les pauvres. Sa vertu le faisait regarder comme l'arbitre des princes d'Europe. Né à Poissy, près de Paris, en 1214, Louis IX a 12 ans quand il est couronné roi de France. Sa mère, Blanche de Castille, exerce la régence pendant les 10 premières années du règne. Tout le monde connaît la belle parole de cette grande reine. « Mon fils, je vous aime après Dieu, plus que toute chose. Cependant, sachez-le bien, j'aimerais mieux vous voir mort que coupable d'un seul péché mortel. » Élevé à une telle école, le jeune Louis montra dès son enfance les grandes vertus qu'il devait faire éclater sur le trône, l'égalité d'âme, l'amour de la justice et une tendre piété. Comme on lui reprochait quelquefois de donner trop de temps aux pieux exercices, « Les hommes sont étranges, disait-il, on me fait un crime de mon assiduité à la prière, et on ne dirait rien si j'employais des heures plus longues. »

sa capitale. Il fonde des hôpitaux et des monastères. Il réalise son grand projet, construit à la Sainte Chapelle comme une chaste lumière et de vitraux, destinée à recueillir les saintes reliques, surtout la couronne d'épines. Il donne à sa sœur, la bienheureuse Isabelle de France, le terrain de Longchamp, pour y fonder une abbaye de religieuses de Sainte-Claire. Ainsi, on rapporte cette déclaration de Saint-Louis au sire de Joinville. « Si je dépense beaucoup d'argent quelquefois, j'aime mieux le faire en aumône, faite pour l'amour de Dieu, que pour frivolité et choses mondaines. Dieu m'a tout donné, ce que j'ai. Ce que je dépense ainsi est bien dépensé. » À 20 ans, il épouse Marguerite de Provence, qui, elle, en a 13. De ce mariage heureux, 11 enfants seront le fruit. Saint-Louis fut aussi un modèle du pur amour conjugal. Il avait fait graver sur son anneau cette devise « Dieu, France et Marguerite ». En 1248, Louis part en croisade pour libérer la Palestine du sultan d'Égypte. Victorieux à Damiet en 1249, il est vaincu l'année suivante et fait prisonnier. Il ne recouvre sa liberté qu'au prix d'une énorme rançon. Ensuite, il visite les lieux saints et rentre en France après 6 ans d'absence. Saint-Louis assure la paix intérieure et extérieure de son royaume, gouverne avec sagesse et fermeté, ménage le sang de ses sujets et accroît le bien-être. Il fait régner la même justice pour tous. Son plus grand souci est de pacifier, d'éteindre les conflits, de réconcilier les ennemis. Sa plus grande victoire est d'établir la paix entre la France et l'Angleterre par le traité de Paris en 1258. Il aura toute sa vie un amour de prédilection pour les franciscains et les dominicains dont plusieurs frères furent ses conseillers. Son sens de la prière, de la paix, de la joie, son amour des pauvres font de lui une figure très attirante pour les tertiaires des ordres mendiants. Saint-Louis souhaite repartir en croisade et il espère toujours la conversion du sultan d'Égypte. En 1269, il déclare ceci au messager du sultan. « Dites à votre maître que je désire tant le salut de son âme que je veux bien passer le reste de ma vie dans les prisons des Sarrasins sans jamais voir la lumière du jour pour que votre roi et son peuple se fassent chrétiens d'un cœur sincère. » Lui s'embarque l'année suivante, mais il meurt de dysenterie sous les murs de Tunis le 25 août 1270. Après cette présentation de Saint-Louis, accompagnant d'une pensée toute particulière les paroissiens de Saint-Louis, dont l'Église est dédiée à ce saint. Ils seront sûrement nombreux à se rendre à leur Église aujourd'hui pour fêter leur saint patron. Je vous propose, avant de nous quitter, quelques-uns des conseils que Saint-Louis donne à son fils aîné, le futur Philippe III, le Hardi. « Cher fils, je te donne toute la bénédiction qu'un père peut et doit donner à son fils, et je prie notre Seigneur Dieu Jésus-Christ que par sa grande miséricorde et par les prières et par les mérites de sa bienheureuse mère, la Vierge Marie, et des anges et des archanges, de tous les saints et de tous les saintes, ils te gardent et te défendent que tu ne fasses chose qui soit contre sa volonté et qu'ils te donnent grâce de faire sa volonté afin qu'il soit servi et honoré par toi. Et puisse-t-il accorder à toi et à moi, par sa grande générosité, qu'après cette mortelle vie, nous puissions venir à lui pour la vie éternelle, afin de le voir, aimer et louer sans fin. Amen. »

Bonjour mes chers amis, c'est moi Marie qui s'apprésente à Zot aujourd'hui cette nouvelle séquence. Nous fêtons aujourd'hui Saint-Louis. Eh bien, si c'est Zot fête, bonne fête à Zot. Si c'est Zot anniversaire, l'équipe et moi-même nous souhaitons à Zot un joyeux anniversaire et que Dieu vous bénisse. Seigneur, merci pour ce nouveau jour. Merci pour la vie, ta présence et tes bienfaits. Guide mes pas, protège-moi et garde mon cœur dans ta paix. Amen.

Lecture de la deuxième lettre de saint Paul apôtre aux Thessaloniciens. Frères, nous avons une demande à vous faire à propos de la venue de notre Seigneur Jésus-Christ et de notre rassemblement auprès de lui. Si l'on nous attribue une inspiration, une parole ou une lettre, prétendant que le jour du Seigneur est arrivé, n'allez pas aussitôt perdre la tête. Ne vous laissez pas effrayer. Ne laissez personne vous égarer d'aucune manière. Dieu vous a appelé par notre proclamation de l'Évangile pour que vous entriez en possession de la gloire de notre Seigneur Jésus-Christ. Ainsi donc, frères, tenez bon et gardez fermes les traditions que nous vous avons enseignées, soit de vive voix, soit par lettre. Que notre Seigneur Jésus-Christ lui-même et Dieu notre Père, qui nous a aimés et nous a pour toujours donné réconfort et bonne espérance par sa grâce, réconforte vos cœurs et les affermisse en tout ce que vous pouvez faire et dire de bien. Parole du Seigneur. Nous rendons grâce à Dieu.

Saint Paul nous invite à rester fermes dans la foi, même lorsque les circonstances sont difficiles ou que nous sommes dans le doute. Garder ce qui nous a été transmis, ce n'est pas simplement conserver des habitudes, c'est demeurer attaché au Christ et à son évangile. Dieu nous appelle à ne pas nous laisser emporter par la peur, la confusion ou les paroles qui nous éloignent de lui. Il veut affermir notre cœur afin que nous avancions avec confiance. Aujourd'hui, nous pouvons nous demander: qu'est-ce qui fragilise ma foi en ce moment? À quelle parole de Dieu dois-je m'accrocher davantage? Est-ce que je laisse vraiment le Christ guider mes décisions? Seigneur Jésus, affermis ma foi lorsque je doute. Fortifie mon cœur lorsque je suis découragé. Et garde-moi fidèle à ta parole. Aide-moi à ne pas me laisser détourner de ton chemin. Que ton amour soit ma force et ton esprit ma lumière. Amen.

Il vient, le Seigneur. Il vient pour juger la terre. Allez dire aux nations, le Seigneur est roi. Le monde inébranlable tient bon. Il gouverne les peuples avec droiture. Joie au ciel, exulte la terre. Les masses de la mer mugissent. La campagne tout entière est en fête. Les arbres des forêts dansent de joie devant la face du Seigneur, car il vient. Car il vient pour juger la terre. Le Seigneur vient pour juger la terre. Il jugera le monde avec justice et les peuples selon sa vérité.

Seigneur, nous te confions nos défunts. Accueille-les dans ta lumière. Soutiens ceux qui traversent des moments difficiles. Veille sur les malades, les personnes âgées et tous ceux qui sont seuls. Donne-leur courage, paix et espérance. Amen. Eh bien voilà, mes arrivasteurs, à la fin de ma petite séquence. Mes remercies à toutes d'avoir accompagné à moi pendant ce petit temps de prière. Mi souhaite à Zot une sainte journée. Et surtout, prends soin de Zot. À très bientôt!

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1: Et bonjour à toutes et à tous. Bouger, on nous le répète depuis longtemps, c'est bon pour la santé, mais qu'en est-il quand on est enceinte? Dans quelle mesure ça peut être conseillé? Quel type d'activité privilégiée? À quel rythme? Et puis quelles limites fixer aussi? Eh bien, l'occasion de la fête des mères ce dimanche 31 mai, c'est ce qu'on va voir avec notre invité qui va nous faire rimer futur bébé et santé. Bonjour Caroline Rinaudot.
2: Bonjour Vincent.
1: Merci d'être avec nous. Alors le sport, vous connaissez bien puisque vous êtes coach sportive, gérante d'un studio de fitness à Aix-en-Provence, très présente aussi sur les réseaux sociaux sous le pseudo Fitmum France et maman de deux petites filles qui ont quel âge aujourd'hui, Caroline?
2: Alors, il y en a une qui a 6 ans et demi, bientôt 7 ans, et une 1 an et demi.
1: Voilà, c'est déjà sportif. Et c'est d'ailleurs grâce oui. à vos deux filles que vous avez écrit Ma grossesse en forme. C'est publié chez First Edition, un guide où vous détaillez les bienfaits d'une activité physique à tous les stades de la grossesse. Hein, comment s'y mettre ou continuer, si c'était le cas avant, on va y venir. Mais en quoi vos deux filles ont été, on va dire, le déclencheur de ce livre, hein?
2: Alors, tout simplement parce que jusqu'avant d'être enceinte, je ne m'intéressais pas du tout au sport pendant la grossesse. J'étais très égoïste. Et en tombant enceinte, puisque c'est mon métier, il a fallu que je m'intéresse à ce sujet-là. J'ai relu beaucoup d'études sur le sujet. Je me suis rendu compte qu'en France, on avait beaucoup de retard. Et j'ai ensuite écrit des années plus tard ce livre en espérant pouvoir aider ces mamans à chasser justement ces clichés.
1: Alors justement, on va voir dans quelle mesure c'est bénéfique de pratiquer une activité physique en étant enceinte. Mais vous parliez de clichés, sport et grossesse. Qu'en pensent les mamans? Eh bien, on est allé promener notre micro à la sortie d'une école.
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1: Est-ce que quand vous étiez enceinte, vous avez continué à faire une activité physique, du sport régulièrement?
3: On m'a dit de pas le faire, pour ne pas prendre de risques. Parce que c'est une quatrième grossesse, parce que j'ai eu des jumelles et que...
1: Et vous l'avez regretté ou pas?
3: Du tout.
4: J'ai fait de la gymnastique douce, des étirements, beaucoup de marches, du vélo.
1: Et ça vous a aidé?
4: Je pense que ça m'a aidé à être bien dans ma grossesse et à avoir plus facilement mes enfants aussi après.
1: On dit les bienfaits du sport pour les femmes enceintes, vous y croyez?
5: Ouais, je pense que c'est bien. C'est bien même pour se préparer à l'accouchement parce que c'est quelque chose de très physique.
6: Alors je suis pas médecin, je laisse la réponse à un médecin. Je sais pas.
1: Voilà, je sais pas, je laisse la réponse à un médecin. Et ça a été votre cas, hein, Caroline Rinaudot, puisque vous en avez parlé à votre gynécologue qui vous a dit que vous pouviez continuer votre activité professionnelle de coach sportive en arrêtant de croire que les femmes enceintes sont malades. Et ça, ça vous a marqué?
2: Complètement. J'ai été paniquée. Je pense que, comme beaucoup de mamans, ça me faisait vraiment très très peur. Sauf que moi, c'était mon métier, donc je ne pouvais absolument pas arrêter de faire du sport. Et j'y suis allée, mais j'avais extrêmement peur de sa réaction. Et elle m'a regardée avec des grands yeux et vraiment un aplomb en me disant « Mais on va arrêter maintenant de penser que les femmes enceintes sont handicapées ou sont malades. Ouais. Vous allez continuer votre vie, vous allez juste être à l'écoute de votre corps et vous verrez que tout va bien se passer. » Et elle a eu un tel aplomb que je l'ai regardé, j'ai claqué la porte et je me suis dit, bon, ben en fait, go, on va continuer notre vie comme elle était jusqu'à présent.
1: Et ça vous a réussi. Alors, sport et grossesse, justement, quels sont les bénéfices? À quelles conditions? Eh bien, on a demandé l'avis d'un médecin gynécologue, en l'occurrence le docteur Carole Richard, gynécologue qui exerce depuis 2017 et qui est bien formé à ces questions. Et la première question, justement, pourquoi c'est important de bouger quand on est enceinte? On l'écoute et puis on se retrouve tout de suite après.
7: Déjà, pendant la grossesse et même chez toute femme, il est déjà conseillé de réduire au maximum notre sédentarité, donc à savoir dans la journée, voilà, il va falloir essayer de bouger le plus possible, prendre les escaliers, se déplacer à pied, à vélo, voilà, on va essayer de bouger plus, de manger mieux, et à côté de ça, on va y associer effectivement une activité physique régulière, et notamment la pratique de certains sports selon les patientes, renforcement musculaire, des sports en endurance.
1: Alors, bien fait justement à pratiquer une activité physique ou sportive, qu'est-ce que vous mettriez en avant? Qu'est-ce qui ressort le plus souvent?
7: Donc, on va déjà limiter la prise de poids. Qui dit limiter la prise de poids chez la femme enceinte, dit effectivement réduire le risque de faire un gros bébé à l'accouchement. On va pouvoir réduire les maladies hein, qui peuvent toucher certaines femmes enceintes, comme la prééclampsie, l'hypertension. Ça fait du bien au moral, effectivement. On prévient le risque de dépression pendant la grossesse et après l'accouchement. On améliore le retour veineux, donc amélioration du moral et du sommeil.
1: Alors, docteur Richard, je voudrais qu'on revienne sur deux pathologies qui peuvent être liées à la grossesse, à savoir la pré-éclampsie, vous en avez parlé, mais aussi le diabète gestationnel. Est-ce que vous pourriez nous préciser de quoi il s'agit exactement ?
7: Alors, la pré-éclampsie, c'est une pathologie qui peut apparaître au cours de la grossesse, le plus souvent au troisième trimestre. Donc, chez la femme, on va retrouver une augmentation de sa tension artérielle et d'une protéinurie dans les urines. Et effectivement, pratiquer de l'activité physique tout au long de la grossesse prévient ce risque. Par rapport au diabète gestationnel, par contre, c'est encore un petit peu discuté. Mais par contre, chez les patientes qui sont atteintes d'un diabète, bouger souvent pendant sa grossesse aide à stabiliser le diabète et à limiter les complications qui peuvent être un petit peu inhérentes au diabète, comme la prise de poids, les gros bébés. Voilà.
1: Est-ce que la pratique aussi physique, ça permet aussi de mieux récupérer après un accouchement ? Est-ce que ça, on l'a constaté ?
7: Oui. On va limiter la prise de poids, donc la récupération après l'accouchement va être plus rapide, on va plus rapidement retrouver son poids de forme et on aura limité effectivement l'apparition de pathologies obstétricales.
1: En tout cas, il faut bien revenir sur cette idée reçue, femmes enceintes qui font du sport, ce n'est pas une source de fausse couche ou d'accouchement prématuré pour vous ?
7: Non, pas du tout. Les recommandations sont très claires. La Haute Autorité de Santé nous préconise de recommander à nos patientes, en tout cas en l'absence de contre-indications, bien évidemment, hein, si c'est possible. Elle a tout bénéfice à pratiquer régulièrement cette activité physique sans prendre de risque, de sur-risque que la grossesse se passe mal, d'entraîner une menace d'accouchement prématuré ou avoir des conséquences négatives sur le bébé. Hein, pas du tout. Ça, c'est vraiment des fausses idées.
1: Cela dit, si le sport a ses vertus hein, pendant la grossesse, quelles sont vraiment les contre-indications absolues pour vous ?
7: On va avoir des contre-indications médicales coup claires. Hein. Ça va être la patiente qui va présenter un placenta bien inséré avec des saignements, une patiente qui est déjà en menace d'accouchement prématuré, une patiente qui contracte beaucoup, une pathologie fœtale déjà connue, un retard de croissance. Voilà, on a une liste quand même de contre-indications qu'il faut vérifier. Hein.
1: En tout cas, la conclusion, c'est que activité physique, hein, c'est recommandé pendant la grossesse, vous l'avez dit, mais j'imagine que chaque cas est particulier, qu'il faut vraiment en parler avec son gynécologue avant de se lancer.
7: Oui, totalement. Il faut en parler soit à son gynéco, soit à sa sage-femme au cours du suivi. Et donc, du coup, choisir une activité physique et au niveau de l'intensité de cette activité physique, voilà, tout ça, ça doit être discuté en cours de consultation et suivi tout le long de la grossesse pour adapter, en fait, tout le long de la grossesse, l'activité physique au déroulement donc de la grossesse.
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1: Voilà l'opinion du docteur Carole Richard, gynécologue sur les bienfaits du sport ou du moins d'une activité physique pendant qu'on est enceinte. Un petit commentaire, Caroline Rinaudot, je vous ai vu écouter ça religieusement. Est-ce qu'il y a un bienfait que vous avez constaté pour vous, pour les mamans qui participent à vos cours ?
2: Déjà, merci à Carole Richard, ouais. Puisque ça me fait hyper plaisir ouais. D'avoir quelqu'un. Une professionnelle de ouais. Santé qui répète ce que je dis tout le temps. Le crédit médical est quand même très, très important. Moi, au quotidien, en plus de, évidemment, tout ce qu'elle a cité, il y a quelque chose qui revient souvent, c'est la préparation à l'accouchement. Mmh. Elles ont des accouchements souvent quand même beaucoup plus faciles et surtout une récupération après l'accouchement beaucoup plus rapide. Mmh. Elles sont beaucoup plus en forme rapidement.
1: Vous parlez aussi dans votre livre de motricité. Hein. Vous racontez que personnellement, vous avez réussi à lacer vos baskets jusqu'au bout de vos grossesses et que ça a été votre plus grande fierté, c'est vrai ?
2: C'est vrai. Bien évidemment, quand on reste active, on garde une bonne mobilité. Et c'est vrai que je suis très fière de pouvoir dire que j'ai réussi à m'attacher mes lacets jusqu'au bout.
1: Ouais. On a parlé des vertus physiques, mais il y a aussi le côté mental qui est amélioré. Dans quelle mesure on peut le constater, ça ?
2: C'est exactement comme en dehors de la grossesse. On sait que le sport, ça joue sur notre confiance en soi, ça joue sur notre santé mentale. Et notamment pendant la grossesse, où on a cette tendance à ne plus contrôler notre corps. C'est quelque chose qui est très difficile à vivre, notamment chez les sportifs. Et le sport va nous redonner cette sensation de contrôler notre corps. On se sent beaucoup plus apaisé, beaucoup plus fier de soi. Et ça développe aussi notre mental.
1: Cela dit, tout à fait en début de l'interview du docteur Carole Richard, on parlait d'activité physique et de sport. Hein. Est-ce que vous faites, vous, la différence ? C'est-à-dire que quand on est enceinte, on va peut-être pas se lancer dans un trek hein, tout de suite, mais activité physique, pour vous, ça veut dire quoi au quotidien ?
2: Alors, il faut bien distinguer effectivement les deux. L'activité physique, c'est vraiment bouger au quotidien. Ça peut être la marche, qui est vraiment cette notion de bouger, prendre les escaliers au lieu de prendre l'ascenseur, par exemple. Et le sport, qui est vraiment l'activité sportive, choisir une activité sportive. Dans les deux cas, ce qu'il faut, c'est essayer de limiter la sédentarité au maximum pour pouvoir acquérir tous les bienfaits du sport.
1: L'essentiel, c'est de bouger, hein, si je vous traduis bien.
2: Exactement, hein. On limite la sédentarité.
1: Voilà pour ces vertus. Alors, la grossesse, vous le dites aussi dans votre livre, hein, c'est comme un peu comme un marathon. Il faut savoir doser ses efforts, hein, parce que ça dure 9 mois. Oui. Hein, c'est pas un sprint, hein, il faut y aller petit à petit. Avant de se lancer, vous donnez deux principes, la priorité au bien-être et puis surtout s'écouter. C'est-à-dire, qu'est-ce que vous mettez derrière?
2: Alors, s'écouter, c'est tout simplement rester à l'écoute de son corps. Et ça, ça va vraiment être le cas pour les sportifs qui vont justement avoir du mal à doser ça. L'écoute de son corps, c'est est-ce que je suis trop essoufflée? Est-ce que j'ai des contractions, justement? Est-ce que cet exercice, peut-être, il n'est pas un peu trop intense pour moi? C'est vraiment être capable de s'écouter pour pouvoir adapter l'intensité de la séance.
1: Alors, comment s'y mettre ou s'y remettre? À quelle fréquence et pour quel objectif en fonction des trimestres? On va le détailler dans un instant. Ce sera tout de suite après une première page musicale, hein, que vous avez choisie pour nous. C'est Meghan Trainor, Me Too. Peut-être une petite explication à ce choix. C'est quoi? C'est le côté entraînement féministe, Trainor Me Too, Caroline Renaudot.
2: Oui, c'est ça, le Me Too. Cette chanson, c'est déjà une chanson que j'ai moi-même beaucoup écoutée pendant ma grossesse quand je donnais mes cours collectifs. C'est des bons souvenirs pour moi. Et ensuite, parce que c'est une chanson qui parle de l'amour propre, justement, de cette confiance en soi.
1: Eh bien, on écoute quelques notes de Meghan Trainor et on se retrouve tout de suite après pour une première séance.

0: Voilà, Meghan Trainor, Me Too. On se voit déjà en train de faire des squats et puis des abdos, hein, Caroline Rinado, non?
1: C'est un peu le, absolument, c'est un peu je vous le but. Ai vu danser, en tout cas.
0: Oui, tout à fait.
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0: Caroline Rinaudot, coach sportive et auteure de Ma grossesse en forme, s'est publiée aux éditions First, tout un guide pour inciter à bouger quand on est enceinte et à quelles conditions, à quel rythme d'ailleurs s'y mettre. Alors l'OMS donne des recommandations qui sont rappelées dans votre livre, à savoir 150 minutes d'activité physique d'intensité modérée sur un minimum de 3 jours par semaine. Et ça peut être décliné soit par une séance de 50 minutes 3 fois par semaine, soit par une séance de 30 minutes 5 fois par semaine, soit 25 minutes tous les jours. C'est un petit peu à vous de choisir. Par intensité modérée, tout de même, qu'est-ce qu'on entend par là? Vous donnez un petit repère pour mesurer l'intensité pendant l'activité physique. C'est l'échelle de Borg. C'est quoi cette échelle?
1: Alors, l'échelle de Borg, c'est un petit peu comme quand on se fait opérer, qu'on est à l'hôpital et qu'on nous demande de jauger la douleur. Ouais. Et c'est exactement la même chose. L'échelle de Borg, c'est vraiment si je vous pose la question, comment tu te sens pendant la séance? Eh ben, est-ce que la séance est hyper intense et que vous êtes à 9 sur 10? Bon, ben, peut-être qu'il faudra diminuer. L'échelle de Borg pour les sportives enceintes, ça va être entre 4 et 5. Pour les débutantes, ça va être plutôt 3 sur 10. Ouais. En plus de l'échelle de Borg, il y a quelque chose qui est aussi très facile, c'est le test de la parole. Et c'est surtout ça, dans l'intensité modérée, c'est être capable de parler, de discuter pendant toute la séance. Et si on est capable de raconter son week-end à sa copine qui est en train de faire du sport à côté de toi, et ben alors c'est que la séance est sécuritaire.
0: Voilà, on peut parler donc en faisant du sport. Hein. C'est pas incompatible, hein, Caroline Rinaudot.
1: Absolument, et c'est plus que recommandé pendant la grossesse.
0: Cela dit, si on veut pratiquer un sport, lequel privilégier? Un petit indice sonore. Voilà, bruit de clapotis dans l'eau. Et c'est vrai qu'on évoque souvent la natation quand on est enceinte parce que l'eau vous porte. Est-ce que vous recommandez donc de prendre un abonnement à la piscine en priorité quand on apprend qu'on est enceinte, Caroline Rinaudot?
1: Alors, pas forcément, oui. Justement. C'est effectivement le gros cliché que l'on a. La natation, c'est le sport des femmes enceintes. Effectivement, ça peut être une super activité. Mais si la maman, elle aime nager déjà et si elle a des bonnes compétences en nage. Si c'est juste pour aller nager parce que la gynécologue a dit qu'il fallait aller nager et qu'elle n'aime pas du tout l'eau.
0: Oui, ça va pas
1: non,
0: la motiver.
1: Bien sûr que non. On va faire une activité qu'on a envie de faire et dans laquelle on se sent à l'aise. Si c'est pour aller nager et garder la tête haute avec une brasse pas du tout maîtrisée, ça n'a aucun intérêt, voire carrément c'est mauvais pour le dos. Donc on va nager si on sait faire et si on aime faire.
0: Et est-ce qu'il y a d'autres sports qui sont conseillés, qui reviennent souvent aussi?
1: Ben, la marche, mais très bien. Le stretching, très bien aussi. On parle beaucoup
0: pilates.
1: Du pilates prénatal. Pilates, excellente activité. Mais encore une fois, ce que moi je conseille, c'est de faire l'activité que l'on a envie de faire et de s'assurer qu'on va être bien accompagné. On ne fait pas n'importe quoi.
0: Plutôt déconseillé, qu'est-ce qui serait quand on n'a pas trop l'habitude de faire du sport? Je ne sais pas, le tennis par exemple, on dit souvent qu'il y a des à-coups.
1: Effectivement, on va éviter tous les sports où il y a un risque de chute ou de coup.
0: L'équitation, par exemple.
1: Voilà, on va éviter, sauf si évidemment on est une cavalière émérite, qu'on fait de l'équitation depuis des années, des années, des années, qu'on maîtrise, qu'on connaît son cheval, pourquoi pas. Mais on va toujours avoir tendance à rester dans les activités que l'on maîtrise et faire vraiment attention dès qu'il y a un potentiel risque de chute ou de contact, que ce soit dans les sports collectifs ou dans les sports de combat.
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0: Cela dit, quel programme en fonction des trimestres, hein? Vous détaillez bien dans votre guide, premier trimestre, deuxième trimestre, troisième trimestre. Si on commence par les trois premiers mois, ça va être quoi l'objectif? Qu'est-ce qu'on peut cibler en priorité?
1: L'objectif, ça va vraiment être d'essayer d'intégrer du sport parce que c'est le moment où on va être souvent très fatigué, les nausées, les vomissements. C'est un moment où souvent les futures mamans
0: arrêtent. On va en parler dans un instant.
1: Oui. Oui, oui. Voilà. Donc on va essayer de garder ça.
0: Oui. Vous dites dans votre livre, la priorité, c'est le renforcement musculaire. Qu'est-ce que vous entendez par là?
1: Oui, absolument. Il faut garder une certaine masse musculaire. Ça va être très important parce qu'à chaque fois qu'on va avancer dans la grossesse, le ventre va grossir, le centre de gravité va partir vers l'avant. Et donc, on veut rééquilibrer cette posture vers l'avant. Et pour cela, on va donc utiliser le renforcement musculaire pour renforcer ce qu'on appelle la chaîne postérieure, donc c'est-à-dire l'arrière du corps, mais aussi pour préparer notre corps à la future vie de maman où on porte quand même beaucoup de choses.
0: Oui, pas mal de choses. Alors, dans votre livre, on se limite pas à la théorie, vous donnez toute une série d'exercices à pratiquer en séance. Alors, j'en cite quelques-uns, des fentes latérales, montée de genoux, les poings alternés, élévation frontale, planche latérale, sans oublier les fameux squats, simple ou version sumo ou monster, vous pouvez choisir. Alors, évidemment, c'est difficile en radio de faire une démonstration, mais est-ce qu'il y a un mouvement que vous pourriez décrire à titre d'exemple, je sais pas moi, un de vos chouchous, par exemple?
1: Le squat, c'est la base du fitness.
0: Alors, on rappelle, on se met un petit peu les jambes fléchies.
1: C'est comme si on allait s'asseoir. Voilà. C'est comme si on allait s'asseoir sur une chaise ou sur un canapé. Et c'est quand même un mouvement que l'on fait souvent au quotidien, qu'on soit maman ou pas maman. Donc, c'est bien de renforcer le bas de son corps et les fessiers pour notre posture. Et parce que c'est un mouvement, encore une fois, qu'on fait au quotidien. Donc, autant bien le faire.
0: Voilà. Et puis, il y a d'autres exercices et modèles types de séances qui sont à retrouver en dessin dans Ma grossesse en forme. Cela dit, pendant ces premiers mois, il peut aussi y avoir des freins comme ceci, écoutez.
3: Oh, qu'est-ce que je t'envie ? Mais en fait, être enceinte, c'est ça ! Et ça ! Et encore ça !
0: Voilà, alors c'est pas très élégant, mais malheureusement c'est la réalité, comme en témoigne la youtubeuse Angia Crazy sur Internet. Les nausées, sans oublier la fatigue, les reflux, les maux de tête, ça donne pas franchement envie, hein, Caroline, de se mettre au sport. Qu'est-ce qu'on peut faire notamment contre ces fameuses nausées qui ont été, je crois, votre premier souci au début de votre grossesse?
1: C'est souvent le premier symptôme de la grossesse, les nausées, c'est pas du tout glamour.
0: Alors, une activité physique et avec pourtant, des nausées, c'est pas évident, hein. Oui.
1: Exactement, et pourtant c'est bien de bouger, tout simplement parce que plus on va être fatigué, et plus les nausées vont augmenter. Et on sait que le sport, justement, aide à contrer ça et à garder de l'énergie. Par contre, pas besoin de faire une activité super intense, juste aller marcher, faire un petit peu de renforcement musculaire doux, même du pilates. Juste de se mettre en action va considérablement aider les nausées. Et moi, particulièrement, le seul moment où je n'avais pas la nausée, c'était quand je faisais du sport.
0: À vous donner quelques petits conseils. Manger des pâtes. Je crois que vous en avez mangé beaucoup pendant que vous étiez dans les premiers mois. Boire régulièrement, prendre l'air et puis aussi tester l'acupuncture, parce que ça aussi, ça peut marcher pour certaines mamans. Alors la grossesse, elle va se poursuivre dans de bonnes conditions, on l'espère. Deuxième trimestre, le ventre va sérieusement s'arrondir, mais c'est pour vous la meilleure période pour être en forme, forme évidemment au singulier. Pourquoi c'est la meilleure période ?
1: Tout simplement parce que le ventre n'est pas encore très gros, n'est pas inconfortable. Donc on va en plus aussi avoir l'énergie qui revient. Ça y est, justement, ces nausées, ces vomissements ont considérablement diminué pour la majorité des mamans. Et on a un ventre qui est globalement encore OK. Le centre de gravité n'a pas complètement basculé vers l'avant. Donc c'est vraiment le meilleur moment pour reprendre le sport si on l'avait arrêté au premier trimestre, parce qu'on est au top de sa forme, si on peut le dire.
0: Ça va être quoi l'objectif côté physique ? C'est toujours le renforcement musculaire où il y a une partie, une zone à cibler en particulier
1: Alors, bien évidemment, le renforcement musculaire, et on peut commencer aussi à s'intéresser à la sangle abdominale qui va nous servir fortement à l'accouchement.
0: C'est-à-dire abdos, périnée, on muscle tout ça ?
1: Effectivement, donc le transverse en particulier, qui est le muscle le plus profond de la sangle abdominale. Et le transverse, c'est le muscle qui va entrer en action au moment de la phase de poussée à l'accouchement. Évidemment aussi le périnée, puisque le bébé va appuyer progressivement sur le périnée, qui est le hamac, en fait, c'est un plancher pelvien qu'on appelle, donc c'est le hamac de nos organes. Donc il faut aussi le renforcer parce qu'il y a les organes, mais il y a aussi le bébé qui va appuyer dessus. Donc il faut le renforcer.
0: Un petit exercice comme ça que vous conseillez pour ce deuxième trimestre?
1: Alors, par exemple, on peut se mettre sur le dos, ramener les pieds contre les fesses, puis décoller les fesses vers le plafond, ce qui s'appelle le pont ou le bridge. C'est un excellent exercice pour renforcer les fessiers, pour renforcer le dos et renforcer aussi le périnée.
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0: Alors, va arriver le troisième trimestre et puis la ligne d'arrivée qui se profile avec l'accouchement. Mais ça devient de plus en plus dur. Il y a des brûlures d'estomac, des crampes dans les jambes, constipation, jambes gonflées, fatigue et puis surtout mal de dos avec douleurs lombaires et sciatiques parce que le bébé commence sérieusement à peser. Ça va être quoi la priorité à ce moment-là niveau forme ?
1: Finalement, d'essayer de continuer à bouger pour arriver justement à ce sprint final, à cette ligne d'arrivée en forme. Donc on ne veut pas relâcher les efforts, on continue à faire attention à intégrer du renforcement musculaire, pourquoi pas aussi de la marche, et continuer à renforcer encore une fois cette sangle abdominale et notamment ce transverse.
0: Comment est-ce qu'on peut quand même continuer à se motiver quand on se sent si fatigué dans ces derniers kilomètres, pour reprendre la métaphore du marathon? Vous donnez un petit truc,

0: d'arriver.
1: Bien, alors ne poussez plus, c'est plus la peine, ça vient tout seul. Regardez bien ce qui se passe.
2: Oh,
1: va voir ta mère. Tiens. Voilà.
0: Voilà, bébé qui arrive au monde. Alors, le docteur Richard, gynécologue, nous disait tout à l'heure que la pratique sportive, ou du moins une activité physique régulière, permettait de mieux se préparer à un accouchement et aussi de récupérer plus vite. Est-ce que ça, vous le confirmez? Et les femmes que vous accompagnez aussi, dans quelle mesure ça les a aidées, Caroline Rinaudot?
3: Tout d'abord, on est en forme physiquement, parce que quand même un accouchement, c'est vraiment une épreuve physique, c'est probablement la plus grande épreuve physique qu'une femme rencontrera dans sa vie. Donc il faut arriver en forme pour supporter ces contractions pendant de longues heures. On a aussi une meilleure connaissance de son corps, donc quand on nous donne des consignes au moment de l'accouchement, on va être capable de les comprendre beaucoup plus rapidement. Et aussi, les sportives, on va pas se mentir, elles ont un mental d'acier et on va en avoir besoin à ce moment-là.
0: Ouais. Pratiquer seule, avec des tutos sur internet ou plutôt en salle, en cours collectif. Qu'est-ce que vous conseillez, Caroline Rinaudot, si on veut s'y mettre à l'activité sportive?
3: Le principal, c'est de se faire accompagner. Donc, que ce soit en salle ou en ligne, si on décide de faire du sport en ligne parce que c'est plus pratique pour soi de rester à la maison, on va quand même cibler des coachs qui sont déjà, un, diplômés et ensuite certifiés sur le sport pendant la grossesse. On ne fait pas n'importe quoi, c'est quand même un moment hyper important dans notre vie et il faut quand même avoir des bases parce qu'il y a quand même beaucoup de changements physiologiques et il faut avoir un coach qui s'y connaît dans ce domaine.
0: Et puis être en groupe, j'imagine que ça motive plus aussi.
3: Bien évidemment, ça c'est très personnel. Moi la première, bien évidemment je préfère faire des cours en groupe pour aussi le côté social, mais à chacune de faire comme elle le peut. Si la future maman a déjà des autres enfants, ça sera peut-être compliqué d'aller en salle. Le principal, encore une fois, c'est qu'elle limite la sédentarité et qu'elle trouve ce qui lui convient.
0: En tout cas, le jardinage, c'est aussi l'occasion de bouger quand on est enceinte. Le planter de courgettes au sol, le portage d'arrosoir, le ratissage, ça aussi c'est sportif.
3: Bien sûr, c'est ce qu'on appelle le NEAT. Donc, c'est augmenter sa dépense calorique dans le quotidien. Donc, comme on l'a dit, la marche, monter les escaliers, le jardinage, faire le ménage, ça aide.
0: Ça aide beaucoup. En tout cas, on arrive au terme de cette émission. Grossesse et sport, qu'est-ce qu'il faut retenir? Que c'est tout bon pour la santé, mais en parler, on le rappelle bien, avant avec son gynécologue ou sage-femme pour savoir ce qui vous correspond le mieux ou pas. Ça, c'est vraiment très important. C'est vraiment le conseil qu'on peut donner. Et puis, s'écouter sans forcer. Mieux vaut un petit peu que rien ou trop, Caroline?
3: Absolument, c'est tout dans le dosage.
0: Est-ce que vous avez, allez, puisqu'il nous reste encore une petite minute, un mouvement qu'on pourrait éventuellement faire ou proposer à celles qui nous écoutent?
3: Alors, on peut faire ce qu'on appelle le tirage buste penché. Donc, qu'est-ce que c'est? On va se positionner debout, on va pencher le buste vers l'avant en essayant de garder le dos bien droit. On va prendre des haltères ou des petites bouteilles d'eau et on va ramener les haltères à la poitrine. Donc, on tire les haltères. Ça, c'est un super exercice pour le dos.
0: Voilà, un petit exercice et puis beaucoup d'autres à retrouver dans votre livre, Caroline Rinaudot. Allez, avant de se quitter, fête des mères, au fond, quel serait votre plus beau cadeau? Eh bien, faites vos vœux au micro de RCF Notre-Dame.
4: Un joli petit cadeau fait main de mon enfant de 3 ans. Quelques jours dans un palace où on s'occupe entièrement de moi.
5: Une petite fleur cueillie par l'enfant,
6: Mes enfants habitent en Paris, ils m'offrent le train pour aller passer la fête des mères chez eux. Donc ça sera mon cadeau et c'est très beau.
7: Réunir toute la famille, toute une journée ensemble, un repas, etc.
8: Un voyage. Où ça? Dans les pays chauds. Maldives, tiens.
4: Un petit week-end en amoureux, parce qu'après 3 enfants, se retrouver tous les deux. Et les enfants, leur poésie qui vient du cœur.
9: Maman, Borême, maman, je t'aime, maman, la vie, maman, merci.
0: Eh bien voilà, c'est sur ce petit poème maternel qu'on va refermer cette émission. Un grand merci Caroline Rinaudot d'avoir été avec nous. Je rappelle le titre de votre livre, Ma grossesse en forme, soit toutes les bonnes raisons de bouger quand on est enceinte. Et c'est paru aux éditions First. Merci aussi à Pascal Gauthier, notre coach certifié aux manettes de la régie technique. La semaine prochaine, on parlera enfants et premiers pas, pieds plats, pieds beaux ou en canard, mais aussi verrues, ongles incarnés ou qui sentent pas très bon. Quelle solution? Eh bien, on les remettra du bon pied avec notre invité podologue. En attendant, on va se quitter avec la citation du jour. Elle est signée de l'écrivain Rudyard Kipling. Dieu ne pouvait être partout, alors il a créé la mer. Bise à toutes celles qui ont eu la chance de l'être et à la semaine prochaine.

0: 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On poursuit en musique jusqu'à minuit où nous retrouverons Jean-Claude et ses histoires en créole.
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1: Le programme de la nuit sur Radio Arc-en-Ciel, il est minuit. Nous retrouvons maintenant Jean-Claude avec Navé un foie. Je vous propose deux petites histoires en créole. Oh yeah.

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Histoire de Rome. 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Un peu t'y raconte, souvent des fois, quand moi t'y sorte la foire, tard dans la nuit, moi la vue, la vieille sort son case, semble un fanal, avec un balier dans son main. À tous les coups, elle t'y fait le sabbat. De monde t'y mal parle, mais t'es pas vrai. La mère pinguée t'y pas fait le sabbat, à cheval sur un balier. Non va. Elle t'y sort dans le poulailler, à cause elle l'avait entendu, bonne volaille, t'es gris l'assassin. Un petit bébête, t'es ni ravage azote, une belette, ou sinon un putois. Jamais personne t'y rentre pas dans la case la mère pinguée. Le jour de mardi gras, la vieille t'y reste fermée dans son case. Elle avait peur, bonne marmaille, t'y poursuivre elle, coup de sable en bois, pouffé semblant, coupa elle en deux. Un jour, la mère pinguette est assise devant le feu dans la cheminée, un pie l'a ni posée sur le rebord de la fenêtre. Avec son cri pointu, n'aurait dit elle t'y vient narguer la vieille. Qu'ça l'y veut, ce vilain oiseau? La vieille l'a demandé. Se manquer un mauvais esprit, l'envoie aller, pour mettre un sort sur moi. 3 jours de suite, la pile a ni posé sur le rebord de la fenêtre. Le soir, la vieille l'a partie dormir, mais son esprit t'est tracassé. T'es par là, aux alentours de minuit, tout d'un coup, un tourbillon glacé la rentre dans la case. La sonne dans le foyer, la vole en l'air. La vieille l'a réveillée. Elle entend un bruit de pas sur le carrelage. Une affaire, la nuit frôle son lit. La mère pinguée la gagne la tremblade. Elle la fourre sa tête sous le drap. Elle n'a pu entendre rien. Elle la tire le drap. Elle t'a gagne pu respirer. N'aurait dit un affaire lourd comme une roche. T'y pèse sur sa poitrine, t'y empêche à elle respirer. Juste la même, un rayon de lune la nuit éclaire la chambre. La pie t'est posée sur la poitrine la mère pinguée. Le oiseau noir et blanc t'y guette la vieille, le yeux dans les yeux, comme un monde. La mère pinguée t'y gagne plus bouger. Toute la nuit, la pie la reste là comme ça, sur la poitrine de la vieille. Grand matin, la pie la saute à terre. La vieille la entend elle, d'après marcher sur le carrelage. La porte la reste rouverte, la pie la sort dehors, la porte la refermée tout seul. La mère pinguée l'a levée. D'avoir moi la rêvé, elle l'a dit. Elle allume de feu dans la cheminée, elle la commence, prépare la soupe. Elle la sort dehors pour les rôtes de l'eau. La pie t'est toujours la même sur le rebord de la fenêtre, et de temps en temps, elle t'y lance son cri pointu. Attends un coup, bébête le diable, la vieille l'a crié. Alors comme ça, où vient pêche de moune d'or tranquille, m'y viens pour où, moi là?
Elle attrape son balai, mais les oiseaux l'ont envolé. Quand arrive le soir, la vieille la prend 4 baguettes de bois. Elle l'a gommée avec la colle et elle l'a cloutée sur le volet de la fenêtre par dehors. Après là, elle la rentre dans son case, elle la ferme la porte, elle la tourne la clé 2 fois dans la serrure et elle la monte dans son lit. Elle te gagne pas sommeil. Elle t'y écoute dehors. Le vent t'y souffle. La pie l'a pas présentée. Quand l'Angélus l'a sonné grand matin, la mère pinguée l'a levée. 2 coups de zèle l'a claqué contre la fenêtre. La vieille la sort dehors. La pie la verrait spray dans la colle. La mère pinguée l'attrape les oiseaux. Elle l'amène son case. Elle te tient beau la pie, rentre son doigt crochu. Elle te y cause avec les oiseaux. Quelle qualité supplice sera bon pour vous, vilains oiseaux noirs et blancs? Plantes et peignes de haute tête, coupeaux de pattes et coups de bec, brûle là-haut sur un petit feu. Ah, moi la trouve une affaire pour vous. La vieille la rouvre un grand coffre en bois, elle la jette la pie dedans, elle la referme le coffre. Où va mordre faim, vilains oiseaux? 3 jours après là, de moun, dans le village La Chomme Soterio, t'es tracassé. Depuis 3 jours, zot l'avait pas vu la mère pinguée. La porte son case n'est pas fermée. Le moun la rentre en dedans. Zot la trouve la vieille allongée dans son lit. Elle t'est mort. Zot la rend un drap blanc. Zot la rouvre le coffre. Zot la trouve le cadavre la pie. La vieille, avec les oiseaux, t'es mort en même temps.

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0: Histoire dehors. Voleur, il prospère pas. Histoire Maroc. Voleur, il prospère pas. C'est un bon proverbe La Réunion. Mais il est vrai aussi dans d'autres pays. À l'aise d'histoire, il sort dans le pays Maroc. Alors comme ça, il y avait une fois, dans le pays Maroc, trois voleurs de grand chemin. Zotei vole bon voyageur, Zotei vole bœuf, mouton, sac le blé, sac la farine, tout ça là. Un jour, t'es en été, le chef voleur l'a dit comme ça. Marmaille, Zordine il déguise en paysan pour boucher les yeux bons habitants. Le trois voleurs la cacha derrière un pied de bois sur le bord de chemin. Pendant 3 heures de temps, Zot la attendent. Enfin, Zot l'a vu une charrette et y arrive. La charrette t'est remplie de sacs de blé. Un vieux paysan t'est tient beau le renne sur son main gauche avec un chabouk dans son main droite. Seulement, le paysan t'est méfiant. Quand il a vu le trois bonhommes t'est fait de signe avec la main pour qu'il y arrête, il a donné son cheval un petit coup de chabouk pour aller plus vite. Le trois voleurs la court derrière la charrette. Le chef voleur t'a écrit « Arrête, camarade, pas besoin ou la peur, nous n'avons juste un affaire pour demander à où. » « Qu'au ça, Zot n'a pu demander ?» le paysan la répond. « Zot, il veut connaître qu'au ça n'en a après la mort ?»« Ben ça, n'a rien qu'à là, il peut dire. » »« Tant qu'à moi, ça l'est sûr, si m'y arrête, Zot les risques à couper mon collet, alors m'y arrête pas. » Le cheval t'a y galope, le trois voleurs t'aillent court derrière, mais le cheval t'aillent ça plus vite. Le trois voleurs l'a calé, Zot t'aillent gain un peu. Laisse tomber, a dit le chef voleur. Seulement, il faut nous dégage vitement. Le paysan va aller voir bonne gendarme. Nous n'a intérêt mettre à la voile. Chagrin pour Zot, le sirocco l'a levé. Le sirocco, c'est un vent. Ils sortent dans le désert de Sahara. Un vent violent, il fait lève la sable. Si tant tellement, le ciel y devient noir, comme si t'es la nuit. Le trois voleurs la rôde une place pour en parler la tempête. Zot t'y voit plus clair. La sable t'y rentre dans zot poumon. Pour le trois voleurs, le ciel l'avait envoyé le sirocco comme une punition. Mais, heureusement pour zot, la punition était pour tout le monde. L'avait point personne pour n'y trapazote. 3 jours après là, le trois voleurs la attaque un boug et ils sortent la foire. Le boug l'avait vendu son 6 moutons. Il n'avait un bon petit monnaie. Le boug t'y supplie, par pitié, prends pas mon argent. La case m'en a une femme avec 5 enfants, il compte sur moi pour manger. Un tiorque. Le trois voleurs t'es pas là avec ça, Zot la vole tout son argent. Le trois voleurs la court cachette dans la montagne. Zot la marchait pendant 5 kilomètres. Zot t'es fatigué. Zot la calé sur un pied de bois pour reposer. Zot l'avait faim. N'est un village t'es là-bas, l'a dit le chef voleur. M'allez rôde de pain pour nous manger. Après là, n'a fait le partage. Dès qu'il était finalé, le deux autres voleurs l'a dit comme ça. À cause, il faut nous partager en 3. Nous va gagner plus si nous partageons en 2. Quand l'y retourne, ni qui n'allait. Ça que Zotte y connaît pas, c'est que le chef voleur l'avait pas seulement acheté de pain pour Zotte manger. Le chef voleur t'y calcule. À cause, il faut partager en 3. Tout pour moins sera plus meilleur. Quand il était fini d'acheter 3 pains, chacun un, il est parti acheter la poison. Et il la met dans le pain, son 2 complices. Bonnat et Jasper allaient sous le pied de bois. « Alla 2 pains pour Zot, » l'a dit le chef voleur. « Chacun un. La mienne, on l'a fini de manger dans le chemin, mais elle avait faim. »« Ben, on l'a bien fait, » Bonnat l'a dit. En même temps, Zot la saute sur le chef voleur et Zot l'a tué. À cette heure, Allons manger, la dit le deux voleurs. Le pain a l'air bon. Le deux complices la mangent chacun zot pain avec la poison. Comme ça même, zot les morts, zot aussi. Voleurs y prospèrent pas. Cette histoire-là, elle est vraiment terrible.
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1: Réarmer démographiquement la France, ce vœu un brin martial formulé par Emmanuel Macron dès 2024, a-t-il été entendu par les Français? Il faut dire eh bien que c'est une première dans l'histoire, vous le savez peut-être maintenant, le nombre de décès a dépassé celui des naissances en 2025. 645 000 bébés sont nés, c'est-à-dire 24% de moins qu'en 2010. Alors oui, un vrai défi pour les maires, Emma IRES, afin de résister à ce déclin et tenter de redynamiser leur ville. Alors voilà comment relancer la natalité, en tout cas, va-t-il être l'enjeu des maires et comment? Eh bien, réponse, je l'espère, avec mes trois invités. Je commence avec Caroline Carmontran. Bonjour Caroline.
2: Bonjour Marie-Ange.
1: Je suis ravie de vous revoir dans cette émission en quête de sens. Toujours adjointe au maire d'Asnières, on attend évidemment, les choses s'annoncent positives pour vous, j'espère en tout cas, je vous souhaite bonne chance. Déléguée, en tout cas que vous êtes à la famille et à la petite enfance. Voilà, vous y travaillez, à ce réarmement, je ne sais pas si ce mot vous plaît.
2: Le réarmement n'est pas forcément très charmant, mais effectivement, c'est un enjeu fondamental pour une ville de cette baisse de la natalité, ouais. Nous devons la prendre en compte dans les municipalités. C'est un vrai enjeu puisque derrière cette baisse de la natalité, ben, ce sont des fermetures d'écoles, ce sont des fermetures de commerces, et c'est une ville qui se recroqueville et donc c'est très important. Et d'ailleurs, de nombreuses villes sont désertées par les familles parce que justement la municipalité n'a pas pris ça en compte. Et donc, nous, on a une grande joie, grâce à une politique familiale très accueillante, très généreuse, d'accueillir de nombreuses familles qui fuient toutes ces villes.
1: Nos kids. Il n'y a pas d'hôtel No Kids à Asnières.
2: Ah non, pas du tout. Nous, c'est soyez les bienvenus et on va tout mettre en place pour que votre famille aille bien.
1: Voilà. Nous sommes également en compagnie de Sixtane Rousselot. Bravo pour ce prénom. En tout cas, bravo à vos parents. J'adore ce prénom. Sixtane. Bonjour Sixtane.
3: Bonjour Marie-Ange.
1: Alors, vous dirigez depuis quelques mois maintenant, je crois. En tout cas, vous dirigez Dynamique Familiale au pluriel. Qu'est-ce que c'est? C'est un think tank, c'est ça, un centre d'études et de réflexion pour justement essayer de comprendre comment tout ça et comment on est arrivé là, quoi.
3: De comprendre les familles et leurs évolutions, donc avec moins d'enfants. Un 56 au niveau national, mais après à Paris, par exemple, c'est un 26, hein, donc c'est quand même plus préoccupant. L'idée, c'est donc de comprendre toutes ces évolutions et de formuler des propositions en les travaillant avec des économistes, des philosophes et tout un tas d'autres métiers pour nourrir les décideurs publics et privés pour qu'ils renouvellent leur politique familiale et qu'elle soit plus ambitieuse.
1: Et nous sommes enfin, merci d'être là, nous sommes enfin en compagnie de Pascal Morinière, que nous connaissons presque par cœur. Bonjour Pascal.
4: Bonjour Marie.
1: On est ravis de vous revoir.
4: Merci.
1: Vous êtes maman et vous êtes surtout la présidente de la Confédération des associations familiales catholiques, alias les AFC, bien connues. Bien connu de nos auditeurs, en tout cas, qui nous écoutent régulièrement depuis des années.
4: Bien.
1: Pas les petits nouveaux, bien évidemment. Eh bien, je suis ravie d'explorer ce sujet. Alors, on l'a déjà exploré, Caroline, vous le savez. On va pas se mentir. En revanche, on a l'impression que les années passent. Alors, je sais pas si les décisions, les suggestions du gouvernement, etc., portent leurs fruits. C'est trop tôt pour le dire, puisque c'était en 2024, cette idée de réarmer la France, etc., les 1000 premiers jours. Enfin, il y a eu des tas de petites mesures comme ça. Est-ce que c'était des petites mesures du saupoudrage ou est-ce qu'il y avait quand même de l'intention, quand même, histoire de pas tout mettre sur le dos de nos chers gouvernants?
2: Alors, il y a eu...
1: Soyez franche.
2: C'est plutôt mon genre, mais il y a eu des choses, il y a eu des choses de fait, et on a eu beaucoup d'espoir avec ce rapport des 1000 jours qui allait dans le bon sens, qui redisait l'importance de ces 1000 premiers jours pour l'enfant, pour les parents, de créer ce lien, qui parlait déjà de bien sûr mieux rémunérer le congé parental, de ne pas uniquement financer la reprise du travail comme c'est le cas aujourd'hui, et de mieux équilibrer les finances publiques pour permettre justement aux familles de rester un petit peu plus longtemps avec leur enfant, qui est pour moi une des mesures très importantes pour la relance de la natalité. Donc on a eu espoir avec ce rapport des 1000 jours, et puis là on a un très grand espoir avec ce rapport qui vient de sortir sur les causes et les conséquences de la baisse de la natalité qui vient de sortir à l'Assemblée nationale Jérémy Patrier-Lettus, voilà, qui a sorti un rapport formidable qui redonne ses lettres de noblesse à la politique familiale. Donc c'est vrai qu'on a eu beaucoup d'espoir. Malheureusement, ça n'a pas du tout été suivi des faits. On a été beaucoup dans les effets d'annonce. On va créer 200 000 places en crèche qui n'ont pas du tout été créées. Et au contraire, on en ferme tous les jours, faute de personnel. Oui. Et donc, voilà, il y a eu beaucoup d'effets d'annonce, beaucoup d'injonctions. Ce réarmement démographique, on ne relance pas la natalité avec des injonctions. On va relancer la natalité parce que les familles
1: c'est
2: vont
1: pas
2: avoir
1: des voitures, les bébés,
2: confiance. Voilà. Voilà. Donc, vraiment, le sujet, c'est de redonner confiance aux familles. Et je pense qu'une municipalité peut tout à fait redonner confiance aux familles avec des mesures très simples, en soutenant les couples, qui est le pilier de la famille, en diversifiant les modes de garde, en ayant une politique peut-être de logement plus attractive pour les familles. Il y a plein de petites mesures concrètes à mettre en place pour redonner cette confiance aux familles. Dans les villes, on y reviendra sans doute plus tard.
1: Alors, on aurait pu faire 52 minutes, on l'a déjà fait d'une certaine façon. Malheureusement, vous n'étiez pas présente lors d'une précédente émission Sixtane Rousselot sur comment expliquer le phénomène No Kids, mais on ne peut pas ne pas s'y arrêter. Et on aimerait comprendre avec vous, en résumé, quand même les gros facteurs. Pourquoi est-ce qu'on ne veut plus avoir d'enfants aujourd'hui, en fait, en France? Qu'est-ce qui se passe? Et surtout dans les grandes villes, qu'est-ce qui se passe? Mis à part l'éco-anxiété, l'inflation, il n'y a plus d'argent, ça coûte trop cher, c'est dangereux.
3: Je pense que vous avez déjà dit des choses, mais effectivement, les raisons de la baisse de la natalité sont profondément multifactorielles, sont culturelles d'abord. C'est important de dire que la baisse de la natalité, elle est mondiale aussi, elle n'est pas que en France, elle n'est pas que en Europe, elle est dans tous les pays occidentaux.
1: Aux États-Unis, c'est encore pire que chez nous, c'est ça. Enfin, c'est énorme, les États-Unis. Mais...
3: Oui. C'est une baisse qui se voit partout. Nous, on avait le privilège en France d'être un peu épargnés, en Europe en tout cas, par rapport à nos voisins européens. On se gargarisait un peu d'être au-dessus de la moyenne, et c'est plus le cas. Et la chute, elle est plus drastique et elle est plus brutale que chez nos voisins européens. Le chiffre est à 1,56 aujourd'hui. Je pense que du coup, il a été largement médiatisé lors de la publication du bilan démographique de l'INSEE mi-janvier. Et donc, on a mis ce sujet sur la table. Mais comme le dit très justement Caroline, c'est pour l'instant des effets d'annonce. Il n'y a rien qui agit sur les facteurs. Donc, on dit que c'est culturel, on dit que c'est mondial. On dit que c'est socio-économique aussi.
1: C'est vrai.
3: Le coût du logement, on a beaucoup parlé par exemple de la politique du logement, qui est le coût du logement. Il y a une étude récente qui a été publiée par Bertrand Moine en janvier dernier sur le logement et la natalité, qui dit que ça explique 50% de la baisse de la fécondité. Alors, on peut le discuter, etc. Mais il le démontre dans son étude. Et cette analyse, elle est partagée par beaucoup. Il y a une étude américaine aussi qui montrait ça, que voilà, ça explique une part, en tout cas, peut-être assez importante de la baisse de la natalité.
1: Trop petits, c'est vrai que ça fait pas rêver.
3: D'avoir des logements trop petits, trop coûteux. Dès qu'on passe à deux enfants, le logement, il y a un bond assez conséquent de la part accordée dans le budget de la famille au logement. Donc le logement, c'est une question qui est très importante et qui a été très pris en compte, en tout cas dans les questionnements lors des municipales. Il y a des questions aussi de l'aménagement de l'espace public. Aujourd'hui, à Paris, vous me demandiez pourquoi on ne veut plus faire d'enfants, nos kids, etc. À Paris, typiquement, se promener avec une poussette, etc., c'est compliqué. Et puis il y a des questions forcément de confiance dans l'avenir. Et là, ça ne se décrète pas. C'est pas une injonction.
1: C'est un symptôme, en fait.
3: Bah, je dirais que c'est un symptôme. Après, je pense que. En même temps, l'histoire ne donne pas forcément toujours ce même argument de confiance dans l'avenir, parce que par exemple, quand on voit qu'en période de guerre, il y avait quand même des naissances ou en période de conflit, etc. Donc pourquoi aujourd'hui cette confiance dans l'avenir? Il y a de l'éco-anxiété. Je pense qu'on la surmédiatise quand même, l'éco-anxiété. Aujourd'hui,
1: Que ce soit le premier facteur.
3: Non, c'est clairement pas le premier facteur. Il y avait un sondage du magazine Elle il y a quelques années qui surmédiatisait ce sujet-là. Je pense qu'il est à la marge. En tout cas, il est peut-être dans l'esprit des 20-25 ans. Mais plus tard, quand on se confronte à ce désir d'enfant, passe un petit peu en dessous.
4: Non, ça demande trop de responsabilités. Il y a ça aussi
3: y a,
4: aujourd'hui,
3: y on y s'engage. Il y a forcément une montée d'individualisme, une peur de perdre son petit confort. Et la question de la vie professionnelle d'émerge avec Dynamique Familiale. On a publié un rapport le 8 mars dernier. Regard croisé pour une meilleure conciliation vie professionnelle, vie familiale des mères. Enfin, j'ai mis vie familiale en premier quand même, parce que ça semble plus important que la vie professionnelle. Vie familiale, vie professionnelle des mères. Et c'est une vraie question aujourd'hui. Il faut se réjouir du bisalariat, il faut se réjouir que les femmes aient accès au monde du travail.
4: C'est vraiment très abouti. Quand même pas simple, je veux dire, il y en a certaines qui arrivent très bien, mais enfin, c'est quand même globalement pas très. Bah, le système.
3: Mais faut se réjouir que les femmes aient accès au monde du travail.
4: Sûr,
3: maintenant, les conditions d'organisation,
4: c'est ça que je veux dire.
3: Elles sont tout à fait nouvelles. Aujourd'hui, une femme, plus de 70% des mères travaillent. Ce qui est une bonne nouvelle, mais enfin ça pose plein de questions d'organisation de la vie,
4: franchement ça fait pas rêver,
3: la vie familiale.
4: Quand on nous raconte, vous voyez, j'imagine une femme qui a pas d'enfants ou des gens, même des hommes, des gens qui ont pas d'enfants. Quand on vous raconte, franchement, c'est rebutant, quoi. Je veux dire, on n'a pas envie d'avoir une vie à 5000 à l'heure, d'avoir
3: exactement.
4: Pas assez de 24 heures pour.
3: C'est galère.
4: Vous voyez,
3: c'est galère.
4: On les comprend. Bah oui, c'est galère.
3: Voilà. Et comme on a surventé aussi la carrière professionnelle des femmes, la nécessité de faire carrière, que s'il n'y avait pas cette carrière-là, entre guillemets, c'était un peu un échec. Il n'y a pas d'autre modèle dans lequel on peut se projeter.
4: C'est l'époque où on se juge de toute façon, quoi qu'il arrive. On n'est jamais à sa place.
3: Donc c'est multifactoriel, les raisons sont très diverses pour l'ensemble des couples et puis l'ensemble des couples quand ils sont en couple, mais il y a aussi quand même une baisse de la vie conjugale. J'ai étudié toutes les données démographiques des 10 plus grandes villes de France et on voit qu'il y a une chute ces 10 dernières années du nombre de personnes qui vivent par foyer, qui passaient en dessous de la barre des 2 personnes par foyer. Dans la plupart des grandes villes de France qui ne sont pas représentatives, encore une fois, de ce qui se passe aussi dans le monde rural. Parce que sur la moyenne nationale, on est quand même à plus de 2 personnes par foyer. Mais en tout cas, dans les grandes villes, il y a un phénomène, c'est que les jeunes ne se mettent pas en couple.
4: Voilà, on est d'accord. Et ça, c'est très intéressant, important comme données.
3: Ils ne se mettent pas en couple et jusqu'à preuve du contraire, il faut être quand même 2 pour faire un enfant.
4: Sixtane Rousselot, merci pour cette petite introduction, on peut le dire. Pascal Morinière, sauvez-nous. Qu'est-ce qu'on peut faire avec tout ça? C'est quand même compliqué.
5: Ah, je suis pas sûre d'être le
4: relancer
5: le
4: la natalité.
5: Oui, c'est une vraie question.
4: Dans ce monde individualiste, etc.
5: Sur ce que disait Sixtane. Oui. Aux AFC, on a fait une étude sur les politiques familiales européennes versus la natalité, parce qu'il y a des pays qui se donnent beaucoup de mal, mieux que nous, et qui font bien les choses en matière de politique familiale. La réalité, c'est que depuis le Covid, tous les pays sont en chute de leur natalité, même ceux qui se donnent beaucoup de mal.
4: D'accord.
5: Voilà, donc ça, c'est la réalité actuelle. Ce qui veut dire que, alors on est loin de la commune, mais quand même, je trouve que prendre du recul, c'est toujours intéressant. Il y a comme une conflagration entre prospérité et fécondité. On le disait, c'est-à-dire que tous les pays qui arrivent, il n'y a pas que les pays occidentaux qui ont une baisse de leur fécondité, tous les pays qui arrivent à un certain niveau de vie baissent spontanément leur fécondité. Mais la baisse au-delà du taux de renouvellement de leur population. Voilà, donc on est dans une période de l'histoire du monde que personne n'a connue jusqu'à présent. On est à un niveau, on est au moment où il y a le plus d'humains sur Terre, ouais. Et probablement qu'il n'y en aura plus autant ensuite, puisque avec ce phénomène-là,
4: global.
5: La Chine est à 1,4 milliard et à la fin du siècle, elle sera à 640 millions. C'est une étude de l'ONU assez récente. Ah, c'est incroyable, quoi. Donc ça, la Chine, ça, on voit ce que ça donne, mais c'est pareil dans le monde entier. Et il y a des petits foyers où on renouvelle encore la population en Afrique centrale, en Asie centrale, au Moyen-Orient.
4: Mais ça se réduit, c'est ça que vous êtes en train de nous dire.
5: Il n'y a plus beaucoup de lieux où les populations renouvellent leur génération. Voilà, et sont dans la même circonstance que nous. Et nous, ça fait longtemps qu'on ne renouvelle plus, qu'on est en dessous du seuil de renouvellement, et la population augmentait à cause de l'immigration.
4: Alors, ce n'est pas pour réduire le travail de l'équipe de Caroline Carmontrand, l'équipe de Daniel en 92, etc., et tous les autres qu'on salue d'ailleurs, et moi j'admire beaucoup ce combat, et tous les autres, évidemment. Mais Caroline, ce n'est pas pour vous réduire, et encore une fois, mais que peuvent faire les maires, et ma IRES, encore une fois, pour ceux qui nous rejoignent, dans ce monde que nous décrit Pascal Morinière, pas très bien.
2: Ben si, en fait, il y a beaucoup de choses à faire et déjà dire aux familles qu'elles sont les bienvenues, déjà leur envoyer ce message. Vous voyez, c'est un truc tout simple, mais dans une mairie, aujourd'hui, quand vous regardez les municipalités, il y a très peu de mairies qui ont un maire adjoint à la famille et à la petite enfance. Il y a des maires adjoints à la voirie, il y a des maires adjoints au bien-être animal maintenant qui fleurissent.
4: Alors, tout le monde peut le faire.
2: Dans beaucoup, dans beaucoup de municipalités, mais une délégation dédiée à la famille déjà, ça envoie, c'est rien,
4: hein, envie,
2: mais
4: en
2: ça
4: fait.
2: Envoie déjà le message de dire aux familles, voilà, il y a une délégation, un budget qui vous est imparti. Et on va s'occuper de vous et vous êtes les bienvenus. Déjà, c'est le premier message, c'est d'avoir cette délégation. Et puis, je pense qu'il est important aujourd'hui, comme vous le disiez, c'est de redonner du temps aux familles. En fait, les familles aujourd'hui, elles n'en peuvent plus. Elles sont à bout. Elles sont débordées. Il faut qu'elles soient parfaites partout, au boulot.
4: Ça,
2: on leur
4: vrai.
2: A vendu le travail comme la chose qui allait les épanouir le plus. Et donc, je pense que de redonner un message... redonner du temps aux familles, justement, par ce congé parental où la famille, elle va prendre le temps de faire connaissance, de se construire. Aujourd'hui, à 2 mois et demi, on va vous dire, remettez votre enfant à la crèche à 2 mois et demi. Qu'est-ce que vous voulez qu'il y ait un lien qui se crée voilà, donc la première chose pour moi, c'est redonner du temps aux familles pour qu'elles se rendent compte qu'on est bien en famille, en fait, que c'est chouette la famille. Et donc, ce temps-là, elles ne l'ont pas. Donc, elles ne se rendent même pas compte que c'est chouette d'être en famille. Le week-end,
4: une
2: qu'est-ce qu'elles font
4: en fait,
2: qu'est-ce qu'elles font? Elles courent toute la semaine. Elles rentrent à 7h30, 8h. Leurs enfants sont à moitié déjà couchés. Et le week-end, qu'est-ce qu'on fait? Au lieu d'aller se promener en forêt, d'aller faire un truc, des jeux en famille, d'aller... Qu'est-ce qu'on va faire? On voyait dans les supermarchés des gamins dans les caddies qui font les courses avec leurs parents. Mais quel temps pour les familles! Il faut redonner ce temps. Donc pour moi, ce congé parental, effectivement, c'est la première mesure à prendre parce qu'aujourd'hui, l'État, et c'est un peu mon cheval de bataille, finance la reprise du travail, c'est-à-dire va dépenser 2000 euros par mois pour une place en crèche pour permettre aux parents de retourner travailler. Mais en revanche, une maman ou un papa qui reste auprès de son enfant, alors ça a un petit peu augmenté avec le congé de naissance, on va dans le bon sens, ne touche que 400 euros. Donc, vous voyez bien que il faut renverser la table. C'est ce que disait Jérémy Patrielletus et il a vraiment raison. Il faut renverser la table et dire aux parents, mais c'est chouette la famille. En fait, votre carrière, vous pouvez momentanément l'arrêter et la reprendre. Enfin, j'en suis un exemple.
4: J'ai l'impression que c'est...
2: J'en suis peut-être un exemple. J'aime pas trop parler de ma vie personnelle, mais j'ai eu la chance de pouvoir m'arrêter pour m'occuper de mes 4 enfants. Et de pouvoir, après, avoir une vie formidable au service des autres, en étant élu. Mais il y a un temps pour tout. Et en fait, d'oser dire aux familles, en fait, votre carrière, vous pouvez la mettre entre parenthèses et la reprendre plus tard. Et évidemment, créer des circuits pour pouvoir aider les femmes à reprendre leur travail.
4: Oui, parce que j'allais vous dire, quand on répond, j'ai pas le choix. Vous voyez, c'est ce truc-là.
2: Financièrement. Moi, le nombre de mamans qui viennent me voir en me disant, Madame Carmentran, j'aimerais rester auprès de mon enfant.
4: J'ai pas le choix.
2: Mais j'ai pas le choix. Et moi, je sais que je suis en train de dépenser 2000 euros, que l'État est en train de dépenser 2000 euros par mois pour lui payer une place en crèche dont finalement elle ne veut pas. Et que cet argent, si on lui disait, bah écoutez, madame, on vous laisse le choix, soit vous êtes en congé parental, on vous rémunère, puisque on est prêt à rémunérer les personnes qui vont garder vos enfants. Vous voyez, on change de paradigme. Mais pour ça, il faut oser renverser la table. Et aujourd'hui, il y a des petites lueurs d'espoir.
4: Et par les chiffres, ça vous ouvre les yeux, Caroline. Hein. 2000 euros, hein,
2: 2000
4: c'est ça
2: euros par mois pour une place en crèche.
4: Place.
2: Donc, nous, à Agnières, nous
4: par
2: réfléchissons
4: mois.
2: Justement à une allocation.
4: 20 000 à 25 000 par an.
2: C'est ça. Nous réfléchissons à donner une allocation, puisque finalement, une municipalité finance essentiellement la reprise du travail également, en finançant des places en crèche, en donnant des aides pour les familles qui font garder par une assistante maternelle. Mais finalement, des parents qui gardent leur enfant, une municipalité ne donne rien. Et donc, avec le maire, dans ce mandat qui s'ouvre à nous, puisque nous avons été élus au premier tour, nous réfléchissons justement à pouvoir ouvrir une aide aux familles qui font le choix de prendre un congé parental. Et c'est un message envoyé aux familles en leur disant, ben voilà, vous avez un vrai choix. À Agnières, ça ne sera pas uniquement la reprise du travail. Si c'est votre choix, bien évidemment, elle sera accompagnée. Mais si ce n'est pas votre choix, la municipalité vous accompagnera aussi.
4: Petite page de pub, petite respiration. Nous nous retrouvons juste après, mesdames, à tout de suite.
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4: Relancer la natalité va-t-il être l'enjeu des mères? Doit-il l'être d'ailleurs? Que peuvent-ils bien faire? Eh bien, on en parle avec mes trois invités, Caroline Carmentran, qui est donc adjointe au maire d'Asnières-sur-Seine dans le 92, je le rappelle, déléguée à la famille et à la petite enfance. Sixtane Rousselot, qui dirige les dynamiques familiales, un centre d'études et de réflexion pour comprendre un peu ce qui se passe dans nos familles, dans les familles, pour éclairer aussi les décideurs, les maires, les élus, etc. etc. Pascale Morinière, enfin, est avec nous. Elle qui préside la Confédération des associations familiales catholiques, qui est maman également. Enfin, voilà, je ne vous ai même pas posé la question, mesdames. On sait avec Caroline qu'elle en a quatre. Je ne demande pas combien vous en avez. Sixtane et Pascale. Mais voilà, en tout
3: j'en
4: cas.
3: J'en ai trois et demi, moi.
4: Trois et demi et trois pour.
3: Le quatrième est dans le ventre au chaud.
4: Moi, j'en ai deux. Oui. Bon. Écoutez, nous nous retrouvons pour la suite de cette émission Quête de sens, je le rappelle, sur Radio Notre-Dame et RCF. Et c'est vrai qu'il y a quand même quelque chose sur lequel on ne peut pas ne pas s'arrêter, c'est ce lien, comment peut-on dire, le constat que vous avez évoqué tout à l'heure, mesdames, autour de la transformation des parents, c'est-à-dire que la monoparentalité forcément va impacter sur la façon, voilà, les gardes, le coût de la vie, etc. Ça, c'est colossal en fait. C'est pas du tout la même histoire. Il y a deux salles, deux ambiances, Sixtane. On est d'accord.
3: Hein. Effectivement, quand on parle de famille monoparentale, de combien de pourcentage des familles on parle? Je pense que c'est important de se le dire. C'est 20% des familles. Donc un cinquième des familles aujourd'hui n'ont qu'une seule personne à leur tête, et dans la grande majorité, c'est une femme, donc une mère à leur tête. Je pense que c'est important aussi de voir que ça s'est traduit dans les programmes des candidats aux municipales. Beaucoup de candidats, à droite comme à gauche, on propose dans leur programme, après voir si c'est mis en place, mais des conditions plus favorables pour les familles monoparentales, que ce soit pour l'accès au logement social, par exemple, que ce soit des tarifs réduits sur les transports, sur la cantine, sur le périscolaire, sur les modes de garde, etc. Voilà, ça montre quand même qu'il y a une évolution de la composition des familles.
4: Mais combien le font? Il y a 3 000 en France hein.
3: Dans les propositions des candidats, en tout cas, je pense que c'est à peu près dans tous les programmes des candidats de toutes les grandes villes de France, en tout cas des 10 plus grandes villes de France que les programmes que j'ai étudiés. Voilà, donc forcément, cette recomposition des familles donne aussi, pose aussi des questions sur les modes de garde, les horaires qui doivent être plus flexibles sur la petite enfance, mais aussi sur le périscolaire. Il y a même Pierre-Yves Bournazel, par exemple, proposait, alors à voir si c'est pris par Rachida Dati, mais en tout cas, Pierre-Yves Bournazel à Paris proposait une maison des nounous, de créer une maison des nounous, donc avec un réseau de nounous qui serait ponctuellement appelable par des familles monoparentales, que ce soit pour de la garde le samedi ou les soirs en semaine. Je ne me prononce pas sur le fond et sur la bonne idée ou pas que c'est. En tout cas, ça traduit une préoccupation des candidats sur cet électorat-là. Et encore une fois, à droite comme à gauche.
4: D'accord. Ça, c'est quand même une bonne nouvelle. En tout cas, une pointe de bonne nouvelle. Je suis prudente.
3: Voilà. Après, sans doute que je vois Pascal et Caroline faire une petite moue. Peut-être que voilà, il y a une question aussi de se dire en amont comment on en est arrivé là. Parce qu'une famille monoparentale, c'est quoi? C'est une famille aussi qui a une perte très nette en argent, qui coûte plus cher en logement parce qu'on a deux logements. Donc c'est des coûts aussi pour la société qui sont énormes, qui ont été chiffrés et qui sont en fait assez conséquents. On peut peut-être réfléchir aussi à ce qui se passe en amont. Est-ce que les couples, dans la mesure du possible, évidemment, il y a toujours des situations qui sont dramatiques, etc. Mais est-ce qu'il n'y a pas une réflexion à avoir sur la durabilité des couples et en fait,
4: ça
3: là
4: va
3: aussi,
4: loin notre affaire. Hein.
3: Là aussi, les mères, et c'est pas Caroline qui va me dire le contraire, mais ont un rôle à jouer pour valoriser des familles qui sont unies, qui sont durables, valoriser un état d'esprit, encore une fois,

0: C'est énorme.
1: Un quart, oui. J'ai un chiffre un peu plus élevé que Sweet Sixteen. On peut pas continuer à dire c'est le choix, c'est la liberté de chacun, parce qu'en fait il y a un impact sur les finances publiques, il y a un impact sur le logement, il y a un impact énorme sur plein de choses, et donc le politique doit s'emparer de cette question-là. Moi, je pousse sur deux propositions, qui est d'abord une préparation à la conjugalité en mairie, donc je soumets ça...
0: pas qu'à l'église, mais en mairie.
1: Pas qu'à l'église, et pas une préparation au mariage civil, une préparation à la conjugalité, à vivre à deux.
0: C'est-à-dire donc,
1: La mairie, c'est l'endroit où à un moment, il y a des jeunes couples qui croisent la puissance publique, et donc c'est le moment de faire de la prévention. Donc on pourrait très bien proposer pour ceux qui viennent demander un certificat de vie commune, les pacsés, les futurs mariés, quelques soirées pour d'abord connaître, savoir quels sont les trois régimes, à quoi je m'engage. Ah oui, je m'engage à la fidélité quand même dans le mariage, j'avais pas retenu ça. Je m'engage à soutenir mes beaux-parents dans le mariage, j'avais pas repéré ça, voilà. Savoir connaître les choses et puis apprendre à résoudre de manière non violente les conflits qui surviennent. Ça, moi, ça me semblerait la base. Après, on peut rajouter d'autres choses. Mais être capable de dialoguer en couple, de dialoguer avec son enfant sans être dans la violence, sans être dans les mots qui volent et qui blessent, ce serait déjà la base pour aider les couples à tenir. Se disputer en couple, c'est juste normal. Voilà, entendre ça, c'est juste normal. Et même si les magazines féminins vous répètent que vous vous entendez plus, il faut passer à autre chose à longueur de...
0: Dans cette société Kleenex, vous avez quand même du courage, mesdames, de vous
1: attaquer. Et l'autre proposition que nous avons, c'est le remboursement du conseil conjugal par les CAF. Alors que ce soit par des conseillers conjugaux ou par des psychologues, après il faut
2: normer
1: les choses.
2: Une expérimentation en cours. Hein.
3: Oui.
1: Oui. Dans ce sens. Parce que aujourd'hui la branche famille de la sécurité sociale, c'est-à-dire la CNAF, la Caisse nationale d'allocation familiale, qui se décline localement par les CAF dans les départements, c'est la seule branche de la Sécu qui soit bénéficiaire. Voilà, l'année dernière, 1,1 milliard. Cette année, c'était 400 millions de mémoire. Voilà, donc il y a une manne financière. Elle ne retourne pas aux familles. Elle va compenser la branche maladie et vieillissement, voilà, dépendance. Et donc, ce serait normal que, alors qu'on est dans une espèce de rétractation des naissances et de la population, on réinvestisse dans la famille, parce que sans famille, il n'y a juste pas d'avenir pour notre pays et pour nos communes. Mmh. Et voilà, c'est ça dont il faut avoir conscience. Et donc... se servir de cet argent-là pour rembourser le conseil conjugal et du coup banaliser. J'ai un problème de cou, ça va pas trop en ce moment entre nous deux, on va consulter. De la même manière que la consultation du psychologue, finalement, elle a été pas mal banalisée. On n'y va plus en rasant les murs, on en parle.
0: C'est vrai.
1: Voilà. Et le fait de rembourser, la société envoie un message et dit c'est important que vous alliez bien en couple tous les deux. Pour nous, c'est important.
0: C'est vrai qu'on dit peu, hein, ça. On l'entend peu. En fait, tout ce qui est en amont de ces cataclysmes, démographiques, finalement, Caroline.
3: Eh bien, oui, mais je suis complètement d'accord. C'est vrai qu'on voit bien la difficulté des mamans seules. Alors, je mets un tout petit bémol, parce que c'est très difficile de les identifier, parce que c'est déclaratif. Une maman solo, c'est déclaratif. Donc moi, je n'ai aucune preuve. Je ne peux pas vérifier que la maman est vraiment seule. Okay. Et c'est une grande injustice pour les mamans qui sont vraiment seules, parce que du coup, il y a des mamans qui se déclarent seules, et j'en vois tous les jours dans mes crèches, et qui finalement ne le sont pas. Et donc c'est vrai que moi, ça n'est plus un critère systématique. Parce que, en fait, je me suis rendu compte que comme c'est déclaratif, il y a des mamans qui détournent.
0: À
3: partir du moment où vous déclarez femme seule, il y a des aides qui commencent à tomber. Donc il y a des contrôles qui sont faits, mais la maman qui est vraiment seule, parfois, on n'arrive pas à l'identifier, et donc
0: c'est déclaratif.
3: C'est déclaratif. Donc c'est vrai que je mets un tout petit bémol, mais bien évidemment que nous on tend la main à Agnières. À toutes ces mamans seules qui ont des vies difficiles, on a une association formidable qui s'appelle Marrainez-vous, qui est rentrée dans notre maison de la famille et qui va soutenir ces mamans justement par des parrainages avec d'autres familles. Mais effectivement, il faut agir absolument en amont. Et moi, ça fait 10 ans que je suis élue. J'ai commencé à mettre en place la préparation mariage civil il y a 10 ans. J'ai été un peu raillée, ça a été un peu compliqué. De le faire,
0: hein. C'est une intuition que vous avez eue, Caroline.
3: Voilà, j'ai dû tenir bon quand même pour y arriver.
0: Ça a marché.
3: Et aujourd'hui, il y a 300 mariages à Agnières et à peu près 20% des couples qui alors ça peut vous paraître très peu, qui participent à cette préparation mariage

0: civile. Il y a des couples qui bénéficient d'autres préparations, mon mariage religieux et tout ça, donc qui ne viennent pas forcément à notre préparation mariage civil. Et nous avons mis en place la soirée des couples, justement parce que le message envoyé, c'est prenez soin de votre couple. C'est tellement important. Et au début, on était une cinquantaine à la soirée des mariés.
1: Ouais.
0: Aujourd'hui, c'est devenu une institution dans la ville. Les commerçants nous ont rejoints, nous aident, nous offrent des petits bouquets de fleurs pour décorer, donnent des réductions couples dans la ville. La ville se met à la
1: Au
0: couleur
1: fond, ils se sentent valorisés,
0: du
1: finalement.
0: couple durable lors de
1: Ouais.
0: cette soirée des mariés. Alors que dans d'autres villes, vous avez la promotion de Glidden. On va t'aider à tromper ta femme parce que tu vas être tellement plus
1: Ouais.
0: heureuse. Vous voyez, il y a quand même une responsabilité du politique qui est énorme dans la vision, dans le message envoyé à sa population. Et nous, aujourd'hui, cette année, pour la soirée des mariés, on a dû pousser les murs, rouvrir une salle tellement il y avait de monde. Ça veut dire que on sent qu'il y a un besoin, on sent que dans un monde un peu incertain, on sent que cette stabilité, les gens ont compris que c'était important. Et donc le politique a une énorme responsabilité. Et moi, j'en veux tellement aux politiques qui mettent sur les arrêts de bus, derrière les bus, là, comment faciliter pour tromper
1: Non, mais là, c'est
0: sa
1: une
0: femme
1: injonction paradoxale, c'est complètement
0: ou son
1: hallucinant.
0: mari. Mais quelle
1: Comment tu
0: responsabilité!
1: réarmes la France avec ça,
0: Et
1: pardon,
0: derrière,
1: mais.
0: quelles conséquences pour la femme qui se retrouve seule? On sait la paupérisation de la femme. Enfin, je trouve ces hommes politiques complètement irresponsables. Mais donc, il y a de quoi faire, en tout cas sur ce
1: Localement, hein,
0: sujet, localement,
1: finalement.
0: cette préparation mariage civil, envoyer ce message aux familles et aux couples qu'il faut qu'elles prennent soin d'elles et qu'on leur donne des lieux pour le faire. Dans notre maison de la famille qu'on a ouverte, il y a un point accompagnement famille avec des conseillères conjugales et familiales qui sont à disposition des familles. Donc il y a plein de choses à mettre en place qui sont pas forcément onéreuses. Comme vous le disiez, il y a une expérimentation à la CAF justement pour le remboursement du conseil
1: Conjugal.
0: conjugal et familial, puisque au-delà de la problématique de la
1: Ouais.
0: femme, c'est vrai qu'il y a un vrai coût pour une municipalité d'une séparation. C'est un logement social généralement, c'est effectivement un mode de garde. Donc il y a un vrai coût. Donc nous, ville, on a tout intérêt aussi, d'un point de vue évidemment social, mais d'un point de vue économique, à soutenir ces couples, sans évidemment les forcer à rester ensemble si ça n'est pas possible. Ce n'est pas notre propos du tout, hein. Il ne faut pas se
1: Ça les met
0: méprendre.
1: en valeur, ça met en
0: Mais
1: valeur la durabilité, le couple
0: il y a
1: durable.
0: des études qui sont sorties. Je crois qu'il y a le CESOF aussi qui a sorti une étude sur les conséquences sur l'éducation sur comment dire,
1: L'impact, hein.
0: l'impact sur les enfants d'une séparation, la réussite scolaire. On sait bien tout ça. Donc,
1: Ouais.
0: le politique a une responsabilité majeure et c'est simple. En fait, c'est simple. C'est juste un discours, une vision, et c'est pas compliqué à mettre en
1: Et
0: place.
1: puis, tant qu'on est sur la dimension un peu psychologique, philosophique, au fond, là je m'adresse à vous, Sixtane Rousselot, il y a aussi, moi je le vois bien, on est tout un peu, quand on est maman aujourd'hui en 2026, ou quand on côtoie des personnes qui hésitent à avoir des enfants ou pas, etc., bon, à s'engager même dans le couple, c'est encore une affaire. Il faut toujours que tout soit, vous l'avez un petit peu dit, Caroline, tout à l'heure, il faut que tout soit parfait, performant, productif. Il faut que l'enfant soit le meilleur. Il faut qu'il ait tout pour être comblé. Il ne faut pas qu'il y ait de problème. Et ça, pardon, mais ce n'est pas très engageant. Parce qu'on sait très bien qu'on prend des risques colossaux en se disant, oh, mais si ça se trouve, si j'ai un enfant, il ne sera pas bien. Il aura du retard. Il aura, je ne sais pas quel problème. Il aura des maladies. Il aura ceci, cela, qui n'ira pas. En fait, on n'a pas assez pour l'habiller en une marque bien, voilà, une marque de riche. Non, mais en fait, pardon, mais c'est aussi un vrai sujet. Là, on est dans la dimension
2: Il
1: sociologique
2: y a une
1: et
2: injonction à la
1: philosophique.
2: réussite, c'est certain, une injonction à la réussite de sa progéniture. Après, on ne va pas jeter la pierre sur les parents qui souhaitent le meilleur pour leur enfant et qui veulent aussi pousser leurs enfants. Mais c'est vrai que récemment, j'ai travaillé avec une psychologue clinicienne qui disait ça pour les femmes qui gèrent sur tous les tableaux, en
1: Ouais.
2: fait, aussi. Une injonction à réussir sa vie professionnelle, sa vie de couple, même ses amitiés. On doit être la parfaite copine. Il y a une injonction à la réussite partout et en tout.
1: Sans
2: Et
1: elle m'écrit La Maman Calme, mais en même temps,
2: voilà. Alors, La Maman Calme de Florence Foresti, c'était il y a 10 ans, mais maintenant, moi je suis vachement marquée par ça sur les réseaux sociaux aujourd'hui, sur le nombre aussi de mamans humoristes
1: hein,
2: qui présentent beaucoup Marine Leonardi, Diane Segar, Philippine Delerre, etc. Toutes ces injonctions, elles opposent beaucoup la maman parfaite de Florence Foresti d'autrefois à la maman des glingos d'aujourd'hui. Je pense qu'on est, enfin, les mamans sont effectivement sur les deux tableaux, la maman parfaite qui veut réussir, et réjouissons-nous quand même aussi de ça, et la maman des glingos.
1: Mais c'est pour essayer de comprendre, vous voyez, ce qui va inhiber, si vous voulez, le désir d'enfant. Voilà.
2: Je sais pas si c'est l'injonction à la perfection tant que ça, mais c'est effectivement, je pense que on doit cocher tout un tas de critères avant de pouvoir avoir son enfant. Donc réussir professionnellement. L'allongement des études, on n'en a pas parlé, mais les études, tout le monde, c'est admis aujourd'hui qu'il faut faire un bac plus X, bac plus 5. Et donc, en fait, on a ces études qui sont plus longues, l'entrée sur le marché de l'emploi qui se fait de plus en plus tard.
1: Si on gère tout ça pour des parents potentiels.
2: Du coup, après, on se met en couple. Ensuite, il faut être propriétaire. Aujourd'hui, on est propriétaire bien plus tardivement que l'étaient, je nous mets dans la même génération, mais oui, que l'étaient nos parents.
1: Merci, merci,
2: que l'étaient nos parents. Et donc, voilà. On est propriétaire bien plus tard, et donc c'est un critère qu'il faut avoir coché parfois pour certaines personnes avant de se lancer dans le projet d'avoir un enfant. Donc en fait, si on attend d'avoir coché tous ces critères, on atteint un certain âge, et puis après c'est plus difficile mécaniquement, on n'en a pas parlé aussi mécaniquement de faire un enfant, biologiquement, pas mécaniquement mais biologiquement, de faire un enfant, parce qu'au delà de 35 ans
1: là, la moyenne d'âge du premier enfant c'est
3: 30
1: 31
3: c'est pas plus que ça.
2: Non, c'est à Paris. C'est à Paris, on est toujours à peu près 2 ans au-dessus. Donc à Paris, on est.
1: C'était 33 mois.
4: Mais on en revient un peu à ce qu'on disait au départ. C'est-à-dire qu'on a dit aux femmes, ce qui est important, c'est votre carrière. La maternité, voilà, vous la ferez plus tard. D'abord, réussissez votre carrière, soyez propriétaire. Et puis après, vous verrez les enfants. Et aujourd'hui, on voit bien que...
1: Ça a gagné du terrain, c'est sûr, de perfectionnement.
4: Voilà, alors on fait croire aux femmes qu'elles vont pouvoir congeler leurs ovocytes et avoir une maternité de plus en plus tardive. Mais ça encore, quelle responsabilité du politique de dire ça à une femme.
2: C'est le sens de la lettre d'Emmanuel Macron. Je ne sais pas si vous avez eu vent et si les auditeurs ont eu vent de ça, mais l'idée du ministère de la Santé, c'est d'envoyer une lettre aux jeunes de 29 ans pour leur dire l'horloge biologique tourne, mais vous pouvez congeler vos ovocytes. Ouais. Je suis pas sûre que ce soit un message très réjouissant quand on a 29 ans de dire ta possibilité de fécondation, ce sera de congeler tes ovocytes. Je pense que cette notion aussi de fertilité, elle n'est pas connue. Les jeunes ne savent pas qu'on est le plus fertile entre 20 et 25 ans, en fait. Alors, je dis pas aux jeunes, faites des enfants entre 20 et 25 ans, mais qu'en gros, il y a une horloge biologique qui tourne, certes, mais qu'en plus, si on regarde les chiffres, la procréation médicalement assistée et la congélation des ovocytes qui précède la procréation médicalement assistée, statistiquement, les résultats sont pas bons. Et donc, c'est pas une solution miracle. Je pense que si on a une conscience aussi plus développée, la psychologue avec laquelle je travaillais récemment disait ça, je pense qu'il faudrait aussi former les jeunes filles plutôt à leur cycle, plutôt à leur fécondité, leur faire apprendre
3: le programme EVAR ne va pas dans ce sens.
2: Voilà,
4: c'est ça. Non, mais bien sûr.
3: Le programme EVAR, c'est beaucoup plus axé sur comment éviter d'avoir des grossesses non désirées que sur comment mettre en route un bébé. Et à quel moment, et ces questions de pic de fécondité, alors un tout petit peu plus large peut-être, c'est je dirais 18-30 ans, voilà, pour rassurer les jeunes auditrices.
1: Oui, Pascale Morinière, effectivement.
3: Oui. Je parle en tant que médecin, mais c'est sûr que on a une espèce d'adolescence prolongée entre 20 et 30 ans où on a une vie, finalement, on profite de la vie.
1: Adolescence prolongée.
3: Le mot est profiter et beaucoup employé.
1: C'est vrai.
3: La génération d'au-dessus dit, c'est normal, ils sont jeunes. Il y a souvent cette idée-là. C'est normal, ils sont jeunes, faut qu'ils profitent. À 30 ans, on se réveille, on se dit, ah oui, j'ai profité, mais qu'est-ce qu'il y a derrière moi? Bon. Et là, on se dit, on va peut-être mettre en route un enfant. Donc, 30, 31 ans, on met en route le premier. Mais on a déjà connu
1: après,
3: des ruptures conjugales. On a connu des ruptures conjugales. Le coup va pas forcément durer. Enfin, il y a tout ça. Donc, en fait, il y a toute une politique sur le soutien vraiment à la conjugalité à mettre en œuvre, une pédagogie vis-à-vis des jeunes. Parce que moi, je crois que la jeunesse, c'est pas la période pour s'amuser. Tous les âges doivent s'amuser, je crois. mais c'est la période de la formation.
1: Un peu, mais pas trop.
3: Tous les âges, enfin, voilà, jeunes et vieux se réjouissent ensemble. On est à tout âge, on doit célébrer et fêter. Mais la jeunesse, c'est plutôt le période de la croissance, de la formation.
1: Le titre ne doit pas gouverner nos vies, quoi. Voilà.
2: Oui, c'est ça. Oui, mais on peut aussi kiffer avec des enfants. Enfin, pardon.
4: C'est ça.
2: N'opposons pas les deux. Je pense qu'aussi, c'est ce message-là. Profitons, mais avec les enfants, et que ce n'est pas des empêcheurs de faire des choses. Je pense que c'est ça aussi, la question des espaces no kids. C'est les enfants sont des empêcheurs d'avoir accès à certains loisirs de la vie. Voilà, je pense qu'il faut, le message à renvoyer, c'est plutôt les enfants sont admis partout parce qu'ils n'empêchent pas les gens de profiter.
3: Oui. Et ça, par rapport à la baisse de la natalité, il y a effectivement toute la politique familiale mais il y a aussi toute cette dimension très culturelle des messages qui sont passés. Alors, plus il y a de politique familiale, plus, comme Caroline le fait dans sa commune, plus il y a des messages qui sont passés. Mais on n'entend jamais un message du chef de l'État pour remercier les familles qui se donnent du mal, qui vont bien, qui élèvent leurs enfants, qui essaient de tenir. Oui. On n'entend jamais ça. Oui. Voilà, et la culture, ça commence par ça, par tous ces messages qui circulent, qui sont dans l'air, qui nous encouragent. Voilà, on entend plutôt, ben, chacun se débrouille et avoir une famille, c'est une question privée. Voilà, ça
1: ils nous pas. Entendent. Nous ne serons plus deux Naturalibus sur Radio Notre-Dame et RCF. À tout de suite, les amis.
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0: On devrait diffuser ça dans toutes les mairies pour voilà, donner envie, voilà, montrer quelle joie c'est d'avoir, de ne plus être deux, mais trois. Plus y affinité, bien évidemment. Sur Radio Notre-Dame et RCF, nous posons la question avec mes trois invités aujourd'hui. Relancer la natalité, doit-il et va-t-il? Est-il l'enjeu des maires de nos villes, de nos communes? Qu'elles soient grandes ou petites, ces villes, Caroline Carmentran est avec nous, elle qui est adjointe au maire d'Asnières-sur-Seine dans le 92. Combien il y a d'habitants à Asnières, Caroline?
1: Près de 90 000.
0: On va ouvrir votre micro, ce serait pas mal. Merci beaucoup. Vous êtes combien?
2: Oui, près de 90 000. Il y a 1500 naissances par an.
0: Ouais.
2: Et je tiens à le souligner, hein, Asnières, et il y a eu 25 naissances de plus l'année dernière. Donc, la chute s'arrête. Donc, après, est-ce que c'est grâce à notre politique familiale? Je vais dire que oui, bien sûr. Il est un peu tôt pour le dire, mais n'empêche qu'il y a eu 25 naissances de plus à Asnières et qu'on voit un afflux effectivement de familles. Mais moi, je voudrais vraiment revenir sur un point qui me paraît essentiel. On a parlé de plein de choses très intéressantes, mais il y a un point pour moi qui est essentiel, c'est de recréer ce village autour d'une famille. C'est-à-dire que on dit toujours il faut un village pour élever un enfant, et ce village, il a totalement disparu. Les grands-parents, bien souvent, sont loin ou travaillent. Les parents travaillent, ils ont une vie très cloisonnée, donc le moment où on peut rencontrer d'autres personnes est de plus en plus court, et donc c'est très important. Et finalement, les seuls liens qu'on a, c'est sur les réseaux sociaux.
0: Ouais. Bonjour.
2: Où on voit que ce ne sont vraiment pas des liens réels et qui sont plutôt anxiogènes, parce que c'est là où justement se développent et toutes les choses où il faut être parfait. Et donc, recréer ce village, et ça, une municipalité a vraiment le pouvoir de le faire. Nous, grâce à cette maison de la famille, où on organise toutes les semaines des cafés des mamans, qui sont en congé maternité, parce que moi je vois trop de mamans qui me disent oui, j'aimerais bien rester avec mon enfant, mais je m'ennuie en fait,
0: ouais.
2: Je m'ennuie chez moi.
0: Ça aussi.
2: Elles sont très seules,
0: ouais.
2: Ces mamans, et du coup c'est pas drôle d'être seule. Et donc ces cafés là on les développe dans tous les cafés, dans tous les quartiers. On a ouvert des lieux d'accueil enfants parents dans tous les quartiers d'Asnières. Grâce à une vraie volonté politique, il faut trouver un lieu. Ça ne se fait pas comme ça, on claque.
0: Non, c'est du travail, tout ça.
2: C'est
0: hein.
2: Beaucoup de travail, ouais, mais ouais. C'est une vraie volonté derrière. Mmh. Et donc, ces cafés des parents, qu'est-ce qui s'y passe? Les mamans arrivent avec leur enfant et elles se rendent compte que l'autre maman,
0: elle
2: est fatiguée, elle a les mêmes galères, et puis qu'elles vont s'entraider et qu'elles vont se retrouver au square, et que du coup, petit à petit, elles vont être moins seules. Je vais chez le pédiatre, est-ce que tu peux prendre mon enfant? Elles vont inviter leur enfant à jouer. Et tout ça, mis bout à bout, elles vont être beaucoup moins seules. Donc, ces maisons des familles où il y a des activités qui sont proposées grâce au réseau des parents. On a un réseau des parents qui propose des activités, des ateliers, des conférences aux familles sur tout un tas de sujets, mais sans injonction. En fait, le but, c'est de redonner confiance aux familles. Leur dire, en fait, vous êtes tout à fait capables. Vous avez tout en vous pour réussir à être de bons parents.
0: Ouais, et puis Winnicott, on en parlait avec Pascal Morinière, il n'a pas dit soyez parfait, quoi, des parents parfaits, etc. Il a dit la mère, le père suffit. Alors il parlait de la mère
3: suffisamment
0: bonne, hein,
3: suffisamment
0: c'est pas une blague.
3: Bon. Les parents parfaits, c'est oppressant pour
0: Oppressant pour les enfants.
3: Parce que je serai jamais au niveau. Mes parents sont très exigeants avec moi. Ils sont plus exigeants qu'affectueux avec
0: moi. La dette est trop grosse.
3: La dette est énorme. La pas affranchie. Voilà. Et la figure du commandeur, que ce soit le père ou la mère, et on n'y arrivera jamais.
0: Ouais.
3: Donc non, on n'est jamais des parents parfaits. On est des parents. On s'efforce d'être des parents
0: mieux.
3: Suffisamment bons. Voilà. Il y a aussi d'autres lieux qui permettent ces interactions. Je pense à ce que proposent les AFC, qui sont les chantiers éducation. Ce sont des groupes de parole entre les parents qui permettent de s'écouter les uns les autres.
0: Mais ça se passe où, ça, Pascal?
3: Alors ça se passe...
0: Dans les paroisses
3: Alors, pas dans les paroisses.
0: Vous avez le droit, on est sur Radio Notre-Dame, je
3: précise. Oui, je sais bien, mais c'est chez les unes et les autres. C'est souvent des femmes, pas que. Il y a aussi des pères qui participent.
0: D'accord.
3: Voilà, c'est chez privé, des groupes de parole d'échange pour essayer d'élaborer des repères. Et là aussi, ça permet de se dire... Ah ouais, finalement, je suis pas si nulle que ce que je pensais.
0: Mmh.
3: Voilà. Et l'idée de un tel ou d'une telle, c'est pas mal ce qu'ils font chez eux, je vais reprendre ça chez moi. Il n'y a pas de parole d'autorité, parce que la parole d'autorité, toujours la même chose, elle écrase. waouh, là, là, ce qu'on m'a présenté, c'est magnifique, mais j'y arriverai jamais. Alors que là, ça permet de s'approprier des points de repère et d'être remis en situation proactive avec ses enfants. Moi, quand je faisais pour mes enfants, c'était ça. Je me disais plus, oh là là, galère, c'est le mercredi. Je me disais, chic, c'est mercredi. Et je vais pouvoir mettre ça, ça et ça en place avec les enfants. Voilà. Donc, il y a aussi, il n'y a pas que nous, hein, il y a plein d'initiatives pour cette idée de village. Et c'est très juste de dire ça. Et on a besoin de pouvoir s'entraider et de plus être en silo les uns à côté des autres. Et dans les communes, et je pense que, alors, Caroline, elle est un bon exemple, et en même temps, elle donne une image...
0: Un peu idyllique, quoi.
3: Idyllique, hein. Voilà. Et la plupart des communes, elles ont quand même à simplement prendre conscience du lien entre prendre soin des enfants et des familles et avenir de la commune. On en est là, hein. Je crois que...
2: C'est ça,
3: en fait. On est très loin de tout ça. Moi, dans ma commune, je vous dirai pas, j'irai pas à l'antenne où c'est. À la fois, on nous dit, c'est une petite commune, d'ici quelques années, il y aura 60 enfants de moins à l'école. Mais on va reconstruire le dojo parce qu'il y a une forte demande sur le judo. Voilà. Mmh. Et on ne rapproche pas les sujets en se disant la population va diminuer et si on a un peu d'argent, on ferait mieux de le mettre dans l'accueil des jeunes enfants et dans toute cette politique familiale extra qui a été bien décrite, plutôt que dans des activités de loisirs où on fait comme si tout allait perdurer toujours de la même façon. Mmh. Alors qu'on va vieillir et que le vieillissement va coûter très cher. Les mères croient parfois que la politique familiale, c'est des dépenses. Ils ne se rendent pas compte que l'absence de politique familiale fait un vieillissement de la commune et que ça coûte très cher.
0: Heureusement que vous l'avez précisé avant que vous nous séparez, avant le gong. Ouais. Anne-Sixtine.
1: Moi, je voudrais ajouter
0: Sixtine.
1: Mais c'est pas grave. Je voudrais rajouter deux chiffres qui illustrent tout ce qu'on vient de dire. C'est-à-dire qu'un tiers des parents se disent isolés dans leur mission éducative. Donc un tiers, c'est quand même assez énorme. Mais que selon une étude de l'UNAF, les dispositifs de soutien à la parentalité et que vous représentez formidablement bien, en fait, ne touchent que 10 à 15% des parents. Donc il y a une marge de progression hallucinante. Et que aujourd'hui, c'est une des initiatives qui peuvent être mises en place par les mairies, c'est ça, c'est des maisons des familles, des lieux d'accueil parents-enfants. Alors à Asnières, mais pour ne pas parler que d'Asnières, à Saint-Maur-des-Fossés, la municipalité aussi a mis en place une maison des familles avec du soutien à la conjugalité, avec des cafés des parents, voilà, et des choses qui peuvent être gratuites. Et comme on le disait pour le soutien à la conjugalité, quelque chose qui est mainstream, en fait. On peut aller prendre un café des parents et c'est pas forcément cas social, en fait.
0: Ouais.
1: C'est pas forcément, il n'y a pas forcément l'étiquette de « je suis en galère ». En fait, je suis parent, je me pose plein de questions et j'ai envie d'en discuter avec d'autres. Et je pense que c'est assez important de rendre ça commun.
0: Eh bien, merci mesdames. Caroline Carmentran, merci. Vous qui êtes déléguée à la famille, à la petite enfance du côté d'Asnières-sur-Seine. Merci Caroline Carmentran, merci Sixtane Rousselot et vos dynamiques familiales. Ce think tank qui cherche à mieux comprendre l'organisation des familles d'aujourd'hui. Et Pascal Morinière, qui présidait la Confédération des associations familiales catholiques. Merci mesdames, merci beaucoup.
2: Merci.
0: Tout le monde.
2: Merci.

0: À l'instant, nous étions à l'écoute du magazine Enquête de Sens présenté par Marie-Ange de Montesquieu. Nous poursuivons musique jusqu'à 2h du matin où nous retrouverons le magazine Génération Laudato aussi.
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0: Merci d'être en notre compagnie sur Radio Arc-en-Ciel. Vous écoutez le programme de la nuit. Il est 2h du matin. Je vous propose maintenant de poursuivre avec l'émission des radios chrétiennes en France, Radio Notre-Dame, Génération Laudato Si.
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2: Bonjour et bienvenue dans Génération Laudato Si, votre émission hebdomadaire pour prendre soin de notre maison commune et des plus fragiles de nos sociétés. Cette semaine, je vous propose de découvrir un pilier de la spiritualité orthodoxe. Paix, beauté, sobriété, tranquillité, toutes ces notions prennent un nom, la philokalie. Comment cette tradition des pères du désert peut-elle nous aider à retrouver de l'émerveillement face au monde qui nous entoure? Dans notre monde souvent bruyant et agité, comment rentrer en nous-mêmes pour trouver de la paix et la présence de Dieu au cœur du silence? Eh bien, je vous propose de nous rendre au centre spirituel Sainte-Croix, au cœur de la Dordogne. Nous allons y rencontrer le prêtre orthodoxe Philippe Dautet, qui enseigne la philokalie depuis 40 ans. Je le retrouve tout de suite, c'est parti.
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1: Père Philippe, bonjour.
2: Bonjour.
1: Merci beaucoup de nous accueillir ici chez vous au monastère Sainte-Croix, dans ce centre spirituel. C'est un lieu qui est magnifique, il y a beaucoup d'herbes autour de nous, d'arbres, de pâquerettes partout au printemps. Nous sommes dans le petit village de Monestier. Père Philippe, vous êtes vous-même prêtre orthodoxe. L'orthodoxie, c'est assez peu connu du grand public, en particulier en France où on est un pays à majorité catholique. Est-ce que vous pouvez nous dire à quel patriarcat orthodoxe vous êtes rattaché ?
2: Donc, tout d'abord, dire que l'église orthodoxe et l'église catholique étaient la même église pendant 1000 ans. Premier millénaire, c'est très important, nous avons des fondements communs. Ensuite, deuxièmement, il y a une sphère orientale, une sphère occidentale. Sphère orientale avec sa sensibilité, une sphère occidentale avec une autre sensibilité. Et puis ces deux sphères se sont éloignées l'une de l'autre pendant 1000 ans. Et ensuite, l'Église orthodoxe est restée dans la sensibilité d'une pratique de l'expérience de l'Évangile et de la présence de Christ. Dans la sphère occidentale, on est parti plus sur la dimension rationnelle. Et maintenant, dans l'Église orthodoxe, nous avons des églises locales. Ça veut dire que c'est la même église, la même théologie, la même approche, le même fondement, simplement enraciné dans une langue et une culture, en Grèce, dans la langue grecque et la culture grecque, en Roumanie, dans la culture roumaine et la langue roumaine. Et pour moi, je suis dans l'église roumaine.
1: Alors, nous marchons ensemble dans le jardin du Centre Sainte-Croix. Père Philippe, on va plonger peu à peu dans le thème de notre épisode, la philokalie. Si on prend l'étymologie de ce mot, la philokalie, ça veut dire l'amour du beau. Vous, quelle première définition est-ce que vous pourriez en donner de la philokalie ?
2: Philokalie, amour de la beauté. Et l'amour de la beauté, c'est l'amour de cette beauté, de cette lumière qui palpite dans le vivant. Nous voyons la beauté des paysages, la beauté d'un coucher de soleil, mais il y a une palpitation du vivant dans le cosmos. Et donc, l'amour de la beauté, c'est l'amour du rayonnement d'une présence divine au sein de la création. Dans la création, nous percevons le Créateur, Dieu Créateur, et la création qui est le fruit, l'œuvre, où se réverbère la présence divine.
1: Alors on est déjà au cœur de notre sujet, mais on va y aller doucement pour nos auditeurs. Avant d'être une tradition, la philokalie, c'est d'abord, je crois, un ensemble de recueils et de textes mystiques qui ont été rédigés entre les 4e et les 15e siècles, il me semble. Il en existe plusieurs versions, plusieurs traductions. Est-ce qu'on en connaît les auteurs principaux ?
2: On connaît les auteurs principaux, mais le principe général, c'est de revenir à l'Évangile. Je voudrais dire juste une chose, c'est que je suis en train de reprendre toute l'œuvre de saint François d'Assise, qui est en relation avec la Laudato Si, et saint François revient à l'Évangile. Il refuse toutes les règles, et c'est exactement les bases qui étaient au 1er, 2e et 3e siècle. Tradition philokalique, c'est l'héritage des premiers chrétiens, 1er, 2e, 3e siècle. C'est ça qu'il faut d'abord sentir. Et donc, dans cet héritage, on revient à l'Évangile. On revient aussi à l'auteur d'Évangile qui est le Christ. Et on revient aux origines pour dire on veut se situer au plus près de l'Esprit du Christ et ne pas s'éloigner de l'Esprit du Christ. C'est ça qui est important.
1: Donc, les auteurs sont les pères du désert pour la plupart.
2: Voilà. Donc, les pères du désert, ce sont des êtres qui, après la reconnaissance de l'Église par l'empereur romain Constantin, qui s'est déplacé à Byzance, aujourd'hui appelé Istanbul, mais qui s'est fait appeler Constantinople du nom de Constantin. C'est un empereur romain qui se déplace à l'est de tout l'empire chrétien. Et il reconnaît l'église chrétienne, et les chrétiens peuvent sortir des catacombes, peuvent sortir des grottes, peuvent sortir des endroits où ils étaient mis et exclus. Et par là, certains qui étaient tellement conscients du trésor qu'ils avaient reçu par une tradition orale, partent au désert. Mais c'est un phénomène qui a concerné 10 à 15 000 personnes en 20 ans. Donc, ils partent au désert pour sauvegarder la richesse de l'héritage de l'Évangile vécu, expérimenté par les héritiers des Évangiles. Et c'est ça au fondement de la tradition philokalique. Et ils reviennent à l'originel. Donc c'est revenir aux origines, et je crois qu'aujourd'hui nous avons besoin de revenir aux origines. Si je reprends saint François d'Assise, qu'est-ce qu'il a voulu faire ? De dire, très bien, il y a eu 11 siècles de tradition chrétienne, revenons aux origines pour revenir à ce qui était au plus proche du Christ. C'est exactement l'état d'esprit de la philokalie.
1: Donc on comprend bien avec ce que vous dites, la démarche spirituelle de tous ces premiers chrétiens ont écrit les textes qui font maintenant la tradition philokalique. Donc on continue de se balader dans le centre Sainte-Croix. On a face à nous des logements, vraiment de l'hôtellerie, l'hébergement. Il y a le bâtiment derrière nous, il y a la cuisine, la salle à manger, puis on a l'église là-bas au loin, derrière les prairies. Père Philippe, vous-même, quand est-ce que vous avez découvert cette tradition de la philokalie ?
2: J'ai découvert la tradition de la philokalie en 1980, après avoir rencontré un prêtre d'église orthodoxe roumaine qui m'a parlé des Pères du désert. Et ce qu'il m'en a dit m'a fait précipiter en Égypte. Donc je suis là en Égypte et j'y suis allé pendant 25 ans, 15 jours par an, pour m'imprégner de l'esprit en rencontrant les Pères du désert et m'imprégner de ce qui les animait. Et ce qui les animait, c'était de revenir aux sources. Et revenir aux sources, c'est revenir au cœur, c'est revenir à l'essentiel. Et c'était là tout ce qui m'a propulsé donc depuis 45 ans.
1: Eh bien, Père Philippe, nous allons nous plonger dans cette spiritualité des Pères du désert et de la tradition orthodoxe. Je vous propose de nous installer pour en parler ensemble. Je vous suis.
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1: Père Philippe, nous allons maintenant essayer de comprendre vraiment ce qu'est l'enseignement de la philokalie, tel que vous le donnez aux retraitants qui viennent ici au centre Sainte-Croix. On parle, je crois, parfois de tradition philokalique. Est-ce que vous pouvez nous expliquer un petit peu la différence entre philokalie, tradition philokalique ?
2: Donc, philokalie, c'est le retour à l'origine, le retour à l'émerveillement, découvrir que Dieu est présent dans sa création en étant transcendant. Il n'est pas le cosmos, n'est pas Dieu, mais Dieu est dans le cosmos. Et maintenant, tradition, ça veut dire transmission. Ça veut dire transmission du témoignage de l'expérience des anciens qui sont accueillis par les nouveaux, qui vivent l'expérience, qui transmettent leur propre expérience et qui essaient d'être fidèles à l'esprit de la philokalie, c'est-à-dire à l'esprit de l'évangile. Donc la tradition nous dit l'œuvre de l'Esprit Saint de génération en génération.
1: Père Philippe, les Pères du désert disent que notre source intérieure est encombrée. En quoi cela nous parle de la philokalie ? Voilà, comment est-ce que la philokalie intervient ?
2: Donc, en fait, philokalie, c'est amour de la beauté originelle. Donc, il s'agit de désensabler la source et de désencombrer le cœur. Autrement dit, nous n'avons pas accès à la source. Il s'agit de désencombrer, d'enlever ce qui empêche d'accéder à la source. Et qu'est-ce qui empêche d'accéder à la source ? C'est tous les préjugés, tous les conditionnements culturels, tous les conditionnements de ce monde dont on s'est revêtu. Pour le dire rapidement, quand un enfant vient, il vient innocent. Et il est obligé de s'adapter à la réalité familiale, à la réalité socioculturelle dans laquelle il est plongé, pour être accepté, pour être reconnu, pour être pris en considération. Et donc, nous nous déportons de nous-mêmes, de la profondeur de nous-mêmes, pour nous adapter au monde. Ce régime d'adaptation, c'est ce qui forme ce qu'on appelle la persona, c'est-à-dire le personnage ou la personnalité. Et donc, nous sommes dans cette projection de la personnalité, dans l'adaptation au monde, mais nous avons perdu le lien avec la dimension originelle en nous. Et donc, la tradition philokalique nous invite à revenir à cette originelle. Ça veut dire à nous désidentifier du personnage que nous sommes, pour retrouver cet élan et retrouver ce lien avec celui qui habite dans nos cœurs, c'est-à-dire Dieu et Jésus-Christ.
1: Mais alors cette démarche dont vous parlez de désensabler la source, de retrouver une certaine transparence dans notre cœur pour être capable d'accueillir Dieu, oui. Est-ce que c'est une démarche spirituelle ou psychanalytique,
2: et non, thérapeutique ? Non, c'est une démarche spirituelle. Donc ça veut dire, la démarche spirituelle, si je prends l'Évangile, donc, nous lisons en Matthieu 5, « Si tu veux prier, dit le Christ, si tu veux prier, entre dans ta chambre, ferme la porte, et là, prie le Seigneur qui est présent. » Donc, entre dans ta chambre, ça veut dire dans un lieu d'intimité, ferme la porte au bruit du monde. Mais une fois que nous avons fait cela, il s'agit aussi de descendre dans la chambre du cœur et de nous mettre à l'écart des pensées, à l'écart des émotions, pour les regarder et ne plus être emporté par les pensées et les émotions. Donc c'est un changement de rapport. Changement de rapport, ça veut dire au lieu d'être dans un asservissement, ça pense en nous ou ça agit en nous, comment je peux regarder les mouvements qui sont à l'intérieur sans me laisser emporter par ces mouvements. C'est tout l'art ici de la spiritualité. Et cet art de la spiritualité vaut en tradition chrétienne et vaut dans toutes les spiritualités, vous pouvez les retrouver, c'est valable pour tout être humain.
1: Vous parlez de ces mouvements intérieurs, de ces émotions, et c'est ce qu'on appelle les passions pour les Pères du désert.
2: Voilà, exactement. Donc nous aspirons tous à aimer, et nous aspirons tous à être en plénitude de vie. Et par là, nous portons cette aspiration et pourtant, nous avons du mal à vivre cette relation d'amour dans le quotidien avec les autres. Qu'est-ce qui déforme? Eh bien, ce qui déforme, c'est le fait de l'attachement, de vouloir s'attacher l'autre ou de s'attacher à l'autre, de vouloir le posséder au lieu d'accompagner la liberté de l'autre ou de respecter la liberté de l'autre. Et donc, les passions déforment le désir en convoitise, cupidité, domination. Et c'est ça, les passions. Il s'agit de revenir, selon saint Maxime le Confesseur, au 7e siècle, de ce qui est dévié contre nature, du rapport de domination, vers un rapport d'ajustement à l'autre, accepter l'autre tel qu'il est, au lieu de vouloir que l'autre corresponde à ce que je voudrais qu'il ou elle soit.
1: Est-ce que c'est exactement ce que dit saint Jean Chrysostome quand il parle des passions en disant « on ne se fait mal qu'à soi-même » C'est ça qui est en jeu?
2: Qu'est-ce que ça veut dire ici? Ça veut dire que, par exemple, quelqu'un m'agresse. Et donc, moi, je réagis. Et puis, je vis mal l'agression de l'autre. Et je vais commencer à ruminer, à entrer dans le ressentiment, la rancune, et puis peut-être le désir de vengeance. Mais l'autre m'a agressé, j'ai mal vécu l'agression, et je commence un processus mortifère à l'intérieur, ressentiment, rancune, désir de vengeance. Je suis en train de me faire mal à cause du mal subi. Je regarde, j'ai vérifié, il y a beaucoup de psychothérapeutes, et nous avons une équipe ici de psychothérapeutes et de psychanalystes qui viennent ici. On est d'accord sur la question. Souvent, quand on accueille des gens qui ont 40 ans, 50 ans, ils se sont fait plus de mal à cause du mal qu'ils ont engendré eux-mêmes, à cause d'un mal subi. Ils ont été blessés, ils ont été abusés quelquefois. Et comment on peut s'autodétruire à partir d'un mal subi? Ça, ça demande d'être médité profondément pour éviter de se faire mal à soi-même à cause du mal subi.
1: Alors, Père Philippe, quand on a pris conscience de toutes ces passions, ces émotions qui s'expriment au fond de soi, qui peuvent être positives ou négatives, qu'est-ce qu'on fait? Que nous enseignent les Pères du désert? Que nous permet la philokalie à cet endroit-là?
2: Les Pères du désert nous enseignent que nous avons à observer. Donc, le grand principe, c'est au lieu de subir, observer. Donc, je précise ça. Quelqu'un, encore une fois, dans le relationnel, ou bien on va dire un événement m'arrive. Un événement m'arrive et vient me heurter ou m'irriter à l'intérieur. Donc, il y a quelque chose où je réagis profondément à l'événement qui arrive. Et là, au lieu de réagir et de vivre en victime de ce qui se passe, comment je peux observer ce qui se passe en moi à l'occasion de l'événement? Quand, par exemple, je dis « l'autre me met en colère ». D'accord, l'autre, il a appuyé où il fallait pas et ça me met en colère. Mais la colère, elle vient de moi. Donc, ça vient révéler un état de colère que je porte à l'intérieur. Et donc, les pères nous disent, au lieu de s'intéresser à l'événement, d'observer que je porte de la colère et qu'est-ce que je vais faire de la colère, avec le fait que la question, ce n'est pas ce qui m'arrive, et la grande question, c'est qu'est-ce que je vais faire de ce qui m'arrive? Parce que le futur, mon avenir, je vais le construire à partir de ce que je fais de ce qui m'arrive. Et donc, je peux, à partir de ce qui m'arrive, entrer dans une spirale mortifère, je peux, à partir de ce qui m'arrive, entrer dans des ouvertures de conscience et un chemin de transformation qui est un chemin de sainteté, littéralement. Vous voyez, on pourrait dire que, en fait, les saints, qu'est-ce qu'ils ont fait de différent de nous? Ils ont, au lieu de se laisser entraîner dans des processus, des spirales mortifères, ils en ont fait des occasions de sainteté. On voit, sainte Thérèse de Lisieux, par exemple, n'était pas parfaite au niveau psychologique, mais elle a transformer toutes les irritations, toutes les colères, toutes les réactions intérieures en occasion d'ouvrir à Dieu pour faire un sursaut de sainteté.
1: Alors, Père Philippe, en fait, dans ce que vous nous dites, c'est quasiment que la philokalie et les pères du désert ont inventé l'une des premières psychanalyses de tous les temps.
2: Oui, pour eux, littéralement, ce n'était pas la psychanalyse au sens freudien, on a bien compris, mais au sens de l'analyse de la psyché, psychanalyse, analyse de la psyché, regarder les comportements plutôt que de les entretenir et de les cultiver au-dedans. Ne pas cultiver un état de colère, ne pas cultiver un état de tristesse. Ils disaient, les pères, que nous soyons blessés et que nous soyons attristés par une mauvaise nouvelle, que nous soyons en colère parce qu'il y a quelque chose qui nous contrarie. Ça, c'est pleinement humain. Mais qu'on entretienne un état de tristesse ou un état de colère, ça, c'est la passion. Et donc, comment accueillir un événement, voir que ça vient susciter une émotion en nous, mais ne pas cultiver cette émotion-là, tout de suite remettre dans la prière pour ne pas se faire mal à cause du mal subi.
1: Quel est le lien avec l'émerveillement dont vous nous parlez tout à l'heure, Père Philippe ? Est-ce que le lien, c'est qu'une fois qu'on a été capable de traverser ces passions, est-ce qu'on a un cœur plus élargi qui nous permet de retourner vers Dieu et d'être plus en cohérence avec le monde qui nous entoure ?
2: C'est parce qu'on est retourné vers Dieu qu'on peut vivre ce chemin de conversion. C'est le contraire. Donc, par exemple, je prends l'exemple de François d'Assise. Saint François d'Assise.
1: Que nos auditeurs et auditrices connaissent probablement.
2: Voilà. Donc, Saint François d'Assise, il développe une œuvre extraordinaire. Au bout de 12 ans, il a 5000 disciples. Simplement, il est débordé par les disciples. Il n'arrive plus à gérer parce qu'il y en a qui veulent tirer dans un sens, qui veulent faire des études, d'autres qui voudraient un monastère comme les bénédictins, les cisterciens, d'autres qui voudraient être reconnus par ceci, cela, etc. Et lui, il dit non, c'est pas l'esprit de l'évangile que j'ai voulu infuser. Il tombe en dépression à la fin de sa vie, à 42 ans. Il va partir à 44. Il tombe en dépression. Et là, le Christ vient et lui dit, mais François, ce sont tes disciples ou mes disciples ? Donc, pourquoi tu te soucies de cela ? Et ça veut dire ici, comment tu peux t'assombrir à cause de quelque chose qui ne t'appartient pas ? Et François, tout de suite, mais immédiatement, c'était dans la nuit du Vendredi Saint, tout de suite, il se remet en Christ, qu'il a nourri, il a nourri cette présence en lui, il se remet et tout disparaît et il est joyeux, il va voir ses frères, il bondit de joie parce que il a enlevé ce qui le séparait de Dieu. Mais ça veut dire qu'avant, il était revenu. Donc ça veut dire, en fait, l'esprit philokalique, c'est revenir à Dieu par la prière, c'est revenir vers l'intériorité, c'est revenir vers l'origine. On a dit, hein, revenir vers l'origine, vers l'intériorité, revenir vers Dieu. Donc il y a un enracinement dans la prière. L'enracinement de la prière, nous avons vu tout à l'heure, ferme la porte, et entre dans ta chambre et ferme la porte. Donc on se met à l'écart, on entre dans la prière, et c'est parce que on peut se mettre à l'écart qu'on peut changer de rapport au monde et que nous pouvons nourrir une relation avec Dieu. Et c'est à partir de là que le chemin est possible, car avec lui tout est possible, mais sans lui rien n'est possible.
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1: Père Philippe Dautet, vous êtes prêtre orthodoxe et nous sommes ici avec vous au centre spirituel Sainte-Croix en Dordogne pour parler de la philokalie, cette tradition des pères du désert pour nous rapprocher de Dieu et revenir à l'origine, à notre intériorité. Dans une première partie d'émission, vous nous avez un peu expliqué ce qu'était la pratique de la purification du cœur, en quoi consistait la philokalie. J'aimerais maintenant qu'on comprenne un peu avec vous comment nous pouvons la mettre concrètement en pratique dans nos vies, qui que nous soyons en retraite spirituelle ou bien dans nos vies quotidiennes. Alors, Père Philippe, comment est-ce que vous enseignez la philokalie ici au Centre Sainte-Croix ?
2: Nous enseignons la philokalie à travers 5 modules de 4 jours que nous appelons chemin de guérison, qui est effectivement un chemin de guérison. Nous ne promettons pas la guérison, nous promettons la guérison de l'ennui, parce qu'après il y a tellement à s'exercer qu'on ne s'ennuie plus jamais dans la vie. Donc nous prenons 5 modules avec des étapes, 5 étapes évidemment dans ces 5 modules, pour dire ici tout le chemin de purification du cœur, car nous avons bien compris que Dieu rayonne comme le soleil rayonne et qu'il s'agit pour nous d'accueillir les rayons du soleil et donc d'accueillir Dieu qui veut parler dans notre cœur et donc de nous disposer intérieurement. Et tout est axé sur cette disposition du cœur. Et par là, comme nous venons de le décrire avant, ce qui va être important, c'est de voir ce qui se lève comme résistance et comme obstacle en nous pour non pas se laisser siphonner par ces obstacles, mais en faire des occasions de passage.
1: Alors, on entend parfois parler dans le monde catholique de la prière du cœur, qui est, je crois, centrale dans la spiritualité orthodoxe. Cette invocation très courte et très simple qui dit « Seigneur Jésus-Christ, Fils du Dieu, aie pitié de moi, pécheur ». Est-ce que cette prière du cœur, c'est un bon moyen de pratiquer la philokalie pour vous ?
2: C'est au cœur de la philokalie.
1: Alors,
2: parce
1: qu'au
2: cœur de la philokalie, la pratique de la prière, c'est la prière répétitive. Cette prière répétitive, qui est dans sa formule étendu et Seigneur Jésus-Christ, Fils de Dieu, aie pitié de moi, pécheur, est une prière monologique. C'est dire qu'on remplace les pensées, donc les pensées parasites, les pensées passionnelles, par le fait d'invoquer le nom du Seigneur Jésus, Seigneur Jésus-Christ, Fils de Dieu, aie pitié de moi, pécheur. Donc, vous voyez, dans cette discipline, au lieu de partir dans des ruminations, au lieu de s'encombrer l'esprit avec des choses qu'on ne sait pas gérer et on ne se dépatouille pas avec, on revient à la prière, c'est-à-dire on revient vers l'invocation du nom pour se remettre en relation avec le Christ, en sachant que c'est lui qui va agir en nous parce que nous, nous nous égarons facilement. Et donc, c'est tout le sens ici de remplacer la multiplicité des pensées par une pensée qui est une invocation de la présence du Seigneur pour se mettre en relation en disant « Seigneur, je ne sais pas gérer, mais toi, tu vas gérer en moi tout ce qui se passe à propos des événements ou de l'épreuve en cours. »
1: Eh bien, justement, nous avons rencontré Christine, qui est orthodoxe, qui est très proche du Centre Sainte-Croix, qui pratique la philokalie. Elle nous explique ce qu'est la philokalie pour elle. Écoutez.
3: C'est certainement ici à Sainte-Croix que j'ai découvert la philokalie. L'amour de la beauté, c'est le langage du cœur, le langage de l'amour, le langage de la joie. C'est prendre conscience qu'on a le cosmos en nous, prendre conscience que Dieu nous a fait ce don de cette création, mais il nous a créé aussi. Et donc, la beauté, elle est aussi dans l'être humain, parce que nous avons le divin en nous. Le royaume des cieux est en nous. On englobe le cosmos, on fait partie du cosmos, ce qui fait qu'on est tous liés les uns les autres. La philokalie, ça représente l'amour, ça représente le service, ça représente la joie. Et moi, j'ai cette joie en moi. Et pour moi, ici à Sainte-Croix, c'est une joie d'accueillir, c'est une joie d'être au service en cuisine, c'est une joie de vivre. Je crois que c'est une grâce aussi que j'ai reçue de Dieu parce que j'avais peut-être le cœur disponible, le cœur ouvert.
1: Père Philippe, on entend Christine, que vous connaissez très bien, qui nous dit que la philokalie, pour elle, c'est notamment s'émerveiller sur le monde qui nous entoure. Est-ce que vous êtes d'accord avec cette manière de parler de la philokalie?
2: Absolument, puisque philokalie, c'est toute l'approche de l'émerveillement. Et s'émerveiller, c'est même le mot enthousiasme. Enthousiasme, c'est entheo, c'est en Dieu. Donc, s'émerveiller, c'est voir Dieu comme une présence palpitante en toute chose, et voir toute chose en Dieu. Comment on peut ouvrir le regard et de ne pas s'arrêter au visible, à la dimension matérielle de la réalité, mais voir que la réalité, elle est beaucoup plus lumineuse que ce qu'on pourrait croire a priori, et que cette lumière, cette palpitation, cette vibration, elle nous dit la présence du vivant au sein de la réalité cosmique. C'est la vie au cœur de la vie.
1: Alors parfois, Père Philippe, la réalité à laquelle nous sommes confrontés peut sembler quand même pas si lumineuse que ça. Je pense à l'actualité qui nous entoure, à notre monde actuel qui est traversé de conflits, de beaucoup de violences. Vous nous disiez tout à l'heure que la philokalie, c'est revenir à

0: ce à quoi nous aspirons à l'amour, à la liberté intérieure, alors il faut prendre une distance intérieure. C'est accessible à tout le monde. Tout le monde peut, a la possibilité de prendre une distance. Mais nous ne le faisons pas. Nous ne le faisons pas parce que ce n'est pas prioritaire. Mais jusqu'au jour où ça va tellement mal que peut-être on va voir qu'il faut se mettre à l'écart. Donc, en fait, pour les pères du désert, il s'agit de se mettre à l'écart. Si on regarde les évangiles, le Christ, il parle à la foule et ensuite il se met à l'écart sur la montagne, à l'écart sur la montagne, sur une hauteur. Donc il s'agit de se mettre à l'écart et de prendre de la hauteur. Dans le sens philocalique, il ne s'agit pas de lutter contre la dérive du monde. Saint François d'Assise avait très bien compris. Il s'agit de retrouver la lumière. Parce que si nous retrouvons la lumière, si nous retrouvons la paix, des milliers autour de nous vont trouver la paix et la lumière. Mais si nous sommes en conflit avec ce qui va mal, nous sommes entraînés par les processus négatifs. Donc, ne pas lutter contre, mais suivre sa voie et vivre un renouvellement intérieur, vivre dans l'émerveillement de ce que la réalité est beaucoup plus vaste que ce qu'on croit et que Dieu est totalement transcendant et en même temps présent. Il vient nous rejoindre dans notre cœur. Si nous vivons cela, alors il y a une possibilité de mutation extraordinaire qui peut advenir.
1: Père Philippe, on comprend bien l'urgence en vous entendant de retrouver cet esprit évangélique qui habite nos vies, qui est cette source ensablée en nous qu'il faut désensabler. Comment on fait quand on n'a pas les moyens financiers, en temps, qu'on n'a pas les moyens de venir en retraite chez vous au Centre Sainte-Croix? Comment on vit la philokalie au quotidien?
0: Tout le monde peut venir au Centre Sainte-Croix, puisqu'il n'y a pas de questions financières. Nous faisons payer, évidemment, les retraites, mais ceux qui n'ont pas les moyens, ils peuvent venir même quelquefois gratuitement. On leur demande toujours une petite participation pour que quand même il y ait quelque chose. On peut demander 100 euros. Donc, pour tout, hein, aussi bien le logement, nourriture que l'enseignement. Donc, pour nous, ça ne peut pas être une question de moyens financiers. Mais c'est vrai qu'il y a besoin d'une certaine mise en route et on ne peut pas s'improviser tout seul. Voilà, donc ça veut dire qu'on, pour nous, c'est absolument essentiel que ça soit mis à la portée de tout le monde. L'important, effectivement, c'est la pratique. Ce n'est pas la connaissance intellectuelle, ça n'apportera pas grand-chose, hein, mais ça peut nous aider en une pratique. L'important, c'est la pratique parce que un exercice qui n'est pas pratiqué ne produit pas de fruits. Ce qui est important, c'est comment ça va changer ma vie. Et changer ma vie, ça veut dire comment je vais vivre bien, même dans une société malade. C'est ça la question. Comment je vais vivre bien, même dans une société malade? Car il s'agit qu'il y ait un petit reste et des gens qui vont bien pour sauver la société malade. Donc, j'encourage toutes les personnes à aller bien. Prenez soin de la vie, prenez soin des vivants, prenez soin de vous-même. Ça, c'est le plus urgent. Et sauvegardez votre âme et Dieu fera le reste.
1: Eh bien, merci beaucoup, Père Philippe Dautet, d'avoir été avec nous pour ce très bel épisode sur la philokalie. Merci de nous avoir accueillis chez vous, au Centre Sainte-Croix. Un grand merci à Stéphanie Tesson et à Laurent Sarraoui pour la préparation de cet épisode. Et merci à Raphaël Ferreira pour les moyens techniques. Moi, je vous dis à la semaine prochaine pour un nouvel épisode de Génération Laudato Si.

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0: prix Nobel de la paix en 2018, le docteur Denis Mukwege consacre sa vie aux femmes victimes de sévices sexuels dans la partie est de la République démocratique du Congo, que l'on surnomme tristement la capitale internationale du viol. Mais derrière ces actes de barbarie, Denis Mukwege dénonce, au risque de sa vie, la responsabilité des groupes armés rwandais, ougandais, congolais, qui utilisent le viol comme une arme de guerre pour terroriser les populations locales et s'accaparer leurs terres, riches en métaux rares, en or, en pierres précieuses. Ce courage, Denis Mukwege le puise dans la force des femmes, pour reprendre le titre de son livre publié chez Gallimard. Ces femmes violées, meurtries par la violence et la cupidité des hommes, il les aime, il les admire. De passage à Angers, où Denis Mukwege a fait ses études de gynécologue obstétricien, j'ai eu le privilège de pouvoir le rencontrer pendant une heure et réaliser cet entretien que je vous propose d'écouter aujourd'hui. Ma première question fut de lui demander comment il fallait comprendre cette phrase tirée de son livre « Je me tiens aux côtés des femmes, jamais devant elles ». Docteur Denis Mukwege.
1: Se tenir à côté des femmes et pas devant elles, ça signifie tout simplement que je considère que nous sommes égaux. Et que dans cette notion d'égalité, elle m'apporte beaucoup et je peux aussi les rapporter quelque chose. Et je n'ai pas à faire valoir mes compétences médicales, mes compétences culturelles ou quoi que ce soit. Je pense qu'elles ont beaucoup aussi à m'apprendre. Et donc, nous marchons ensemble et pas moi devant tel.
0: Mais vous savez ce que vous représentez sur place. Elle vous appelle souvent papa, hein. Vous êtes comme un père pour elle. Vous avez cette notoriété internationale aujourd'hui. Ça n'a rien changé?
1: Non, je crois que ces femmes m'apportent beaucoup. J'ai d'abord découvert toutes mes faiblesses. Et j'ai découvert, en soignant ces femmes, à quel point les femmes étaient fortes et même les piliers de notre société. Leur façon de se comporter par rapport à l'ensemble, pas par rapport à elles-mêmes.
0: Vous insistez beaucoup hein, sur la force des femmes.
1: Absolument.
0: Vous êtes, même je le sens parfois, émerveillé par cette force qu'elles ont en elles, cette résilience, hein, pour prendre ce mot, après les horreurs qu'elles ont vécues souvent.
1: Puisque j'ai eu aussi à soigner les hommes, et je pense que les hommes, même si en apparence, ils montrent qu'ils sont forts, mais lorsqu'ils sont confrontés aux mêmes difficultés que les femmes, on voit que les hommes s'écroulent beaucoup plus facilement. Et quand je l'observe de plus près, je trouve que les femmes trouvent aussi leur résilience dans le fait qu'elles ne vivent pas pour elles-mêmes, elles vivent pour les autres, elles vivent pour leurs enfants, elles vivent pour leur famille. Et je crois que cette notion...
0: Et pas les hommes. Pas les hommes. Pourtant, ils pourraient vivre de la même manière pour leur famille, pour leurs enfants.
1: Je crois que les hommes, leur égo l'emporte sur l'ensemble.
0: Vous le dites très clairement dans votre livre, hein, Denis Mukwege. Vous donnez l'exemple d'un homme qui a été émasculé et qui s'en remet pas. Alors que vous parlez de ces femmes qui ont vécu des viols à répétition avec des gestes de barbarie ignobles qu'on va pas trop décrire. Et vous dites qu'elles arrivent à se relever.
1: C'est ça la grande différence que je trouve. Et je trouve que cette différence se trouve dans le fait que les femmes ne vivent pas pour elles-mêmes. Elles vivent pour les autres. Elles vivent pour leur famille. Et les hommes, lorsqu'ils subissent la même chose que les femmes, c'est comme si, à partir du moment où un homme perd, je dirais entre guillemets, ses capacités sexuelles, il a le sentiment qu'il n'existe plus. Alors que les femmes que je soigne, ce sont des femmes qu'on a complètement détruites. Leur appareil génital a été complètement détruit. Mais j'ai vu, j'en connais, qui adoptent, qui essayent de créer quand même une famille et qui donne aux autres, même aux enfants, qu'ils n'ont pas eu. Et ça, je trouve que c'est formidable. Mmh. Ça m'impressionne. Je suis très touché par ce don de soi.
0: Alors, Denis Mukwege, on va reparler, bien sûr, de ces femmes tout au long de cet entretien. Mais j'ai envie de mieux vous connaître. On a envie de mieux connaître l'homme qui est derrière ce docteur Denis Mukwege. On peut parler de vocation chez vous quand on parle de médecine. Vous êtes devenu médecin par vocation?
1: Je suis devenu médecin par vocation. Je crois que j'avais fait un deal avec mon père.
0: Qui lui était pasteur.
1: Qui était pasteur. Un médecin. J'avais 8 ans. Et mon père, allant prier pour les malades, quand on l'appelait pour les malades, et je crois qu'un jour, il priait pour un enfant. Et je me suis, en quelque sorte, représenté. Donc, cette image de cet enfant, je me suis représenté dans cet enfant, puisque moi-même, j'étais malade quand j'avais son âge. Et mon père avait prié, mais n'avait pas donné d'autres soins. Alors que...
0: Ah oui, vous avez donné des médicaments, mais à l'enfant, il n'avait pas donné de médicaments.
1: Il n'avait pas donné des médicaments. Et c'est vrai que j'avais un sursaut, je m'étais dit, mais mon père, il n'est pas juste. Il ne fait pas la même chose que ce qu'il fait pour moi. Parce que pour moi, il payait, mais il donnait aussi les médicaments. Et j'ai posé la question naïvement, papa, pourquoi pour cet enfant, tu ne donnes pas des médicaments? Mon père m'avait dit, je ne suis pas médecin. Et ces moments a commencé à tourner en moi. Ah bon?
0: Alors moi, je serai médecin, c'est ce que vous êtes dit.
1: Puis, j'ai dit à mon père, alors moi, je serai médecin. Toi, tu prieras et moi, je vais donner les médicaments. Comme ça, on peut avoir...
0: On va travailler ensemble.
1: On va travailler ensemble. On aura des guérisons rapides. Et mon père m'a tapoté sur l'épaule en disant, allez, Denis, oui, tu seras Munganga. Munganga, c'est soignant dans ma langue. Et je crois que c'était parti comme ça. Et tout ce que j'ai fait après dans ma vie, c'était atteindre cet objectif.
0: Soigner. Et vous êtes aujourd'hui, pasteur.
1: Oui.
0: Et médecin. Donc vous pouvez prier et soigner.
1: Exactement.
0: En même temps. Mais alors, on parle de votre père, mais il faut quand même dire un mot de votre mère, parce que c'est quand même elle, et là encore on voit les femmes, c'est quand même elle qui vous a poussé, non? Si vous êtes médecin aujourd'hui, c'est grâce à elle.
1: C'est grâce à elle. C'est grâce à elle sur plusieurs plans. Parce qu'en 1955, j'avais fait une infection néonatale, une infection ombilicale. Et ces infections continuent à tuer jusqu'aujourd'hui en Afrique.
0: Mais vous auriez dû mourir à votre naissance,
1: voilà,
0: quoi, en 55.
1: Exactement. Mais ma mère, c'est vraiment... Elle a fait tout ce qu'elle pouvait faire pour obtenir des soins, pour que j'obtienne des soins appropriés. Et à cette époque-là, les antibiotiques, on ne les trouvait pas dans la première pharmacie. Et je crois, ce qu'elle m'a raconté... Comme médecin, j'ai compris que j'avais la fièvre et j'avais un ictère. Et donc, ce sont des signes de gravité d'une infection néonatale.
0: Et donc, vous avez pu survivre, c'est parce que vous avez été soigné par un ou une médecin.
1: Hein. Je ne sais pas, ça devrait être des sœurs, des religieuses qui, à cette époque-là, tenaient les centres de santé ou les dispensaires. Mais... ça a été un traitement efficace. Mais quand je vois le parcours de ma mère, c'est un parcours de combattant pour essayer d'obtenir les soins de son fils. Et ça, quand elle m'a raconté ça, devenu médecin, gynécologue obstétricien, donc je vois des bébés qui viennent dans notre service avec des infections néonatales et les taux de mortalité qui restent très élevés, même jusqu'à aujourd'hui. Je dis, bon, ben, non seulement c'est à ma mère que je dois le fait d'être médecin aujourd'hui, mais tout simplement d'être en vie et une mère qui se bat pour son enfant.
0: Et qui s'est battu pour que vous deveniez médecin et qu'à votre tour, vous sauviez les autres, quoi. Comme vous aviez été sauvé.
1: Absolument. Et même quand j'étais déjà médecin, elle disait toujours, vous faites aux autres ce qu'on a fait pour vous.

0: Alors Denis Mukwege, on vous connaît beaucoup aujourd'hui avec ce surnom de l'homme qui répare les femmes, c'est-à-dire que vous soignez en tant que gynécologue beaucoup de femmes qui sont violées, abîmées dans leur corps. Mais au début, votre vocation de gynécologue, c'était pas ça. C'était pour lutter contre la mortalité enfantine.
1: Effectivement, bon, les deals que j'avais fait avec mon père, c'était on était au chevet d'un enfant malade. Et donc, j'ai fait ma thèse en pédiatrie sur la vaccination contre l'hépatite virale B en 1982-83. Et je commence à travailler dans un hôpital où le médecin, il fait tout. Il est chirurgien, il est pédiatre. Ce sont des hôpitaux ruraux. Et là, je découvre les drames des femmes. Chaque jour, au moins, on m'a amené une femme qui a saigné au village, qu'on n'a pas pu même faire arriver à l'hôpital. Il y en a qui sont mortes en cours de route, d'autres mouraient à l'hôpital, puisque bon, ben, le temps de commencer à les transfuser, les réanimer, ben, c'était trop tard. Et là, effectivement, je commençais à faire une autre réflexion. On ne peut pas soigner des bébés sans leur maman. Il faut absolument sauver ces mamans braves qui donnent leur vie pour leur bébé, mais malheureusement, souvent, c'est elles qui perdent leur vie. Et donc, j'ai changé d'option, j'ai décidé de faire l'obstétrique pour sauver la mère et l'enfant.
0: Alors, Denis Mukwege, on ne peut pas refaire tout votre parcours. On se retrouve ici pour cet entretien à Angers. C'est dans cette ville que vous avez fait une formation, une spécialisation comme gynécologue obstétricien. Vous avez un attachement à cette ville d'Angers. Donc, très heureux de vous y rencontrer, même si j'aurais aimé vous rencontrer à Ponzi, dans votre hôpital à Bukavu. Mais j'aimerais qu'on parle maintenant de ce qui a complètement changé votre vie et changé votre orientation de vie. C'est l'accueil de ces femmes violées. Vous vous souvenez la première fois où dans votre hôpital on vous a amené une femme qui avait été violée avec barbarie?
1: C'était la première patiente que nous avions traitée à l'hôpital de Panzi. Cet hôpital, quand je l'avais créé, c'était pour lutter contre la mortalité maternelle. Et avant même qu'on inaugure, les gens ont su qu'il y avait un médecin gynécologue qui était dans cet hôpital et une femme venait d'être violée avec une barbarie inouïe. Et les gens sont venus en courant, docteur, docteur, je pensais que peut-être c'est une femme qui vient accoucher, qui a eu des problèmes pour accoucher. Mais quand j'ai posé la question, non, elle était violée. Après avoir violé, son appareil génital a été tout simplement éclaté par une arme à feu. Et donc, je me suis retrouvé à réparer, faire d'abord l'hémostase, arrêter les saignements, faire des dérivations pour que cette sphère génitale soit propre. Et devant ces drames, je me disais, ça doit être un malade mental. Un homme normal ne peut pas faire des choses comme ça. Violer, c'est déjà très grave.
0: Mais tirer dans le vagin d'une femme.
1: Dans l'appareil génital d'une femme, c'est une barbarie inouïe.
0: Oui. Donc vous avez dit, j'ai affaire à un malade, mais vous n'êtes pas dit, c'est quelque chose qui va se généraliser.
1: Jamais. Je pouvais jamais imaginer que ça pouvait être une stratégie de guerre. Je l'ai découvert plus tard, et aujourd'hui, j'ai soigné plus de 70 000 femmes victimes de violences sexuelles.
0: Alors justement, Denis Mukwege, on ne peut pas refaire toute l'histoire de cette zone du Congo de l'Est, mais j'aimerais que vous nous aidiez à comprendre quand même de manière un peu simple, parce qu'on n'est pas très bien informé sur ce qui se passe dans votre pays, et ça c'est aussi dramatique. C'est une guerre qui a fait entre 5 et 6 millions de morts depuis 25 ans, une guerre qui ne porte pas son nom, mais qui pourtant est une guerre terrible. Comment expliquer que le viol dans votre région est devenu une arme de guerre? Comment est-ce possible?
1: Le viol comme arme de guerre, d'abord, ce n'est pas un rapport sexuel non consenti. C'est une stratégie de terreur, une stratégie de guerre. Et lorsque nous avons repris les plaintes et les histoires que les femmes ont racontées, nous sommes arrivés quand même à se rendre compte que ces viols étaient méthodiques et que pour que les groupes fassent ces viols de façon, je dirais, codifiée, ça veut dire que quelque part, il y a une planification.
0: Une organisation et une volonté derrière.
1: Et une volonté derrière de pouvoir commettre le viol, mais le commettre, par exemple, en public, viol collectif, viol avec des tortures, soit par des armes à feu, des armes blanches, ou avec le feu ou des produits chimiques pour détruire l'appareil génital. Ce sont des actes qui sont pensés en avance.
0: Mais donc, quelle est la volonté derrière de ces hommes qui commettent ces actes de barbarie ?
1: La deuxième chose que nous avions constatée, à part le fait que c'était avec une certaine méthode, et la méthode dépendait beaucoup plus des groupes armés. Donc ça veut dire que chaque groupe armé avait sa façon de faire. La deuxième chose, c'est que ces viols sont systématiques. Ils ne tiennent pas compte, ce n'est pas des viols pour un désir sexuel. Un bébé de 6 mois ou une vieille femme de plus de 90 ans, tout y passe. On a eu même des hommes qui étaient violés. Mais le fait de les violer aussi en public et obliger la famille, obliger l'entourage d'assister à cette scène macabre, c'est une façon de jouer sur la psychologie, non seulement de la victime, mais aussi de toutes les personnes qui vont voir ces scènes qui sont indescriptibles dans une société.
0: Donc le but, c'est de les terroriser et de les faire fuir.
1: Et les faire tout simplement partir.
0: Pour prendre les terres sur lesquelles ils sont installés.
1: Sur lesquelles ces populations sont installées et les exploiter en toute liberté, être en terre conquise.
0: Et tout ça parce qu'il y a des mines sur ce terrain. Est-ce que la cause première, finalement, c'est terrible à dire, mais c'est la richesse de votre région? Vous êtes très riche en or, en pierres précieuses, en métaux rares, en terres rares, comme on dit.
1: Oui.
0: C'est ça, la cause?
1: Je crois que c'est ça, la cause. Puisque, malheureusement, aujourd'hui, on ne peut pas parler de l'électronique sans penser au Congo. À cause de ces terres rares qui sont utilisés dans tous les appareils électroniques. Hier, avant-hier, dimanche, dans une mine d'or à Mongolo, c'est dans l'Ituri, et plus de 50 personnes ont été tuées à la machette. Combien ont été violées? On n'a pas encore les statistiques. Et le lundi, donc il n'y a pas 48 heures, dans une autre mine à Fataki, les enfants, plus de 14 enfants, ont été massacrés. Combien de femmes aussi ont été violées? On ne sait pas. Et donc, ces massacres qui se sont passés, donc cette semaine, quand j'étais déjà ici à Angers, se sont passés dans des carrés miniers, dans des endroits où il y a des exploitations minières. Et donc, ces minerais, que ce soit l'or, le coltan, la cassitérite, tungstène, ce sont des minéraux qui devraient normalement nous apporter la prospérité. Aujourd'hui, ces minéraux tant convoités nous apportent tout simplement un lot de misère comprenant les viols avec extrême violence.
0: En vous écoutant, Denis Mukwege, et en lisant votre livre « La force des femmes », j'ai mieux compris votre discours d'acceptation du prix Nobel de la paix en 2018, ce discours que vous avez donné avec une force qui est impressionnante. Et moi, j'encourage tous les auditeurs à regarder sur YouTube ce discours que vous avez prononcé, qui est d'une puissance étonnante. Et vous dites « Réfléchissez au coût humain de ces objets ». Vous aimez les beaux bijoux, vous aimez les téléphones, les ordinateurs. Réfléchissez au coût humain de ces objets. Fermez les yeux, dites-vous, devant ces drames, ces têtes complices. Qu'est-ce qu'on peut faire, nous, là, aujourd'hui, face à cette interpellation que vous nous lancez à la face, quelque part? On a tous un téléphone portable. J'allais pas dire on aime tous les bijoux, mais beaucoup de femmes aiment les bijoux. Qu'est-ce qu'on peut faire?
1: Nos auditeurs, aujourd'hui, je crois que Il faudrait d'abord qu'ils comprennent qu'ils ont une force, qu'ils ont la capacité, le pouvoir d'échanger l'histoire, le cours de l'histoire. Ils ont cette capacité. Pourquoi ? Puisque lorsqu'on est consommateur, on choisit ce qu'on consomme. Et je ne dis pas ici qu'il faut qu'on arrête d'utiliser nos appareils électroniques, nos téléphones. C'est devenu un mode de vie, on ne peut pas s'en passer.
0: C'est indispensable.
1: C'est indispensable. Mais si on demande aux producteurs de fournir de preuves que les mines ou les minerais qui sont utilisés dans ces téléphones sont propres, c'est tout à fait notre droit de les faire comme consommateurs et ne pas consommer les yeux fermés. Nous avons cette obligation de savoir l'origine des minerais que nous consommons, les bijoux que nous portons. Nous avons cette obligation éthique et morale de savoir d'où viennent les minerais.
0: Donc si je constitue, bien.
1: Puisque moi je pense que quand on voit dans les mines les enfants qui ont 5 ans en train d'être envoyés dans la profondeur des mines, puisque et ils peuvent se faufiler, mais beaucoup y restent. Je crois que personnellement, j'ai cette obligation, je sens cette obligation de pouvoir poser cette question. Et moi, personnellement, je n'achète jamais un gadget électronique sans discuter avec le vendeur. Je sais qu'ils peuvent ne pas nous dire la vérité, mais nous avons aussi la capacité de demander à nos élus de pouvoir légiférer par rapport à ces minerais de conflit.
0: Mais si je vous entends bien, Denis Moukounié, les vrais responsables donc de ces viols qui sont organisés par des groupes armés, ce sont les commanditaires de ces métaux, de ces matières premières qu'ils achètent ?
1: De toute façon, je crois qu'aujourd'hui, ce qu'on voit, ce sont des pays voisins qui sont membres des Nations Unies, comme la République démocratique du Congo, qui envahissent le Congo, qui envoient leur armée, soit sous forme de groupes rebelles qu'ils entretiennent, qui financent, c'est équiper les armes, etc.
0: Donc on peut les citer, c'est le Rwanda, le Burundi et l'Ouganda.
1: L'Ouganda, à l'est du Congo. Et je pense que c'est connu de tous. C'est pas un secret. Et je pense que quand un pays envahit un autre, il y a des conventions internationales qui s'appliquent dans ces cas. Pourquoi ça ne s'applique pas quand il s'agit de la République démocratique du Congo ? Ça, ce sont des grandes questions. Et ça montre très bien que la chaîne peut-être part du Congo, des pays voisins, mais cette chaîne va plus loin, où vont ces minerais, et où les entreprises ou les multinationales qui profitent de ces minerais font en sorte qu'il y ait un silence total par rapport à ces agressions qui, au Congo, chaque jour, on compte le nombre des morts. Et le monde ne s'émet pas par rapport à ça. Et ça, c'est ça qui fait mal.
0: Puisque... Denis Moukouélé, comment vous comprenez que depuis 25 ans, le monde sait ce qui se passe au Congo ? Aux Nations Unies, on le sait. Les présidents de la République de votre pays, la RDC, le savent. Les présidents de tous les pays environnants le savent. Notre président français le sait. Pourquoi est-ce que ça ne change pas ?
1: Il faut que ça change.
0: Oui, mais pourquoi ça ne change
1: pas ? Il ne peut pas y avoir une raison pour que ça ne change pas. La souffrance est universelle. Et je crois que les réactions par rapport aux personnes qui imposent la souffrance aux autres, ces réactions doivent être aussi universelles. Je crois qu'aujourd'hui, encore plus qu'hier, je suis plus révolté, puisque je me rends compte que le monde a la capacité, avec une célérité incroyable, pour dire « nous ne voulons pas la guerre ». Et ils ont la capacité d'arrêter une guerre.
0: Mais, en utilisant excusez-moi, Denis Moukouélé, mais aujourd'hui, vous ne me répondez pas. Vous êtes prix Nobel de la paix.
1: Moi, je crois que
0: vous avez fait des discours, vous avez secoué le cocotier, comme on dit. Et ça ne change pas, ça ne bouge pas.
1: Il serait très important que vous puissiez poser cette question aux membres du Conseil de sécurité des Nations Unies. Et parmi ces membres, je vous cite, la France, les États-Unis, l'Angleterre, la Russie et la Chine. Ils sont au Conseil de sécurité. Ils sont informés. Je les ai rencontrés tous.
0: Et vous leur avez posé la question. Pourquoi ils ne bougent pas? Pourquoi ça ne change
1: malheureusement,
0: pas? Pourquoi des femmes...

tous ces groupes armés qui ne se battent pas pour une idéologie. Qu'on ne vous trompe pas, ce n'est pas une guerre ethnique, ce n'est même pas une guerre officiellement, ce n'est pas une guerre entre les États, même si ce sont des États qui organisent, qui envahissent, et nous qui sommes sur terrain, nous le voyons. Mais les médias officiels, ils ne parlent jamais de l'agression, alors que c'est une agression que le Congo est en train de subir. Et moi, je crois que j'aurais bien voulu que, par exemple, vous posiez cette question aux membres du Conseil de sécurité, avec ce que vous savez, comment on peut expliquer le silence, en dehors du fait qu'il y a un cynisme incroyable lorsqu'il s'agit des intérêts économiques.

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1: Denis Mukwege, je vous l'ai dit, cette émission Visage, c'est pas une émission de géopolitique, c'est l'humain qui m'intéresse, c'est l'homme, la femme que je rencontre, et là je suis heureux de vous rencontrer vous, parce que ça fait 20 ans aujourd'hui que vous dénoncez les horreurs de ces viols de femmes dans votre pays, et bien sûr, vous avez, comme vous venez de le faire, expliqué comment ces viols sont organisés, commandités.
2: C'est un chaos organisé pour exploiter les ressources naturelles de la République démocratique du Congo. Et malheureusement, ces chaos organisés, ces atrocités se font sur le corps des femmes et des enfants.
1: Alors vous le dites clairement, on a essayé de vous faire taire, y compris dans votre pays. Moi, j'étais halluciné en lisant votre livre de voir le ministre de la Santé de l'ancien président Kabila qui vient vous voir aux Nations Unies en 2011 alors que vous deviez adresser un discours pour expliquer la situation dans votre région du Kivu. Et ce ministre vous invite à déjeuner avant le discours et vous dit clairement, si vous parlez, vous savez qu'il sera impossible de garantir votre sécurité à votre retour. Comment on vit ça, Denis Mukwege?
2: Je peux vous dire que c'est, pour moi, c'était tout simplement dramatique. Je suis devant quelqu'un qui est supposé me protéger, qui est là pour moi, de surcroît, un confrère médecin, mais qui me dit cette phrase terrible, si vous parlez, si vous faites ces discours, votre sécurité n'est pas, ne sera pas garantie en République démocratique du Congo. Et en fait, c'est une phrase qui résonne à moi. Et toute ma réaction, c'était, voilà, je sors mes notes et je dis, vous pouvez peut-être le corriger. S'il y a quelque chose que vous trouvez qui ne convient pas, vous pouvez l'échanger. Moi, je suis flexible. Il dit, non, il n'est pas question d'échanger. Je vous dis tout simplement, ne faites pas les discours.
1: Il va plus loin, il dit « Laissez-moi être plus clair. Si vous parlez, vous faites un choix. Vous ne pourrez plus retourner au Congo. Ça sera trop dangereux. Vous comprenez la situation ?»
2: Voilà, exactement. Ah. Et j'ai mon épouse et mes enfants au Congo. Je me dis « Bon, ben ici, je ne pourrai pas vivre si quelque chose les arrive à cause de mon discours. » Et c'était la seule raison qui avait fait. Je ne pouvais pas prendre une décision aussi grave pour mon épouse et mes enfants.
1: Et donc là, cette fois-ci, vous avez renoncé à faire ce discours.
2: Je renonce. Après une réflexion, je me dis, c'est quand même grave qu'un responsable puisse me tenir ouvertement et devant témoin un tel discours. Donc, si j'ose faire ces discours, je ne sais pas ce qui pourrait arriver. Peut-être moi, je peux rester, je peux me réfugier comme j'étais.

0: déjà à l'extérieur du pays, mais que vont devenir mes enfants
1: et ma femme.
0: Et ma femme. Et donc, j'appelle le secrétaire général des Nations Unies, j'appelle sa représentante spéciale pour la question des violences sexuelles en conflit. Et on discute et elle me dit, Margot Wallström, vous devez faire le choix et le bon choix.
1: Elle vous laisse face à votre choix.
0: Voilà. Et ma responsabilité était de ne pas faire le discours. Mais avec une telle souffrance de sentir que je ne suis pas protégé par mon pays.
1: Plus que ça, vous êtes menacé.
0: Menacé par mon pays. Mmh. C'était grave.
1: Mmh. Pourtant, quelques mois plus tard, vous faites un autre discours. Et là, vous avez osé parler.
0: Une année après, je suis invité par William Hague, le ministre des Affaires étrangères de la Grande-Bretagne. Et là, je fais le discours. Et après mon discours, je retourne dans mon pays, effectivement, le 25 octobre. Il y avait des hommes en armes qui m'attendaient. Et après avoir pris mes filles en otage, ils ont tout simplement procédé à leur sale besogne. Je ne sais pas comment j'ai échappé.
1: Joseph,
0: mais malheureusement,
1: votre employé,
0: Joseph, mon employé,
1: a été tué
0: sur le champ. Et j'étais par terre avec Joseph couvert du sang. Et quand j'ai repris mes esprits, je pensais également que je saignais et que ce n'était plus qu'une question de temps avant que... Et j'avais trouvé que je n'avais rien, mais Joseph a eu 2 balles. Et j'ai compris comment, puisqu'il a essayé, quand le monsieur a commencé à tirer, il a plongé pour me faire sortir dans le champ des tirs, et c'est lui qui a attrapé les balles. Et en fait, il s'est couché sur moi, mais il était déjà blessé.
1: Et ils ont cru que vous étiez mort et ils sont partis
0: donc,
1: avec la voiture.
0: Partis, et ils ont pris abandonné. Ma voiture.
1: Ça fait quoi, six tentatives d'assassinat auxquelles vous échappez. Aujourd'hui, vous êtes protégé en permanence quand vous êtes dans votre hôpital. Vous, médecin, là pour soigner, vous êtes protégé par 12 casques bleus des Nations Unies qui vous protègent en permanence. Comment on vit ça? Ce fait d'essayer de dénoncer l'injustice, comme vous le faites, et en même temps d'avoir sa vie qui est menacée en permanence. Comment on vit ça?
0: Je crois qu'à ce moment-là, ma réaction immédiate était « ce n'est pas acceptable, je n'ai fait aucun mal ». Et je viens d'échapper à la mort pour la 6e fois. Je ne peux pas continuer à vivre dans ces pays. J'ai fait ce que je pouvais et je crois qu'il faut prendre ses responsabilités par rapport à ses enfants, par rapport à son épouse, par rapport à sa famille. Et j'avais pris la décision de quitter le Congo. Malheureusement, ça a été pour une courte période, puisque les femmes rurales s'étaient organisées, les femmes d'Idjui, c'est en République démocratique du Congo, elles se sont organisées à écrire d'abord au président de la République, et leur lettre était sévère, où elles réclamaient les retours sans condition de leur médecin.
1: Alors ça, c'est extraordinaire ce passage. Ouais. J'encourage vraiment tous les auditeurs à lire ce passage dans votre livre, parce que vous, suite à cette tentative d'assassinat, vous décidez, à regret, de partir vous réfugier, d'abord à Bruxelles, ensuite vous allez
0: à Boston.
1: Ouais. Et là, vous êtes avec vos filles, votre femme, vous êtes à l'abri, ça dure 3 mois, et puis les femmes de cette île, hein, Didjiwi, elles écrivez au président de la République, et puis qu'est-ce qu'elle propose de se cotiser pour vous faire revenir?
0: Elles écrivent, il n'y a pas de suite. Hein. Elles écrivent au secrétaire général des Nations Unies. Mm-hmm. J'ai cherché parmi ces femmes. Il n'y a pas une seule universitaire. Ce sont des femmes rurales, mais enseignantes et lorsqu'elles n'ont pas eu de réponse à ces deux instances, elles ont décidé de venir chaque vendredi vendre le produit de leur récolte, les fruits et les légumes, et mettre de l'argent, $50. Elles s'étaient fixé un plafond de $50 chaque vendredi, jusqu'à ce qu'elles puissent payer les billets, mon billet retour et de ma famille. C'est vrai que moi, j'avais pris ça comme une blague, puisque bon, je me disais, ce sont des femmes qui n'ont pas $1 par jour pour vivre. Comment elles vont trouver un billet d'avion? C'est pas possible.
1: Et puis, elles se proposaient de vous protéger, hein, c'est ça. C'est
0: ça. Exactement. Mais après qu'elles soient venues 3 vendredis de suite, j'ai compris que elles avaient déjà $150 dans leur cagnotte et qu'elles n'étaient pas en train de blaguer. Mais je savais que c'est un prix fort, puisqu'elles se privent. Elles privent leurs enfants de la nourriture, peut-être de la scolarité, pour me faire revenir. Et là, c'était fort. Je ne pouvais pas. C'était fort pour moi de voir à quel point les femmes savent donner, à quel point les femmes savent se donner pour les autres. J'ai posé la question à mes enfants. Eh bien, c'était une histoire émouvante. On était tous en larmes. Et la décision était prise
1: unanimement,
0: sans négociation.
1: C'est là où on salue toujours votre courage. Mais moi, je tiens à saluer le courage de votre femme, hein, Madeleine, qui est incroyable. Et vos filles, hein, qui vous ont toujours suivi et encouragé.
0: Ah bon, et ces deux filles sont toujours... Elles ont décidé, elles ont fait leurs études maintenant à l'étranger. Et elles ont décidé de rester à côté de moi. Et c'est vrai que c'est très, très incroyable. Ouais.
1: Mais alors, Denis Mukwege, on peut être ému par le courage et la générosité de ces femmes, mais vous, c'est votre vie qui est en jeu. Vous avez quand même osé revenir et pas vous mettre à l'abri et mettre à l'abri vos filles et vos femmes. Qu'est-ce qui vous pousse à faire ça, Denis
0: Mukwege ? Je crois que lorsque les femmes vont jusque accepter de donner leur propre vie, pour vous, vous comprenez très bien que c'est des vies, des milliers, des millions de vies, quand vous mettez dans la balance entre ma vie et la vie des millions de personnes qui sont prêtes à donner leur vie pour moi, eh ben, elles pèsent plus que moi.
1: Attends, c'est très évangélique là, ce que vous dites, hein, cette phrase que vous dites. Prêtes à donner leur vie pour moi? Et vous, vous êtes prêt à donner votre vie pour elle?
0: Je crois que je ne mérite rien. Et pour être évangélique, c'est tout simplement une grâce.
1: Parce que vous êtes pasteur évangélique. Oui, donc absolument. La Bible, vous la lisez tous les jours.
0: Puisque je crois que ces femmes ont montré l'exemple. Elles ont prêché par l'exemple. Et on n'a pas besoin d'être évangélique. On a tout simplement besoin de comprendre ces mystères de l'amour qui donne jusqu'à donner sa propre vie pour les personnes qu'on aime.
1: Attendez,
0: les femmes nous enseignent ça tous les jours.
1: C'est ces femmes qui vous ont converti quelque part, vous le pasteur?
0: Oh, je crois que ces femmes m'ont beaucoup appris. Je crois que j'ai appris beaucoup de choses en étant à côté de ces femmes et comprendre même ces mystères de l'amour qui consiste à donner sa vie pour des personnes qu'on aime.

0: Denis Mukwege, on vient de parler de ce mystère de l'amour. Moi, j'aimerais qu'on parle aussi de ce mystère du mal. Parce que vous êtes confronté, vous, Denis Mukwege, en tant que médecin, cet homme qui répare les femmes, comme on dit, à, je vous cite, hein, ce qu'on dit souvent des médias parlant de vous, vous êtes confronté à l'horreur absolue. L'horreur que vous nous décrivez dans ce livre où on voit des femmes qui sont violées, mais violées pendant des semaines et des semaines, attachées à des arbres, traitées pire que des animaux, des femmes qui sont violées, dont on fait pénétrer la machette dans leur vagin. Enfin, des scènes d'une barbarie absolue.
1: Absolue.
0: Comment on vit ça, Denis Mukwege, quand on est croyant, comme vous l'êtes, quand on dit que Dieu a fait l'homme à son image et à sa ressemblance? Comment on peut croire à ça, quand on a vu ça?
1: Moi, je continue à croire dans l'humanité, je crois dans l'homme créé à l'image des dieux.
0: Encore, mais, malgré tous les violeurs?
1: Absolument. Mais Dieu, c'est pas un dictateur. Les dieux à qui moi je crois, c'est un Dieu qui nous donne la liberté de choisir. On peut choisir de faire le bien, comme ces femmes déduites, et tout comme on peut choisir de faire le mal, comme ces hommes qui commettent ces viols avec toutes ces atrocités. Mais c'est un choix personnel, et ça, ce n'est pas de la responsabilité de Dieu. Si Dieu nous imposait à tous être bons, il n'y aurait aucun mérite de les suivre, puisque bon, ben, on est créé, mais il nous crée à son image, mais nous avons le choix.
0: Le choix de lui dire
1: de faire le bien,
0: de se retourner,
1: de faire le bien ou de faire le mal. Et je vais vous donner un exemple qui, moi, me frappe et qui me parle. Nous sommes des produits, parfois, de la société qui nous déforme. Mais je crois, je continue à croire que même dans une société, c'est à nous de résister au mal. Vous avez déjà vu les petits-enfants. Les petits-enfants, ils n'ont pas toutes les notions que la société a. Les petits-enfants, ils ont, quand vous le voyez jouer dans un jardin, etc., vous allez voir que les enfants, ils jouent, c'est toujours amical, ils veulent se faire des câlins, etc. Ils sont purs.
0: Ouais, il y a parfois un peu de jalousie quand même. Vous avez des enfants comme moi, vous le savez. Parfois, bon, même petits, ils peuvent être un peu bagarreurs ou jaloux, quoi.
1: Mais les enfants, ils font pas la méchanceté comme on le voit chez les adultes. C'est quand on grandit que la jalousie commence. Pourquoi lui? Pourquoi pas moi? Pourquoi lui, il a ça? Moi, je ne l'ai pas. Et même, c'est nous qui, parfois, créons ces jalousies. Quand vous donnez à un enfant un jouet et que l'autre ne peut pas l'avoir, eh bien...
0: Donc vous voulez dire que c'est culturel, en fait, que l'on transmet le mal quelque part aux enfants qui viennent des adultes.
1: Et c'est un choix.
0: Alors justement, Denis Mukwege, vous avez rencontré un violeur de 20 ans, un ancien enfant soldat, parce que ça aussi, on l'a pas dit, mais beaucoup de ces groupes armés enrôlent de force des enfants et leur lavent le cerveau. Là, vous avez rencontré un violeur et vous avez pu discuter avec lui. Et vous lui dites, pourquoi violer? Mais pourquoi violer avec tant de sauvagerie? Qu'est-ce qu'il vous a répondu?
1: Ben, écoutez, moi, la réponse qui m'avait, c'est jeune homme, la réponse qu'il m'avait donnée, c'est une réponse qui m'a tout à fait cassé. J'étais dans une situation, je me disais, c'est incroyable qu'on puisse faire un lavage de cerveau à un jeune et qu'il arrive à un point de considérer la femme tout simplement comme une poule. Mmh. Et qu'on peut couper la tête, on ne sent pas, on n'a pas du mal en égorgeant une poule et qu'il puisse comparer.
0: Il vous dit ceci. Sa réponse m'a glacé le sang, écrivez-vous. Quand on tranche la gorge d'une chèvre ou d'un poulet, on ne se pose pas de questions.
1: Ouais.
0: Une femme, c'est pareil.
1: C'est pareil.
0: On fait ce qu'on veut avec.
1: Ouais. Et je pense que c'est lavage des cerveaux. Apprendre aux enfants que les femmes ne sont pas égales aux hommes. Apprendre aux enfants l'inégalité du genre, c'est extrêmement dangereux. Puisque quand ce jeune homme m'a répondu, quelle est la différence? J'ai compris qu'il était totalement... Il a subi un lavage du cerveau qui lui permet de faire des choses inacceptables, inadmissibles, impensables.
0: Et vous dites aussi que la possibilité des relations sexuelles, c'est devenu un argument de recrutement pour ces groupes armés. Pour leur dire, tu auras de l'argent, des armes.
1: Les armes et les femmes.
0: Et les femmes que tu veux.
1: Que tu veux. Et en fait, ces petits garçons, ils croient, ce sont des adultes qui leur disent. Et parfois, ces adultes sont dans une opulence qui fait rêver ces petits adolescents. Et ils sont attirés par cette opulence, en fait, qui est tout simplement mensongère, puisqu'ils n'ont rien fait pour avoir ce qu'ils ont, en dehors de ces faits de tuer, et pour prendre les biens d'autrui.
0: Et il n'avait aucun regret donc, dans ses propos, ce jeune violeur que vous avez
1: rencontré. Je n'avais pas vu des regrets dans sa façon de s'exprimer, son non, il n'avait pas de regrets. Et c'est comme si ce qu'il disait, il était sincère. Il était gêné de ne pas pouvoir retourner dans son village à Bouniakiri, mais il était tout à fait à l'aise par rapport à ce qu'il me disait.
0: Denis Mukwege, je voudrais qu'on parle quand même un peu de ce que vous vivez dans l'hôpital de Panzi, avec la fondation Panzi que vous avez montée à Bukavu pour aider ces femmes qui subissent des viols, pour les reconstruire. Vous avez quatre piliers de la prise en charge holistique des victimes. J'aimerais que vous nous expliquiez. Alors, je rêverais de venir chez vous faire un reportage sur le terrain. Mais bon, à défaut de cela, on va essayer quand même de montrer ce que vous faites. Parce que vous vous contentez pas de réparer, je le remets entre guillemets, des femmes qui ont été violées. Donc, il y a les soins physiques, mais il y a aussi tout un accompagnement psychosocial, il y a de la réinsertion socio-économique et il y a du soutien juridique. Alors j'aimerais que vous nous parliez un peu de ces aspects, qu'on comprenne votre action sur le terrain pour aider ces femmes qui ont subi des viols. Et c'est pas 10, 15, c'est des milliers de femmes. Hein. Vous nous avez dit 70 000 femmes depuis le début.
1: En effet, je crois que nous, comme médecins, lorsque les femmes arrivent à l'hôpital, c'est puisqu'elles ont des problèmes de santé dû à ces viols. Ça peut être des blessures, ça peut être des infections, ça peut être des complications de ces infections. Et au départ, on les traitait comme médecins, on s'arrêtait là. Mais on avait constaté que ces femmes, même si nous, sur le plan médical, on les considérait guéries, elles ne partaient pas. Elles revenaient avec d'autres plaintes et ça ne finissait pas. Et progressivement, on ne savait pas garder tout le monde à l'hôpital, c'était difficile, on n'avait pas suffisamment de place. Mais aussi, lorsqu'on leur demandait quand même de partir un peu forcés, ça créait des émotions, elles pleuraient, elles se roulaient par terre. Donc c'était très très difficile pour moi. Et je crois que dans les livres, je parle d'une femme que j'avais envoyée à 300 kilomètres. Elle était venue à l'hôpital par Médecins sans frontières, et quand elle était guérie, je l'avais obligée de quitter l'hôpital puisque les autres avaient
0: besoin de faire la place aux autres.
1: Mais quand elle est revenue, j'avais une conscience lourde puisque ce qu'elle craignait, c'est ce qui était arrivé.
0: Parce que ce qu'il faut dire, c'est qu'elles sont rejetées par leur famille. Suite au viol, on les rejette dans les familles, les maris divorcent.
1: Les maris les quittent, la communauté ne les reçoit pas, elles sont considérées comme des femmes de malédiction, etc.
0: Double peine, quoi.
1: Bref, exactement. Et donc, nous avions compris qu'il faut faire plus. Le plus, c'était ajouter la prise en charge, l'accompagnement psychologique. Et quand on a fait cet accompagnement, effectivement, les soins médicaux physiques ont porté leurs fruits. On voyait que les femmes, elles étaient beaucoup plus heureuses, elles étaient prêtes à partir. Mais quand elles étaient prêtes à partir, elles posaient quand même cette question. Je n'ai plus de famille. Toute ma famille a été massacrée. Mon mari m'a rejeté. La communauté m'a rejeté. je vais retourner dans mon village, mais qu'est-ce que je vais faire? Qu'est-ce que je vais devenir? C'est à ce moment-là qu'on va créer le troisième pilier, qui est le pilier socio-économique. Et nous avions observé que quand les femmes se portaient bien physiquement, psychologiquement, ça allait mieux, et que économiquement, elles étaient capables de se nourrir, nourrir leurs enfants, les envoyer à l'école, peut-être qu'elles s'arrangent pour avoir un petit toit. C'est à ce moment-là que les femmes reviennent à l'hôpital avec une demande de les accompagner en justice.
0: Et là, c'est le quatrième volet, le soutien juridique.
1: Le soutien juridique. Et quand on a commencé à faire ces soutiens juridiques, on s'est aperçu une chose très très importante, c'est que les femmes ne vont pas en justice pour se venger. Elles ne vont pas en justice pour forcément qu'on mette leur bourreau en prison. Elles vont en justice pour qu'il y ait une autorité qui leur dise « ce n'était pas de votre faute ». Cette culpabilité, il faut avoir quelqu'un qui a de l'autorité et qui dit qui a commis la faute.
0: C'est fou parce que ces femmes qui ont été violées de manière aussi sauvage ont encore une culpabilité en elles.
1: Ben, puisque la société les culpabilise. Hein. Elles sont culpabilisées. On les sépare de leurs enfants, on les prive de tout. C'est comme si on les envoyait mourir alors qu'elles ont été violées. Elles sont victimes, mais on les culpabilise pour la deuxième fois de ce qu'elles ont subi. Et donc, je crois que aujourd'hui, ces quatre piliers, nous les proposons, on ne les impose pas. Les femmes sont libres de choisir un seul pilier, ou deux, ou trois, ou les quatre. Mais les femmes, lorsqu'elles sont culpabilisées, le fait d'avoir été violées, être rejetées, ces désirs, ces besoins d'avoir un appui sur le plan légal, est très très important.
0: Que la justice soit faite, que la justice soit prononcée.
1: Que vraiment le droit soit...
0: Mais un des gros problèmes, vous le savez, vous le vivez, c'est l'impunité.
1: Malheureusement.
0: Dans votre pays, c'est incroyable, par la force de la corruption.
1: Il y a l'impunité, la corruption, etc. Mais également, l'administration de la preuve. C'est qu'une femme qui est violée en pleine forêt, qu'on retrouve après 6 mois, 1 année, 2 ans d'esclavage sexuel. Si elle n'a pas eu un enfant avec son bourreau, quand elle arrive, elle n'a parfois aucune trace.
0: Même si elle est détruite physiquement.
1: La destruction physique, on la voit souvent chez les enfants. Mais chez les adultes, le viol peut se passer sans qu'il y ait forcément une destruction physique. Et je crois que ça pose un gros problème pour les femmes.
0: Mais
1: elles veulent aller en justice, mais en justice, sur le plan pénal, on leur demande d'apporter des preuves.
0: Vous insistez beaucoup, Denis Mukwege, sur la création d'un tribunal pénal international. Parce que ce qui se vit depuis 25 ans au Congo est inadmissible. Ça avance ou pas?
1: Le conflit en République démocratique du Congo, c'est un conflit internationalisé. Ou de conflits internationaux, parce qu'il y en a eu beaucoup. Et donc, je ne vois pas comment on peut régler la question de l'impunité avec un tribunal national. Il faut absolument qu'il y ait un tribunal pénal international, puisque la crise elle-même, elle est internationale.
0: Mais vous l'avez demandé très clairement, Denis Mukwege, en 2018, quand vous avez eu le prix Nobel de la paix.
1: Je demande ce tribunal depuis 2010. Oui.
0: Mais là, vous aviez eu une tribune en 2018. Est-ce que ça a fait bouger les choses?
1: Pas du tout. Jusqu'à aujourd'hui, aucune recommandation du rapport Mapping n'a été mise en œuvre.
0: Ce rapport Mapping qui montre les exactions, un certain nombre d'exactions dans votre pays,
1: 617,
0: il est toujours dans un tiroir?
1: Toujours dans un tiroir. 617 crimes qui peuvent constituer des crimes de guerre, des crimes contre l'humanité, voire même des crimes de génocide. Mais malheureusement, ces rapports sont toujours dans un tiroir. Et ces rapports donnent des pistes et des solutions. Car ces rapports, ils ont également enquêté sur la capacité de la justice congolaise de rendre justice. Et ils ont conclu que, après 32 ans de dictature et 26 ans maintenant de conflits armés, le système judiciaire n'est pas fonctionnel. Il est complètement dysfonctionnel et ne peut pas rendre justice. Et donc, ils ont proposé qu'il y ait un tribunal pénal international pour le Congo et où, à défaut, des chambres spécialisées mixtes où on aurait des juges qui viennent d'autres pays et des juges congolais qui peuvent travailler ensemble. Nous attendons.
0: Qu'est-ce qui vous fait tenir, Denis Mukwege? Ça fait des années que vous criez comme ça, vous dénoncez cette injustice. Qu'est-ce qui vous fait tenir?
1: À chaque fois quand je pense que c'est trop, je ne peux plus continuer, il y a toujours un événement, des femmes qui me montrent que tu n'as pas subi ce qu'elles ont subi, et elles continuent à espérer, elles continuent à se battre.
0: C'est la force des femmes.
1: C'est la force des femmes qui me fait continuer la lutte, parce que je crois qu'elles sont exceptionnelles.
0: Merci beaucoup, Denis Mukwege. Vraiment, c'est un grand honneur de vous rencontrer. Merci pour tout ce que vous faites, pour toutes ces femmes. Et puis, merci de nous interpeller aussi, nous, qui devons réfléchir comment nous achetons et ce que nous achetons. Je renvoie vraiment à votre livre, La force des femmes, que vous publiez aux éditions Gallimard. Et puis, bien sûr, tous ceux qui veulent vous soutenir, il suffit de taper sur Internet Fondation Panzi, P-A-N-Z-Y, du nom de votre hôpital. Merci Denis Mukwege, bon retour dans votre pays.
1: Je vous en prie.
0: Prenez soin de vous.
1: Merci.
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1: Vous êtes à l'écoute du programme de la nuit de Radio Arc-en-Ciel, il est 4h du matin. Nous allons continuer en jazz et poésie avec Jean-Claude.
2: Un témoin dans la ville, jazz et poésie, le poète est un témoin dans la ville. Jean-Claude au micro, bienvenue à tous.

Témoin dans la ville, Bernard Lavillier, adapté en créole réunionnais, On the Road Again d'Alon, à Pink Floyd. 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Nous t'es fou. 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